0: Bah, ça m'a perturbée au début, parce que pour moi, c'est eux qui avaient un accent.
1: Et oui, évidemment.
0: Moi, j'en avais pas. Mon père, ma mère, je me suis jamais rendu compte qu'ils avaient un accent jusqu'à ce que je découvre Paris et que je me dise, bah, ils ont un accent, eux. Ouais. Ils parlent comme ça.
1: Bon, Nice, on l'a compris. Vous avez aussi, comme beaucoup de Niçois et Niçoises d'ailleurs, des origines italiennes.
0: Oui, des deux parents, oui.
1: Les deux, alors, ils sont nés en Italie ou c'est des origines encore qui remontent?
0: Non, c'est mes grands-parents qui sont nés en Italie. Mon père était élevé beaucoup en Italie aussi. Et ma mère, toute sa famille était du côté de Venise, des Dolomites. Et mon père dans le nord de l'Italie. Donc c'est vraiment, très italien tout ça.
1: Nice, première image, celle qui vous vient peut-être tout de suite sans réfléchir.
0: Le magasin de glace de mon papa.
1: Côté de votre école.
0: Mais oui. Mais en plus, le pire, c'est que je suis une fille d'artisan glacier qui n'aime pas les glaces.
1: C'est moche.
0: Ah, c'est pas bien ça. C'était un truc quand j'étais petite. J'aimais pas ça. Je disais à mon papa, c'est trop froid.
1: Il existe toujours ce magasin?
0: Non, le magasin non. L'usine encore. C'est plus. C'est devenu à d'autres personnes maintenant. Mais ça a été familial depuis pendant 50 ans.
1: Ah oui.
0: 50 ans.
1: Où est-ce que vous passez votre enfance, Lucie Bernardoni? Vous vous souvenez? C'était, je sais pas, la rue, c'est une maison, c'est un appartement?
0: Non, c'est un appartement, et ils y sont encore. Et c'est dans le quartier
1: Ils y sont encore?
0: Ouais, ils y sont encore.
1: Ah, génial.
0: Ouais, c'est. Je suis arrivée dans cet appartement, j'avais quoi, un an? De ce que m'a dit ma mère, évidemment, je m'en rappelle pas. Et ils y sont encore, donc ça fait 2 ans du coup qu'ils y sont.
1: Oui, c'était avant-hier. Ouais.
0: Dans le quartier du Port à Nice, j'ai toujours été dans ce quartier-là, toujours. Ouais. C'est chez moi, quoi.
1: On va reparler de Nice, mais il y a l'arrière-pays niçois.
0: Oui.
1: Et je sais qu'il compte pour vous. Je vais vous poser une question horrible.
0: Ah ouais.
1: C'est plus joli l'arrière-pays niçois.
0: Joli, je sais pas, mais joli.
1: Ah, vous moquez toujours, Lucie. Est-ce que l'arrière-pays niçois c'est plus sympa, plus joli? Est-ce que c'est un autre décor?
0: Oui. Alors, l'arrière-pays niçois, c'est, alors je dirais même que c'est aussi joli, mais c'est beaucoup plus calme. Puisque moi, j'aime beaucoup la forêt. Nice, c'est très touristique. Alors c'est joli, il y a la mer, mais moi j'aime bien la forêt, la montagne, la mi-montagne, avec les petits coins d'eau douce.
1: Elle est où la forêt dans l'arrière-pays?
0: Ah ah! Petite Autriche, on appelle ça. Je vous laisse deviner pour les gens, mais c'est vraiment dans toute une vallée à 35-45 minutes de Nice. Et je vous laisse deviner, je suis sûre qu'il y en a qui vont trouver.
1: Je vous donne quelques villes comme ça de l'ARPI. Vous me dites si vous avez un souvenir ou l'image qui vous vient comme ça. Bon, Vence ou Saint-Paul-de-Vence?
0: Oui, mais ça, c'est déjà plus près que... Oui, Vence et Saint-Paul-de-Vence, j'y allais quand j'étais petite.
1: Ça ressemble à quoi?
0: Oh, c'est si beau. Il y a des petits... C'est des petites rues, des petits villages. Et puis, il y avait... je me souviens, alors, comment ça s'appelait déjà? Une auberge. Beaucoup. Alors, ça va me
1: Parce que c'est médiéval, c'est un peu.
0: Ouais, c'est très médiéval
1: là-bas.
0: Il y avait des sculpteurs, on avait l'impression d'être dans un autre temps. Et mon papa m'a amené là-bas parce qu'il avait des clients, justement, des restaurateurs qui le servaient en glace. Et donc j'allais là-bas.
1: Tourette-sur-Loup.
0: Ah, Tourette-sur-Loup, oui. Ouais, c'est joli, mais je connais. Tourette-sur-Loup, tous les petits villages aux alentours.
1: Ça ressemble à quoi, ça, du coup, Tourette-sur-Loup?
0: Franchement, je m'en rappelle plus. J'ai dû y aller tellement.
1: Vous êtes ambassadrice de la région, il y a plein de gens qui connaissent pas.
0: Tourette-sur-Loup, alors les gens de Tourette-sur-Loup, pardonnez-moi, mais je me rappelle plus du tout. Quoi.
1: C'est beau. C'est entre mer et montagne.
0: Mais de toute façon, à Nice, tout est beau. Tous les petits villages, j'en ai un qui me vient en tête qui s'appelle Gilette, qui est même un peu plus lointain. Tout est très joli. Et chaque petit village a un charme, mais un peu partout en France d'ailleurs. Vous voyez, je suis pas chauvine, hein.
1: Bon, un peu quand même.
0: Ouais,
1: et vous avez raison. Grâce, alors ça c'est connu, ça, Grâce.
0: Oui, Grâce.
1: La capitale mondiale du parfum.
0: Exactement. Quoi. Et il y en a un aussi de très beaux villages, c'est Aize.
1: Aussi.
0: C'est très joli.
1: Gourdon.
0: Gourdon que je connais pas.
1: Ah oui?
0: Non.
1: C'est perché un peu au-dessus de la vallée. Il y a Lucéram, il y a Payon.
0: Lucéram, Payon, vers les Alpes. Ah, vers les Alpes.
1: J'ai l'impression que ça vous emmène quelque part, là.
0: Ouais, j'ai 4 ans.
1: Bah, vous avez quand même encore des souvenirs, parce que c'est jeune, quand vous vous souvenez, quand vous avez 4-5 ans.
0: Oui. Et puis j'ai passé des moments pas super beaux, quoi. Vraiment d'enfance où à l'époque, on pouvait partir balader à côté dans les villages, et puis personne nous cherchait. Ouais. On venait le soir.
1: Alors, on va continuer de parler évidemment de l'arrière-pays niçois et de Nice. Votre grand-mère, en plus, je crois qu'elle était dans l'arrière-pays.
0: Oui.
1: On parlera dans un instant de l'école qui vous a marqué, qui est donc juste à côté de là où votre papa tenait.
0: Exactement.
1: Voilà, un magasin de glace, c'est l'école Papon. On va y aller dans une poignée de secondes avec vous, Lucie Bernardoni. Il était une nouvelle fois le temps de s'émerveiller. Vous allez le faire avec nous, avec Benoît Prospero, qui nous rejoint et qui nous ouvre cette revue des merveilles. On va rester dans le sud, d'ailleurs. Pas votre sud, mais pas très loin du côté d'Avignon. Ça reste le sud.
0: Oui, ça reste le sud.
1: On parle d'un mur.
2: Lorsque l'on passe devant, on n'y prête pas vraiment attention. Le mur en pierre sèche. Et pourtant, si vous saviez à quel point c'est une merveille pour la biodiversité. Avec ici Vaucluse, nous sommes avec Joseph Jacquin Porretaz, conservateur du muséum Requiens à Avignon. Et donc, pourquoi un mur en pierre sèche est si intéressant?
3: C'est vraiment des murs qui sont intéressants parce qu'ils laissent s'écouler l'eau. Justement, ils retiennent, ils retardent l'écoulement de l'eau. Et donc, puisqu'il y a de l'eau, il y a de la fraîcheur.
2: De l'eau et de la fraîcheur. Et la fraîcheur, ça permet quoi?
3: La fraîcheur qui va permettre aux plantes, par exemple, de se développer.
2: Eh ben voilà. Alors, quelles plantes?
3: On a d'abord les végétaux, avec des guillemets, hein, en termes de classification, c'est pas tout à fait ça, mais les pionniers, tels que les lichens. Vous savez que les lichens, c'est dans la majeure partie des cas, des symbioses entre une algue et un champignon qui va permettre que ces êtres vivants vont s'implanter dans des milieux extrêmement hostiles, tels que justement des pierres brutes. Ils vont commencer justement à se nourrir, à capter les molécules de l'atmosphère.
2: Donc ça, c'est pour les lichens. Il y a aussi d'autres végétaux.
3: Tels que les mousses, qui, elles, vont produire aussi de la matière.
2: Les lichens, les mousses, et donc tout ça mis bout à bout.
3: Ça favorise ensuite l'insertion dans ces anfractuosités des pierres, de notre mur en pierre sèche, des racines, des plantes à fleurs qui vont pouvoir venir.
2: Et donc, par exemple, quelles plantes?
3: Au début, les plantes qui réussissent à se passer d'eau, hein, parce que entre deux pluies, évidemment, un mur, il est extrêmement sec. Et donc, celles qui réussissent à se passer d'eau, c'est par exemple les fameuses plantes grasses, puisqu'elles stockent dans un mucilage, une espèce de suc, comme ça, elles stockent l'eau, ce qui leur permet d'attendre entre deux périodes de pluie avec ces stocks qu'elles ont fait un peu comme le ferait un chameau dans sa bosse, finalement.
2: Et alors, vous allez voir, on parle de plantes, mais dans un mur en pierre sèche, ben, il n'y a pas que des végétaux.
3: Ces végétaux vont attirer des insectes. S'il y a du lierre, par exemple, qui finit par monter dans le mur, eh bien, c'est des abeilles sauvages qui vont venir polliniser ce lierre à l'automne, par exemple.
2: Et voilà. Et au-delà des plantes et des insectes,
3: par la suite, on peut avoir toute une faune qui s'implante également, qu'on trouve souvent dans les sols des forêts, mais qui, là, trouve un habitat qui va permettre de vivre une vie d'animal.
2: Et tout ça grâce à un simple mur en pierre sèche. Et oui, c'est une merveille. Merci ici Vaucluse et Joseph Jacquin Porretaz, conservateur au Muséum Requiens à Avignon.
1: C'est une vraie perle, une vraie merveille de biodiversité. Vous êtes sensible à l'environnement, à la nature, Lucie Bernard-Denis.
0: Je ne savais pas, en tout cas.
1: On apprend plein de choses, c'est aussi ça, une radio de service public.
0: Tout à fait.
1: Vous êtes sur Ici, on est ensemble jusqu'à 20h avec Lucie Bernard-Denis. Elle arrive au théâtre d'ici quelques semaines à la Comédie Bastille, à Paris, mais il n'y a pas que Paris dans la vie. Il y a 10, il y a l'arrière-pays niçois, mais vous allez voir qu'on va aussi quand même quitter 10 et la région PACA, parce qu'il y a plein d'endroits qu'elle connaît en France. Restez bien avec nous, on est ensemble jusqu'à 21h. À tout de suite.

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2: Avec mon invité, c'est une voix, c'est une personnalité, c'est une chanteuse, interprète, auteure, compositrice pour Charles Doré, entre autres. Hein, parce que je parle de lui parce qu'on l'adore, on l'a beaucoup écouté ici. Lucie Bernard-Denis est avec nous, finaliste face à Grégory Lemarchal. On a une pensée pour lui, on reparlera peut-être de lui tout à l'heure. Starac, vous êtes devenue répétitrice, coach vocal et la Comédie Bastille, Napo. Ça, c'est pour le théâtre et ce sera d'ici quelques semaines. On a parlé de Nice, puisque vous êtes...
3: Niçoise,
2: qu'elle le revendique. Tout petite, vous êtes dans une école. La chance que vous avez, c'est que papa est pas loin. Donc, du coup, peut-être que vous devez faire attention encore plus à votre scolarité.
3: Si je vous racontais, mon père voulait pas m'amener à l'école. Donc,
2: pourquoi ?
3: Parce qu'il aimait pas ça.
2: Voilà. Ah mince.
3: Moi, j'ai un papa qui s'est fait tout seul et qui disait, ah, ça sert à rien l'école. Voilà, les.
2: Et maman, alors, disait quoi ?
3: Ben, nous amener. Heureusement qu'on avait notre mère, parce que sinon, on serait pas scolarisé. On aurait pas été scolarisé avec ma sœur.
2: Alors, il y avait le magasin de glace. On l'a dit, même si vous n'aimez pas, c'était juste à côté. Donc, de cette école Papon, l'école Papon, elle vous a marqué. Alors, j'ai regardé, elle marquait école de filles dessus.
3: Oui, parce que, mais même mon arrière-grand-mère y était. En fait, c'est une école maternelle et primaire. Et avant, bah, évidemment, dans les années.
2: Les garçons, les filles.
3: Et les filles étaient séparées, et c'est ensuite devenu mixte, mais oui, ils ont gardé encore les critos devant, école de filles.
2: Exact. Vous vous souvenez de la cour d'école ? Vous vous souvenez de ces années un peu d'insouciance ?
3: Ah oui, je me souviens que j'étais très timide, surtout à la maternelle, et que j'attendais de voir ma sœur, parce qu'elle était plus âgée que moi, donc il y avait un grillage qui nous séparait, elle était en primaire, j'étais encore en maternelle, et j'attendais comme ça ma sœur, c'est moi ! Et en fait, j'étais assez timide. Ouais, j'attendais. J'ai commencé à être plus à l'aise en primaire, mais en maternelle, c'est vrai que je ne parlais pas du tout.
2: Ça va mieux aujourd'hui ?
3: Malheureusement, là, maintenant, j'ai rattrapé tout le temps.
2: Je pense. Collège et lycée, c'est toujours à Nice.
3: Oui.
2: Ce sera le lycée Masséna. Masséna, c'est un nom important pour Nice.
3: J'ai passé beaucoup de temps à l'extérieur des salles. Hein.
2: Encouragé par votre papa, j'ai bien compris.
3: Encouragé par mon père.
2: Vous n'avez quand même pas encouragé à sécher les cours, quand même.
3: Ah non, il n'avait pas besoin. J'avais pas besoin d'encouragement. J'ai géré ça très bien toute seule.
2: D'accord.
3: J'ai même tellement aimé ce lycée que j'ai redoublé ma seconde, d'ailleurs.
2: Vous adoriez les maths.
3: J'étais une fan absolue des maths.
2: Vous jouez très bien la comédie.
3: Oh là là. Non. Je dois dire un truc, c'est que j'avais un super prof de maths parce que j'étais nulle, mais alors nulle. Et il avait compris que j'écrivais mes premières chansons et mes premiers textes en cours de maths. Et un jour, il me regarde, il me fait un effort. Je dis, non mais là, je suis au max. J'avais 3 hein, de moyenne.
2: Ouais.
3: Et il me laissait écrire mes textes en cours de maths. Et du coup, ça m'a donné envie de faire un effort et je suis arrivée à quasi la moyenne.
2: Vous traîniez un peu dans le Vieux-Nice.
3: C'est quoi
2: le Vieux-Nice ? Le cours Saléa, c'est quoi pareil ?
3: Le cours Saléa et le Vieux-Nice, c'est donc la partie historique de Nice. Vous avez certainement dû voir les beaux bâtiments un peu colorés, très anciens, avec les petites ruelles. Oui, jaune, un peu orangé, jaune. Et avec des anciennes églises, etc. Et le cours Saléa, c'est là où vous avez tout le marché tous les matins.
2: Marché aux fleurs,
3: tout court avec les légumes, les poissonniers, etc. Et juste en face de la mer.
2: La place Rossetti ?
3: La place Rossetti. Alors, la place Rossetti, oui, ça, je m'en souviens. Il y avait une piscine scolaire aussi à côté. Rien à voir. Il y avait une dame qui vendait son poisson, place Rossetti. Et il y avait les glaces aussi de Fenocchio, qui est le concurrent, mais qui était ami de mon père, en fait, dans les glaces à Nice. Et donc, j'ai passé beaucoup de temps dans le Vieux-Nice avec mes copains.
2: La cathédrale Sainte Réparate.
3: Ouais. D'ailleurs, mon père, je crois qu'il a été baptisé là. C'était avant Michel Drucker.
2: Pour sortir du livret de famille, là. Il y a la place Garibaldi.
3: Ah, ça, oui. Ça, je connais bien aussi. Parce que le magasin de glace de mon père était juste à côté. Et avenue de la République, magasin Neige Azur à Nice, les gens connaissent.
2: Et la colline ?
3: Et la colline.
2: On montait au château, là, qui est un peu en ville.
3: Ah ouais, mais ils nous faisaient monter au château en cours de PS. On était moins contents. Hein.
2: Ouais, et puis il y a le café. Parce qu'à dos, on a tous eu un café où on commandait un café pour 10.
3: Mais tout à fait.
2: C'était où le vôtre ?
3: C'était le Grain de Café, c'était avenue Félix Faure, juste après le lycée Masséna.
2: Ouais.
3: Et il y avait un baby-foot.
2: Vous l'entendez ?
3: Ouais, j'entends, j'adore.
2: Le baby-foot, c'est pour ça qu'on vous l'a mis.
3: Ah non, mais
2: vous êtes fan du baby-foot.
3: Ah non, mais vous êtes trop. Et puis j'étais très mauvaise perdante. En plus, je perdais à chaque fois, c'est la faute de la balle. Enfin,
2: alors, on a emmené un baby-foot, on va se faire une partie en direct. C'est très radiophonique. Je vais vous mettre Fanny, vous allez voir.
3: Non, mais c'était génial. Et évidemment, la règle absolue, c'était de toujours aller boire un café pendant les heures de cours. Hein, sinon, ça n'a pas de...
2: c'est pas drôle.
3: Ça n'a pas aucun sens.
2: Ne faites pas ce qu'on est en train de dire.
3: Absolument pas.
2: Surtout pas.
3: Sinon, regardez. Voilà.
2: Vous alliez à Villefranche-sur-Mer, c'est pas très loin.
3: Si, j'y allais. J'y allais aussi à Villefranche, à Saint-Jean-Cap-Ferrat. Bah, pareil, mon papa avait des clients qu'il servait en glace. Et puis, je regardais les belles maisons de Saint-Jean-Cap-Ferrat. C'était trop beau. Et Villefranche, il y avait des jolies plages.
2: Il y a des beaux bateaux.
3: Ah, les bateaux aussi, ouais. Mais en fait, j'ai peur de l'eau. Donc, moi, j'aime pas les glaces. Je suis du Sud. Et je sais à peine nager. Je suis niçoise. Voilà. Ouais. Bah, démerdez-vous.
2: Et compte du compte, vous êtes parti vous marier en Écosse.
3: Ah oh, oui, ça, c'était beau.
2: Un pays où il fait froid.
3: Oui, mais parce que voilà, pour ça. Parce que j'aime pas la chaleur. Et non, bah, mais je suis passionnée d'histoire, en fait. Et l'Écosse, j'ai trouvé ça, mais magnifique. Si vous êtes jamais allé en Écosse, Eric, allez en Écosse.
2: J'irai. Allez, ah, où ouais. Votre plage ?
3: À Nice ?
2: Oui.
3: Parce qu'en Écosse, j'ai envie de vous dire non.
2: Mais allez pas.
3: Ah, c'est la réserve.
2: Ah oui, la plage de la réserve.
3: Oh là là. Alors, il y en a plusieurs. Parce que la réserve, c'est aussi un endroit mythique où il y a un restaurant qui est là depuis très longtemps. D'ailleurs, il est sur les cartes postales de
2: Comment
3: Nice.
2: Il s'appelle ?
3: La réserve.
2: D'accord.
3: Ah non, mais on ne fait pas compliqué, non.
2: Oui, je vois, c'est simple, c'est très bien. Plage de la réserve, restaurant la réserve.
3: Tout à fait. Et dans le film Bryce de Nice, là, il commence, la première scène est sur une plage. C'est l'une des plages de la réserve. Et maintenant, moi, ma petite plage où j'allais avec mon grand-père quand il essayait de m'apprendre à nager, le pauvre, il n'a jamais vraiment réussi. Était sur des petits rochers un peu plus loin. Et malheureusement, avec le réchauffement climatique, la plage, elle n'existe plus vraiment.
2: Vous retournez quand même, vous retournez régulièrement à Nice, mais ces rochers, vous les retrouvez quand même
3: Ah oui, les rochers, j'ai un petit, mais mon petit rocher. De toute façon, je ne peux aller que sur le rocher, il n'y a plus la plage. Donc,
2: C'est les lieux des premiers amours, j'imagine aussi.
3: Même pas. Non, mais vraiment, moi,
2: Si vous avez un environnement romantique extraordinaire, vous n'en profitez pas.
3: Bah non, parce que je suis partie trop tôt.
2: Vous êtes partie à 17 ans, il n'y a pas eu de petits flirts avant 17 ans.
3: Bah si, mais au grain de café, au café d'à côté.
2: En plein match de baby-foot, bien sûr.
3: C'est
2: bien
3: quand même
2: sûr.
3: Plus pratique.
2: Évidemment. Alors, il y a un autre lieu qui compte pour vous, c'est Berre-les-Alpes.
3: Oui, aussi, oui. Berre-les-Alpes, c'était mon autre grand-père. Donc, celui qui a créé la boîte de glace en arrivant d'Italie, que mon père a repris ensuite. Et il avait sa maison là-bas. Avec des chevaux. Et là, pareil, vous allez trop rire, je crois. Parce qu'en fait, j'avais peur des chevaux. Ah non, mais un désastre.
2: Donc il essaye de vous transmettre quelque chose. Et
3: il a essayé, et puis il m'a même offert une ânesse pour mes 10 ans.
2: C'est sympa. Tout le monde ne peut pas dire qu'il a.
3: Elle est encore là, elle s'appelle Poupette.
2: C'est vrai.
3: Elle
2: est dans le Var.
3: Ouais.
2: Ok.
3: Et Poupette et Clochette. Et il a essayé de me faire monter à cheval. J'ai tenté, Et il a compris que c'était pas tellement ça. Donc du coup, il me mettait à la corvée de leur donner le foin. Et tout.
2: Lucie Bernard-Denis, on va découvrir dans un instant que ça démarre très jeune la carrière pour vous, à 12-13 ans. C'est à peu près l'âge dont on est en train de se raconter, là, d'ailleurs, puisqu'on est sur le collège et le lycée. Puis on va parler de votre arrivée à Paris avec l'aventure de la Star Academy. Et tout ce que vous allez découvrir de la France, finalement, parce que c'est la première tournée qui va aussi vous permettre d'aller un petit peu partout. Chacun ses produits de beauté, vous en avez forcément. Peau sèche, peau grasse, peau déshydratée. On va aller en France pour parler de peau et de peau à problème. Si on est plusieurs à la maison, on peut vite se retrouver débordé. Bien, Catherine Quicandon, aujourd'hui, vous nous proposez une idée qui conviendra à tous.
4: À Saint-Germain-sur-Meuse, un petit village de 200 habitants à une cinquantaine de kilomètres à l'ouest de Nancy, il y a une star.
5: Le chavon de Cléopâtre.
6: Le savon de Cléopâtre.
4: Effectivement, un savon qu'elle aurait apprécié car il est à base de lait d'ânesse. Laurence est la savonnière du Moulin. Elle produit et fabrique des cosmétiques bio.
7: Ce qu'on propose, ce sont des savons avec 50% de lait d'ânesse et de la cosmétique allant jusqu'à 76% de lait d'ânesse. Et on est les seuls en France à mettre autant de lait. Donc, vous avez de la crème pour le visage, le sérum antiride, du moussant pour la douche, de la crème pour les mains, même de la crème pour les hommes.
4: Ah bah oui, merci pour eux. Le lait d'ânesse est reconnu depuis très longtemps pour ses vertus nourrissantes, apaisantes et anti-âge, c'est la classe. Laurence utilise le lait de ses propres ânesses, elle en a 15 car elle est avant tout une éleveuse passionnée. Et pour accompagner ses demoiselles, il y a aussi Étienne, le mâle reproducteur. Laurence utilise aussi d'autres ingrédients et ils sont tous du coin.
7: Par exemple, on utilise l'huile de cartame, elle est fabriquée à Lay-Saint-Rémy à côté de Pagny-sur-Meuse. On a un savon au safran, le safran il vient de la vallée de la Meuse, tout en bio naturellement. On fait des boules de bain, tout le monde adore, et ben, c'est le bicarbonate extrait des carrières de Saint-Germain-sur-Meuse.
4: Tout est en bio et Laurence y tient beaucoup.
7: Vous avez 3 contrôles par an sur le terrain, sur les années, sur le lait et puis surtout... Le pourcentage de bio est important. Normalement, en bio, c'est un minimum de 25% de bio dans le produit. Nous, on monte jusqu'à 76% de bio. Ça veut dire que ce sont des ingrédients qui sont propres. On sait d'où ça vient, on sait comment c'est fait et on sait qu'il n'y a pas de chimie dedans.
4: Mais comment Laurence a eu l'idée de devenir savonnière ? Eh bien, tout simplement.
7: Un matin, je me suis levée et j'ai dit à mon mari, je vais faire des savons au lait d'ânesse. Et il m'a dit, t'es folle.
4: Eh bien, pas tant que ça, car ça fait 16 ans et Laurence vend partout dans le monde. Bonne nouvelle, la relève est assurée par son fils qui a ouvert un laboratoire pour continuer la fabrication. Plus d'informations sur la-savonnière-du-moulin.com. Merci à Ila Malka, d'ici Lorraine, pour cette idée qui fait la peau toute douce. Ici, ça entreprend à Saint-Germain-sur-Meuse avec la savonnière du Moulin et ses produits bio au lait d'ânesse.
2: Parce que Lucie, elle me dit, je veux le nom de la marque.
3: Ah bah oui, moi, j'étais à fond là, c'est un sujet. Bah, ça.
2: Vous adorez le lait d'ânesse, vous l'utilisez.
3: Et puis en plus, moi, je suis une grande partisane du fabriqué en France. Donc,
2: ouais. Oui, puis on parlait des gens qui entreprennent. Vous avez entrepris votre sœur Magali, votre propre marque de mode.
3: Exactement, aussi, la gamine au fond de la classe qu'on va relancer bientôt. Exact.
2: Je vois pas du tout de qui vous parlez. Au fond de la classe.
3: Ah mais moi tout est lié.
2: Et votre sœur ou...
3: Non c'est moi. Bah, c'est clair qu'elle a lavé A+. Moi je savais pas que ça existait.
2: On vous a reconnu. Lucie Bernardoni est encore avec nous pendant une bonne demi-heure là, jusqu'à 21h. On retrace sa vie à travers les lieux qui l'ont marqué et ça vous parle sans doute parce que vous connaissez peut-être les régions qu'elle a traversées et surtout Nice où elle est née.
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17: Elle a fait plein de choses, elle a écrit pour les autres, elle continue de le faire, répétitrice à la Star Academy sur TF1 depuis 2022 jusqu'à cette année. Elle s'apprête, là, dans un mois, à rejoindre la Comédie Bastille à Paris dans une pièce d'Éric Delcourt. On va en parler, ça s'appelle Napo, c'est déjà à l'affiche depuis quelques jours. Auteur, avec un E, on peut dire autrice aussi, compositrice, interprète et finaliste de la Star Academy. Lucie Bernardoni est avec nous jusqu'à 21h. Alors vous, ça commence très jeune, hein.
18: Ah oui, j'ai toujours j'ai toujours tout commencé super jeune.
17: Mais à quel moment la musique arrive dans votre vie ?
18: Elle arrive, je pense, au moment où je m'en rends même pas compte, mais là où je commence à vraiment me dire, tiens, c'est intéressant, je dois avoir une dizaine d'années.
17: Dizaine d'années ?
18: Ouais, peut-être un petit peu avant, je découvre avant que j'aime écrire et que chanter.
17: Vous vous souvenez qui vous écoutiez ou qui vous inspirait, dans les chanteurs français par exemple, quand vous aviez 12 ans, 13 ans ?
18: Alors déjà, mon père était un grand fan et toujours de Michel Sardou, donc j'en pouvais plus déjà. Mais par contre, ouais, dans la première cassette audio pour les plus jeunes.
17: Hein, ça fait vieux audio. Ça.
18: Ouais, ouais.
17: Là, on prend une claque. Là.
18: Pour les plus jeunes, cassette audio, ouais. Une cassette, un crayon, ouais. Vous comprenez pas.
17: On rembobinait.
18: Voilà, on rembobinait. C'était Céline Dion, la première cassette audio.
17: C'est résolument d'actualité, elle qui est à Paris.
18: Oui, j'ai trop hâte, je vais aller la voir.
17: Ouais. C'est vrai.
18: Ouais. Ouais.
17: Vous avez de la chance.
18: Ouais.
17: À la Plénitude Arena, c'est à Nanterre. Pour cette série de concerts, elle est avec nous quelques temps. Vous avez 12 ans, et à 12 ans, c'est un peu la période où tout bascule. Hein, ça ouais. commence très jeune, on l'a dit, à 12 ans, il y a ça.
18: Ouais, je reconnais le générique.
17: C'est Graines de Star sur M6.
18: Oui.
17: Avec Laurent Boyer.
18: Exactement. Alors ça, c'était ma première télé. Oh là, j'ai encore l'image du générique avec les étoiles.
17: Ouais, exactement,
18: qui
17: toutes les couleurs et
18: ouais.
17: tout.
18: Hashtag vieille personne, je ouais. suis. Voilà.
17: Mais vous avez gardé un bon souvenir de ce moment ?
18: C'était super. C'est une super belle expérience. Et puis en plus, à l'époque, je rappelle, hein, on envoyait nos cassettes vidéo ou audio. Et ils faisaient des annonces à la télé si on voulait y participer. Et puis moi, je commençais à chanter. J'étais tellement timide que je me suis dit, pourquoi pas ? Et à mon grand étonnement, on m'a rappelé et j'ai pu faire ma première télé.
17: C'est top, ça. Il y aura du doublage aussi, assez jeune, vers 12, 13, 14
18: ans. Juste après. C'est grâce à... Alors, c'est pas grâce à ça, parce qu'avant, j'avais déjà envoyé... Vous vous rappelez de Télépoche ?
17: Bien sûr.
18: Ça existe encore, non ?
17: Alors, je ne saurais pas vous dire là, si bon, ça bref. Existe toujours, mais je vois très bien Télépoche.
18: J'avais découpé une annonce.
17: Télépoche, Télézède.
18: Oui. J'avais découpé une annonce, ils cherchaient la voix de la petite sirène 2. Et j'avais envoyé aussi ma cassette. Et c'est grâce à ça que j'ai pu faire du doublage ensuite, puisque là, on était quelques-unes. Et puis finalement, ouais. Je n'avais pas été prise.
17: Vous voyez, vous remuez le couteau, là. Je sais que c'est quelque chose, ça vous a énervé de pas
18: Non, pas énervé, ça m'a rendu triste.
17: C'est normal, en plus, vous étiez enfant, il y a 12-13 ans.
18: Non, mais c'est beau.

0: avec mon papa, on a un truc, c'est que dans leur appartement, il y a un truc qu'on a appelé le balcon du désespoir. En fait, on y va. Ça, il fait exprès pour me faire rire. Depuis que je suis petite, on va là et c'est le moment où on peut tout se dire. Ouais. Et là, je pleurais. Je disais, bon, on va sur le balcon du désespoir, tu verras, ça va aller mieux, on va discuter. Puis on... Et donc, mais c'était ma première déception. Et c'est tant mieux, en même temps, j'ai appris plein de choses. On n'est jamais, il n'y a pas d'échec, on apprend, c'est tout.
1: Évidemment. Il y a des joies de vivre qui arrivent. Vous êtes au lycée, oui. On est au lycée Masséna, vous êtes en terminale, c'est le jour de la rentrée.
0: Oh là là.
1: C'est un jour très important, il se passe ça.
0: Oui.
1: C'est ce qu'on entendait dans ces années-là.
0: Tout à fait, avec le Nokia 3310.
1: Exactement, qu'est-ce qui se passe? Qui vous appelle?
0: Eh bien, ceux qui m'appellent, ce sont les producteurs de la Starac. En 2004, donc, puisque moi j'avais fait les castings de la Starac. Et on m'avait annoncé en août que finalement j'étais remplaçante. Puisqu'il y a toujours des remplaçants dans les.
1: Liste d'attente.
0: Non, on appelle ça les remplaçants.
1: Ah, carrément.
0: Oh, oui, il n'y a pas de gravité avec ça. Mais liste d'attente, c'est plus élégant. Bon, bref, il n'y avait pas d'attente du tout.
1: C'est au cas où l'autre
0: quelqu'un,
1: il a un rhume, il peut pas.
0: Ça peut arriver. Et donc finalement, quelqu'un s'est désisté.
1: Mais est-ce que ça ne vous met pas encore plus la niaque?
0: Ah,
1: de
0: oui.
1: Se dire, on m'appelle, on me dit que c'est pas moi,
0: mais
1: finalement ça peut l'être.
0: Bah ou non, parce qu'au moment où on m'a dit que c'était pas moi, je me suis dit bon, c'est pas moi, tant pis. Et là j'avais prévu de faire une terminale assez chaotique, hein, à base de baby-foot. Donc voilà. Donc finalement c'est pas plus mal que je sois pas allée en terminale.
1: Le café dans le Vieux-Lys, vous remercie.
0: Ah ben on l'embrasse. Hein. Je lui ai fait perdre beaucoup d'argent, du coup on n'y étant pas. Mmh. Et donc là oui, on m'appelle et on me dit bon bah demain la Starac débute.
1: Non mais demain.
0: Oui, demain.
1: Vous faites les bagages le jour même.
0: Ah ben je pars le jour même. Donc je suis partie 3 ou 4 heures après
1: en avion
0: avec mes parents
1: à Paris
0: et le soir même on enregistrait le reportage parce qu'il n'existait pas ce reportage de moi, donc voilà, donc on a tout, voilà, et le lendemain merci, je rentre au château et c'est pour ça que je dis toujours que j'ai quitté ma vie en 3 heures.
1: Alors, vous laissez vos études, puisque je l'ai dit, hein, c'est le jour de la rentrée en terminale, mais je vous félicite, parce que vous étiez tellement énervé que plus tard, vous avez passé l'équivalence de votre bac, un certificat, me semble, d'une capacité en droit.
0: Une capacité en droit, c'est l'équivalence du bac avec des études de droit, j'ai adoré. Et pendant le Covid, on va pas se mentir, je m'embêtais un petit peu. Et c'est là que j'ai monté ma boîte avec ma sœur et que j'ai repris mes études parce que ça me perturbait de pas avoir mon bac. Et donc je l'ai passé et je l'ai eu. Et je suis trop contente.
1: Félicitations. Comment il est ce château d'Amarie-Lélis en Seine-et-Marne?
0: Eh ben, il est plus petit que ce qu'il n'y paraît.
1: C'est le château de la Starac. Hein.
0: Voilà. Et il est, moi, c'est un peu ma petite maison de cœur, quoi. Pas petite, alors on se comprend, hein. C'est quand même, ça va, c'est pas un T2. Hein.
1: Non, une belle hauteur sous plafond.
0: Belle hauteur sous plafond. Quelques petits travaux, hein, c'est sûr.
1: Vous avez laissé des traces, je crois que tous les élèves laissent des signatures, des petites bricoles comme ça dans le château.
0: Oui, dans le château, oui, mais comme nous, notre saison 4, on ne vivait pas dans le château, on avait juste les cours dans le château. Moi, j'ai laissé, j'ai laissé une petite trace, donc comme j'écris beaucoup, j'ai écrit entièrement toute la porte des toilettes du bâtiment qui est maintenant le bâtiment de production dans lequel j'arrivais pour travailler tous les jours et qui à l'époque était l'endroit où nous on vivait, donc j'ai encore mon mot là-bas.
1: Génial. Alors la suite on la connaît, c'est cette aventure de la Star Academy qui vous pousse jusqu'à la finale face à Grégory Le Marchal.

0: sent votre voix de tout 17 ans, quoi.
1: Un bébé.
0: C'est trop mignon. Alors, un des duos que vous avez fait, Grégory.
1: Oui, voilà, comment oublier.
0: Qu'est-ce qui reste de lui en vous?
1: Bah, il reste. Il est toujours là, et puis moi, j'aime énormément ses parents, sa sœur.
0: Fondation Le Marchal Père, notamment son papa.
1: Et l'association Grégory Le Marchal, d'ailleurs, si on en parle deux secondes, ils ont besoin toujours de vous, des gens, des dons, plus petits qu'ils soient, et ils ont fait avancer énormément de choses.
0: Alors, on rappelle que c'est pour aider les gens qui sont atteints de mucoviscidose.
1: La mucoviscidose, bien
0: Grégory
1: sûr.
0: Nous a quittés, il avait 23 ans, il me semble, de cette maladie.
1: Exactement, et il y a des avancées maintenant, et je sais qu'il y a beaucoup de gens atteints de la mucoviscidose qui arrivent à beaucoup mieux s'en sortir. Il y a des nouveaux médicaments qui arrivent, mais bon, pour ça, la recherche avance, et ils ont besoin aussi des gens. Donc moi, je garde énormément de beaux souvenirs maintenant.
0: On en parle un, parce que Lucie Bernardoni, vous allez partir avec Grégory Le Marchal et quelques camarades partout en France.
1: Exactement.
0: Avec cette première tournée. Première date, c'était à Amnéville, le 2 avril 2005. Il y a plein de dates, on va les évoquer d'ici 21h sur votre radio. Ici, ça marche ici, qu'en pensez-vous? 40 000 à 50 000, c'est le nombre de personnes victimes chaque année d'une mort subite en France. Enfin, c'est un arrêt cardiaque, chaque minute compte, on le sait, l'accès à un défibrillateur, on en parle beaucoup, peut aujourd'hui faire la différence. Comment faire pour que ces appareils soient accessibles pour nous, peut-être pour vous ou moi, je ne sais pas si vous maîtrisez un peu ce genre de choses. Il y a peut-être une solution, on a été faire un tour en Normandie avec Robin Bernot, aux côtés de Richard Domi.
2: C'est dans l'Orne qu'une association vous propose d'emprunter gratuitement des défibrillateurs.
3: Bah, je pense que c'est plutôt pas mal. Ouais.
2: Depuis novembre 2025, l'association Réseau Défibrillateurs Citoyens propose quelque chose de génial et surtout d'inédit, puisque c'est tout nouveau chez nous en France. N'importe qui, vous, votre voisin ou moi, pouvons emprunter gratuitement un défibrillateur. Alors, ça marche pour des événements privés comme un anniversaire, un mariage, mais aussi pour des rendez-vous associatifs. Christophe Pommier-Gas, qui est à l'origine du projet, explique comment ça se passe pour emprunter un défibrillateur. Il répond aux questions de Richard Domi.
4: Un prêt gratuit qu'on va contractualiser dans un contrat où on va demander une caution forcément pour le prix de l'appareil.
2: Oui.
4: On va vous demander de vous assurer que vous êtes bien assuré en responsabilité civile. Et puis, point, c'est tout. On s'organise pour remettre le défibrillateur en main, rappeler comment on l'utilise.
2: D'accord.
4: Et on le récupère dans les mêmes conditions.
2: Non mais franchement, l'idée elle est géniale, en plus d'être très utile. Alors ici en Normandie ça marche, mais vous tiens, qu'en pensez-vous? Gaëlle, par exemple, surprise par l'initiative, quand je lui montre l'article sur notre site ici.fr, elle fait oui de la tête.
5: Bah, je trouve ça très bien parce que ça permet aux gens de se former, ça permet aux gens aussi de, en cas de problème, d'avoir ce qu'il faut sous la main.
2: Alors j'ai voulu faire un petit test, je me trouve actuellement devant la gare, j'en ai profité pour demander à Gaëlle et Frédéric s'ils savaient où se trouvait le défibrillateur le plus proche de nous.
5: Pas du tout.
3: Non, pas du tout.
2: Bon, je pense que nous aurions été très nombreux à avoir la même réponse, mais alors, quelle conclusion en tirer? Est-ce que la population est assez formée?
5: Non, on n'en parle pas suffisamment. Je veux dire, moi, mes amis ne sont pas forcément formés. Moi, je le suis, mais eux, non.
2: Comment pourrions-nous changer ça? Je pose la question à Frédéric.
3: C'est une petite formation à l'école, au plus jeune, à partir du plus jeune âge, ouais. Et un petit peu plus d'informations, ouais, un petit peu partout, ouais, de signalétique. Ouais.
2: Pour Gaëlle, la solution se trouve aussi dans les formations.
5: Peut-être faire des formations en dehors du PSC1, notamment.
2: Alors, petite pause, PSC signifie prévention et secours civique.
5: Pour pouvoir former les gens à l'utiliser, justement, de manière responsable et de manière plus correcte.
2: Depuis quelques mois, l'association Réseau Défibrillateurs Citoyens croule sous les demandes et a donc eu l'idée d'étendre ses services. Une antenne a, par exemple, tout récemment vu le jour dans le Haut-Rhin. Et à terme, l'association souhaiterait pouvoir se rendre utile dans toute la France.
0: Merci beaucoup, Robin Bernot, avec des sources qui nous viennent du ministère de la Santé. Merci aussi à ICI Normandie. Lucie Bernardoni, votre invitée encore pour quelques minutes. Vous restez, Lucie?
1: Bien évidemment.
0: On a encore des choses à se dire. Il y a encore plein d'endroits en France que l'on n'a pas évoqués. Eh bien, on va le faire dans un instant sur ICI.

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2: Et c'est en 2002 qu'elle a signé son premier contrat. Elle avait 14-15 ans. Premier single, Je suis mes pas. Vous me le confirmez,
3: ah,
2: monsieur
3: oui,
2: Bernard Denis.
3: Oui, oui, tout à fait.
2: D'où on vous suit, hein, depuis, depuis 20h et depuis l'âge de 17 ans, là, moment, hein, où le public vous rencontre et vous découvre dans le château de la Star Academy. Je rappelle que vous êtes finaliste, vous allez en devenir la répétitrice. Vous travaillez 3 ans sur votre premier album, oui. Mélancosmiac.
3: Oh, bien, bravo.
2: C'est, je peux, ouais,
3: pas
2: me suis entraîné tout le temps. Vous serez, non, mais si, vous serez choisi pour interpréter Sheila dans la comédie musicale R. Je retrace rapidement oui, la oui. carrière. Il y a même, je crois, Louise dans la comédie musicale Je vais t'aimer.
3: Ah oui, ça c'était génial aussi, il y a deux ans.
2: Et puis il y a le théâtre que vous aimez. Oui. Vous êtes à l'affiche, rappelons-le, de Napo, à Paris, en ce moment, pour vous, dès le mois d'octobre, à la comédie Bastille.
4: Comment ? Moi, Napoléon Bonaparte, ce matin, j'étais à 600 km d'ici, en train de pilonner les Anglais. Et qu'une explosion plus tard, je me retrouve dans un Paris que je ne reconnais pas. Aujourd'hui, la France est dirigée par des présidents. Mais non ! Et ils sont élus, quoi ? Démocratiquement.
5: C'est un cauchemar.
4: La France de 2026 est en colère, elle est à genoux. Et c'est pour ça que je suis revenu. Pour sauver la révolution.
5: Voilà !
4: Récupérer mon pouvoir.
5: Oui !
4: Et anéantir les Anglais.
5: Quoi ?
4: On anéantit les Anglais !
2: Ben voilà un extrait de Napo. Alors je le dis, vous le découvrez cet extrait.
3: Oui,
2: c'est Éric Delcourt.
3: C'est génial. Et cette pièce, alors déjà Éric, c'est Éric Delcourt. On lui doit.
2: Auteur de référence, on lui doit beaucoup de succès.
3: On lui doit beaucoup de succès au théâtre. Et en plus d'être un super auteur, un super comédien, c'est un ami et quelqu'un de vraiment génial. Et pour moi, c'est un honneur parce que je faisais partie de la lecture de cette pièce il y a plus de 2 ans. Donc ouais. Là, c'est sa reprise cette année pour la 2e saison consécutive. Et Napo, c'est une super équipe de comédiens. Et l'histoire, elle est géniale. C'est-à-dire que on n'imagine pas l'idée, il fallait la voir, Napoléon arrivé en pleine campagne présidentielle 2026-2027.
2: On entend dans l'extrait, quoi, voilà.
3: Voilà.
2: Des barres qui découvrent Paris qu'il n'a pas eu depuis longtemps.
3: Et il s'entoure d'une équipe, et là, ça va être tout un tas de catastrophes absolues avec des punchlines géniales. Je laisse aux gens découvrir le tout, mais vraiment, merci aussi aux gens de se déplacer au théâtre.
2: Ouais.
3: Parce que c'est vraiment important, et les gens sont de plus en plus nombreux à se déplacer au théâtre et à soutenir les comédiens et les pièces, et c'est très très très
2: et intéressant.
3: Et
2: ce petit théâtre qui est juste en face des anciens locaux de Charlie Hebdo. Il y a beaucoup de sensibilité dans ce théâtre, la Comédie Bastille, un tout petit théâtre qui est très agréable. Il y a évidemment, on ne peut pas s'empêcher de penser à celui qu'on n'attendait pas. On l'a tous dit, en 2017, Emmanuel Macron, même s'il avait exercé plusieurs fonctions d'État, il est un peu cet homme qu'on n'attendait pas. C'est difficile de ne pas, c'est pas comparer, mais y penser.
3: Oui, il peut y avoir un parallélisme, c'est vrai. Donc, c'est vraiment une satire de toute la politique et puis surtout de ce qu'est devenu le monde et de ce qu'est devenu la société. Alors, Napo arrive un peu avec son côté un petit peu dictateur quand même, hein, en disant mais comment ça on ne peut pas trousser les gens ? Non, on ne peut pas trousser les gens. Et donc, il arrive avec tout son, comment dire, ce côté un peu bourru. Et il apprend petit à petit aussi. Et il soulève la question de, on est quand même, il y a une évolution certes, mais sur certains points, on est quand même ridicule et un peu arriéré sur certains points.
2: Je le vois avec son costume de Napoléon, tenir un téléphone portable. L'anachronisme est assez drôle.
3: Et c'est ça qui est beau. C'est beau à la Jean-Yann dans ses films.
2: Ouais.
3: Et c'est là où il est fort. C'est
2: facile quand même aussi à la mise en scène pour faire correspondre comme ça deux époques, finalement.
3: Oui, et c'est là où c'est intelligemment fait. Il y a un rebondissement toutes les 2 secondes. On ne s'ennuie jamais. C'est dynamique et surtout, il y a beaucoup de choses dénoncées à travers des blagues et voilà. L'humour, parfois, peut dire bien des choses.
2: Entre les visiteurs et The Dictator de Sacha Baron Cohen. C'est vrai qu'il y a un peu de ça.
3: C'est exactement ça. Cette pièce, elle est moderne, elle est profonde et elle est très très drôle, puisque vraiment, il n'y a pas de limite.
2: Napo, le candidat que personne n'a pu venir à la Comédie Bastille, c'est en ce moment que vous y serez à partir du mois d'octobre.
3: À partir du 15 octobre.
2: À partir du 15 octobre, mais enfin, vous pouvez aller voir Lucie, évidemment.
3: Oui, mais avant,
2: vous pouvez y aller aussi.
3: Il y a toute une équipe de comédiens qui sont en train de jouer, et Jeanne Pageon qui joue le rôle de Sarah, et d'ailleurs j'embrasse tous les comédiens de la pièce, et j'ai très très hâte de les retrouver.
2: Vous allez évidemment sur les moteurs de recherche pour connaître les horaires, pour réserver. C'est en ce moment, en tous les cas, Napo, Éric Delcourt, et pas tout seul, hein, il a coécrit ce texte également.
3: Avec Tony Zanier.
2: Exactement.
3: Avec
2: comme
3: Tony
2: ça, on a presque cité tout le monde. Lucie Bernardoni, le théâtre, c'est donc dans, environ un mois. 2 avril 2005, Amnéville. Première date de tournée de la Star Academy.
3: Ouais, alors là, on est resté un petit bout de temps en plus à Amnéville avant. Et, Et si mes souvenirs sont bons, il y a eu un fait historique, je crois que le pape est mort pas loin après. Ouais, 2005, hein. Et puis on a, en sortant de scène, on avait vu que le pape était mort, ça nous avait fait quelque chose. C'est pour ça qu'on se souvient pas mal d'Amnéville. C'est là qu'on avait monté la tournée.
2: Que des salles où vous avez eu le temps un petit peu de vous arrêter dans certaines...
3: Non, on ne pouvait pas trop. En plus, c'était une période où on était vraiment... Les gens, il n'y avait pas tous les réseaux sociaux, donc les gens étaient en masse autour de nous, c'était assez impressionnant.
2: Il y aura le Zénith de Pau, il y aura la Halle Tony Garnier, il y aura le Parc des Expos à La Rochelle, Toulon,
3: Nice.
2: Évidemment. Oui. Évidemment, on joue à la maison. Il y aura Paris.
3: Oui, Bercy, on avait joué deux fois à Bercy.
2: La Réunion,
3: mon Dieu. Quel souvenir.
2: C'est beau, la vie. Quand on joue à la maison, ça se passe comment ?
3: Alors, je me rappelle que j'avais très peur. Et que c'est vrai que le public niçois, alors pardon, hein, mais c'est vrai que c'est pas le plus chaleureux. En général, le public dans le Nord et les gens du Nord, c'est vrai qu'à Lille, par exemple, ça n'a rien à voir.
2: Et tout le monde parle tout le temps du public du Nord,
3: mais c'est la vérité.
2: Le plus chaleureux, le plus accueillant.
3: C'est la vérité. Ah ouais. C'est pas du tout la même chose. C'est vrai qu'on souvent on fait des captations de spectacles à Lille et pas forcément dans le Sud. Vous voyez que je suis pas si chauvine. Hein.
2: Je vois ça.
3: Il y a des choses quand même. On est un peu plus mou des fois. On prend le temps, nous.
2: Donc alors il y a plein d'autres régions que vous connaissez. On pourrait se parler de la Normandie.
3: Ah oui, j'adore la Normandie. Et puis d'ailleurs, Mathieu Johan, qui était avec moi à la Starac à l'époque,
2: salut,
3: Normand.
2: Mathieu.
3: Ah ouais, bah oui, qui s'occupe en plus de moi
2: presse,
3: maintenant. Bah ouais, bah maintenant
2: il
3: je travaille avec
2: beaucoup d'artistes.
3: Le pauvre. Et il est de là-bas. Donc, puis moi, j'adore les endroits où il ne fait pas chaud.
2: Quel endroit en Normandie ? Il y a une ville comme ça.
3: Bah oui, je suis déjà allée. Forcément, je connais Saint-Lô parce qu'il est de Saint-Lô.
2: Ouais.
3: Je suis allée tellement un peu partout. Je ne connaîtrai pas exactement les noms exacts.
2: Trouville, Ouistriam,
3: Trouville, oui, je
2: Oulgate,
3: très joli.
2: Ouais.
3: Très joli. Et j'ai oublié le nom de l'autre, pas d'autre.
2: Lisieux, je sais pas.
3: Lisieux, oui, je suis allée visiter.
2: Plus dans les terres.
3: Moi, j'ai vu Sainte-Thérèse de Lisieux.
2: Oui.
3: Les gars, oui, je suis très croyante. Alors, attends, ne me lancez pas, je vais parler deux heures.
2: Non, j'ai bien compris. Je pourrais vous lancer. La Bretagne également.
3: Ouais. Bah oui, il fait froid. Il fait froid, il y a des crêpes, je suis très contente.
2: Et alors, autre lieu marquant, c'est Biscarrosse.
3: Oui, mais Biscarrosse, en fait,
2: pourquoi
3: c'est parce qu'il y a une radio là-bas, on les salue, FGL, et parce que ça a été compliqué pour eux cet été avec les incendies. Et j'ai fait des plateaux radio où je chantais mes chansons à l'époque, et j'ai toujours été super accueillie par les gens, et je trouve les gens là-bas très gentils.
2: Mmh.
3: Et à chaque fois, je m'attache beaucoup voilà, les techniciens, les gens qui nous amènent, le chauffeur qui vient nous chercher à la gare, qui nous ramène les coordinateurs. Et j'ai un souvenir là-bas, je suis retournée plusieurs fois d'affilée, et un souvenir magnifique. Et je les embrasse parce que ça n'a pas été... Ils ont tout perdu cet été, donc je les embrasse tous chez FGL aussi.
2: Je continue ce Tour de France parce que, voilà, on se rend compte qu'il y a plein d'endroits que vous appréciez, comme Biarritz.
3: Mais la France est magnifique, en fait. Biarritz, alors j'en ai parlé parce qu'en fait, j'aimerais y aller, c'est le seul endroit que je ne connais pas.
2: Toute la région même.
3: Je ne connais pas bien Biarritz.
2: Saint-Jean-de-Luz, côté Guétari.
3: Je
2: ne
3: connais pas. Et c'est vrai que j'aimerais beaucoup, on m'en a beaucoup parlé, et je suis, ce côté du sud m'intrigue et j'aimerais bien pouvoir y aller.
2: Et alors, vous ne connaissez pas ou peu la Corse ?
3: Alors je connais la Corse parce que j'y suis allée.
2: Une copine ?
3: Avec mon ami d'enfance qui est...
2: Ah d'accord, avec un copain.
3: Ah ouais, c'est comme mon frère. Moi, j'ai gardé tous mes amis d'enfance à partir de la maternelle. Donc.
2: Mais pourquoi la Corse ? Vous nous avez parlé de Corse quand on a préparé cette émission et vous ne connaissez pas tant que ça,
3: pas
2: vous
3: tant
2: aimeriez
3: que ça, davantage. J'y suis allée vraiment dans le fin fond de la Corse, dans un petit village dont j'ai oublié le nom. Et j'y suis allée que deux fois, et alors que c'est une merveille et j'ai hâte d'y retourner. Mais c'est vrai que j'ai tellement travaillé beaucoup, beaucoup dans ma vie. Je n'ai pas eu le temps de partir où je voulais. Alors, j'ai aucune excuse parce que quand je descends à Nice... je pourrais aller en Corse. Mais c'est vrai qu'il va falloir que je remédie à ça. Je trouve que la Corse est un endroit sublime.
2: Le Lot-et-Garonne, la Nouvelle-Aquitaine, c'est aussi des lieux que vous connaissez ?
3: Oh, certainement. Mais franchement, j'y suis allée partout. Et c'est ça qui est beau dans notre
2: pays. Vous disiez, la France est belle.
3: La France
2: est belle.
3: Qu'est-ce
2: que vous lui trouvez de beau ?
3: Mais en fait, les paysages, les gens, il faut apprendre à... Je trouve que quand on voyage en France, il faut essayer d'aller vraiment dans les endroits et parler aux gens. Et... il y a toujours quelqu'un qui va vous raconter une histoire sur l'ancienneté de la ville, sur pourquoi ce village est comme ça. En fait, il faut parler aux gens. Et je trouve qu'elle a gardé son âme, la France. Il y a des endroits qu'on ne connaît même pas sur la carte. Il y a des endroits où je suis allée, des petits trucs. Je me dis, mais ça que ça existe. Et en fait, vous allez là-bas, vous êtes accueillis. Et puis vous regardez, et autour, c'est magnifique. La France, elle est diversifiée. Il y a les paysages, il y a la mer, la montagne. Mais il y a des trucs sublimes. Moi, je trouve qu'on ne parle pas assez. Et heureusement que vous êtes là, sur ICI, et avec cette émission, mon cher Eric.
2: Merci, Lucie.
3: Pour en parler, parce que vraiment, ça fait honneur à la France.
2: Lucie Bernard Denis, votre invitée, merci. Parce
3: mais que merci beaucoup.
2: Il n'est de bonne compagnie qui ne se quitte à un moment donné, et on va devoir.
3: C'est fort beau cette phrase.
2: Oui, tout à fait. Je sais pas moi. C'est Philippe Bouvard. Tiens, je vais lui rendre hommage. Ah bah c'était une phrase de Philippe Bouvard qui nous a quitté il y a pas longtemps. On va refermer le carnet de voyage.
3: Oui.
2: Cet album photo qu'on a feuilleté ensemble, c'est sympa.
3: Merci beaucoup pour l'invitation.
2: Une
3: j'ai passé
2: balade,
3: un
2: hein.
3: super moment et j'ai hâte d'écouter les autres émissions.
2: Ça, c'est très gentil.
3: Eric,
2: merci
3: bravo
2: beaucoup, Lucie.
3: Pour cette émission.
2: C'est sympa. La suite. Le théâtre, je rappelle, Napo, le candidat que personne n'a vu venir en ce moment, la Comédie de Bastille, à partir de la mi-octobre, ça c'est pour vous Lucie. Pas de Star Academy cette année, hein, vous l'avez annoncé dans la presse. Et puis il y aura d'autres projets, elle écrit pour elle, elle écrit pour les autres. La musique est dans sa vie en permanence, donc je suis convaincu qu'il y aura de belles surprises dans les prochains mois. Merci Lucie encore une fois, on salue toutes les équipes ici Azur, les Niçois et les Niçoises et l'arrière-pays niçois qui étaient contents de vous entendre ce soir. Rendez-vous sur ici.fr pour écouter l'émission, la partager, on adore. Et puis on se retrouve avec plaisir dès demain. Salut.

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2: Salut à toutes, salut à tous et bienvenue dans Décibel. On est ensemble en direct jusqu'à 20h. Et la radio, c'est ici. Et est-ce que je sais encore comment je m'appelle? Oui, c'est Émilie. Ravie de vous retrouver en cette soirée, jour 2, sans Catherine Ringer. Mais on va y arriver, les amis. Merci encore pour votre participation hier à l'émission Hommage que nous lui avons consacrée. C'était un joli moment. Vraiment, merci beaucoup à vous. Ce soir, on va vous gâter puisque au Blind Test, tout à l'heure, on vous offre le nouvel album de mon invité, Jean Felzine. Jean Felzine, vous l'aviez peut-être découvert dans le groupe Mustang. Cinéma Permanent, son nouvel album, sort vendredi.
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2: C'est vrai, y a que lui qui bosse, Jean Felzine. 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Et puis ce soir aussi dans Décibel, on célébrera des anniversaires, on aura des coups de cœur, des chansons à vous faire découvrir. Bref, on va être bien, vous êtes au bon endroit. Je commence par un bon plan, tiens. C'est vrai qu'avec la mort de l'irremplaçable Dolly Parton, on s'est mis à parler un peu de country et on s'est rendu compte que c'était un genre musical pas très très mis en avant en France. Heureusement, la chaîne Arte a décidé de tout nous raconter avec une formidable série documentaire en 9 épisodes qui s'appelle Country Music, une histoire populaire des États-Unis. Dans cette série, vous allez découvrir les lieux, les époques, les histoires presque centenaires de l'Amérique profonde. Vous allez entendre les voix de Dolly Parton, évidemment, mais aussi Willie Nelson, Elvis Presley, hein, qui avait été biberonné à la country, Merle Haggard, Hank Williams, Loretta Lynn. C'est 9 épisodes, 9 heures de kiff. Ça s'appelle Country Music et c'est disponible gratuitement et sans abonnement sur arte.tv. Est-ce qu'on y entend Johnny Cash? Bien sûr, on y entend Johnny Cash. On le voit jeune et puis un peu moins jeune. Et c'est une merveille. Voici un indispensable si on veut commencer sa culture country. Ça s'appelle I Walk the Line.

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1: Oh là là, Johnny Cash, quel bonheur. Un grand merci à Mélodie Chaïb, la programmatrice des invités de Décibel. C'est elle qui m'a signalé ces 9 heures autour de la country à regarder gratuitement, sans abonnement sur arte.tv. 9 heures, et ben j'ai tout bouffé en un week-end. J'espère que vous aussi vous ferez ça.
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1: C'est l'heure du coup de cœur, un duo féminin très rock'n'roll. Dans le civil, elles s'appellent Apolline et Zoé, mais leur groupe s'appelle Copycat. Elles sont originaires de Nevers et après avoir sorti l'année dernière un premier EP Morning Routine, elles annoncent la suite avec cette toute nouvelle chanson qui se moque un peu de cette expression, vous savez. Non mais je fais ça, mais c'est ok. Eh ben c'est ok. Copycat.

Elles s'appellent Copycat. Elles ont fait la tournée des festivals d'été, mais il leur reste encore quelques dates. Elles seront le 24 septembre, autrement dit jeudi, à Mont-de-Marsan. Rendez-vous à Besançon aussi en fin de semaine. Et puis au mois d'octobre à Villefranche-sur-Saône. Enfin, le 8 novembre à Sébaza, à côté de Clermont-Ferrand. À suivre dans Décibels.

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1: Et mon invité est arrivé, Jean Felsine, bonsoir.
2: Bonsoir.
1: Et bienvenue dans Décibel. Jean, pendant plus de 20 ans avec vos copains de lycée que vous avez rencontrés à Clermont, vous avez formé ensemble et vous avez tourné avec ce groupe Mustang. On avait découvert notamment avec Anne-Sophie. Jérôme.

Bang, c'est 5 albums entre 2009 et 2024, dans des styles toujours différents, mais toujours ce côté écriture qu'on adore dans vos paroles. Vous vous emparez de sujets dont personne d'autre ne parle. 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

0: 5 albums quand même.
1: Oui,
0: je me demande bien ce que je vous ai donné.
1: Oh ben, on les a fait ensemble. Hein.
0: Oui, mais quand même, c'est, ça paraît si... comment dire? Oui, ça fait rupture de quelqu'un qui s'en veut. Alors, est-ce que c'était... est-ce que c'est ça? Est-ce qu'on ressent...
1: En tout cas, c'est ce que j'ai ressenti au moment où j'ai écrit la chanson.
0: Ouais, hein.
1: Je suis pas sûr de ressentir la même chose aujourd'hui. Mais j'ai essayé d'être honnête avec ce que j'ai ressenti quand on a raccroché au téléphone et qu'on s'est dit terminado.
0: Ouais. Est-ce que c'était nécessaire de terminer officiellement Mustang, alors que pour le coup, vous sortez un album solo, mais c'est pas le premier. Vous aviez aussi des projets parallèles à Mustang, en duo par exemple avec Joe Wedding. Enfin, vous avez fait plein de choses pendant que Mustang existait.
1: C'est
0: qu'est-ce
1: vrai.
0: Que ça change pour vous qu'aujourd'hui Mustang n'existe plus officiellement?
1: Il s'agissait de brûler les vaisseaux, de se dire que si on l'officialise, on est sûr de pas pouvoir se reformer.
0: Sinon, vous n'étiez pas sûr de ça. Vous alliez retourner avec vos
1: vieille,
0: potes.
1: Ouais. Une vieille maîtresse, on peut avoir.
0: Oui.
1: D'abord, la chanson est venue et elle était bonne. Donc, ça justifiait sa sortie. C'était une manière d'être sûr que c'était. De ne pas pouvoir revenir en arrière.
0: C'est ça. Vous l'avez annoncé, vous l'avez officialisé, voilà. Vous l'avez dit devant tout le monde, vous ne pouvez plus revenir dessus.
1: Exactement.
0: Alors,
1: enfin, sauf pour beaucoup d'argent, évidemment.
0: Ah bah
1: c'est
0: oui, comme Abba.
1: Ça se passe. Voilà.
0: Voilà, comme Abba. Il y a une légende, il paraît qu'on leur a proposé 1 milliard chacun, ils ont refusé. Mais je ne sais pas si c'est vrai, je trouve ça fou.
1: C'est possible, hein. Ça doit être de cet ordre-là, le chiffre d'affaires de ce groupe. Ouais.
0: Ah oui, hein.
1: Pas très éloigné de celui de Mustang. Hein.
0: C'est ça, quasiment. Alors, à l'époque de Mustang, notamment du dernier album, vous étiez venu ici, d'ailleurs, et à un moment... Vous étiez tous en train d'ironiser un peu sur le fait que oui, justement, la musique, il y avait vraiment plus beaucoup de sous, que c'était difficile, etc. Est-ce que là, le fait d'être artiste solo, ça va pas accentuer ça, cette difficulté, cette solitude?
1: Certainement. Maintenant, c'était voilà, on pouvait pas faire autrement pour plein de raisons. Il y a aussi on a perdu le batteur fondateur du groupe l'année dernière. Pour nous, c'était un signe aussi que voilà, le l'âme du groupe était en quelque sorte compromise, quoi. Même s'il n'était plus dans le groupe, mais je sais pas tellement à quoi m'attendre. Mais c'est mon métier. Je suis obligé de faire des disques pour avancer, pour vivre aussi. Est-ce que ça va être plus facile ou plus difficile? J'en ai aucune idée.
0: En tout cas. Ce qu'on peut dire, c'est que cet album qui sort vendredi, évidemment, les journalistes musicaux l'ont reçu en amont, on l'a écouté et on l'a adoré. Je dis un « on » vraiment très large, parce que pour le coup, on peut commencer à lire des articles extrêmement élogieux. Il est très très bien reçu, ce cinéma permanent. Ça, c'est quand même un petit peu réconfortant.
1: Oui, bien sûr. Oui, puis ça permet toujours de comprendre un peu des choses sur soi quand c'est des gens dont c'est le métier de les déceler, si vous voulez. Donc ça, c'est toujours intéressant. Donc ça fait plaisir, bien sûr. Puis surtout qu'à force, là j'ai fait le compte, c'est le 9e album que je fais, tout projet confondu. Et donc plus ça va, plus les malentendus se dissipent, quoi. Et ça fait, c'est long. Mais ça fait plaisir quand même.
0: Elle fait le temps aussi de tester des choses. Alors c'est vrai que pour celles et ceux qui avaient écouté l'album solo précédent de Jean Felsine, qui était beaucoup moins guitare, beaucoup plus clavier, là on retourne à la guitare.
1: Oui, et à l'acoustique.
0: Ouais. On peut le dire, et à l'acoustique. Et pour savoir de quoi on parle, je vous propose d'écouter un extrait, c'est un des premiers d'ailleurs que vous avez dévoilé de ce disque, Jean. Ça s'appelle Je s'aime, et vous nous emmenez avec vous dans votre vie de saltimbanque.
1: C'est ça.
0: C'est parti. Jean Felsine est l'invité de Décibels.

0: Et oui, tout à l'heure, vous l'avez entendu chanter Pôle emploi. Et là, Dupont de Ligonnès, qui fait ça en France? Normalement, personne. Mais mesdames et messieurs, je vous présente Jean Felzine, qui lui fait ça très bien. Est-ce que parfois, c'est des paris, Jean, des potes qui vous disent « Alors, ta nouvelle chanson, tu dois placer tel mot. » Alors, Brouette ou Dupont de Ligonnès? Ou est-ce que ça vient vraiment du cœur?
1: Non, Dupont de Ligonnès, c'était contractuel parce que c'est un disque qui sort chez le label Vietnam.
0: Oui. Ah, il est caché.
1: Et le label Vietnam est hébergé chez Sopress, fait partie de Sopress. Et Sopress, comme vous savez, avait fait un hors-série assez.
0: Ah oui.
1: Un best-seller sur Dupont de Ligonnès. Non, je plaisante, mais il m'arrive de me jeter des petits défis de mots, ouais.
0: Ouais.
1: Mais parfois, il y a certains que j'ai pas réussi à relever. J'avais un pote qui m'avait demandé de placer Choucroute de la mer.
0: Choucroute de la mer
1: dans une chanson.
0: Waouh.
1: Et ça, c'est impossible.
0: Je sais même pas si on peut le placer honnêtement dans
1: un
0: restaurant.
1: C'est trop mauvais, donc.
0: Oui, c'est ça, c'est trop mauvais. C'est vraiment pas ça. Mais en tout cas, voilà, quand je vous parlais tout à l'heure de la plume complètement à part de Jean Felzine, ben voilà, vous en avez eu un petit extrait avec cette chanson Je s'aime, donc qui fait partie du nouvel album Cinéma Permanent qui sort ce vendredi. Alors, on l'a dit, hein, en 20 ans de carrière, vous avez tout vu, solo, duo, groupe, écrire aussi pour d'autres. Vous avez écrit notamment pour Camélia Jordana, ou encore pour Pomme. Et tout ça, ça vous amène des réflexions intéressantes, car je vous suis sur les réseaux sociaux. Jean, même je vais un peu voir tous les matins ce que vous racontez, parce que j'aime bien. Je vous stalk un peu. C'est vous et Dupont de Ligonnès, mes deux obsessions. Et alors, vous avez dit un truc super intelligent l'autre jour, sur le streaming, où vous pensez que l'industrie musicale devrait s'inspirer un petit peu du cinéma, avec une espèce de chronologie des sorties.
1: Ouais, je suis pas le seul à le penser.
0: Moi, c'est la première fois que j'entendais cette théorie. Vous pouvez expliquer?
1: Je trouverais pas mal, en tout cas pour des gens comme moi qui ont un assez petit public, mais de gens qui écoutent les disques en entier, de sortir les disques en physique, de faire des concerts et de rendre disponibles plus tard les morceaux en streaming et de changer un petit peu le rapport de force, parce que là, moi, je me retrouve sur les plateformes de streaming en concurrence avec Taylor Swift, ce qui n'est pas la vocation de la musique que je fais. Donc, de récupérer un peu la main et puis de tenir quand même un peu la dragée haute aux plateformes de streaming qui ont pris un peu la confiance, quoi.
0: Oui, c'est ça.
1: Et qui font leur loi, quand même.
0: Donc, en fait, la sortie physique, ce serait au cinéma, la sortie en salle. Mmh. Et puis, 6 mois plus tard, ou même ne serait-ce que 3 mois plus tard, il y aurait en streaming sur les plateformes.
1: Quand j'étais petit, les films sortaient au cinéma, puis un an après, ils étaient en cassette vidéo.
0: Oui, c'est ça, voilà. On attend un peu, quoi.
1: Voilà, c'est une idée comme ça,
0: mais
1: j'y réfléchis.
0: Et c'est possible, ça, vous pensez?
1: J'en parlais hier avec Julien Gaulier du label qui sort ce disque de Vietnam.
0: Ouais.
1: Il n'était pas fermé à l'idée, donc je vais y réfléchir. Ouais.
0: Très bien. Et ben voilà, un petit lobby des labels indépendants qui va jeter un pavé dans la mare du streaming. Moi, j'aime bien l'idée. Et puis voilà, comme ça, les gens qui achètent les disques, ils ont un petit avantage.
1: Alors,
0: quoi.
1: Il faut qu'ils aient un lecteur. Le problème, c'est que les gens ont de moins en moins de
0: lecteurs CD.
1: Lecteurs CD ou de platine vinyle.
0: Ouais.
1: Il y a beaucoup de gens qui ont encore le lecteur CD dans la bagnole, mais bon, ça coûte. Il y en a plein les Emmaüs des lecteurs CD.
0: Des lecteurs CD, oui, c'est vrai. C'est vrai. Et bien, ça, c'est une très bonne idée. À méditer, les amis. Ou alors, vous êtes trop occupés, vous bossez.

clip en date de Jean Felsine, Il y a que moi qui travaille, tiré de l'album qui sort après-demain, Cinéma Permanent, que je vous recommande chaudement. Vous l'avez compris, on continue à en parler avec Jean Felsine, qui est notre invité ce soir sur ICI.

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2: Jean Felzine est notre invité. Après-demain sort Cinéma Permanent, son deuxième album solo. Et il y a déjà des dates de concert. Jeudi prochain, pas ce jeudi, jeudi 24 à Clermont, c'est la release partie de l'album. Le 3 octobre à Angers, au Chabada, en ouverture de la Maison Tellier, qu'on embrasse. Et puis ensuite, Paris le 15 octobre au Mama. Et ensuite, tous les mardis du mois d'octobre au Zèbre de Belleville.
3: C'est ça.
2: Là, vous faites une résidence, alors pareil, sous plein de formes. En fait, c'est ça, vous êtes un artiste polymorphe, Jean Felzine. Solo, duo, quatuor, vous testez un peu toutes les formules.
3: Oui, c'est ça. Vu que ce disque était conçu autour du guitare-voix, et avec les musiciens qui s'ajoutaient pour faire des ornements, je voulais montrer différentes formules sur scène. Et puis c'est la première fois que je vais faire une résidence dans un lieu. J'ai toujours rêvé de faire ça.
2: Ouais.
3: J'ai l'impression que ça se fait de plus en plus. Alors je suis pas Céline Dion, je peux pas.
2: À la Défense Arena.
3: Je peux pas me garder un Bercy. Mais je trouve ça cool comme idée. Parce que c'est, je pense qu'au bout d'un moment, on se sent mieux dans un lieu. Enfin, on peut prendre des libertés, ouais. Essayer des trucs, c'est cool, quoi.
2: Donc, ça sera tous les mardis du mois d'octobre à Paris, au Zèbre de Belleville. Et puis, le 8 décembre, à Sébaza. Tiens, on en parlait tout à l'heure avec le groupe Copycat. Vous serez au Sémaphore. Donc, c'est à côté de Clermont. Voilà pour les dates de 2026. Et puis, on a déjà une tournée 2027 qui pointe le bout de son nez, mais on en reparlera. Pour le moment, c'est l'heure du questionnaire des choix cornélien, Jean Felzine. Il va falloir choisir. On commence tout doux. Guitare ou piano?
3: Ah, si je devais en garder qu'un.
2: Oui.
3: Bon, la guitare quand même, parce que c'est portable, mais c'est plus facile de composer des harmonies plus sophistiquées au piano. C'est plus facile, parce qu'on a tout sous les yeux.
2: Oui. Vous préférez aller au ciné ou bien regarder les films en mode canapé Netflix?
3: Alors, je regarde chez moi, je vais plus au ciné.
2: Est-ce que c'est à cause des pop-corns ou des punaises de lit?
3: Réponse B.
2: Les punaises de lit. On a tous peur des punaises de lit au cinéma.
3: C'est-à-dire que moi, j'en ai eu il y a quelques années.
2: Et
3: j'ai vraiment eu beaucoup de mal à m'en remettre.
2: Mais je vous comprends, c'est odieux. Il faut tout brûler,
3: et
2: ces affaires.
3: Je ne l'ai peut-être pas attrapé là-bas, d'ailleurs, mais...
2: Ouais.
3: Mais depuis, ou alors il faudrait que j'ai une combinaison, un truc que je puisse brûler à chaque fois en sortant du ciné, un truc jetable. Mais je peux plus aller dans une salle de ciné. C'est affreux parce que c'est ce que je préfère faire dans la vie. Donc c'est vraiment une souffrance.
2: Ah, c'est dur. Moi, c'est pas grave, je vais vous consoler. On vous propose de devenir prof à la Starac, vous acceptez?
3: Bon, prof de quoi?
2: Bah, de composition. Vous êtes un auteur-compositeur incroyable. Bah, peut-être pas danse, effectivement. Enfin, je sais pas. mais, de compo, de chansons.
3: Peut-être. Mais alors, est-ce qu'on leur apprend parce que c'est surtout des reprises à la Star Academy.
2: Ils font des reprises, mais très souvent, ils ont quand même des velléités d'auteur-compositeur.
3: Oui, donc, pourquoi pas? Pourquoi pas? C'est un joli château, en plus, en banlieue, là. Ça a l'air sympa, ouais.
2: À Damary-les-Lys.
3: Ouais.
2: Vous préférez faire 1 million de streams ou vendre 10 000 disques?
3: 10 000 disques, ça me rapporterait plus, hein, je pense. Faudrait que je calcule ce qui me rapporte le plus.
2: Voilà, tout simplement. Qu'est-ce que vous trouvez le plus choquant, ne pas voter ou ne pas trier ses déchets? Si vous trouvez quelque chose choquant, d'ailleurs, je ne sais pas.
3: Oh, je crois que ne pas trier ses déchets, on a le droit de ne pas vouloir voter, on a le droit de trouver que c'est une prise d'otage, il m'arrive de le penser. Donc, maintenant, je sais pas, ouais. Moi, je trie mes déchets autant que je peux. Enfin, je ne me sens pas particulièrement vertueux en le faisant.
2: Non, c'est ça.
3: Comme je me sens pas particulièrement vertueux quand je vote, généralement, pour des gens que j'aime pas beaucoup, mais pour éviter d'autres gens que j'aime encore moins. Donc,

0: oui. J'ai pas grand chose à dire là-dessus.
1: C'est une réponse d'un homme brisé par les punaises de lit. Ne lui en voulez pas. Pour ou contre les chansons fabriquées avec l'intelligence artificielle?
0: J'attends d'écouter un chef-d'œuvre écrit par une intelligence artificielle. Moi, j'aime bien la science-fiction. Ça m'intéresse l'idée de l'émergence d'une conscience et pourquoi pas d'un réel talent artistique qui soit autonome. Mais là, pour l'instant, c'est des gens qui disent fais-moi une chanson
1: dans le style de
0: façon, fais-moi 40 chansons de Dua Lipa. Et puis donc ça, c'est plutôt les humains le problème dans ce cas-là. Moi, j'utilise pas l'IA. J'ai aucune application personnelle que je vois pour ça.
1: Ouais.
0: Donc maintenant, je suis pour qu'on laisse pas cette musique au maître s'installer sur le marché et renier les parts de tous les autres gens qui font des disques avec leurs mains, avec leur cerveau. Voilà.
1: Et enfin, préférez bosser ou glander?
0: Ah, glander.
1: Le cri du cœur, c'est vrai.
0: Bien sûr.
1: Mais vous êtes un bosseur, 10 albums, enfin 9 albums. Et...
0: Oui, mais enfin, c'est pas si compliqué de faire des chansons. Hein.
1: Pour vous considérez pas que c'est du boulot?
0: Si, c'est du travail.
1: C'est pas de la glande.
0: Non, c'est pas de la glande, mais enfin, c'est pas un boulot. C'est pas une somme de travail extraordinaire, quand même. Par rapport à d'autres arts, moi, j'aimerais jamais porter un scénario pendant des années qui doivent faire des déjeuners avec des gens pour trouver du blé. Ça a l'air horrible. Moi, je prends là, ce disque-là, je l'ai écrit en un mois. Ça, c'était très agréable. C'est un petit peu de travail, un peu de technique, mais c'est pas. Et puis comme ça, si je pouvais prendre une année sabbatique, un an, faire le tour du monde, jouer aux jeux vidéo et regarder des films, je serais ravi. Hein.
1: Et oui, mais en attendant,
0: il faut que je bosse.
1: Il y a que vous qui travaillez. Jean Felsine, extrait de son nouvel album. Il y a que moi qui travaille.
2: Il faut passer après tout le monde, il faut surveiller chaque seconde, et n'en foutre pas une.

0: Ah là là, Jean Felzine, j'adore quand vous faites ça. Le vrai jeu de rôle. Vous vous mettez dans la peau d'un personnage, plus ou moins sympathique. Je vous cache pas que le petit chef, là, il n'y a que moi qui travaille, il est un peu crispant. C'est un plaisir pour vous. Vous parliez de cinéma tout à l'heure, vous ne voulez pas faire de film, mais en même temps, là, c'est un petit film. Et là, vous nous décrivez parfaitement un personnage. Hein.
1: Oui, même plusieurs. Hein. Il y en a presque un par... je l'avais conçu comme un truc. Ouais. Il y en a un par couplet. Ouais, c'est marrant à faire. Mais il y a un peu de moi là-dedans. Ça m'arrive de penser ça.
0: C'est vrai?
1: Oui, bien sûr. Enfin, ça nous arrive à tous d'être cons, hein, de se dire, ah, putain,
0: oui, c'est vrai.
1: Poste là, quelle bande de...
0: bande de tir au flanc! Voilà ce qu'on a envie de dire.
1: Voilà. Donc c'est toujours un, je sais plus ce que je veux dire.
0: Bon, en tout cas, ça vous plaît, ce côté, rentrer dans la peau d'un personnage. Et même s'il est pas sympa, c'est pas grave, quoi.
1: Bah, surtout s'il est pas sympa, c'est plus drôle, ouais.
0: Souvent, je repense à votre discographie, vous donnez jamais finalement un rôle de star.
1: Non, après j'ai
0: souvent des failles.
1: Oui, bien sûr, parce que c'est intéressant d'en tirer les fils pour essayer de dire des choses sur ce qu'on est. Mais je veux dire le mince, je bloque.
0: C'est les personnages que vous aimez. Non, mais les personnages que vous aimez, c'est plutôt voilà les grognons, ceux qui ratent, les cocus, genre
1: c'est
0: de
1: vrai.
0: Trucs quoi. C'est jamais des super héros.
1: Non, oui ça m'intéresse pas trop. Même si je peux aimer ça en chanson, hein, l'avant-gardise, je veux dire, il y a tout un pan de rap qui repose quasiment uniquement sur l'avant-gardise, mais qui devient une machine à écrire des punchlines qui sont très drôles.
0: Oui, du coup, voilà, c'est presque risible.
1: Oui, mais voilà. Puis c'est drôle. Moi, l'humour, c'est important en chanson, hein, et c'est pas forcément l'humour poète-poète, quoi. J'ai toujours aimé les chansons où il y a des trucs qui me font rire, ou qui me font pleurer, enfin... Et j'aime bien le pathétique en musique aussi. Ouais. J'aime bien le mélodrame. J'adore. On parlait de country tout à l'heure hors antenne, mais j'adore la country parce que c'est un genre extrêmement pathétique, quoi.
0: Puis très premier degré.
1: Oui, mais avec des histoires où les gens, ils ont un travail, ils ont des enfants, ils ont des problèmes, ils ont des divorces, ils ont et d'essayer de faire soit rire, soit pleurer avec ça. Je sais pas. Je trouve ça
0: c'est le genre de musique qui vous intéresse. Ouais. Ce que j'aime aussi, et ça s'entend dans la chanson Areski, qui est dans l'album qui sort après-demain, dans Cinéma Permanent. Donc c'est un gars qui fait la manche dans le métro. Et alors la bien-pensance, évidemment, ça n'est pas un problème que vous avez. Bien sûr.

0: Alors ce Areski, voilà, qui dit, bah, évidemment, je vais m'acheter de la drogue avec l'argent de la manche. C'est vrai que je pense que le truc le plus terrible, moi, que j'ai vu déjà dans ma vie, c'est des gens qui donnent à quelqu'un qui est en train de faire la manche en lui disant... C'est pas pour acheter à boire, hein, c'est pour acheter à manger, c'est pas pour acheter de l'alcool et tout. Et c'est atroce, en fait.
1: Bien sûr, c'est atroce. C'est le dépossédé du choix de faire ce qu'il veut de son
0: mais
1: pognon.
0: C'est,
1: enfin, c'est horrible.
0: C'est après avoir vu un truc comme ça que vous avez écrit ce texte ?
1: Non, parce que cet Areski, il existe, il est très différent de celui de ma chanson. Je ne me serais pas permis de le rendre... De faire un portrait fidèle, parce que bon, le gars, il existe avec ses emmerdes et ses trucs. Donc je l'ai transposé, je voulais qu'il soit méchant, alors que celui que je connais, que je vois parfois dans la ligne 9, il est très gentil. Mais il a ce prénom magnifique, Areski. Ça m'intéressait de faire une chanson sur un mendiant qui nous engueule, qui est méchant et qui essaie pas de se faire aimer, quoi. Pourquoi il serait aimable en plus ?
0: Bah pourquoi plus que les autres ?
1: Oui, c'est ça.
0: C'est ça surtout. Tout le monde a le droit d'être une tête de con.
1: Et effectivement, je pense que ce qu'il dit dans la chanson, que de certaine manière, il vend une forme de salut aux gens, malgré lui.
0: Et puis, je disais, Jean Felsine ne reculant devant aucun thème, les mots un peu cochons qu'on se dit au lit, on vérifie d'abord si tout le monde est d'accord, après on s'en donne à cœur joie. Salope.

0: N'ayez pas peur du game, les enfants, et écoutez Cinéma Permanent, le nouvel album de Jean Felsine qui sort après-demain sur le label Vietnam Valeureux, label indépendant. Merci d'être venu nous voir.
1: Merci de l'invitation.
0: Merci beaucoup. Jeudi prochain en concert à Clermont, puis le 3 octobre à Angers au Chabada, le 15 octobre à Paris au Mama, puis tous les mardis d'octobre au Zèbre de Belleville, le 8 décembre à Sébaza à côté de Clermont. Bonne tournée Jean, à très bientôt.
1: Merci.

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1: Le blind test, c'est maintenant. Le cadeau, c'est l'album de Jean Felsine qu'on vous a présenté juste avant, Cinéma Permanent. Et pour jouer avec nous, oh, ce soir je suis gâtée, deux habitués, il y a Myriam. Bonsoir Myriam.
2: Bonsoir Émilie, ça va?
1: Ça va bien?
2: Oui, oui, ça va, ça va.
1: Ah, bienvenue dans Décibel, chère Myriam. Pour jouer avec nous, il y a aussi Elisabeth, salut!
3: Coucou Émilie! Comment tu vas?
1: Elisabeth, non mais j'adore. Elisabeth, en fait, elle vit dans une comédie musicale, c'est-à-dire que toutes les phrases sont chantées.
3: Oui, j'aime.
1: C'est vrai? Je suis sûre qu'elle est dans sa petite bagnole, elle fait « Est-ce que je vais trouver une place? On ne sait pas, c'est le mystère, hein? » Elisabeth, ça c'est comme ça la vie.
3: Alors, tu auras une surprise que je n'ai pas de poste dans ma 306.
1: Ah bon? Eh ben, tu chantes, alors c'est bien ce que je dis. C'est toi qui fais l'animation.
3: Oui, ah, mais tu sais que je chante et je danse tous les jours, encore aujourd'hui.
1: Ah, mais ça fait du bien de chanter, de danser. Myriam, est-ce que toi aussi, t'aimes bien chanter, danser à la maison ou dans la voiture?
2: Oui, ça dépend des fois.
1: Ça dépend des chansons aussi.
2: Voilà, ça dépend des chansons.
1: C'est très important. Alors, notre thème ce soir, ce sont les chansons qui parlent d'oiseaux. Les oiseaux, le thème de ce soir. On cherche le nom des interprètes des chansons. Elisabeth et Myriam, vous n'oubliez pas, hein, vous me donnez votre prénom avant de me donner la réponse. Ok.
2: Oui.
1: Alors, une première chanson avec des oiseaux. Mesdames, si vous êtes prêtes, on y va. Dites-moi, qui chante ça?
3: Alors, Elisabeth, la compagnie créole.
1: Oui, Myriam aussi. Hein.

0: écureuils qui dansent, moi ça m'a toujours troublée dans cette chanson, parce qu'en plus ça ne rime pas avec arc-en-ciel. Ben, je suis pas là pour faire une critique du texte de la Compagnie Créole que j'adore, hein, mais c'est juste que les écureuils, je ne sais pas ce qu'ils font là. Parce que
1: en principe, non, ils doivent grignoter des petites noix, noisettes.
0: Ben oui, c'est ça, ils sont pas là en train de danser. Mais bon, bref, voilà. En tout cas, bravo toutes les deux. Elisabeth a été un poil plus rapide, mais Myriam l'avait aussi. C'était bien la Compagnie Créole avec Ça fait rire les oiseaux. Oh, oh, oh, rire les oiseaux. On continue les oiseaux. Celui-là nous a porté bonheur.
1: Elisabeth, Myriam, 1977.
0: Oh, wow!

0: voilà, et ça chante bien. Hein. Et oui, Marie-Myriam, l'oiseau et l'enfant, Eurovision 1977. Ah, c'est pas grave. C'est notre dernière.
1: Émilie, c'est la naissance de Marcy Magali, hein.
0: Ah.
1: 5 février, 1977.
0: Et bah alors, oui. En février, on pensera à souhaiter un bon anniversaire à Magali, mais surtout, ça veut dire que ça fait près de 50 ans que la France n'a pas gagné l'Eurovision.
1: Exact, voilà. Donc, et c'est pas prêt, hein. Je te dis, ce n'est pas prêt.
0: Ah bon, mais attends, on ne sait pas qui c'est les prochains.
1: J'y crois pas trop.
0: Toi, t'y crois pas.
2: L'année prochaine.
0: J'aime bien. Non, mais Elisabeth, c'est très français, ça. Je sais pas qui c'est, mais je suis sûre qu'il va perdre. Moi, j'aime beaucoup.
1: Non, mais tu sais, non, ce ne sont plus les chansons, ce qu'ils nous présentent à l'heure actuelle. Il y en faut pour tous les goûts, hein.
0: Oui, mais d'accord, je vois ce que tu veux dire. Bon.
1: Bien, mais.
0: Allez, une dernière chanson avec des petits oiseaux. C'est une chanson, cette fois-ci, en anglais, mais qui ne vient pas d'Angleterre et qui ne vient pas des États-Unis. Elle vient d'une petite île.
2: Myriam. Et c'est Bob Marley.
0: Oui.
2: Bravo.
0: Three Little Birds. Alors Myriam, un petit peu fan de reggae?
2: Pas forcément, mais bon, celle-là, je l'avais.
0: Ah non, et elle est trop belle. Three Little Birds, Bob Marley, et c'est Wailers. Eh bien, vous avez été parfaites, Elisabeth et Myriam. Vous avez tout trouvé. Oui, c'est vrai, comme d'habitude. C'est vrai, on ne se fait jamais aucun souci avec vous. Je vous envoie donc l'album de Jean Felsine, Cinéma Permanent, et je vous propose, puisqu'on est du côté des oiseaux, d'aller retrouver une des plus jolies chansons douces des Beatles. Elle s'appelle Blackbird.

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1: Black Bird, les Beatles, quelle beauté, 1968 sur l'album Blanc. On dit, et Paul McCartney qui a écrit la chanson l'a confirmé, qu'en fait Black Bird, ce merle noir, est inspiré de Jean-Sébastien Bach. En fait, il s'amusait à essayer de faire du Bach à la guitare, une bourrée en mi mineur, et voilà, c'est en se trompant qu'il est tombé sur la mélodie de Black Bird. Et les paroles, eux, donc ce merle noir, représentent en fait le combat des Noirs américains, la lutte pour les droits civiques. Et ça rend cette chanson encore plus belle, plus profonde et plus mystérieuse. C'était les Beatles, quoi.
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1: Et c'est l'heure de l'anniversaire du jour, c'est l'anniversaire du roi du Gloubi-Boulga, Casimir, à 52 ans, les amis. Alors, il a été créé par Yves Brunier, qu'on a perdu il y a une dizaine de jours, et Christophe Izard. Et donc, Casimir, il est apparu pour la première fois à l'écran le 16 septembre 1974, sur la troisième chaîne couleur de l'ORTF. Hein, ça ne nous rajeunit pas, dans l'émission L'île aux enfants. Et alors, la chanson, le programme L'île aux enfants, le générique était chanté par Anne Germain. Et Anne Germain, c'est une chanteuse absolument culte pour celles et ceux qui aiment les comédies musicales, puisque c'est de sa voix qu'on entend dans Les Demoiselles de Rochefort.
3: Nous sommes de ça.

c'est la chanteuse Anne Germain, donc, qui, avec Claude Parent, autre chanteuse, doublait les voix chantées de Catherine Deneuve et Françoise d'Orléac. Anne Germain, elle a aussi chanté le rôle principal de Peau d'Âne.

Germain. C'est donc elle qu'on a choisie pour chanter le générique de L'île aux enfants. Elle qui nous a quittés il y a une dizaine d'années. Ça nous fait toujours des frissons quand on entend sa voix pour l'anniversaire de Casimir, donc Fringant Quinca, 52 ans aujourd'hui.

0: Et ben voilà, Lille aux enfants et la voix d'Anne Germain. Bon anniversaire à Casimir et merci à l'équipe de l'émission, à la technique Antoine Greffin, au standard Alexandra Sackberg, à la réalisation Iris Guitoni, à la délégation de la musique Thierry Boffa, Thomas Demolle, à la programmation des invités et au web Mélodie Chaïb. Demain, on sera avec l'excellent Pierre Lapointe.
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0: Et bonjour à tous, il est midi 5 sur votre radio Ici. J'espère que vous allez bien, que vous avez passé une bonne matinée. Je voudrais faire un gros bisou à Ici Héros qui nous accueille tout au long de la semaine. Nous sommes dans les studios à Montpellier pour notre plus grand bonheur. Et je fais évidemment un coucou à tout le réseau Ici partout en France. Bienvenue dans votre nouveau rendez-vous. Ici on parle bon plan, vie quotidienne, arnaque à éviter, santé. Nous sommes là pour vous rendre service parce qu'on vous doit bien ça. Et c'est le titre de cette nouvelle émission sur votre radio Ici. Nous sommes ensemble jusqu'à 13h. Je suis Enora Malagré et voici la merveilleuse bande qui m'accompagne. Aude Razo, Madame Anti-Arnaque, bonjour.
2: Bonjour, bonjour tout le monde.
0: Valère Coréard et ses bons plans. Coucou Valère.
3: Salut Enora, bonjour à toutes et tous.
0: Notre médecin Gérald Kirzek. Coucou Gérald.
4: Bonjour, bonjour à tout le monde.
0: Et mon amie adorée Elsa Wolinski. Coucou
5: bonjour.
0: Elsa.
5: Coucou.
0: Alors aujourd'hui, attention, c'est très sérieux. On va parler sommeil. Dans ce pays, on en manque, on dort mal. On a des explications à vous fournir et des conseils à vous prodiguer, chers amis. Vous avez des questions? Appelez-nous, laissez-nous un vocal sur notre WhatsApp gratuit 0810 055 056. Nous sommes là pour vous et puis laissez des messages vocaux aussi sur ce même numéro comme l'a fait Stéphanie aujourd'hui.
6: Coucou Elsa, c'est Stéphanie. Je vous vois toujours hyper optimiste. En fait, je voudrais savoir comment vous faites.
0: Oh, mais c'est pour vous,
5: c'est
0: Elsa.
5: C'est trop mignon, c'est trop mignon.
0: Oh là là, c'est trop chou. Vous avez des réponses à lui fournir,
5: bien
0: évidemment.
5: Bien sûr, j'ai des réponses à fournir.
0: Ça sera dans une trentaine de minutes et puis le meilleur pour la fin. 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Sur Ici, gros dossier sommeil aujourd'hui. C'est une immense préoccupation chez les Françaises et les Français, chère Aude.
2: Oui, effectivement, deuxième préoccupation santé des Français derrière l'alimentation. Donc oui, est-ce que vous avez bien dormi? C'est une vraie question que je pense qu'on peut poser à beaucoup de monde. Et avec
0: moi,
2: des...
0: ça m'intéresse, je ne dors plus depuis cette rentrée, je vous le dis.
2: Des réponses très diverses. Je suis tombée sur une étude de l'Institut National du Sommeil, elle est très récente, elle est sortie cette année. Un adulte sur trois dit avoir des difficultés d'endormissement ou des réveils nocturnes, c'est énorme. Ouais. 70% des adolescents manquent de sommeil, 38% des Français déclarent souffrir de troubles du sommeil, donc on est vraiment sur un vrai sujet, je suis sûre que ça va parler à plein de monde. Les vendeurs ont bien compris ça, qu'on avait des problèmes de sommeil. Moi, je sais pas vous, je suis encore tombée ce matin sur une pub sur mon fil Instagram, j'en ai aussi sur Facebook, pour des bouchons d'oreilles plus, vachement bien, etc. Je suis même tombée sur des pubs pour des bagues connectées qui analysent, oui, la durée, la qualité. Vous dormez avec la bague et ça analyse la durée, la qualité de votre sommeil. Bon, il y a plein de gadgets comme ça, un peu en vente. Attention, il y a un peu à boire et à manger, on va faire un petit point là-dessus.
0: Ouais, on va détricoter tout ça pour vous, il y a beaucoup d'arnaques, mais il y a aussi des bons plans. En parlant de ça, je m'adresse à vous, Valère Coréard, évidemment. Moi, j'ai du mal à dormir, on le sait, c'est un sujet qui parle beaucoup à Elsa Wolinski aussi, évidemment, à vous tous. Appelez-nous, 0810 055 056, témoignez avec nous. Est-ce que l'achat d'un bon matelas, comment ça se passe, Valère? Est-ce qu'il faut investir dans un super matelas?
3: De toute façon, il faut investir dans tout ce qui nous permet d'être mieux, de se sentir bien. Le matelas, on va y passer 7-8 heures, donc c'est évidemment un élément important pour bien dormir. Alors attention, au niveau des prix, ça peut partir à 150 euros et finir à 2000 euros.
0: Wow.
3: Quand on regarde les tests consommateurs, je pense à celui de l'UFC Que Choisir, il y a des matelas à moins de 500 euros qui font beaucoup mieux que les modèles beaucoup plus chers, en fait, en termes de qualité, en termes de tenue et de durabilité. Donc faut pas hésiter à regarder ce type d'informations. Éviter aussi les promotions permanentes, ça c'est jamais, il y a jamais rien de bon là derrière. Et puis il y a un bon plan aussi, essayez avant d'acheter de profiter des 100 nuits d'essai, c'est proposé par beaucoup de vendeurs en ligne. Donc vous essayez le matelas, vous voyez si ça vous convient, puis si ça vous va pas, il est un peu trop dur, un peu trop mou, vous le renvoyez.
4: Pendant 100 nuits?
5: 100 nuits d'essai?
3: Et ben oui,
4: c'est énorme.
3: Attendez, faut être sûr de son coup.
0: Mais ça c'est du vrai bon plan. Alors ça c'est du Valère Coréard tout craché. Je m'adresse quand même à notre médecin, Gérald Kirzek. Un petit mot sur les matelas. Moi on m'a dit qu'un surmatelas c'était chouette. Il fallait aussi un matelas mémoire de forme. Pouvez nous aider un peu là-dessus, docteur?
4: Non, mais chacun est un peu différent. En fait, il n'y a pas un matelas universel parce qu'en fonction de vous êtes petit, grand, vous avez mal au dos, mal au cervical, le matelas il doit pas avoir la même tenue et la même rigidité. Il y a des gens qui aiment bien dormir sur des choses un peu plus rigides. solide. D'autres préfèrent des matelas moelleux, comme on a parfois, on voit des grands matelas. Et si votre matelas est pas très confortable, le surmatelas permet de compenser et d'apporter, justement, vous avez peut-être acheté un matelas où vous avez un matelas bas de gamme, matelas qu'il faut changer tous les 10 ans, hein. Je ferme la parenthèse, c'est extrêmement important. Et si votre matelas est un peu bas de gamme, le fait de rajouter un petit surmatelas dessus peut donner un confort supplémentaire. Et puis, le matelas, il se retourne aussi. Le matelas, il y a souvent une face hiver et une face été, c'est important. Parce que ça évite d'imprimer la forme de votre corps dans le matelas et de ne plus avoir de soutien. Donc le fait de le retourner, ça permet de décomprimer. Vous voyez votre silhouette qui est gravée dans le matelas. Si vous le retournez, ça va se détendre. Et comme ça, 6 mois après, vous pourrez de nouveau avoir le confort du matelas.
0: Et Nora, faut retourner le matelas.
7: Oui, faut que je retourne. Alors, vous savez, alors je vais vous donner une anecdote extrêmement personnelle. J'ai hérité de l'ancien matelas d'Elsa Wolinski. Voilà,
0: c'est vrai.
7: Vous dire. Et pardonnez-moi, vous vous souvenez, j'y dors merveilleusement bien.
0: Oui.
7: Voilà, la plupart du temps. Gérald, vous vouliez quand même nous faire un point très important sur les somnifères. On va aborder ce sujet quand même.
4: Oui, parce qu'on est gros consommateurs de somnifères et je le dis tout de go. Si on peut se passer et on doit se passer de somnifères, c'est toujours mieux. C'est-à-dire que les somnifères, c'est une béquille chimique. Les somnifères, c'est les fameux, ce qu'on appelle les hypnotiques, ça vous fait dormir. Ce sont des benzodiazépines, souvent, ce sont des molécules où on va avoir besoin, on va s'habituer, on va avoir une accoutumance, donc on va se retrouver finalement, alors que ça devrait être réduit à 4 semaines de prescription, on va se retrouver avec des mois et des mois de béquilles chimiques qui certes nous font dormir en termes de quantité, mais pas en termes de qualité de sommeil. Et c'est ça qu'il faut bien comprendre, c'est que les hypnotiques, les somnifères, ils vont vous endormir. Le problème, c'est que vous n'avez pas de sommeil réparateur avec ces somnifères. En fait, ils fragmentent le sommeil, ils vont vous donner une impression de sommeil, mais finalement, votre cerveau et les phases, le sommeil profond, etc., ne sont pas respectées. Pire, vous êtes obligé d'augmenter les doses, et pire, le lendemain matin, vous allez être un peu pâteux parce que vous avez encore le médicament qui reste dans le sang avec toutes les conséquences que vous allez avoir, baisse de réflexe, et je pense à celles et ceux qui conduisent ou qui utilisent des machines-outils, ça peut être extrêmement problématique. Il y a 9 millions de Français qui en utilisent de ces benzodiazépines. Je vous citais le petit chiffre, c'est 4 semaines maximum. Donc oui, quand il y a besoin, allez, vous avez une phase un peu difficile, vous avez besoin comme ça de cette béquille-là, mais vraiment l'objectif c'est d'être en dessous de 4 semaines en utilisation et de trouver autre chose. Et pour trouver autre chose, il faut très souvent faire un diagnostic de son sommeil. Pourquoi je dors mal? Est-ce que je prends trop de café? Est-ce que j'ai un matelas qui est suffisamment confortable et je l'ai changé? Est-ce que je n'utilise pas des écrans? Est-ce que la température est pas trop chaude dans ma chambre? Vous voyez, le somnifère, il est pas là pour remplacer tous ces conseils de bon sens et tout ce diagnostic autour du sommeil.
0: D'accord, mais merci beaucoup. Ah pardon, ouais, excusez-moi.
7: On va continuer à en parler, c'est très important, on parle sommeil, je vous le dis dans cette émission. N'hésitez pas à nous écrire, à nous appeler 0810 055 056 si vous avez des questions à ce sujet, si vous dormez mal, on est là pour vous. On continue d'en parler avec toute l'équipe. Pour l'heure, on va s'écouter un peu de musique. Bernard Lavilliers et Jimmy Cliff, mélodie, tempo, harmonie. On est bien ensemble, c'est votre nouveau rendez-vous quotidien. On est ensemble jusqu'à 13h sur ICI.

0: dans On vous doit bien ça, on est ensemble jusqu'à 13h. 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
0: On continue de parler sommeil dans cette émission, dans votre nouveau rendez-vous quotidien avec toute l'équipe et notamment notre éminent médecin, hein, Gérald Kirzek. Continuez à réagir, il y a beaucoup de réactions au 0810 055 056. On n'est pas étonné, hein, on a voulu faire ce dossier parce que c'est la deuxième préoccupation des Français. Audrey Azou vous l'a dit tout à l'heure. Nous-mêmes, dans l'équipe, on est assez concernés. Et donc, du coup, on accueille immédiatement une auditrice. Bonjour Caroline.
2: Oui, bonjour.
0: Bonjour, bienvenue chère Caroline, vous appelez d'où ?
2: Annecy.
0: Eh bien, bienvenue. Alors, dites-nous tout chère Caroline.
2: Alors, moi j'ai des enfants qui sont grands et j'ai beaucoup utilisé des conseils d'une médecin qui a écrit un livre et qui était dans un service de sommeil à Grenoble il y a 20 ans. Et
0: ouais.
2: Qui donnait des conseils hyper pertinents. Elle est à la retraite maintenant. Et dans mon entourage, j'ai une nièce et un neveu qui ont énormément de problèmes de sommeil. Dans un cas, elle a toujours très mal dormi. Lui, c'est venu à l'adolescence. Et ils sont suivis par des médecins, par des psychiatres. Dans un cas, ma nièce, elle prend de la siamémazine pour dormir. Mon neveu, lui, il a essayé la mélatonine, mais ça ne marche pas très bien.
0: Ouais, bien sûr, ça on connaît.
2: Entre les parents ont essayé d'avoir des conseils sur le sommeil ou d'avoir des consultations spécifiques. On leur a toujours dit oui, mais c'est très compliqué, vous comprenez. Il faut, à Lyon, par exemple, le service du sommeil, c'est le même service que celui qui gère les épilepsies en neurologie. Et du coup, pour avoir un rendez-vous, c'est un parcours du combattant.
0: Bien sûr, on sait. Ouais, on le sait.
2: Il y avait d'autres gens à qui on pouvait s'adresser pour avoir.
0: Alors, on va faire un point, hein, chère Caroline, avec notre médecin Gérald Kirzek. Il y a beaucoup de questions là de la part de Caroline, mais vous avez évidemment démêlé tout ça, Gérald. D'abord, je voudrais faire un mini point sur la mélatonine très rapidement, Gérald. Ça fonctionne ou ça fonctionne pas ?
3: Alors, la mélatonine, c'est l'hormone du sommeil. Hein. C'est l'hormone qui, quand vous êtes dans le noir, justement, va permettre de s'endormir. C'est l'hormone qu'on prend, alors qui est sécrété naturellement et qu'on peut prendre en supplémentation. Il y a des compléments alimentaires sans ordonnance, vous pouvez les prendre, ils sont pas très dosés, mais ça peut aider certaines personnes. Et puis il y a des choses plus dosées qui sont sur prescription médicale et là qui nécessitent d'avoir une consultation sommeil. C'est aussi la mélatonine qu'on prend quand on est en décalage horaire. Vous savez, vous prenez un vol, vous allez en vacances, vous êtes en décalage horaire, pour vous recaler, vous allez prendre de la mélatonine. Donc pourquoi pas, mais c'est une mesure transitoire. La mélatonine, bien un sûr. Peu comme les benzodiazépines, ouais. Ça doit vraiment être sur des périodes extrêmement courtes. J'entends l'auditrice, hein, Caroline, qui parlait de la difficulté d'avoir des rendez-vous dans des centres du sommeil. Oui, il n'y en a pas beaucoup. C'est surtout pour les apnées du sommeil. Après, il y a plein de petites choses. Votre médecin généraliste peut vous aider. Il y a plein de petites choses et on vous en donnera des conseils que vous pouvez déjà regarder chez vous. Est-ce que tout est en place pour bien dormir ?
0: D'accord, on va continuer d'en parler dans un instant, le temps file à une allure, c'est fou, il y a beaucoup de questions, beaucoup de messages, 0810 055 056, ne vous inquiétez pas, on prend le temps de vous répondre, encore, juste après, Grand Corps Malade, avec Stiletto, le prochain rêve, on vous doit bien ça, sur ICI.

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0: Le prochain rêve, grand corps, malade et stiletto sur ici dans On vous doit bien ça.
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0: Midi 23, on est ensemble jusqu'à 13h, c'est votre nouveau rendez-vous quotidien et on vous rend service, on est là pour vous. Aujourd'hui on parle sommeil, c'est la deuxième préoccupation des Français. On a énormément de questions au 0810 055 056, continuez, on va essayer de répondre à tout, le temps file à une vitesse folle. On accueille tout de suite Muriel pour pas perdre de temps. Bonjour chère Muriel.
3: Bonjour Enora, bonjour à toute l'équipe.
0: Bonjour. Ravie de vous entendre. Bonjour. Vous nous appelez d'où, chère Muriel ?
3: Du Bas-Rhin.
0: Très bien. Alors, allez-y, on vous entend, l'antenne est à vous.
3: Moi, j'ai 70 ans et de plus en plus souvent, quasiment toutes les nuits, je me réveille tantôt à 1h30, tantôt à 2h30 et avec une pêche. Anormal, je dirais.
0: Ouais, d'accord.
3: Et par exemple, cette nuit, je me suis réveillée à 1h30. Bon, j'ai tourné dans mon lit pendant une heure. Après, je me suis levée.
0: Ouais.
3: J'ai fait une compote, trois tartes, du repassage.
0: Voilà. Ouais, vous avez essayé de vous occuper, quoi.
3: Une pile atomique, voilà.
0: D'accord.
3: Une pile atomique. Et je ne prends aucun médicament.
0: D'accord.
3: Que ce soit pour le sommeil ou autre. Je mange léger le soir.
0: Mm-hmm.
3: Je me dépense dans la journée et voilà. Mais le sommeil, il est très très très court. Et pour autant, je n'ai pas de moment où l'organisme est fatigué, que ce soit après déjeuner ou pour la sieste. Ouais. Je tiens jusqu'à 10 heures du soir, comme ça.
0: D'accord. Alors, on va essayer de répondre à tout ça avec le docteur Gérald Kierzek. Docteur, c'est pénible, ça, quand c'est fractionné comme ça. Je l'ai vécu aussi, hein, cher Muriel. C'est vrai que ça impacte beaucoup sur la santé mentale, hein, après. Hein.
4: Déjà, quand on vieillit, c'est normal d'avoir moins de besoins de sommeil. En plus, on dort plus mal. Ça, c'est physiologique. Deuxièmement, ce que j'entends dans le témoignage de Muriel, c'est que vous êtes en décalage de phase. C'est-à-dire que vous couchez probablement trop tôt, quand vous dites 22h, et donc du coup à 3h du matin, vous êtes debout. Mmh. Donc il faut décaler votre horaire de coucher, probablement 23h, minuit. C'est un train le sommeil, il y a des wagons. Et dès que vous commencez à avoir les petits signes de sommeil, vous commencez à bâiller par exemple, vous allez vous coucher. Et vous allez prendre le wagon et le train du sommeil. Mais c'est probablement 20h ou 22h. Trop tôt pour vous, d'où 4 heures après, vous êtes debout. Bon réflexe, il faut se lever. Il ne faut pas tourner dans le lit pendant une heure. Si au bout de 15 minutes, vous ne vous rendormez pas, vous vous levez et faites une activité, non pas excitante, mais une activité apaisante. Lisez, une petite liseuse en dehors de la chambre, pas d'écran bien sûr, et ça va vous permettre là aussi, dès que vous avez les signes du sommeil, de vous recoucher, de reprendre le deuxième train du sommeil.
0: Le coup du repassage, c'est peut-être pas forcément plan, parce que ça réexcite. Quoi.
4: Exactement, et puis vous allez mettre de la lumière, plein pot, tout ça, ça va donner le mauvais signal au cerveau en termes de mélatonine. Et donc, du coup, là, vous n'aurez jamais le deuxième train du sommeil. Donc, mon conseil, c'est vous décaler à horaire régulier, allez, 23h minuit. Dès que vous avez les signes, vous vous couchez et au bout de 15 minutes dans le lit, vous ne tournez pas, vous sortez avec une activité apaisante.
0: On va peut-être essayer de vous fatiguer un peu, docteur, parce qu'on a pas mal de questions. Valère Coréard avait une question pour vous.
5: Oui, j'ai entendu dire que c'était important de dormir dans une chambre fraîche, voire froide. Alors, moi, ça m'intéresse parce qu'en plus, on fait des économies de chauffage et d'accord, on en a besoin. Bah oui, excusez-moi.
0: Je l'adore.
5: On joint l'utile à l'agréable. Est-ce que c'est vrai, Gérard?
4: Oui, c'est vrai, en fait. Et on se dit, on prend un bain chaud, par exemple. Le bain chaud, c'est une très mauvaise idée parce que, en fait, le corps, pour s'endormir, il a besoin d'avoir une température corporelle qui baisse. Donc, c'est plutôt une douche plutôt tiède et la chambre entre 16 et 18 degrés. C'est ça les recommandations. Et si vous avez froid, vous pourrez mettre après une couette, etc. Mais vous allez faire des économies, mais surtout, vous allez donner le bon signal à votre organisme, c'est-à-dire de dormir.
0: Petite question rapide, Maëlza Wolinski.
6: Oui, moi, c'était parce qu'il y a une étude Ipsos de 75% des femmes voient leur sommeil se dégrader, notamment à cause de la ménopause. Ouais. Et le conseil est aussi alarmant pour les femmes qui sont en périménopause. 69% se disent épuisées. Gérald, qu'est-ce qu'on peut leur répondre ?
4: On leur répond que ce sondage, puisque c'est un sondage Ipsos, est vrai, il correspond à la physiologie. Les femmes ménopausées, avec la chute d'œstrogènes, les hormones, c'est un bouleversement hormonal, ben, ça va perturber le sommeil, ça va donner des bouffées de chaleur. Ces bouffées de chaleur, elles sont nocturnes. Ouais. Et ben, c'est pas bon pour le sommeil parce qu'on va se réveiller un peu trempé, etc. Et puis, il y a un deuxième phénomène, un phénomène auquel il faut penser chez la femme ménopausée et chez l'homme aussi qui vieillit, c'est le syndrome d'apnée du sommeil.
6: Complètement.
4: Il y a une augmentation du syndrome d'apnée du sommeil. Quand on ronfle, par exemple, ben on va voir un médecin, on enregistre son sommeil et s'il faut, on se fait appareiller.

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3: Midi 32 sur Ici, bienvenue dans votre nouveau rendez-vous. Ici on parle bon plan, vie quotidienne, arnaque à éviter, on parle santé, là on a beaucoup parlé sommeil, on va continuer. Nous sommes là pour vous rendre service parce qu'on vous doit bien ça, c'est le titre de ce nouveau rendez-vous quotidien. Nous sommes ensemble jusqu'à 13h. Moi je m'appelle Enora Malagré, je suis avec Aude Razo, Valère Coréard, qui va nous donner des petits crottes, des petits codes promo.
4: Si vous voulez, c'est vous la chef.
3: Des petits codes promo. On va y avoir aussi Elsa Wolinski avec nous. Mais pour l'heure, nous allons faire gagner notre auditeur ou notre auditrice, parce que vous le savez, depuis le début de l'année, je booste votre pouvoir d'achat. 200 euros à gagner en vous inscrivant sur le site ici.fr. Alors, qui est avec nous?
5: Allô, allô.
3: Bonjour, c'est Zaïna, je crois.
5: Bonjour Enora, bonjour tout le monde.
3: Bonjour. Bonjour. Non mais cette joie de vivre, cette voix extraordinaire.
5: Mais merci Enora, mais je vous le renvoie à vous tous.
3: Ah, c'est trop chouette.
5: Bonheur de vous avoir en direct.
3: Ah, je suis trop contente. Alors vous vous êtes inscrite sur ici.fr. Et en plus vous êtes sympathique, alors vous méritez d'autant plus les 200 euros.
5: Bravo.
4: Génial.
5: Merci infiniment, c'est beaucoup d'argent, merci. La

0: charmante, optimiste. Bon, bah, en fait, je voudrais savoir comment vous faites. Merci.
1: Oh là là là là. Mais en fait, c'est la journée des auditeurs mignons. Quoi.
2: Ouais,
3: Elsa, bah oui, c'est pour vous, Elsa, notre soleil.
2: Pour une fois que j'ai une petite question, je suis trop contente. Non, mais vous savez, en fait, Stéphanie, je fais un peu comme Zaïna. Je souris à la vie. Zaïna, on sent qu'elle sourit. Ouais. Bah, moi, c'est ça. Même quand je vais pas bien, en fait, j'aime les gens. Donc, je vais dans la rue, quand je regarde les gens dans la rue, bon, à part Gérald et Valère qui sont en face de moi, mais voilà, tous les gratuit. Autres, franchement, je les regarde et à force, moi, comme je souris beaucoup, les gens me sourient. Et du coup, il y a quelque chose de, comme ça, de communicatif, et ça rend la vie jolie.
3: D'accord, merci Elsa.
2: Ça vous va ?
4: Bah oui, merci c'est aussi. Hein.
3: Bah oui, mais merci pour les garçons. Mais c'est bien, allez, une petite cartouche, ça vous fait pas de mal, messieurs.
5: Qui aime bien, châtie bien.
3: Tout à exactement. Fait. Allez, on va continuer à parler bons plans avec Valère Coréard. On continue aussi à parler sommeil dans cette émission 0810 055 056. Posez-nous toutes vos questions. Continuez à le faire, il y en a beaucoup, on va essayer d'y répondre, mais pour l'heure, on va monter le son un petit peu. C'est bon ça, Kids in America, Kim Wilde sur ici, dans On vous doit bien ça, on est ensemble jusqu'à 13h.

0: J'adore ce titre, Qui moi, elle de Kids in America sur ICI. Bienvenue dans votre nouveau rendez-vous quotidien. On est ensemble jusqu'à 13h, on vous doit bien ça.
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0: 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Vous donne des bons plans. On va continuer à parler sommeil dans cette émission. Continuez nous appeler, nous laisser des messages au 0810 055 056. Elsa aussi nous fera un billet d'humeur très émouvant sur Catherine Ringer en fin d'émission. Mais pour l'heure, c'est notre Valère chérie, notre Valère coréen avec ses bons plans, chère Valère.

0: Je voulais parler des codes promo parce qu'alors
1: ça m'intéresse.
0: C'est à la fois un bon plan et un mauvais plan. Lorsque vous achetez un produit en ligne, quelle que soit la marque ou l'enseigne que vous choisissez, quand vous arrivez au panier, vous savez, quand c'est le moment de payer, là vous avez souvent une petite case, un petit espace. Si vous avez un code promo, c'est le moment de le mettre. Bon, moi ce que je voulais vous dire, c'est que il faut pas zapper cette case quand vous n'en avez pas. Ça vaut le coup de vérifier s'il n'y a pas un code promo qui traîne quelque part. Et justement, je voulais vous dire où en trouver. Alors, la première chose à faire, vous tapez sur Internet, tout simplement, code promo et le nom de la marque. Okay. Là, c'est un peu la jungle, mais ça vaut le coup d'en tester 3-4. Moi, je fais souvent ça, parce qu'avec un petit coup de chance, ça marche. Parfois, on tombe sur des sites dont c'est le sport national, mais qu'importe, on tente. Ensuite, il y a une deuxième chose, c'est que parfois, quand vous naviguez sur le site en question où vous voulez acheter, vous avez des petits pop-up, vous avez des petites fenêtres qui s'ouvrent, et on vous dit, bah tiens, moins de 10% si vous vous inscrivez à notre newsletter. Oui. Ça mange pas de pain.
1: Oui, c'est vrai.
0: On le fait, et on a un petit code promo. Et enfin, le bon plan ultime pour la fin, vous avez des applications qui cherchent les codes promo pour vous. Donc, vous installez sur votre navigateur Internet. Moi, j'aime bien Wanted, par exemple. Wanted avec 3 E. Mais vous avez aussi Igral, pour pas les citer. Wanted, vous lancez une recherche, cherche des codes promo pour moi, et là, vous voyez la page devant vous, il en teste 5, 10, 15, 20, jusqu'à ce qu'il y en ait un qui marche, ou il n'en trouve pas du tout.
1: D'accord.
0: Mais c'est franchement, une fois sur 3, ça marche.
1: Ça marche,
0: génial. Et ça permet de gagner, allez, 5, 10, parfois 20% sur ce que vous auriez payé.
1: Pas rien du tout, hein.
2: Ouais, c'est bien.
1: Non, mais c'est sinon, bien vous le suivez, Elsa Wolinski sur Instagram, elle a beaucoup de codes promo.
3: Non, c'est bien de l'avoir soit sur l'ordinateur, soit en
1: Gérald.
3: Moi, j'utilise Coupert, C-O-U-P-E-R-T, parce que c'est des coupons, en fait, des coupons de réduction. C'est un peu comme les coupons qu'on avait au supermarché, là, il y a quelques années. Et ça marche très, ça fonctionne vraiment très, très bien. Et moi, j'ai parfois du 20%, voire plus.
1: Alors, j'ai Madame Audrazo à mes côtés, je l'aime tellement, qui fronce un peu ses petits sourcils. Trop mignon, non, parce qu'il y a forcément des arnaques parfois.
4: Oui, je valide totalement les bons plans de Valérie Gérald. Il y a zéro problème avec ça. Non, mais en fait, quand on cherche des bonnes affaires, parfois, il faut faire attention. Il y a un petit mail que vous avez peut-être reçu là récemment, qui c'est un jeu concours pour gagner un air fryer chez Lidl. Vous l'avez eu?
1: Oui.
4: Vous n'avez pas. Non. Non. Et Nora, non. C'est pas possible.
1: Non, c'est pas possible.
4: J'ai beaucoup de monde qui m'interroge là-dessus. C'est une arnaque, hein. C'est pas du tout Lidl qui vous écrit. Vous n'allez pas recevoir de air fryer, c'est certain. Pour faire écho à ce que disait Valère, vous avez aussi les mails du style félicitations, votre bon d'achat de 500 euros vous attend ou votre code moins 50% expire aujourd'hui. Attention, franchement, vérifiez toujours qui vous écrit. Mais vraiment, ça peut être vrai, ça peut être faux. Vérifiez qui vous écrit. C'est pas parce que vous voyez le logo d'une enseigne très connue dans le mail que c'est sérieux. Toujours pareil, hein. C'est pas parce que c'est un joli mail que c'est un sérieux mail.
1: Voilà. Comme les hommes.
4: Et je reviens à mon air fryer. Ouais. En fait, c'est un faux jeu concours où vous gagnez à tous les coups.
3: D'accord.
4: En fait, vous n'aurez jamais votre air fryer. L'escroc va vous demander votre numéro de carte bleue, évidemment, pour payer, dit-il, des frais de port. C'est 1,99€ généralement. Bon, ça n'intéresse pas du tout les 1,99€. Ce qu'il veut, c'est évidemment votre numéro de carte bleue. Et vous n'aurez pas de air fryer. Donc, toujours, faites attention. Tous ces petits mails un peu sympas, un peu bon plan qu'on reçoit. Voilà, faut toujours bien vérifier de qui viennent.
1: Merci Audrazo, continuez à réagir, 0810 055 056, on a eu beaucoup de questions sur le sommeil qui était notre gros dossier du jour, on va y répondre dans un instant, rassurez-vous, c'est votre émission, on vous doit bien ça sur ici, pour l'heure c'est Christophe Maé, on s'attache.

0: Dimanche, Christophe Maé sur ICI, dans On vous doit bien ça.
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0: 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Midi 45 sur ICI, encore un petit quart d'heure à passer en votre joyeuse compagnie. Ça passe si vite, c'est votre nouveau rendez-vous quotidien sur ICI. On a ouvert un gros dossier sommeil et il y a énormément de questions au 0810 055 056 à tel point on se dit qu'on va peut-être faire une autre émission sur le sommeil. C'est normal, c'est la deuxième préoccupation des Françaises et des Français. Donc on vous prend à l'antenne évidemment et on accueille Baptiste avec nous. Bonjour.
2: Bonjour, bonjour à l'équipe.
0: Comment bonjour. Allez-vous, cher Baptiste ?
2: Ça va très bien, merci.
0: Alors, vous aviez une petite remarque à nous faire qui...
2: Oui, voilà, je ne vais pas parler de mon sommeil particulier, personnel. Étant boulanger, c'est un sommeil un petit peu particulier.
0: Qu'on ah, a, ça, oui. On, eh ben, mais, bravo, en tout cas.
2: Je parle plutôt du souci que je pense qu'il peut y avoir aussi sur le sommeil des Français. Parce qu'on est constamment en train de nous dire que le sommeil des Français, les Français manquent de sommeil, patati et patata.
0: Mais c'est ce qu'on fait.
2: Mais si déjà l'État se bougeait un petit peu les fesses pour peut-être encadrer la télé à l'heure actuelle, qui, on va dire, avant, le film commençait, ou les émissions commençaient à
0: 20h45.
2: C'est 21h, 21h30, 21h45 parfois. Donc comment voulez-vous que les Français puissent dormir?
0: Alors moi, Baptiste, je suis complètement dans votre équipe. C'est-à-dire que là, moi, c'est vrai que ça m'a un peu perturbée. Plus ça va, plus les films du soir qui sont ce qu'on appelle en télé, je vous l'apprends peut-être, des produits canapés. C'est-à-dire que ce sont des produits qu'on peut peut-être regarder en famille, des émissions qu'on peut regarder en famille. Et là, plus c'est tard, bah, certains enfants, on peut pas leur montrer le petit western d'avant ou le chouette film un peu sympa. Voilà, donc je comprends que vous ralliez un peu.
3: Et Nora, il y a le replay quand même. Non, mais enfin, on est libre.
0: Mais on n'a pas toujours le temps de faire le replay. On aime bien cette espèce de réunion. Ben non, mais moi j'aime bien mon petit rendez-vous avec mon mec devant le petit film du soir. Non mais bon, enfin pardon, ça fait quoi? Ça fait de moi une dame un peu aigrie, non? Je sais pas.
3: Non, pas du tout, mais je veux dire par là de dire que l'État devrait intervenir pour ça. Je pense qu'on peut tous et toutes s'organiser quand même. Et puis le film avec votre chérie, vous le voyez le lendemain en replay, à l'heure qui vous va, à 18h avant le...
0: Non,
3: avant le
0: moi je veux le regarder en direct quand il passe sur France 2. Voilà, à 20h. Non, je suis d'accord, plus ça va, plus c'est tard. Bon, moi je suis complètement d'accord avec notre auditeur, Maude Razo.
4: Je crois qu'on a Stéphanie à l'antenne. Absolument. Qui voulait poser une question.
0: Coucou Stéphanie, bienvenue.
5: Bonjour à tous.
0: Bonjour Stéphanie, bonjour. On vous écoute.
5: Alors moi j'avais une question pour le docteur Kierzek, parce que je dors très mal, et on m'a parlé d'auto-hypnose. J'ai essayé et j'avoue un petit peu de mal à m'y faire, et du coup je me demandais, est-ce que c'est vraiment efficace, et comment avoir cette autodiscipline pour s'y accrocher.
0: Très bonne question. Alors, Gérald Kierzek, vous avez réponse à ça?
6: Moi, j'adore l'auto-hypnose. J'en fais, et notamment pour les siestes. Je me fais des siestes à l'auto-hypnose.
0: Mais qu'est-ce que c'est l'auto-hypnose?
6: Alors, c'est pas de l'hypnose.
0: Il est actuellement sous auto-hypnose, là.
6: C'est pas de l'hypnose. C'est de l'auto-hypnose. C'est-à-dire, vous allez écouter une voix. Et alors, moi, j'aime bien une application qui est l'Institut français d'hypnose ericksonienne. C'est un truc très sérieux. Un institut. Et si vous voulez avoir ces petits audios, parce que c'est des sons, vous allez écouter un monsieur, une dame qui va vous parler. Il n'y a rien à faire. Vous écoutez, ça dure 15-20 minutes et après ça s'arrête tout seul et vous vous endormez. Et franchement, pour celles et ceux qui veulent, qui n'ont jamais essayé, allez sur Free Hypnosis, vous tapez dans votre moteur de recherche Free F-R-E-E, Hypnosis, et vous verrez, vous aurez ces MP3, il y en a plein, il y a toute une liste, c'est gratuit, il n'y a pas de pub, et ça c'est génial. Vous pouvez en trouver aussi sur YouTube, le problème c'est qu'il y a de la pub, et c'est quand même pas très confortable quand vous êtes en train de vous endormir, hop, il y a une pub qui vous réveille. Mais moi je trouve ça très bien, il y a une voix qui va vous emmener, et c'est votre imagination, et vous allez être dans un état de veille modifiée, de conscience
0: Gérald,
6: modifiée.
0: Les machines à bruit, genre à vagues, là, tout ça, ça marche aussi, ça ou pas? Ça peut marcher?
6: Oui, alors ça, c'est la grosse mode, les ados adorent ça, ils écoutent, ou des bruits de cornichons, ou des bruits de vagues, etc. Des bruits de cornichons, c'est le premier qui est téléchargé. En fait, c'est quelqu'un qui mâche.
7: C'est quelqu'un qui mâche.
6: Des cornichons, oui, bien sûr.
7: Mais vous n'êtes pas à la mode, Valère, nous, on sait avec Gérald.
6: Ça permet. Alors, chez certains, ça va fonctionner. Chez d'autres, ça énerve. Ouais. L'auto-hypnose, franchement, il y a.
7: Okay.
6: N'essayez pas de vous concentrer. Laissez-vous emmener. Laissez-vous emporter par votre imagination. Et vous allez voir, ça peut fonctionner.
0: Très, très rapidement, mais vraiment très rapidement, l'acupuncture, les médecines un peu parallèles, ça peut être chouette aussi.
6: Je vais vous dire, tout ce qui n'est pas molécules, benzodiazépines, ouais, etc., chimique, essayez. Ça peut fonctionner. La phytothérapie, la passiflore, le millepertuis, ça peut être très bien. Chez d'autres, ça va être l'auto-hypnose. Chez d'autres, ça va être tout simplement de faire un check-up de ce que je fais dans ma journée. Est-ce que je ne prends pas trop de café? Après 16 ou 17 heures, on arrête le café. Est-ce que je ne fais pas un sport trop excitant en fin d'après-midi? Mais si vous avez un acupuncteur et que ça a fonctionné chez vous, formidable, okay. Allez-y, l'homéopathie, pareil.
0: Merci docteur Kierzek, je pense qu'on fera vraiment véritablement une deuxième émission sur le sommeil, tant c'est passionnant et tant ça vous préoccupe et ça vous intéresse. Dans un instant, notre Elsa Wolinski nous parlera de Catherine Ringer qui nous a quittés hier. A tout de suite sur Ici.
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0: Bienvenue dans votre nouveau rendez-vous quotidien sur Ici, ça s'appelle On vous doit bien ça. Encore quelques minutes à passer en votre compagnie. Continuez encore à réagir au 0810 055 056. Mais pour l'heure, Elsa voudrait rendre hommage à la reine Catherine Ringer. Chère Elsa.
9: Oui, tout à fait. Non, mais parce que là, je vous dis, Nora, non. Non, là, je suis pas d'accord. Parce que moi, vous savez, j'ai un rapport assez direct avec l'univers. Directement, on se parle. Et donc là, je préfère être claire avec lui. Pas Catherine, pas Ringer, pas Mitsuko, pas Rita, non. Catherine Ringer est morte à 68 ans, emportée par un cancer foudroyant. 68 ans, c'est tellement jeune. Et c'est vous, hier, et Nora, effectivement, que vous nous l'avez appris en direct pendant l'émission. Et du coup, j'ai repensé à une histoire. J'avais 15 ans, j'étais dans un train pour faire Paris-Orléans, et je les ai vus, Catherine Ringer et Fred Chichin. J'étais là, je regardais les Rita Mitsuko en cachette, et je me suis dit, mais comment je peux faire? J'étais tellement fan, et j'avais une petite sucette dans la main, et je suis allée leur offrir ma sucette, qu'ils ont acceptée. Oh. Et ouais, c'était un peu ma déclaration d'amour à moi. Catherine Ringer, c'était mon histoire, notre histoire. Alors qu'elle disparaisse, on perd un petit peu, un petit morceau de nous. Un de plus, je dirais. Moi, j'ai dansé sur Marcia Baïla, comme toute la France. Une chanson de deuil sur Marcia Moreto, une danseuse et une chorégraphe argentine avec laquelle Catherine avait travaillé et qui est morte d'un cancer à 32 ans. Une chanson sur la mort qui ressemble à une explosion de couleurs. Et peut-être que c'est ça. Cette Catherine et l'Hérita, le chagrin qui danse, le dramatique transformé en poésie, comme bien plus tard pour la chanson Le Petit Train. Une petite ritournelle légère, une comptine qui se transforme peu à peu en évocation de la déportation, un hommage à Sam Ringer, le père de Catherine, juif polonais qui avait passé 5 ans dans 9 camps de concentration. Tout était permis. Les fantômes entraient dans les chansons. L'histoire devenait de la musique, du rock, du funk, des synthés, du théâtre, de la danse, de la culture populaire, le beau et le bizarre, le chic et le kitsch. Catherine aussi, c'était tout ça. Elle était troublante, grimaçante, tortillait sa bouche, roulait des yeux quand elle dansait. Son corps semblait inventer ses propres règles parce qu'il lui appartenait, son corps. Chez elle, il n'y avait pas une histoire de féminité, il y avait une histoire de Ringer. Elle pouvait être tendre, ridicule, autoritaire, enfantine, sensuelle, presque brutale. Elle n'avait pas besoin d'être rassurante. Elle ne ressemblait à personne. Même ses vêtements racontaient ça. Au début, avec Fred, son amoureux, son complice musical, le père de ses enfants, il n'avait pas d'argent, alors les looks, elle récupérait, elle transformait des fripes, puis des vêtements de grands couturiers. Elle faisait de l'upcycling avant qu'on invente le mot. Pour moi, elle était la liberté. Il n'y a pas longtemps, j'ai appris que cette liberté ne lui était peut-être pas tombée du ciel. Catherine avait raconté chez Léa Salamé, justement sur France Inter, que MeToo l'avait aidée à regarder autrement son histoire. Celle de son adolescence sous l'emprise d'un homme de ses 13 ans à ses 20 ans. Alors que peut-être que cette fameuse liberté, c'est aussi de réussir à se libérer. Quand Fred meurt, sa moitié en 2007, elle continue à être Catherine. Elle chante, elle crée, engagée en 2024, quand l'IVG entre dans la Constitution, elle chante la Marseillaise, elle change les paroles.
10: Aux armes, citoyens, citoyennes.

0: discussion.
1: Devant tout le monde, Emmanuel Macron s'approche pour l'étreindre. Elle se dégage, un petit geste, l'air de rien, mais tellement elle, son corps, son espace. Invitée sur France Inter par Sonia De Villers, il y a 2 ans, elle a dit que ce n'était pas un but dans la vie d'être heureux, que la vie était faite de haut et de bas, parce que sinon ce serait plat la vie. Alors aujourd'hui Catherine, ben c'est un bas, c'est un sacré bas tout plat. Alors je sais pas où vous êtes Catherine, mais puisque moi je parle à l'univers, je lui demande de vous donner une sucette s'il vous plaît.
2: Oh, je suis très émue. Merci beaucoup Elsa.
1: Merci mon Enora.
2: Merci infiniment. Vous m'avez un peu cueillie sur la fin, pardon. Eh bien, la vie continue. Du coup, on va accueillir un auditeur qui s'est inscrit par... Pardonnez-moi, je suis un peu émue. Sur le site ici.fr. Pour terminer avec une bonne nouvelle quand même sur votre radio ici, dans On vous doit bien ça. Il s'appelle Frédéric. Bonjour Frédéric.
3: Bonjour.
2: Comment allez-vous, cher Frédéric?
3: Impeccable, je viens de finir le travail. Je travaille en boucherie, je viens de finir.
2: Ah, super. On embrasse tous les bouchers de France, d'ailleurs. Les
3: merci
2: courageux
3: beaucoup.
2: Bouchers, on vous embrasse, on pense à vous.
3: Fait.
2: Vous
3: ouais,
2: habitez...
3: Boucher de Nice en plus.
2: Ah bah voilà, et ben on embrasse tous les Niçois voilà. Et toutes les Niçoises du coup. Et vous savez quoi,
3: merci.
2: Frédéric, eh bien c'est gagné. Bravo.
3: Oh.
2: Ah oui.
3: J'ai gagné quoi
2: 200 euros.
4: Un steak.
2: 200 euros que vous allez pouvoir dépenser dans une grande enseigne, cher Frédéric. Vous avez bien fait de vous inscrire, j'en perds mon latin, sur le site ici.fr. C'est magnifique. Allez, on va se retrouver toute la joyeuse bande que je voudrais d'abord remercier Aude, Elsa, Valère, Gérald et puis toute l'équipe, toute la technique aussi de Montpellier. Je vous embrasse, je vous dis à demain.

0: Super Tramp avec Goodbye Stranger. À l'écoute d'ici, c'est officiellement l'automne aujourd'hui. Bon réveil à tous, je suis ravi de vous retrouver, vous et toute l'équipe d'ici dès 5h.
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0: Bonjour tout le monde, bonjour Valentine.
3: Bonjour Louis, bonjour à tous.
0: Nous sommes le mercredi 23 septembre et aujourd'hui, Bruce Springsteen fête ses 77 ans. Le boss, comme on le surnomme, la véritable légende de la scène. Ses derniers concerts en France, c'était au printemps 2025. Et derrière chacun de ses concerts, il y a souvent un souvenir inoubliable. Alors, avec Valentine, ce matin, on recherche un auditeur qui
3: a déjà vu Bruce Springsteen en concert.
0: En France ou à l'étranger, quel souvenir vous en gardez de ce concert? Venez nous le raconter ce matin, nous appelons tout de suite au 0810 055 056.
3: Moins de grimaces à la pompe, même si le plein fait toujours mal au porte-monnaie. On parle des aides carburants ce matin. Élargie à 5,5 millions de Français, c'est l'info du jour dans une demi-heure. Le chèque gros rouleur de 100 euros par mois jusqu'à la fin de l'année. On vous explique pour qui et comment l'avoir dès 5 heures.
0: Et pour vous accompagner jusqu'à 6 heures, Saveria au standard, Christophe à la technique, Charline à la rédaction en chef, ici. Dès 5h, ça commence maintenant.
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0: Mercredi 23 septembre, c'est l'automne, excellent réveil, il est 5h. 5h, le tour de l'actualité à vos côtés Valentine. À la une, l'avenir de nos enfants.
3: Journée spéciale sur l'antenne d'ici à 7 mois de la présidentielle. On parle de vos préoccupations. Vous êtes près de 15 000 à avoir répondu à notre grande consultation en ligne. Dites-le ici. Et clairement, l'avenir des jeunes suscite une grande inquiétude. Entre réchauffement climatique, danger des réseaux sociaux et pouvoir d'achat en berne, les mamans en 2026 sont inquiètes, Emma Steven, dès la naissance de leur bébé à la maternité.
4: Charlotte est allongée sur son lit de la maternité, tient dans ses bras son fils.
5: Tu vas bientôt rencontrer Léon et Jeanne, ton grand frère et ta grande sœur.
4: Auguste est né il y a 2 jours. Une famille nombreuse, c'était le rêve de sa maman, même s'il va falloir faire des concessions.
6: On va plus rester à la maison, profiter en fait de l'instant présent, des balades, des choses simples en fait.
4: Car il faut faire face au coût de la vie qui augmente, mais à 34 ans, elle se questionne aussi sur l'état du monde.
6: Puis après, on dit qu'au final, à chaque époque, il y a des choses qui malheureusement se passent mal, les guerres.
4: Le dérèglement climatique aussi pour Sarah. Elle veille sur Léonard 3 mois.
7: Forcément, je pense qu'avec la société actuelle, oui, la conjoncture fait qu'on se pose la question. Mais nous, ça allait assez facilement parce que je pense que c'était naturel que ça vienne dans nos vies.
4: Avoir un enfant, c'est aussi pour toutes les deux une manière de penser une nouvelle génération.
6: Donc après, on n'a pas le choix aussi d'avoir de l'espoir et de se dire que ça va aller, qu'il faut avancer et puis leur donner de l'amour, leur apprendre les valeurs du partage et de l'espoir.
4: Son rôle, dit-elle, c'est aussi de transmettre à ses enfants l'importance d'être fort face à l'adversité.
3: Et pour alléger un quotidien devenu intenable pour beaucoup de familles, les aides carburants sont élargies. Le gouvernement l'a annoncé hier, le chèque de 100 euros pour les gros rouleurs, notamment Damien Mestre, ceux qui roulent plus de 30 km par jour.
8: Deux annonces principales ont été faites hier soir. D'abord, la confirmation que cette aide est renouvelée pour 3 mois supplémentaires, du 1er octobre jusqu'à la fin de l'année. Cela veut dire que ceux qui avaient déjà touché ces 100 euros vont pouvoir bénéficier à nouveau d'un coup de pouce et donc avoir 200 euros en tout. La deuxième tranche sera d'ailleurs versée automatiquement, sans avoir besoin de refaire une demande. Et puis surtout, deuxième annonce, c'est l'extension du dispositif. Les conditions de ressources sont désormais plus larges. Auparavant, il fallait gagner moins de 1500 euros environ par mois pour une personne seule. Désormais, les travailleurs sont éligibles jusqu'à un peu plus de 2000 euros net mensuels de salaire et même 6100 euros pour un couple avec 2 enfants. Cela concerne en tout 5,5 millions de personnes selon les estimations du gouvernement.
3: Et pour les professionnels, hormis la prolongation de l'aide sur le gazole non routier pour le BTP et les agriculteurs, la création d'un bonus pour les infirmiers libéraux, 80 euros pour ceux qui roulent plus de 100 km par jour et sans condition de ressources.
0: La sécheresse à un niveau historique.
3: Quasiment aucune goutte de pluie n'est tombée sur la France depuis début septembre et après un été à la chaleur record, la sécheresse des sols s'aggrave encore. En Languedoc-Roussillon, Corrèze ou encore dans le Bas-Rhin, on parle déjà de jamais vu. De nouvelles affaires de viol sur des enfants. À Paris, un intervenant en anglais est en garde à vue depuis hier, visé par une vingtaine de plaintes de famille pour viol et agression sur des petits de maternelle. Quand près de Rennes, un animateur périscolaire de 21 ans est mis en examen, mais laissé libre, sous contrôle judiciaire, soupçonné de viol sur deux petites filles de 5 et 4 ans. Et puis, deux mois après le méga feu de Somos en Gironde, une première vague de plaintes déposée hier par les habitants du Porge pour comprendre comment 183 maisons du village ont pu être détruites par l'incendie, mais aussi pourquoi aucune sirène d'alerte n'a retenti.
0: 5h04 sur ICI, avis aux amateurs de vin, c'est encore le moment de faire des bonnes affaires.
3: Les foires au vin se terminent en supermarché et vu la baisse de consommation, Olivier Estran, les supermarchés misent désormais sur de nouvelles stratégies de vente.
9: Oui, au magasin Comptoir des Vignes, le rayon foire au vin occupe l'entrée du magasin. Et pour séduire, Xavier Rigaud, le gérant, mise sur le bio.
10: Objectivement, c'est pas le plus gros moment de l'année pour moi en termes de chiffre d'affaires. Nous, maintenant, c'est quelque chose qu'on peut pas ne pas faire. Il faut en avoir une et justement se démarquer avec cette foire au vin bio.
9: Même stratégie chez Monoprix et Luc Dodane, le directeur, a su réaliser 25% de ventes supplémentaires.
11: On a à peu près 300 références. Il y en a 100 qui sont bio ou en biodynamique. Ben, vous voyez, le linéaire, il m'en reste. Mais plus tant que ça.
9: Dans ces foires au vin, on mise sur des bouteilles à moins de 10 ou 20 euros. Le Languedoc-Roussillon a le vent en poupe. Peut-on trouver du Bourgogne? Oui, assure Luc Dodane, mais c'est un autre prix.
11: En allant très haut, j'ai de l'hospice de Beaune. Là, par exemple, j'ai du petit Vougeot. Effectivement, si vous allez sur un Clos Vougeot, là, on est à 30, 32,90. Alors, moins 20%, bon, ben voilà, c'est intéressant.
9: À Comptoir des Vignes, par la force des choses, le Bourgogne est aussi minoritaire dans cette foire au vin.
10: Alors, j'ai un Mâcon, là, par exemple, Mâcon Péronne, qui est très bien, bien gras. On a 13 euros, mais c'est le Mâconnais, donc le Mâconnais, c'est jamais trop cher. Mais si vous voulez un Gevrey ou un Moret, j'en ai, mais on ne parle pas de prix foire, on parle d'un prix tout court.
9: Pour les deux enseignes, l'opération s'arrête à la fin du mois.
3: La foire au vin et les vins à consommer, bien sûr, avec modération. La météo, Louis.
0: Quand vous allez regarder le soleil aujourd'hui, c'est à s'y méprendre, puisque oui, nous sommes bien en automne, mais il fait beau, on a un joli soleil généreux du nord au sud aujourd'hui, une légère brume, tout de même au petit matin de la Bretagne Haute-France, un thermomètre, lui, qui affiche entre 10 et 12 degrés, tout de suite à 5h06, puis en milieu de matinée, les températures vont grimper doucement, à Strasbourg et Belfort, 13 degrés, à Calais, 15 degrés, Tours, 16 degrés ce matin, Bordeaux et Montpellier, 18, cet après-midi, c'est du soleil, pas de changement dans le ciel, et puis pour les maximales, on attend à 25 la maximale dans le nord ce mercredi après-midi à Rouen, dans le sud 28 attendu à Tarbes, 29 pour Toulouse.

0: Bonne fête au Constant, au Constance et au Lin qui se réveillent avec nous ce mercredi matin. Valentine, j'ai le dicton du jour.
1: Je vous écoute.
0: À la Saint-Lin, récolte ton lin. Si vous n'en avez pas planté, commencez déjà par récolter un bon café.
1: Je suis pas sûre de la fin. Vous l'avez revue, non?
0: Celle-ci, je l'ai inventée,
1: oui,
0: je vous
1: l'accorde. Oui, il me semblait.
0: En revanche, ça par contre, je ne l'ai pas inventé. C'est Claude Nougaro sur ICI. Et son Nougat York. Pour commencer ce mercredi. Ah, le voilà, il arrive. On est ensemble jusqu'à 6h. Soyez les bienvenus, une heure pour vous informer, vous surprendre et partager votre quotidien sur ICI.

0: Nougaro et son Nougayork sur ICI, la radio qui vous réveille pour passer une excellente journée. Soyez les bienvenus, 5h10.
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0: Chaque matin, vous avez le droit à un cours d'histoire avec le maître en la matière, Stéphane Bern, direction Deauville. Difficile à imaginer aujourd'hui, mais il y a un peu plus de 160 ans, à la place des villas et des grands hôtels, il y avait des dunes et des marécages, Valentine.
3: Et qui a transformé le décor de ce petit coin de Normandie? Je vous le donne en mille, des Parisiens.
0: Et comment? Eh bien la réponse, on l'aura tout à l'heure, aux côtés de Stéphane Bern, et elle va vous surprendre. Rendez-vous à 5h25.
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0: Ici, ça entreprend, c'est votre rendez-vous quotidien aux côtés de Catherine Quicandon.
3: Et aujourd'hui, on parle des cahiers de vacances. Plusieurs millions sont vendus chaque année en France et pas seulement avant l'été.
0: Et Catherine en a déniché un en Gironde qui sort de l'ordinaire.
3: À Bordeaux, faire ses devoirs, c'est du sport.
5: Il va y avoir du sport, mais moi je reste tranquille. Il va y avoir.
3: Et pas qu'un peu. Voici le cahier sportif. Le cahier qui vous aide à réviser le programme scolaire grâce au sport. Comme nous l'explique Angélique Baldin-Perletti, la directrice commerciale.
6: On donne envie aux enfants de faire plus de devoirs de vacances de manière sympathique en transformant les exercices qui sont conformes au programme de l'éducation nationale et réalisés par des professeurs. On transforme les exercices en lien avec leur sport.
3: Et bizarrement, ça intéresse plus les enfants et les parents aussi qui rechignent moins à aider leur progéniture. Il y a des cahiers par exemple Tour de France, FC Nantes, En Avant Guingamp, PSG. Il existe 4 niveaux qui vont de la grande section de maternelle à la 5e. Chaque année, ils sont réactualisés selon le programme scolaire officiel et ils couvrent toutes les matières comme le français, les mathématiques, l'anglais, les sciences, l'histoire-géographie, etc. Une équipe pédagogique transforme les exercices en lien avec les sports proposés, sans oublier les valeurs du sport, le respect, la solidarité, l'esprit d'équipe. Le cahier sportif est un cahier de vacances, mais pas seulement.
6: Mais on a aussi beaucoup d'entités sportives qui l'utilisent tout au long de l'année comme cahier de révision. Pour les mercredis aussi, pour les clubs qui accueillent les jeunes, ils ont des animateurs qui gèrent le sportif, mais qui du coup ont besoin d'un support aussi éducatif et pédagogique. Et aussi voilà, pendant les stages, à d'autres moments en fait, et même pour des événements sportifs en particulier, c'est un goodies différenciant qui permet... de maintenir le lien avec cet événement.
3: Le concept de ce cahier entièrement personnalisé aux couleurs d'un club ou d'une fédération a été créé en 2021 par Simon Carrère et Simon Doursat. Les deux premiers ont été aux couleurs de l'UBB, l'Union Bordeaux-Bègles, et aux couleurs de Brive. Imaginés en Gironde, ils sont rédigés et imprimés en France. Ils sont offerts par des clubs où vous pouvez l'acheter à l'unité 8,50 €. Plus d'infos sur lecahiersportif.fr. Ici, ça entreprend à Bordeaux avec le cahier sportif, un cahier d'exercice qui allie sport et éducation avec passion.
0: Une belle idée, Catherine, avec Ici Gironde. Et on continue de voyager ce matin, Valentine.
3: Imaginez arrêter un train rien qu'en levant le bras. C'est l'expérience menée en ce moment en Lozère. On prend le train comme on prend le bus.
0: Reportage en gare, c'est dans moins d'une minute.
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0: Soyez les bienvenus ce mercredi matin si vous nous rejoignez à l'instant, 5h14. Et si l'on pouvait prendre le train comme on prend un taxi?
3: Ou le bus, c'est l'expérimentation de la SNCF en Lozère. Depuis le 31 août, sur la ligne entre Marvejols et la Bastide Saint-Laurent-les-Bains, s'il n'y a personne sur le quai, pas d'arrêt du train en gare, pour monter à bord, Saïd Makhloufi, il faut faire signe au conducteur.
9: Sur le quai,
10: on lève la main,
9: le train s'arrête. On s'installe.
11: Bonjour.
9: Bonjour. Le train va partir.
12: Oui, le train va partir.
9: À côté de moi, bien installé dans son fauteuil, Marie-Claire a dû, elle aussi,
13: comme à l'école,
9: lever la main.
13: On a levé le bras et c'est parfait.
9: Son mari Bouslam trouve lui aussi l'idée très bonne.
14: Moi, je pense que c'est bien. C'est mieux. Ça évite de s'arrêter pour rien, en fait.
9: Sentiment partagé par Bernard.
15: Ça peut être pas mal, ça peut gagner du temps, oui, c'est vrai, effectivement. Si il n'y a personne, il ne s'arrête pas et il arrive plus tôt, ouais. Ou il rattrape en retard. éventuellement.
9: Avant de monter, Bernard et tous les autres passagers se sont signalés auprès de la chef de bord.
10: Le voyageur va monter et mon rôle est très simple.
9: Karine Boyer.
10: Je vais à leur rencontre et je leur demande leur gare de descente et j'en informe le conducteur du train.
9: Aujourd'hui, entre.
10: Entre Mende et la Bastide, sur l'instant, là, vous allez en avoir 4 arrêts à la demande.
9: Et justement, au bord du quai.
11: Bonjour monsieur, allez-y.
9: Olivier sollicite un arrêt à la demande.
11: Vous allez jusqu'où ?
15: Jusqu'à Nîmes.
11: Eh bien parfait, installez-vous.
9: Arrêt à la demande alors.
15: Oui, tout à fait, oui, c'était pas habituel. Hein. J'ai l'habitude qu'il s'arrête automatiquement.
9: Ça faisait longtemps qu'on n'avait pas levé la main. Hein.
15: Exactement, ouais, pas habitué.
9: Si Olivier est surpris, Nina, elle, se dit ravie de ce nouveau dispositif.
12: Je trouve ça bien en vrai. Parce que moi, le train il passe et s'il y a quelqu'un, il s'arrête. Et s'il n'y a pas besoin, il continue sa ligne.
9: Et c'est tout l'intérêt des arrêts à la demande.
16: Ne pas s'arrêter quand il n'y a personne, bah c'est logique.
9: Gagner du temps.
17: C'est quand même l'impact sur l'environnement. Puisqu'on réduit la consommation d'énergie.
9: Emmanuelle Arnaud, directrice de ligne SNCF Voyageurs.
17: Il y a deux phases qu'on limite en évitant un arrêt. C'est la phase de freinage et d'accélération. Puisque du coup, on n'a plus à s'arrêter complètement dans la gare. Et ces deux phases sont assez consommatrices en énergie. Donc ça veut dire qu'on va limiter la consommation en carburant. Et on va limiter l'émission de CO2 aussi.
9: L'expérimentation doit durer de 6 à 8 mois. Et elle pourrait se pérenniser si les résultats sont satisfaisants.
3: De rien, merci. Un reportage ici, Gare Lozère.
0: Merci Valentine. Dans les coulisses TV, ce matin, on va prendre le temps de regarder et surtout d'écouter la nature. France Télévisions propose la saison 2 du Brame du Cerf, une expérience télé assez particulière à retrouver sur France.tv. Comment filme-t-on cette nature ? Nicolas Salé nous raconte les coulisses de cette expérience avec Patrice Gascoigne. C'est dans 4 minutes sur ICI. 5h16, je vous souhaite un bon réveil et pour commencer votre journée, on vous propose une chanson qui ne parle pas de nature mais d'une chose tout aussi belle. Ce sont les héros du quotidien. Voici Les Innocents avec Un homme extraordinaire sur ICI.

0: Les Innocents avec un homme extraordinaire sur ICI, 5h20, 0810 055 056, c'est le numéro de votre radio et tous les matins vous venez jouer avec nous à 5h38, c'est le duel des auditeurs autour de l'actu, une question, votre réponse et à vous d'être le meilleur pour gagner votre radio ICI, Valentine.
1: Un poste radio tellement extraordinaire, comme le disent les Innocents, qu'il fait même lampe torche bien utile en cas de panne d'électricité ou pour nous écouter sous la tente.
0: Alors allez-y, c'est à vous d'être extraordinaire ce matin et c'est Saveria qui attend vos appels au 0810 055 056. Bonne chance à tous.
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0: Voici Patrice Gascoin qui nous rejoint avec Ses Coulisses TV. Aujourd'hui, Patrice, vous nous proposez de prendre le temps et de regarder une télévision contemplative. Place à la saison 2 du Brame du Cerf sur France Télévisions.
3: On n'a pas tous l'occasion de se promener en forêt et d'entendre ça. Ça, c'est le Brame du Cerf. Souvenez-vous, l'an dernier, France Télévisions et Eden Productions lançaient une Slow TV, une télévision où l'on ralentit, où l'on prend le temps de contempler plus que de zapper. Une Slow TV pour nous faire vivre sur la plateforme France.tv la parade amoureuse du cerf. Devant le succès de la première édition, vous avez jusqu'à lundi prochain pour regarder en direct, toujours sur France.tv, le Brame du Cerf saison 2 avec un dispositif permettant une immersion encore plus profonde au cœur du vivant sauvage. Des caméras très discrètes qui se fondent dans la nature 24 heures sur 24, des caméras qui nous permettent d'observer la forêt, d'écouter ses silences, de guetter l'apparition du cerf. Mais justement, est-ce que la production avait tiré des enseignements de la première saison pour adapter son dispositif technique dans cette saison 2? Écoutez la réponse du réalisateur du Brame du Cerf, Nicolas Salé.
4: Par chance, on n'a pas été confronté à de gros problèmes sur cette première édition du Brame du Cerf. Toutefois, cette première expérience nous a servi de référence pour retravailler sur tout un tas de choses et mieux connaître le dispositif. Donc on a une meilleure connaissance aujourd'hui de l'autonomie des caméras, de la résistance des micros aux éléments ou encore du temps nécessaire pour chaque plan pour éviter la monotonie du programme. Donc voilà, on va plutôt travailler, en fait, réajuster en permanence le dispositif et le programme pour permettre une meilleure expérience aux téléspectateurs.
3: Nicolas Salé, vous qui réalisez ce programme, plantez-nous le décor d'une de vos caméras pour saisir le Brame du Cerf.
4: Et dans ce dispositif, il y aura effectivement une caméra qui va nous permettre de nous offrir un point de vue assez singulier. Elle sera installée en fait dans un marécage ouvert à fleur d'eau pour espérer observer la venue de renards, de blaireaux, de sangliers, mais principalement de cerfs qui pourraient venir boire et se baigner vraiment à proximité immédiate de cette caméra.
3: À vous de contempler ce programme sans scénario, sans mise en scène, où les animaux sont libres et sauvages. Le Brame du Cerf, réalisé par Nicolas Salé, à voir sur France.tv.
0: Une belle recommandation. Merci Patrice. 5h24, à l'heure du petit déjeuner, est-ce que vous avez une brioche vendéenne sous les yeux, là? Non? Puisque le vendéen Jamy Gourmand, lui, aurait pu vous donner la recette. 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Et tout de suite, place à l'une des nouveautés musicales de ce mois de septembre. Voici le nouveau single de Teddy Swims sur ICI, Mr. No Is All.

0: C'est l'une des nouveautés musicales de ce mois de septembre avec Teddy Swims, Mr. Know It All. Bon réveil avec nous, nous sommes le mercredi 23 septembre, c'est l'automne et comme d'habitude, avant les infos de 5h30, un petit peu d'histoire avant l'actu aux côtés de Stéphane Bern qui nous fait voyager au temps où les aristocrates parisiens ont décidé de transformer un marécage normand en station balnéaire ultra chic.
1: Avant Deauville, il n'y avait que des dunes, des vaches et quelques moustiques. Puis Paris est arrivé avec ses ombrelles, ses fortunes et ses envies de grand air. Nous sommes en 1860 sur la côte du Calvados. Face à la Manche, un petit bout de terre humide coincé entre mer et marais. Un véritable trou. Normand, évidemment.
2: Trou normand ! Garde en l'air ! Non !
1: Mais le duc de Morny y voit autre chose. Un gigantesque terrain de jeu pour aristocrates fatigués de Paris. Son idée, la campagne avec du champagne, la mer pour les gens qui ont de l'argent. Un concept révolutionnaire, quitter Paris tout en restant entre Parisiens.
3: Parisiens, tête de chien,
4: Paris.
1: Son pari repose sur une invention qui change alors la France, le chemin de fer. En 1863, la ligne Paris-Trouville ouvre. La mer devient une excursion plus une expédition. Les riches parisiens peuvent désormais venir respirer le bon air sans passer 3 jours en diligence. Deauville pousse alors à toute vitesse. Les dunes sont disciplinées, on trace des avenues bien droites, on transforme la côte sauvage en décor mondain. Villas, hippodromes, casinos, grands hôtels, l'aristocratie afflue et l'argent aussi. Et sur la plage, soyons honnêtes, on ne vient pas seulement pour prendre l'air marin. On vient surtout se montrer. Les élégantes défilent sur les planches, les messieurs paradent, on regarde la mer bien sûr, mais on regarde surtout qui regarde la mer.

0: Encore, Deauville reste un petit morceau du Paris chic, au point qu'on l'appelle le 21e arrondissement de Paris. La seule différence, c'est qu'ici, quand on ouvre la fenêtre, on entend les mouettes plutôt que les klaxons. Et franchement, ça change tout.
1: Elles sont déjà...

0: propositions, les candidats seront particulièrement attendus par les Français. Pas de hausse d'impôts pour financer les nouvelles aides carburant. C'est la promesse du gouvernement après les annonces d'hier. Le chèque carburant de 100 euros est prolongé jusqu'à la fin de l'année et le nombre de bénéficiaires élargi. C'est l'info du jour dans un instant. Pas une goutte de pluie n'est tombée sur Paris, Ajaccio, Nice ou Romorantin depuis le 1er septembre. La sécheresse des sols s'aggrave encore dans toute la France. Après un été historiquement chaud, on se dirige tout droit vers un nouveau record, prévient la chaîne Météo. De nouvelles affaires de viol sur des enfants. À Paris, un intervenant en anglais est en garde à vue depuis hier, visé par une vingtaine de plaintes de famille pour viol et agression sur des petits de maternelle. Reconnu comme un ancien bourreau de l'État islamique, le Montpelliérain Othmane Garrido est condamné à 30 ans de prison. Âgé de 32 ans aujourd'hui, il est parti en Syrie comme 1500 autres djihadistes français dans les années 2010 pour agir pour le compte de l'organisation terroriste. Les Bleus dans le dernier carré de l'Euro de volley. L'équipe de France, double championne olympique, s'est qualifiée pour les demi-finales hier grâce à une victoire face à la Roumanie.
1: L'info du jour avec les aides carburant élargies et prolongées.
0: Jusqu'à la fin de l'année, on parle du chèque de 100 euros pour les gros rouleurs. 5,5 millions de Français y ont droit désormais contre 3 millions auparavant puisque les conditions pour l'obtenir sont assouplies.
1: Réservé jusqu'ici aux salariés au salaire inférieur à 1 500 euros environ par mois, le plafond passe désormais à un peu plus de 2 000 euros net.
0: Et même 6 100 euros pour un couple avec deux enfants. Encore faut-il, François Sauvestre, réussir à aller au bout de la démarche en ligne.
2: Émilien, employé communal à Angest-sur-Somme, était déjà éligible à l'aide carburant, mais il fait partie du 1,5 million de Français qui ne l'ont pas touché. Ce n'est pourtant pas faute d'avoir tenté sa chance.
3: Quand on va sur le site, on a du mal à accéder à toutes les informations. Il y a tellement de monde connecté qui font une demande que dès qu'on veut aller à la fin, il y a toujours un bug. On va pouvoir relancer le site et on va réessayer.
2: Parmi les nouveaux prétendants à cette aide, Amélie, infirmière à domicile, 1000 km chaque mois à sillonner les quartiers d'Amiens. Sa profession intègre le dispositif.
4: Comme on dit, ça met un peu de beurre dans les épinards. C'est déjà quelque chose, on va pas se plaindre, enfin, même si on se plaint déjà beaucoup, mais oui, ça va soulager un petit peu le porte-monnaie.
2: Pas d'aide en revanche pour les gros rouleurs qui sont juste au-dessus du seuil, même pour quelques dizaines d'euros, comme Aurélie, une formatrice, et Yannick, il est fonctionnaire.
5: Je suis à 2100 et j'y ai pas le droit, malheureusement j'y ai pas le droit. Je vais pas me plaindre, j'ai un salaire correct quand même par rapport à certaines personnes, mais le gros souci c'est qu'on est obligé de compter à la fin du mois, et c'est pas normal, en ayant une somme comme moi 2100, c'est pas normal de compter, il y a un moment il faut arrêter.
6: Je suis juste un peu au-dessus et pourtant ça impacte mon budget comme tous les Français.
2: Aurélie qui garde quand même l'espoir de toucher une aide un jour. En attendant, elle continue de rogner sur beaucoup de ses déplacements.
0: Tous les ministères aussi vont se serrer la ceinture. Ce sont les mots du ministre du Travail, puisque ces aides coûteront 450 millions d'euros au gouvernement. Et l'État le promet, il n'y aura pas d'impôt pour les financer. C'est la France et l'État qui fera l'effort.
1: Merci Valentine. 5h34, tout de suite, la météo de ce premier jour de l'automne, mercredi 23 septembre. C'est du soleil du nord au sud, avec tout de même quelques brumes au lever du jour de la Bretagne et Hauts-de-France. Un thermomètre qui affiche quant à lui entre 10 et 12 degrés au petit matin. Puis les températures, elles, vont monter progressivement. On attend en milieu de matinée à Strasbourg et Belfort 13 degrés, Calais 15 degrés, à Tours 16 degrés, pour Bordeaux et Montpellier 18 degrés. Cet après-midi, pas de changement dans le ciel. Tout le monde va pouvoir profiter d'un joli soleil. Un ciel, lui, qui restera bien dégagé. Pour les maximales, 25 degrés attendus dans le nord à Rouen. Dans le sud, 28 degrés à Tarbes et 29 degrés à Montpellier.
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1: Dans quelques instants, vous avez la parole. C'est tous les jours sur votre radio ici à 5h38. Le duel des auditeurs au 0810 055 056. Une question autour de l'actualité. À vous d'être le plus proche de la vérité pour gagner, Valentine.
0: Le poste de radio ici pour nous écouter toute la journée. Il fait également le Bluetooth.
1: C'est vrai. Et lampe de torche. Je vais y arriver. Lampe torche également. Ce matin, c'est peut-être pour vous ce joli poste radio à l'écoute d'ici. Mais avant, on commence votre journée avec vos chansons préférées. Voici pour vous Indochine.
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0: Indochine, Canary Bay sur ici. Excellent réveil avec nous. 5h38. Peut-être que vous nous écoutez en vous brossant les dents actuellement. Eh bien, méfiance, ne vous faites pas avoir par ces recettes miracles qui cartonnent sur les réseaux sociaux pour avoir des dents plus blanches.
1: Café, sel, jus de citron et dentifrice. La recette miracle est en fait très dangereuse pour vos dents et vos gencives. Explication avec Audrazo à 6h moins le quart.
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0: C'est l'heure tout de suite du duel des auditeurs autour de l'actu. Une question et un chiffre à trouver pour gagner un très beau cadeau.
1: Un poste radio multifonction équipé du Bluetooth pour écouter toutes vos envies. Il affiche également l'heure pour garder un œil sur le temps. Il a une lampe intégrée bien pratique en cas de panne.
0: Mireille des Alpes-Maritimes est avec nous. Bonjour Mireille.
1: Bonjour Mireille.
4: Oui, bonjour. Je suis très... Waouh, j'ai le cœur qui bat.
0: Oh, qu'est-ce qui se passe?
4: Écoutez, j'ai allumé la radio, comme tous les jours, et je suis en avance de 2 heures pour me réveiller, je me réveille à 7 heures maintenant. Et là, j'ai dit, tiens, je vais écouter, et puis donc, j'ai fait le numéro, le fameux numéro, le numéro magique, le numéro de la bonne humeur.
0: C'est gentil ça, merci beaucoup Mireille pour votre sourire.
4: Je vous aime parce que vous m'avez fait gagner beaucoup de choses.
0: Hein.
1: Voilà. Bah, je vous souhaite de gagner encore ce matin alors Mireille.
4: 15 ans en arrière, j'étais invitée à aller au RUL. À Nice pour aller voir les Gypsy Kings.
1: On m'a dit donc.
0: Joli cadeau, effectivement, Mireille.
4: Et puis surtout d'aller à la palestre voir Florent Pagny.
0: Ah, et bien vous les enchaînez.
4: Et la petite chanteuse qui chante si bien. Écoutez, ça fait coup de chance. Hein.
1: Elle a beaucoup de chance. Attention à vous, Vincent. Bonjour, Vincent.
0: Bonjour, Vincent.
5: Bonjour à vous.
0: Vincent.
5: Vous allez bien?
0: Oui.
5: Un peu dur ce matin, mais bon.
0: Ah, vous êtes réveillé vous aussi de bonne heure. Vous partez bosser, vous êtes électricien.
5: Oui, c'est ça, ouais. Okay. Oui. On commence de bonne heure, on commence à 7h pour finir plus tôt, parce que voilà.
0: Et vous nous passez pratique. Un petit coup de fil ce matin du côté de la Loire-Atlantique. On va jouer ensemble, les amis, une question autour de l'actualité. Comme d'habitude, ce mercredi 23 septembre, figurez-vous que c'est la journée internationale des langues des signes. Et contrairement à une idée reçue, la langue des signes, figurez-vous qu'elle n'est pas universelle. Chaque langue possède son vocabulaire et sa propre grammaire. Alors, à votre avis, à combien estime-t-on le nombre de langues des signes différentes utilisées dans le monde? Mireille, il me faut un chiffre.
4: Alors, une fourchette, 300, on va dire.
0: 300 pour Mireille. Vincent, à vous de jouer.
5: Oui, beaucoup de pays, donc je dirais 250, allez.
0: Allez, 250 pour Vincent. La réponse, Valentine?
1: Plus de 300.
0: C'est donc Mireille qui repart ce matin avec sa radio ici.
4: Youpi !
0: Bravo,
1: incroyable Mireille.
4: Écoutez, je suis née sous le signe du scorpion et j'ai un foutu caractère. Et j'ai toujours dit, tu n'as pas les pieds par terre, tu remontes, il faut remonter. L'espoir renaît tous les jours, voilà.
0: Joli message, merci beaucoup Mireille. On vous envoie votre radio ici directement chez vous dans les Alpes-Maritimes. Vincent,
4: Roquefort-les-Pins.
0: Ah, Vincent, j'espère qu'on aura l'occasion de rejouer ensemble très prochainement. Je vous souhaite une belle journée, travaillez bien.
5: Merci, au revoir.
1: Bon courage et rejoue avec nous, Vincent.
0: À très vite.
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0: Avant vos infos locales de 6h, nous irons à Pau ce matin. Des habitants ont accepté un défi assez radical, laisser leur voiture au garage, Valentine.
1: Et pas seulement pour une journée, hein. Pendant plusieurs semaines, l'idée c'est de tester d'autres solutions pour aller travailler, faire ses courses ou emmener les enfants à l'école sans prendre systématiquement la voiture.
0: Et est-ce que cette idée, ce défi lancé par la ville plaît aux habitants ? Eh bien c'est ce que nous verrons aux côtés de Robin Bernot tout à l'heure à 5h55, puisque tout de suite, il est 6h15, votre journée commence ici, et je vous propose, tiens, un deal ce matin. On peut, si on n'en a pas besoin, laisser sa voiture quelques jours au garage. En revanche, il y a une chose que vous gardez avec vous au quotidien, c'est votre radio et avec ça, vos chansons préférées sur ICI. De quoi mettre un petit peu de soleil dans votre réveil avec les Gypsy King, Joby, Joba. Bon réveil avec nous.

0: Gypsy King sur ici avec Joby Joba, 5h47. Place tout de suite à votre rendez-vous anti-arnaque, c'est pas vrai?
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0: Avec Aude Razo, ce mercredi, Aude, vous nous alertez sur les pseudo-recettes miracles sur les réseaux sociaux pour se blanchir les dents.
3: Oui, je vous parle de vidéos que vous avez probablement vues un jour, des jeunes gens aux dents absolument éclatantes, tellement blanches que je suis presque éblouie. Oh là là, en regardant mon écran, tellement blanche que l'image est truquée, je vous le dis tout de suite. 5 millions de vues, 70 000 likes, 19 000 partages pour cette jeune femme par exemple. Je la vois en train de s'étaler sur les dents un mélange marron, un peu bizarre. Et elle nous met la recette, démonstration à l'appui, une cuillère de café, une pincée de sel, du jus de citron, du dentifrice. Elle mélange le tout, elle se brosse les dents avec et elle nous dit « j'ai testé et franchement j'ai approuvé ».
0: Et qu'en disent les dentistes? Est-ce qu'ils ont réagi?
3: Oui, ils réagissent effectivement et ils nous disent que cette mixture café-sel-citron, elle peut être dangereuse pour nos dents, pour nos gencives. Le citron notamment est à proscrire, il peut provoquer une érosion dentaire. Attention à ces recettes maison, j'en vois partout sur les réseaux sociaux. Vous avez aussi le mélange banane-jus de citron. Ces femmes, vous les avez peut-être vues, qui se frottent les dents avec une peau de banane, là aussi pour s'éclaircir les dents. Vous avez ceux qui veulent nous apprendre à concocter nous-mêmes notre crème solaire, et plus grave, ceux qui nous disent qu'un citron congelé est plus efficace qu'une chimio pour combattre le cancer. À chaque fois, ces vidéos dangereuses se déclinent à l'infini, avec des dizaines de versions en français, en anglais, en espagnol, et j'en passe. Pour revenir à nos dents, les dentistes sont très clairs, il n'existe pas de solution miraculeuse pour modifier la couleur naturelle des dents. Il faut voir ça avec un professionnel.
0: Merci Aude, c'est pas vrai, c'est votre rendez-vous anti-arnaque quotidien avec de nouvelles astuces partagées chaque jour à retrouver sur notre site internet ici.fr. À 5h49, tout de suite, voici Vita, ça fait mal.

0: sur la route ou pour accompagner peut-être votre premier café de la journée. C'était Vita sur ICI. Merci d'être avec nous. Tiens, est-ce que vous seriez prêt, vous, à relever ce défi, laisser volontairement votre voiture et ce pendant plusieurs semaines? Puisque dans les Pyrénées-Atlantiques, la ville de Pau a justement lancé un défi à ses habitants afin de les inciter à se déplacer autrement, Robin Bernot.
1: Vous voyez vos clés de voiture? Imaginez ne plus y toucher pendant un mois.
2: Allez, on pose les clés dans le bocal.
3: Parfait. On est prêt pour relever le défi.
2: Pas de regret?
3: Aucun.
1: C'est le défi lancé par la ville de Pau à ses habitants avec la troisième édition de l'opération « Un mois sans ma voiture ». Cette année, ils sont 19 à relever le défi. Parmi eux, il y a Adeline, qui a rencontré notre journaliste Clara Vincent. Pendant les 4 prochaines semaines, elle va devoir laisser sa voiture au garage et par la même occasion, apprendre par cœur les horaires des transports en commun.
3: Je suis souvent en retard, donc là, anticiper les départs bien plus en avance que prévu. Donc on va essayer de jouer tout ça. Moi, je travaille à la Cueillette de l'Aragnon et je suis photographe indépendante. Donc déjà, la Cueillette de l'Aragnon du centre-ville, ça fait à peu près une trentaine de minutes à vélo. Donc une heure aller-retour. Et après, en tant que photographe indépendante, c'est vrai que si j'ai un mariage à 30 km, ça va être un peu plus compliqué. Mais c'est vrai que mettre de côté la voiture, ça serait un plus. D'autant plus que le carburant coûte cher. Dans les factures de la fin du mois, ça serait vraiment, vraiment top, quoi.
1: Alors ici à Pau, ne pas toucher à sa voiture pendant 30 jours, ça semble marcher, mais vous, qu'en pensez-vous? C'est avec Tristan que nous allons en discuter. L'idée lui plaît, même si quelques questions restent encore en suspens.
4: Moi, je trouve ça plutôt positif. Après, faut juste espérer que les transports en commun permettent aux gens de s'en sortir sans, quoi. Parce que à Pau, je sais pas, comment ils font pour aller au travail, les gens sans voiture, ils y vont à pied. C'est grand, Pau, je sais pas.
1: Alors oui, Pau, c'est quand même une ville assez grande. Et pour relever ce défi, chaque participant s'est vu offrir un mois d'abonnement au bus et TER du département, mais aussi un abonnement mensuel au vélo électrique en libre service, ainsi qu'un vélo à assistance électrique. Tristan, par exemple, lui, il possède une Peugeot 208 et sans même avoir à se lancer de défi, il essaie déjà de la laisser un peu plus souvent au garage.
4: C'est vrai que si je peux éviter de l'utiliser la semaine, j'essaie d'éviter le plus possible. Bah, c'est un tout, déjà, le prix des carburants, oui, c'est clair. Je pense que si on économise le carburant sur un an, on peut s'acheter une maison bientôt. Et en même temps, à côté de ça, c'est un peu écologique, quoi. C'est un petit geste écologique, je pense. Moi, j'ai un diesel, typiquement, moins j'utilise, mieux on se porte, je pense.
1: Vélo électrique, bus, train, de nombreuses alternatives existent pour laisser la voiture de côté. C'est justement tout l'enjeu de ce défi lancé par la ville de Pau. Encore faut-il avoir suffisamment de transports à proximité de chez soi pour pouvoir vraiment se passer de son véhicule.
0: Robin Bernot avec Clara Vincent. Bonne route à vous qui nous écoutez peut-être déjà sur le trajet pour aller au boulot ce matin. Dans 3 minutes, c'est vous qui avez la parole avec notre rendez-vous quotidien. Je recherche un auditeur qui, tous les jours, un thème différent. Et ce mercredi, nous recherchons avec Valentine.
5: Un auditeur qui est déjà allé voir Bruce Springsteen.
0: Puisque c'est son anniversaire aujourd'hui, le boss fête ses 77 ans. 0810 055 056 pour partager votre souvenir de concert. Voici tout de suite sur ICI, Eddie Mitchell, une chanson qui colle très bien pour lancer ce début de journée.

0: Eddie Mitchell, à l'écoute d'ici, tu peux préparer le café noir. Tous les matins, on recherche un auditeur pour nous raconter un souvenir, une passion. Et ce mercredi, on recherche un auditeur qui a déjà vu le boss en concert.
1: Oui, à l'occasion des 77 ans de Bruce Springsteen. Et ce matin, on est avec Jean. Bonjour Jean.
0: Bonjour Jean.
2: Oui, bonjour.
1: Vous êtes dans les Pyrénées-Orientales et vous avez déjà vu deux fois Bruce Springsteen en concert.
2: Alors, en fait, tout à l'heure, quand j'ai appelé, j'étais pas très bien réveillé. Je l'ai vu.
1: Vous le voyez en double au réveil.
2: Quatre fois. Voilà, je l'ai vu quatre fois, en fait.
1: Quatre fois.
0: Ouais. Un souvenir voilà. Parmi les quatre qui vous a le plus marqué, celui qui vous revient ce matin en quelques secondes, Jean.
2: Alors, ça a été la première fois. Bon, j'avais acheté l'album Born in USA, que je trouvais très bien. Mm-hmm. Je savais que je faisais des très bons concerts. Et je trouve qu'il passait à Montpellier. Donc, ben voilà, avec mon ami d'enfance, on y a été, au stade Richter, qui n'existe plus maintenant d'ailleurs, stade Richter.
0: Est-ce que c'était un bon souvenir?
2: C'est un souvenir incroyable.
0: On n'en doute pas. Merci beaucoup, Jean, en tout cas, de nous avoir partagé ce souvenir. Merci à tous d'avoir été là. Voici tout de suite l'équipe d'ici matin, ce mercredi. Je vous souhaite une belle journée qui commence ici.
3: Mais oui, et on est bien avec Lisa, justement. On discutait des choses de la vie, du temps qui passe. Bien le bonjour, les amis. Bon réveil.
4: Bonjour, Stéphane. Ça va bien quand même?
3: Bah écoutez.
4: Même si le temps passe.
3: En pleine forme, effectivement.
4: Et puis
3: l'essentiel, c'est d'être en bonne santé.
4: Exactement. Et on a tous les deux de la chance.
3: Je peux vous dire que Lisa et moi, nous sommes très très heureux de démarrer à chaque fois cette émission avec vous dès 6h du matin. Actu locale, musique
4: et bonne humeur.
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3: Nous sommes le mercredi 23 septembre, il est 6h.
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3: Et Lisa Guinic pour les infos matinales spéciales consacrées à nos enfants ce matin. Lisa, premier volet de notre grande consultation. Dites-le ici à 7 mois de l'élection présidentielle.
4: Et vous avez répondu en ligne à l'enquête qu'on mène avec Odoxa. Cette même angoisse partout en France pour l'avenir de nos enfants. Et pour plus de la moitié d'entre vous, la grande priorité du prochain président doit être la lutte contre les violences à l'école. Ici, Belfort-Montbéliard a eu accès à un lieu très protégé, l'unité d'accueil pédiatrique pour enfants en danger. L'UAPED. Elle se trouve à l'hôpital Nord-Franche-Comté. Enquêteurs et soignants y recueillent la parole d'enfants et adolescents victimes de violences, Pauline Boudier.
7: La salle d'audience pour interroger les jeunes victimes est pensée comme un cocon avec des fleurs et des oiseaux au mur, décrit la psychologue de l'unité.
8: Elle a été décorée sans que ce soit non plus trop envahissant, mais pour créer une ambiance finalement assez chaleureuse.
7: L'équipe médico-sociale peut assister à l'audition menée par les forces de l'ordre grâce à une pièce derrière une vitre teintée.
8: C'est plus la présence bienveillante et empathique du professionnel qui va faire que l'enfant va se sentir bien. Les professionnels sont vraiment formés à l'accueil de l'enfant selon son stade de développement, donc c'est un plus.
7: Ensuite, dans le cabinet médical, décoré dans les mêmes tons, les examens physiques et psychologiques des enfants se font toujours accompagnés de la puéricultrice coordinatrice.
9: On va pouvoir avoir d'autres outils comme des sabliers, on va canaliser leur attention. Si les enfants sont trop stressés, on a aussi des petites balles anti-stress.
7: Évidemment, la prise en charge change en fonction de l'âge du patient, mais les deux pédiatres insistent toujours sur un point essentiel.
10: Si l'enfant ne veut pas, on ne fait pas. Faut pas recréer un autre traumatisme. On est là pour accompagner l'enfant et puis l'aider.
11: On leur apprend que le consentement, c'est très important. C'est une des bases.
7: Dans la même idée, la psychologue ne va jamais faire répéter à l'enfant une information qu'il a déjà donnée aux enquêteurs pour ne pas faire revivre le choc.
4: Depuis son ouverture il y a 3 ans, cette unité a déjà pris en charge 400 enfants. Notre enquête, dites-le ici, révèle aussi votre inquiétude face aux écrans, téléphones, tablettes auxquels sont confrontés au quotidien vos enfants, vos petits enfants. Plus de 86% d'entre vous dans le territoire de Belfort, le pays de Montbéliard en Haute-Saône, êtes favorables à interdire les réseaux sociaux aux moins de 15 ans. Ça passe aussi par l'interdiction du smartphone à l'école. Au collège Arthur Rimbaud à Belfort, on a mis en place à la rentrée scolaire des pochettes anti-ondes, une initiative majoritairement saluée par les parents et les enfants.
6: Oh bah oui, moi je pense que c'est bien parce que les enfants et les téléphones portables, tablettes, etc., ça leur prend beaucoup de leur temps et je trouve que c'est une bonne chose parce qu'on est à l'école, c'est pour travailler.
12: C'est une bonne idée, mais juste pendant les cours, on peut plus regarder l'heure.
13: Gros gaspillage d'argent parce que ma fille n'a tout simplement pas de portable, elle est obligée d'en avoir. C'est bien beau de pouvoir les déverrouiller à l'extérieur, mais c'est tellement facile en fait de les déverrouiller à l'intérieur. Et je pense que c'est de l'argent foutu en l'air qu'on aurait pu très bien utiliser ailleurs.
14: Je n'utilise pas le téléphone, ça veut dire que je vais être plus concentrée en cours. Il y a toujours les gens qui essaye d'utiliser son tel, mais le collège les prend pour un jour ou deux jours. Le téléphone est confisqué pendant quelques jours et après, c'est une bonne punition, je pense.
4: Cette matinale spéciale, dites-le ici, éduquer, protéger et préserver nos enfants, se poursuit toute la journée sur votre radio ici Belfort-Montbéliard, toute cette matinale, mais aussi à 9h dans votre émission Ici, c'est vous et dans le 13h de nos régions.
3: Un départ de feu sur un TER en gare de Champagné hier en fin de journée.
4: La locomotive touchée vers 18h, une petite cinquantaine de passagers évacués du train, pas de blessés, le feu rapidement éteint par les pompiers. La ligne TER Vesoul-Belfort interrompue dans les deux sens toute la soirée. Le trafic reprend normalement ce matin. 2 ans de prison ferme pour avoir caché sous sa voiture plusieurs kilos de drogue, du cannabis et de la cocaïne. Les douaniers ont découvert la cache lors d'un contrôle sur l'autoroute A36 au péage de Saint-Maurice-Colombier dimanche matin. Ce conducteur polonais de 62 ans a reconnu les faits devant le procureur de Montbéliard hier. Il est aussi condamné à 10 ans d'interdiction de territoire français, une amende de plus de 60 000 euros. C'est à lire sur ici.fr.
3: Il se fait percer son réservoir pour 10 litres de gasoil.
4: L'explosion des prix à la pompe a peut-être fait tourner la tête de certains voleurs. C'est en tout cas cet artisan d'Audincourt qui en a fait les frais. Ce grainetier Jean-François Fenette découvre lundi qu'on lui a siphonné le réservoir de son fourgon.
15: C'est mon outil de travail, puisque avec ça, je vais à la marchandise plusieurs fois par semaine. Et donc là, j'étais parti pour aller à Cernay, chez mes fournisseurs, pour amener des fleurs, des pensées et autres bruyères. J'ai découvert donc à la station-service, parce que bon, effectivement, j'avais plus beaucoup d'essence. Donc pour monter à Cernay, je me suis dit, bah, je vais mettre quelques dizaines de litres. Je me suis rendu compte que ça coulait. Puis effectivement, j'ai vu qu'il y avait un trou dans le réservoir. À mon avis, soit c'est avec une chignole... ou alors une perceuse électrique, ils sont amusés à faire un trou. Oui. C'est la première fois que ça arrive, mais après, qu'est-ce qu'il faudra faire ? Mettre mon fourgon dans ma cour à l'arrière et mettre un post-it. Comme quoi, j'ai très peu de carburant, donc c'est pas à peine de retenter sa chance.
4: Cet artisan qui prend quand même hein, avec le sourire ce vol de carburant, ça lui a quand même coûté entre 300 et 400 euros de réparation. Face à cette flambée des prix du carburant, l'aide aux grands rouleurs de 100 euros reconduite et surtout élargie. 5,5 millions de Français les plus modestes vont pouvoir en bénéficier. Et parmi eux, les infirmières libérales. On est avec l'une d'elles en direct, la présidente d'un syndicat dans le territoire de Belfort, à 7h pour lui demander si ces annonces du gouvernement sont suffisantes. Les agents de la bibliothèque municipale de Belfort, de nouveau appelés à la grève par la CGT. Le syndicat dénonce un management toxique, des conditions de travail dégradé et un mal-être chez les agents.
3: Et puis Lisa, c'est la plus grande foire de Franche-Comté gérée par des bénévoles, la foire de Lure.
4: Et elle commence demain pour 4 jours jusque dimanche, 20e édition. Des milliers de visiteurs à se balader à travers les allées et les stands d'exposants répartis à travers la foire de façon très réfléchie, assure son président Daniel Perrin.
16: Je monte tous les stands, mais pas n'importe comment. J'essaye que ça soit harmonieux. Si je mets un marchand de vin, je vais mettre quelqu'un à côté qui va faire de l'escargotine ou un truc comme ça, qui est quand même des espaces où il y a une certaine convivialité qui s'installe. On mixe un peu pour que ça soit pas que des fenêtres, que des planchers, que des vendeurs de tapis, comme j'entends. C'est surtout la diversité et également un espace artisanal que j'ai créé cette année avec des stands à un prix très abordable pour aussi que les gens qui fassent des petits colliers, des bougies, des trucs comme ça, de la savonnerie, puissent venir sur ce genre de foire où on accueille quand même au bas mot 8000 personnes en 4 jours.
4: Un travail dantesque, 2 semaines et demie de préparation vous emmène dans les entrailles de la foire de Lure dans une demi-heure dans l'info d'ici. Vous avez créé le fameux épluche-légumes révolutionnaire ou le lave-vite magique, vous voyez de quoi je parle, on se fait tous avoir un peu entre guillemets Stéphane, ou moins impressionnant, vous constatez un fait à côté de chez vous, oui. Vous nous, voilà, ça marche aussi, vous nous appelez dans tous les cas au numéro de l'info à la radio 06 23 18 31 18 tant que ça concerne une actualité à de proximité. Et puis on prend aussi vos SMS et WhatsApp via ce numéro 06 23 18 31 18. Du soleil aujourd'hui, Stéphane.
3: Effectivement, temps sec et ensoleillé. Alors, on a bien quelques nuages présents hein, cet après-midi, ça c'est pour le décor. Les températures ce matin, 9 à 10 degrés. Et puis cet après-midi, un mercure qui affichera entre 23 et 25 degrés.
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3: Allez, ambiance disco hein, dès le début de la journée avec The Brothers, Brother Johnson avec Stomp ici.

0: Brothers, Johnson avec Stomp. Bon réveil, 6h12.
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0: Je peux vous dire qu'on est en train de prendre notre petit café. Café médicament, un duo qui ne fait pas toujours bon ménage.
3: Oui, je crois que c'est pas très bon. C'est comme médicament alcool.
0: Alcool, ah ben ça encore moins. Oui. Docteur Kerzek va nous le confirmer. Non, mais c'est vrai, vous avez raison. 23 septembre 1981, Bob Marley fait ses adieux à la scène. Quelques mois plus tard, le 11 mai 1980, c'est l'anniversaire de l'animateur magicien également, Éric Antoine.
3: Ah oui, il est 2m30. Immense, ah oui. Oui.
0: Quel âge à peu près?
3: Oh, bientôt 50.
0: Il a 50 aujourd'hui.
3: Très bien.
0: Cyril Hanouna, il a 52 ans. Patrick Fiori.
4: Tu reviens.
3: Bientôt 60, Patrick. 52, pardon. Désolé, Patrick.
0: Patrick, si tu nous écoutes. Et puis, le boss. Springsteen. Hungry Heart. Allez, Bruce Springsteen, le boss.
3: Ah bah, allez, il a une bonne soixantaine, là.
0: Bah, bien même 77, plus. Même.
3: Oui, voilà. Oui, mais du coup, j'ai eu peur de le vieillir trop, cette fois-ci.
0: Allez, vous restez avec nous. Françoise Hardy, Tamalou pour la musique.
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0: Matin rime avec médecin, vous le savez ici, docteur Kerzek, bonjour. Aujourd'hui, comme tous les jours, on adore notre petit café du matin, mais quand on prend des médicaments, faut-il s'en méfier?
7: Bonjour à tous, rassurez-vous, il n'est pas question de vous priver de café, mais il y a quelques précautions à connaître. Premier cas, certains antibiotiques de la famille des quinolones ralentissent en fait l'élimination de la caféine. La caféine va s'accumuler dans l'organisme et vous allez avoir tous les effets secondaires, nervosité, insomnie, palpitations. Deuxième famille de médicaments, c'est le café avec certains comprimés comme le fer, la lévothyroxine pour la thyroïde ou certains antidépresseurs. Mieux vaut les prendre avec de l'eau plutôt qu'avec du café et espacer la prise de café au moins de 3 heures. Et puis troisième point un peu plus subtil, pour certains traitements, comme le lithium par exemple, ou les anticoagulants, c'est pas tant la quantité de café qui pose problème que les changements brutaux d'habitude. Arrêter le café du jour au lendemain, ou au contraire en boire soudainement beaucoup plus, ça va modifier l'efficacité, voire même la toxicité du traitement. Et quand on parle de toxicité de traitement, on parle augmentation des effets secondaires, ce qui est quand même pas une bonne idée avec le lithium ou les anticoagulants.
0: Faut-il arrêter complètement le café quand on est sous traitement?
7: Pas du tout arrêter le café du jour au lendemain. Encore une fois, et j'allais dire c'est la règle d'or en médecine, c'est la régularité qui compte. Il faut garder une consommation stable d'un jour sur l'autre et plutôt que d'alterner zéro café avec 5 tasses, essayez de se maintenir avec vos 2 tasses matinales par exemple. Et n'oubliez pas que la caféine ne se cache pas que dans le café. La caféine, il y en a aussi dans le thé, il y en a aussi dans le chocolat, dans les boissons énergisantes ou encore dans vos sodas préférés. Ça en contient, donc il faut penser au total de la journée et pas uniquement au café ingurgité le matin et surtout si vous êtes sous traitement. Et en cas de doute sur une interaction avec votre traitement personnel, votre pharmacien est le spécialiste du médicament. C'est le mieux placé pour vous répondre en quelques minutes. Et si vous ressentez des palpitations, des tremblements ou si vous ne dormez pas comme à l'habitude, essayez de voir si vous n'avez rien changé dans vos habitudes. Parlez-en à votre médecin ou votre pharmacien et c'est peut-être juste un signe d'accumulation du médicament. Et d'ici là, portez-vous bien.
0: Merci docteur. Allez, dans un instant, un comptoir qui compte au micro de Karine Duché. On va parler de la fête des prunes de Présente Villers ce week-end.

0: Ah, c'est une de mes préférées de Françoise Hardy, avec VIP, tiens d'ailleurs, Tamalou, Françoise Hardy, 6h19 minutes. Les seules brunes qu'on aime bien se prendre se trouvent à Présentevillers avec une fête qui leur est consacrée, bien sûr, fête traditionnelle. Karine Duché dans les comptoirs qui comptent, vous êtes avec Luc.
1: Luc, vous faites partie de ces groupes qui est sur l'ambiance musicale dimanche lors de la fête des prunes à Présentevillers en pays de Montbéliard.
2: Oui, je fais partie d'un groupe qui s'appelle Sustain. Alors Sustain, les musiciens connaissent puisqu'en fin de compte, c'est une note de musique et ça peut durer 20 secondes, 30 secondes, 1 minute, 2 minutes. C'est le son qui dure en fin de compte.
1: Un groupe qui est finalement assez jeune puisque vous êtes monté sur scène la première fois il y a quoi, 3 ans ?
2: Voilà, c'est ça, on a démarré en 2023.
1: Racontez-moi alors l'histoire de ce groupe.
2: Eh ben, ça s'est passé un petit peu par petite annonce. Un guitariste-chanteur qui cherche un bassiste. Donc, je me suis intéressé, ça a collé. Après, on a trouvé un batteur, Cédric. Et puis voilà, ça s'est fait comme ça. On fait des reprises rock des années 70 à 2000. Et on joue aussi quelques compositions en français ou en anglais.
1: Et vous reprenez quels artistes ?
2: Les Doors, Nirvana, AC/DC, The Hives.
1: Qui est-ce qui compose ?
2: C'est Eric, musique et paroles, et Eric, c'est le guitariste-chanteur.
1: Alors il y a Eric, il y a vous, Luc, et puis qui d'autre ?
2: Et Cédric à la batterie.
1: Vous êtes dans la musique depuis longtemps ?
2: Très longtemps, depuis l'adolescence, donc ça fait un moment.
1: Et c'est votre métier ou c'est une passion ?
2: Non, c'est une passion.
1: Et vous avez participé donc à différents groupes avant ?
2: Oui. Puis là, je joue aussi dans un deuxième groupe dans la région C.
1: Comment vous êtes venu à la musique ?
2: Par hasard, je pense. Mon frère s'est mis à la guitare, je me suis mis à la basse, on a joué ensemble, on a fait des balles, et puis chacun fait son chemin.
1: Et quel était le groupe que vous appréciez plus particulièrement ?
2: À l'époque, c'était Deep Purple.
1: Vous faites combien de concerts dans l'année ?
2: Avec Sustain, à peu près une dizaine de concerts par an, quoi. Et on va participer à la fête des prunes à Présentevillers.
1: Voilà, vous nous proposez quoi comme programme sur cette fête des prunes ?
2: Eh ben, on va faire notre répertoire de reprises et puis on va intégrer quelques compositions. Donc ça va toucher tout public.
1: Comment vous vous sentez quand vous êtes sur scène avec une guitare entre les mains ?
2: Très très bien, c'est le bonheur quoi. On se fait plaisir, on fait plaisir aux gens qui nous écoutent. Donc si en plus on est à fond et tout se passe bien, on est très content. Les reprises en général le public connaît, les compositions le public découvre, mais si on voit que le public participe, là c'est super quoi.
1: Depuis 3 ans, vous avez des fans qui vous suivent à chaque concert ?
2: Oui.
1: Quand est-ce que vous serez sur scène donc pendant la fête de la prune ?
2: Alors on sera toute la journée, tout au long de la journée, parce qu'on va faire des petits sets quoi. Ça va d'un quart d'heure, une demi-heure. On va commencer à 10h du matin et on va arrêter à 18h, mais ce sera par
1: petites touches.
2: Exactement, puisqu'il y a d'autres spectacles entre.
1: C'est particulier de jouer à domicile ?
2: Oh non, ça va. J'ai déjà joué avec d'autres groupes à domicile, donc il n'y a pas de souci. Maintenant, je suis presque un habitué de la fête des prunes.
1: Qu'est-ce qu'on dit à Luc ? Merci d'être ici.
0: Et la fête des prunes, c'est dimanche toute la journée à partir de 8h du matin à Présentevillers. Tiens, DJ, Soprano.

0: Ici Belfort Montbéliard, DJ Soprano. Catherine Viguier, l'horoscope, c'est dans un instant l'actu local et Étienne Daou, bleu comme toi pour la musique.
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0: Il est très exactement 6h27. Nous sommes aujourd'hui le mercredi 23 septembre. Eh bien, ça y est, c'est le premier jour de l'automne. L'horoscope avec vous, Catherine Viguier. Allez, encore un petit effort pour vous, les Verseaux.
9: Alors oui, et en soirée, vous respirez.
10: Bélier, en choisissant bien vos mots, sans emballement, vous parviendrez à vos fins.
11: Taureau, journée délicate, votre force morale et le soutien des autres la rend plus douce.
12: Gémeaux, saisissez toutes les occasions de vous évader, le corps comme l'esprit.
13: Cancer, une journée supplémentaire pour faire le point avec vous-même.
14: Lion, journée importante pour parvenir à un accord et réussir un rendez-vous.
15: Vierge, vous avez besoin d'être accompagnée dans vos démarches, alors dites-le.
16: Balance, prenez le temps de discuter avec l'être aimé, avec vos enfants aussi, c'est l'essentiel.
17: Scorpion, journée agréable due aux égards que vous portez aux uns et aux autres.
18: Sagittaire, en vous y prenant maintenant, vous aurez de bons résultats courant 2027.
19: Capricorne, une journée qui met en valeur vos finances et ce soir, vous passez à autre chose.
20: Verseau, journée au cours de laquelle vous finalisez un projet ou une négociation.
21: Poisson, des opportunités de vous refaire une santé psychique et morale.
22: Et pour nous tous, tout va bien en fait.
0: Merci beaucoup Catherine. Bah oui, tout va bien en ce premier jour d'automne.
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0: Bien le bonjour les amis, bon réveil. Nous sommes ici avec vous, Lisa Guinic, que je salue. Bonjour Lisa.
23: Bonjour Stéphane, bonjour à tous.
0: Nous sommes aujourd'hui le mercredi 23 septembre dans l'actu aujourd'hui Lisa.
23: On va notamment revenir sur cette matinale spéciale, notre grande consultation Dites-le ici, consacrée à nos enfants, à 7 mois de l'élection présidentielle. On abordera tout ce qui vous angoisse pour eux, le changement climatique, les violences, les réseaux sociaux, il y a de quoi dire.
0: Et à propos d'enfants et d'adolescents, on va vous offrir avant 8h30, vos invitations pour la pièce Les parents viennent de Mars, les enfants du McDo. On va parler de crise d'adolescence, de repas mouvementés, des couches, du choc des générations, une comédie qui décortique les galères du quotidien avec un humour décapant. Alors ça, ça va se passer à la Maison du Peuple de Belfort, samedi soir. Et j'adore le titre, hein, quand même. Les parents viennent de Mars et les enfants du McDo, vos invitations à gagner. On vous souhaite une très belle journée ici, 6h30. Les infos avec vous, Lisa.
23: La ligne TER Vesoul-Belfort à l'arrêt dans les deux sens de circulation hier en fin de journée. La locomotive d'un train en gare de Champagné a surchauffé. Une cinquantaine de passagers à bord débarqués. Ils ont rejoint leur destination via un bus. Le trafic TER sur la ligne reprend normalement ce matin. Un artisan grainetier d'Audincourt s'est fait siphonner son carburant en début de semaine. 10 litres de gasoil volé, mais surtout un réservoir percé. La grande foire de Lure ouvre ses portes demain, le rendez-vous des bons plans en tout genre et une sacrée mise en place, plus de 2 semaines de travail. On vous emmène dans la construction du chapiteau dans le reportage Info d'ici. C'est juste après l'actu en France et dans le monde en 90 secondes. C'est avec Valentine Letesse et elle revient bien sûr sur ses aides pour le carburant.
2: Tout le monde n'a pas le sourire.

0: aucune sirène d'alerte n'a retenti. Comment 183 maisons ont pu être détruites par le feu? Une première vague de plaintes collectives déposées par des habitants du Porge pour répondre à ces questions et révéler d'éventuelles failles 2 mois après le méga feu de Somme au Saint-Gironde. La sécheresse s'aggrave encore. Quasiment aucune goutte de pluie n'est tombée sur la France depuis début septembre, voire absolument aucune sur Ajaccio, Paris, Nice et Romorantin selon Météo France. Septembre 2026 risque de devenir le mois de septembre le plus sec jamais mesuré dans le pays. Et puis une victoire au carré pour les Bleus du volley. L'équipe de France s'est qualifiée hier soir pour les demi-finales de l'Euro. Les doubles champions olympiques ont battu la Roumanie 3-7-0.
1: On règle les derniers détails sous le chapiteau de la Foire de Lure. Elle ouvre demain pour 4 jours jusque dimanche. 20e édition de cette foire au bon plan où on trouve toutes les innovations possibles. Des milliers de visiteurs attendus. La plus grande foire de Franche-Comté gérée par des bénévoles. Mais ça a demandé un sacré travail. 2 semaines et demie de mise en place. Pas vraiment une simple affaire que de déployer cette Foire de Lure, Pauline Boudier.
2: 210 mètres de longueur sur 30 de largeur. Ça en fait des plaques de PVC à assembler pour monter ce chapiteau titanesque.
3: On est en train d'assembler le bardage pour finir tout le pignon, pour finir une tente.
2: Frédéric Lourdel, gérant de la société Lourdel, en charge d'installer le fameux barnum. Il s'occupe de raccourcir un montant de porte car les mesures théoriques doivent être adaptées.
3: Comme le terrain il est un petit peu bombé de la place, on doit ajuster un petit peu, on va dire, c'est un peu comme un Lego, c'est prévu pour.
2: Une 20aine d'employés sont mobilisés sur le chantier, rien que pour le chapiteau. Ensuite, il faut tracer les repères au sol avant de monter les stands. C'est la tâche de Joël, un des bénévoles.
4: On met nos traçages, les numéros, enfin, tout ce qui va bien. Il faut faire attention parce qu'il faut qu'on recorrige un petit peu les alignements parce qu'après, les planchers ne sont plus trop dans le bon sens. C'est du détail.
2: Le créateur du fameux plan tracé à l'échelle, c'est Daniel Perrin, le président de la Foire de Lure.
5: Je suis parti d'un plan du champ de foire, on va dire, qui est la place Charles de Gaulle. Et à partir de là, c'est un peu pensé pour que tout le monde puisse s'y retrouver facilement. C'est des allées, c'est pas un labyrinthe. On essaye que ça soit clair, fluide. Ça, c'est important.
2: Nécessaire pour créer une ambiance conviviale sous ces 6300 m² de chapiteaux. Alors Daniel Perrin fait attention à bien accorder les exposants entre eux. Un travail dantesque pour lui et la dizaine de bénévoles mobilisés pour l'occasion, mais aussi des employés municipaux et ceux des sociétés de montage.
5: Ça prend, on va dire, 1 semaine pour monter la structure des chapiteaux. Et après, nous, avec les services techniques plus les bénévoles, il nous faut une grosse semaine pour remonter après tout ce qui va être stand, plancher, cloison, électricité, sécurité, extincteur et tout ce qu'il faut pour que ça puisse fonctionner.
2: Une vraie petite ville qui émerveille à chaque fois Joël, le bénévole traceur de repères, malgré ses 4 éditions de la Foire de Lure.
4: À la fin, quand tout est en place, c'est vrai que c'est une satisfaction pour l'ensemble des bénévoles. On est content, quoi.
2: Pour le repos, ce n'est pas encore pour tout de suite pour les 40 bénévoles qui accueilleront, conseilleront les visiteurs tout au long de cette 20e édition.
1: Rendez-vous donc demain à partir de 10h. C'est toute la journée jusque dimanche sur le champ de Foire de Lure, avec des spectacles vendredi et samedi soir et dimanche après-midi, comptez 4 euros. L'entrée. Infos et reportages à retrouver sur ici.fr. Bon, et jusqu'à la fin de la semaine, mais surtout aujourd'hui, du soleil. Hein.
6: J'ai envie de dire, l'été joue les prolongations.
1: Exactement, c'est vrai qu'on est le premier jour de l'automne, on l'a pas dit.
6: Temps sec et ensoleillé, les quelques nuages présents cet après-midi ne vont rien gâcher de l'impression de beau temps. Les températures ce matin voisinent de 9-10 degrés, et puis on attend 23-25 degrés cet après-midi.
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6: Allez, comme le ciel, bleu comme toi, c'est Étienne Dao pour bien commencer cette journée de mercredi.

0: comme toi, Étienne Dao.
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0: Avec Lisa, nous sommes très heureux de commencer cette journée de mercredi avec vous. Ici, moi j'ai une petite question, Lisa. Est-ce que quand vous recevez une personne ou plusieurs personnes à la maison ou à l'appartement, est-ce que vous nettoyez tout du sol au plafond ?
4: Bah ça dépend de qui on reçoit. Si j'avoue que si c'est ma maman, je vous passe un petit coup. J'ai peur d'avoir l'inspection des travaux finis, vous voyez. Donc voilà, gros bisous à ma maman.
0: Voilà, qui s'appelle
4: très fort, Karine.
0: Salut Karine. Bon, bah vous faites comme Pierruque José finalement.
4: Mais oui, logique, en réalité, je pense qu'on est tous comme ça.
0: Avec hein. Sa daronne, on va le retrouver.
4: Ah oui, non, moi je l'appelle pas comme ça, sinon elle s'énerve.
0: Ah non, mais ça c'est Pierruque José, qu'est-ce que vous voulez. Bon, on va le retrouver avant les infos de 7h pour sa petite humeur du jour. Et puis Arnaud Fromager est avec nous pour la nécessaire minute comptoise. Arnaud, le mois de septembre touche bientôt à sa fin.
5: Oui, et avec lui, c'est l'été qui s'en va. Les festivals remballent les sonos, les jours raccourcissent, les températures baissent. Bon, ça, on va pas s'en plaindre. La saison du Mont d'Or, qui a débuté le 10 septembre, nous rappelle qu'on se rapproche quand même plus de l'hiver. Et là, s'installe une forme de spleen propre à cette période de l'année. Septembre, ce n'est pourtant pas que la fin de l'été, c'est aussi le début d'autre chose. Les arbres se colorent, les champignons sortent de terre, et puis dans le monde de la musique, il y a... September, le tube d'Earth, Wind & Fire, énorme succès à sa sortie en 1979. Dans ce titre, il y est question d'un coup de foudre lors de la nuit du 21 septembre. Un souvenir donc au passé, car c'est un peu un classique dans la chanson qui parle de septembre, la nostalgie, camarade. C'est...

C'est en septembre, Gilbert Bécaud, la reprise en français de la chanson September Morn de Neil Diamond. On y retrouve cette nostalgie du temps qui passe, des souvenirs heureux ou non que l'on va garder en mémoire. Un sentiment partagé par Frank Sinatra dans une version plus jazzy du standard September in the Rain, septembre sous la pluie.

Le rock des années 2000 est en revanche, lui, plus radical. En 2004, le groupe Green Day se désolidarise carrément de tout le mois de septembre avec Wake Me Up When September Ends, Réveillez-moi quand le mois de septembre sera terminé. Mais pour moi, la plus belle chanson à propos du mois de septembre est toute simple. Elle tient en quelques notes de piano et d'accordéon. Une rupture amoureuse signée Barbara qui nous rappelle qu'après l'été, il est grand temps de passer à autre chose. Barbara, septembre.

0: autant pour
1: une nécessaire minute comptoise consacrée au mois de septembre, à l'automne. Tout en musique, à 6h42, minutes, on va retrouver le docteur Pierre Fabien, notre vétérinaire, dans quelques secondes. Et puis Robbie Williams, suprême pour la musique.
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1: 6h44, c'est un grand classique qui nous rend souvent fous. La sonnette retentit et le chien se met à aboyer frénétiquement. Docteur Pierre Fabien, pourquoi a-t-il cette réaction systématique?
7: Alors ce n'est pas pour vous embêter, c'est en fait un mélange de protection territoriale et de mauvais conditionnement humain. Quand on sonne à la porte, un intrus annonce son arrivée sur le territoire. Votre chien, en bon gardien, alerte la meute. Mais le problème, ça va souvent être notre propre réaction. Quand la sonnette retentit, on sursaute, on arrête ce qu'on faisait, on parle fort et on se précipite vers l'entrée avec excitation. Votre chien observe cette agitation et dans sa tête, la sonnette est l'élément déclencheur d'un grand événement frénétique dans la maison. Il participe donc à l'agitation générale en aboyant, convaincu qu'il a fait son travail et que vous courez avec lui.
1: Alors concrètement, quand la sonnette retentit, qu'il commence à hurler dans le couloir, comment doit-on réagir dans l'instant pour le calmer sans empirer les choses?
7: Alors la pire réaction, c'est de lui crier de se taire. Si vous criez, le chien pense simplement que vous aboyez avec lui en renfort contre la porte. Il faut agir avec un calme olympien. Quand ça sonne, ne courez pas, levez-vous très lentement. Si votre chien aboie devant la porte, ne l'ouvrez pas. Placez-vous physiquement entre lui et la porte d'entrée pour faire barrage avec votre corps sans prononcer un seul mot. Attendez qu'il recule d'un pas et qu'il arrête de vocaliser pendant 3 secondes. Dès qu'il se tait, vous le récompensez avec une friandise et vous ouvrez la porte. L'objectif, c'est de lui prouver que son aboiement retarde systématiquement l'ouverture.
1: Mais comment peut-on s'entraîner au quotidien sans devoir attendre que le facteur vienne sonner à la porte?
7: Utilisez une technique de désensibilisation. N'attendez pas que de vraies visites pour travailler avec lui. Vous prenez votre téléphone portable, vous enregistrez le son exact de votre sonnette et pendant que votre chien mange calmement ou joue avec vous, vous passez ce son à très faible volume. S'il ne réagit pas, vous le félicitez. Et puis vous augmentez le volume de jour en jour. Et l'autre exercice redoutable, c'est de banaliser la vraie sonnette. Le week-end, vous vous levez sans raison, vous appuyez vous-même sur votre propre sonnette d'entrée, puis vous retournez simplement vous asseoir sur le canapé pour lire un livre sans ouvrir la porte. Le chien finira par comprendre que ce bruit n'annonce plus rien d'exceptionnel.
1: Merci pour vos précieux conseils, docteur. À demain, 7h moins le quart. Robbie Williams.

0: Et ici Belfort-Montbéliard, suprême, Robbie Williams, allez à 7h10, on fait la météo ensemble, on va saluer Béa, voilà, qui nous propose 7 degrés à Foussemagne, et puis on va saluer également Sylvie, 8 degrés ce matin, nous sommes à Pierrefontaine-les-Blamont. Les 3 plus avec Noah Sommier, bonjour Noah.
1: Bonjour Stéphane, bonjour à tous.
0: Les 3 infos utiles au réveil, recrutement, photo et sport.
1: Recrutement, tout d'abord, si vous avez le sens de l'organisation, envie de travailler au cœur du patrimoine du département, le département du territoire de Belfort recrute son futur assistant ou sa future assistante administrative et financière à temps complet pour les archives départementales, gestion du budget, accueil du public, en salle de lecture, suivi des projets, c'est un poste ultra varié. Et si le challenge vous tente, il faut envoyer votre CV avant le 11 octobre par mail candidature@territoiredebelfort.fr. Et puis photo, on a vu une incroyable marée ce week-end, vous étiez plus de 4600 participants à courir et marcher pour la Sochalionne au profit de la lutte contre le cancer du sein, ambiance de folie, des rires, de l'émotion, énergie collective bien sûr. Vous retrouvez le parcours, les photos et vos sourires sur notre site internet ici.fr Belfort-Montbéliard.
0: On termine avec le sport.
1: Et avec cette rentrée, vous cherchez peut-être la future activité encore de vos enfants sans plomber votre budget. Bonne nouvelle, le passeport a fait son grand retour pour la saison 2026-2027. On écoute tout de suite Vincent Reblaube, le directeur du CDOS du territoire de Belfort, qui nous explique comment on en profite.
2: Eh ben écoutez, le passeport, c'est un dispositif national qui a été mis en place il y a 6 ou 7 ans maintenant par le ministère des Sports pour permettre aux jeunes notamment de prendre une licence dans un club sportif. Pour cette année 2026-2027, là, c'est une aide forfaitaire de 50 euros qui est octroyée aux enfants sous différentes conditions d'âge, de revenus pour les personnes en situation de handicap, pour les étudiants boursiers également. La personne n'a pas avancé les frais. C'est le club qui fait une remise directement de 50 euros sur les frais d'adhésion. Le site, c'est passe-sport.gouv.fr et donc là il y a toutes les informations de prix en charge.
1: Oui, vous avez bien entendu, 50 euros de réduction immédiate à la clé pour du foot, de la gym ou du judo. Franchement, il ne faut pas s'en priver. Pensez à bien regarder vos mails ou vos spams pour retrouver votre code et le présenter directement à votre club avant le 31 décembre. Et tous les détails sont à retrouver sur sport avec un s.gouv.fr.
0: Merci Noah, il est 6h52. Un nouveau rendez-vous piano-voix pour Marc Lavoine avec une nouvelle tournée qui va démarrer en février 2027 à travers toute la France. Marc Lavoine avec Alain Lanty au piano. Il sera d'ailleurs le 16 mars 2027 à l'Eden, l'espace Dolphus donc de Sausheim. Marc Lavoine, on l'écoute de bon matin. C'est la vie ici.

0: Merci Belfort-Montbéliard, c'est la vie. Marc Lavoine, il n'a pas son pareil pour nous raconter les choses du quotidien, les choses de la vie justement. C'est l'ami Pierre-Hugues José, la petite humeur du jour. Après le grand ménage de printemps, c'est le grand ménage d'automne chez l'ami Pierre-Hugues. On va le retrouver dans un instant. Et pour la musique, Florent Pagny, Si tu veux m'essayer.
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0: Et on a toutes et tous un peu de Pierre-Hugues José en nous, la petite humeur du jour. Salut Pierre-Hugues.
8: Salut le Steph, comment que c'est?
0: Qu'est-ce qui se passe encore ce matin?
8: Eh ben, j'ai découvert un comportement complètement absurde chez l'être humain. Avant de recevoir des gens chez lui, il nettoie. Mais vraiment, ma délicieuse, elle me dit, mes parents arrivent demain, faut qu'on range. Ben, pourquoi? Ils viennent dehors ou ils viennent racheter la porte? Faut nettoyer la salle de bain, faut passer l'aspi, faut ranger la cuisine, puis surtout faut cacher des trucs. Ah ça c'est extraordinaire. On range même plus, on déplace le bordel dans des endroits où les invités ils sont théoriquement pas censés regarder. Tu vois le fameux tiroir de la honte, tu l'ouvres, il y a absolument tout. Des piles, un élastique, une clé dont personne connaît la serrure, un doliprane sans boîte, un câble USB datant du paléolithique, et puis 3 notices d'appareils qu'on possède même plus. Ça c'est pas un tiroir, c'est les objets trouvés de ta propre vie. Mais le pire, c'est quand les invités ils arrivent. Faites comme chez vous. Ah ben non, ben surtout pas. Ben, je viens de passer 2 heures à faire disparaître toutes les preuves Covid ici. Ne fais pas comme chez toi, ne touche à rien. Même les coussins du canapé, ils sont dans une position qu'on n'a jamais connue. Et puis, pourquoi on fait tout ça? Parce qu'on veut donner l'impression que chez nous, naturellement, ça sent le propre. Les plaids sont pliés, l'évier est vide. Il y a même une bougie allumée dans les chiottes. Alors qu'hier encore, il y avait un slip sur le radiateur. Finalement, recevoir des gens chez soi, c'est un peu ouvrir un musée, mais consacré à sa propre vie. On enlève tout ce qui est authentique, puis on laisse uniquement ce qui est présentable. Donc moi, maintenant, je propose autre chose. Tu viens chez moi? Je range rien. Bienvenue dans la vérité. La chaussette est là depuis mardi. On sait pas à qui elle appartient. Et puis merci de ne pas déranger les œuvres. Voilà, je vous laisse là-dessus. La bite sur les 4 jours, c'était le Pierre-Hugues.
9: Allez, tchao.
0: Salut Pierre-Hugues, à demain.
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0: Et entre 9h et 10h, on continue cette grande journée spéciale avec l'avenir de nos enfants, dérèglement climatique, écrans, violence et coûts de la vie. Est-ce que vous partagez le pessimisme ou est-ce que vous gardez confiance en l'avenir? On en parlera au 03 84 22 82 82 grâce à notre application WhatsApp. C'est mercredi aujourd'hui, belle journée, il est 7h.
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0: Elisa Guinic pour les infos face à la flambée des prix du carburant, la détresse des infirmiers entendue par le gouvernement.
10: Avec les aides à domicile, ils font partie des nouveaux bénéficiaires de l'élargissement de l'aide pour les gros rouleurs. En direct avec nous ce matin, la présidente de la Fédération nationale des infirmiers dans le territoire de Belfort, infirmière à Bessoncourt. Bonjour Sylvie Badiquet.
11: Oui, bonjour.
10: 100 euros d'aide gros rouleurs, c'est suffisant?
11: C'est suffisant, oui. Enfin, c'est surtout la nouvelle mesure qui est accueillie où les infirmiers vont être enfin.
10: Vous parlez du bonus
11: mesure spécifique du gouvernement.
10: Vous parlez du bonus territoire et ruralité, c'est ça une aide de 80 euros quand on fait plus de 100 km et qu'on est infirmière comme vous ?
11: Oui, donc il y aura les deux mesures hein, en fonction des cas. Effectivement, c'est une mesure spécifique et d'urgence, bon, qui nous satisfait dans un premier temps, mais nous souhaitons qu'une mesure pérenne soit appliquée. Et là, ça va passer par le débat parlementaire pour que le carburant soit impacté sur les dépenses des infirmiers, en fait.
10: C'est-à-dire
11: on demande à ce que lorsqu'il y a des augmentations, que ça puisse être appliqué directement, des modifications, une mesure qui fluctuera en fonction des hausses ou des baisses des carburants.
10: D'accord.
11: C'est ce qui est demandé pour ne pas avoir à redemander à chaque fois en situation d'urgence des augmentations comme ça.
10: D'accord, que ce soit pas à chaque fois, en effet, dans l'urgence, que vous touchiez des aides face à cette flambée des prix du carburant qui, on imagine bien, plombe votre chiffre d'affaires, finalement, votre travail. Merci beaucoup, Sylvie Badiquet, infirmière à Bessoncourt et présidente de la Fédération nationale des infirmiers dans le territoire de Belfort, d'avoir été avec nous ce matin pour réagir aux nouvelles aides annoncées par le gouvernement hier soir. On rappelle aussi que le gouvernement vous laisse la possibilité de reporter le paiement des cotisations URSSAF sans pénalité si jamais voilà votre chiffre d'affaires est compliqué à équilibrer.
9: Une cinquantaine de passagers évacués d'un TER à Champagné hier en fin de journée.
10: Après un départ de feu sur la locomotive du train en gare de Haute-Saône vers 18h, les pompiers maîtrisent rapidement l'incendie. Aucun blessé à déplorer. Les passagers ont été acheminés vers Belfort par bus, selon la maire de Champagné. La ligne de TER entre Vesoul et le territoire à l'arrêt dans les deux sens jusqu'en fin de nuit. Le trafic a repris normalement ce matin. Un feu de friche à Pérouse à côté de Belfort cette nuit, un peu avant 1h du matin, près de l'autoroute A36. Pas de victimes prises en charge par les pompiers.
9: Près de 9 Français sur 10 pessimistes pour l'avenir de ses enfants, petits-enfants, des générations à venir.
10: C'est le résultat de notre grande enquête « Dites-le ici » menée avec Odoxa. Premier volet à 7 mois de la présidentielle, éduquer, protéger et préserver nos enfants. Et grande priorité que plus de la moitié d'entre vous adresse au prochain président, agir contre les violences à l'école. Ça passe notamment par le recueil de la parole des enfants, victimes et leur accompagnement. Ça existe depuis 3 ans dans une unité spéciale installée à l'hôpital Nord-Franche-Comté. Et notamment sa salle Mélanie, un lieu très réfléchi, décrit la psychologue de l'unité.
12: La salle d'audition, elle est pensée pour faire en sorte que l'enfant puisse s'exprimer de façon vraiment la plus spontanée possible. Elle a été décorée sans que ce soit non plus trop envahissant, mais pour créer une ambiance finalement assez chaleureuse. Et dans ce qu'on observe, elle est plutôt vraiment bien accueillie par l'ensemble des enfants. Le challenge, c'était de réussir à faire une salle pour un peu tous les âges. Il y a un miroir sans teint, et donc derrière, vous avez l'enquêteur de gendarmerie ou de police qui a accès via une caméra à ce qui se passe aussi dans la salle. On a 2 micros au niveau du plafond et une caméra pour pouvoir tout enregistrer. C'est ce qui va permettre à l'enfant de ne pas devoir répéter plusieurs fois ce qui lui est arrivé.
10: On poursuit la visite dans ce lieu consacré aux enfants victimes très protégés, l'unité d'accueil pédiatrique pour enfants en danger, l'UAPET. C'est notre reportage Info d'ici dans une demi-heure. C'est une journée, une matinale spéciale, dites-le ici, consacrée aujourd'hui à nos enfants sur votre radio. On s'intéresse à l'école avec notre invité à 7h45, le territoire de Belfort, dans le top 5 des départements français où on juge le niveau scolaire dans les établissements publics mauvais. C'est le résultat de notre consultation. Pourquoi un tel rejet de l'école dans le territoire ? La responsable d'une association de parents d'élèves dans le département est avec nous en studio à 7h45. Les restaurants universitaires de Belfort et Sévenan fermés hier, les agents du Crous en grève. Un mouvement national face à la hausse de fréquentation des rues, ingérable depuis la mise en place du repas 1 euro pour tous les étudiants.
9: Et ici Belfort-Montbéliard, 7h05. Lisa, la grande foire de Lure souffle ses 20 bougies.
10: Le chapiteau géant ouvre demain pour 4 jours de bonnes affaires. 8000 visiteurs attendus au total, des dizaines et dizaines d'exposants et une 20e édition. Il fallait bien fêter ça pour le président de la foire de Lure, Daniel Perrin.
13: Qui dit anniversaire dit gâteau, qui dit gâteau dit boulanger pâtissier. Donc on a fédéré 5 boulangers pâtissiers du bassin Luron et donc ils ont constitué un gâteau spécifique foire qui s'appelle Fantassin. Ce sera un gâteau qui sera vendu à la foire et aussi dans leur boulangerie respective. Ce gâteau-là va évoluer le dimanche, c'est un gros gâteau d'anniversaire qu'on distribuera après le spectacle du dimanche après-midi, la merveille des casernes, on distribuera ça aux exposants, aux visiteurs également. On vient pas là se promener, on vient aussi regarder, discuter avec les gens. Pour qu'une foire ait une âme, entre guillemets, il faut que ce soit convivial.
10: Ouverture de la foire de Lure demain dès 10h, comptez 4 euros l'entrée. Les coulisses de cette plus grande foire gérée par des bénévoles à retrouver sur ici.fr. La France vice-championne du monde du contre-la-montre en relais mixte, c'est du vélo. Et dans l'équipe des Bleus, notre franc-comtoise Juliette Berten et la Bousse, la Byzantine formée au club de Morteau-Mont-Benoît. C'est l'Italie qui a remporté la première place sur cette épreuve qui s'est tenue hier au Mondiaux de cyclisme sur route au Canada. Vos infos, votre actualité de proximité, vous n'avez pas besoin de nous l'apporter en pédalant, vous décrochez simplement votre téléphone, c'est le numéro de l'info à la radio, 06 23 18 31 18, appel SMS ou WhatsApp 06 23 18 31 18. Noah, pour la météo, une belle journée encore aujourd'hui pour ce premier jour de l'automne.
0: Superbe mercredi, très ensoleillé. Voilà ce que nous annonce Météo France. Alors effectivement, la fraîcheur automnale s'installe ce matin, on le ressent. 5 degrés à Luxeuil, 8 à Montbéliard, 9 degrés à Exincourt, Offemont et 9 degrés aussi du côté de Belfort. Mais sachez que cet après-midi, on va dépasser les 20 degrés entre 22 et 26, annoncé pour les maximales.
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9: Ici Belfort-Montbéliard. Essayez, c'est l'adopter. Hein. Si tu veux m'essayer, c'est Florent Pagny. Il est 7h08.

0: Forbani, si tu veux m'essayer, il est 7h11.
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3: Et dans les prochaines minutes, Stéphane, on va s'attaquer à l'un des plus gros morceaux de notre budget, la facture d'électricité et de gaz. Eh, ça fait mal, hein, notre marquise des ondes, Angélique Adasta, nous rejoint et on mettra le cap sur Etube dans le pays de Montbéliard où la municipalité a décidé de frapper fort en lançant une souscription d'achat groupé d'énergie pour tous ses habitants. Nous aurons notamment Véronique Perriot, première adjointe aux finances d'Etube, qui va nous expliquer le mode d'emploi.
0: Et si je vous dis bonjour,
3: bonjour,
0: pardon, merci.
3: Ah, c'est les premiers mots que j'ai enseignés à mes enfants.
0: Très bien.
4: C'est Céline Dion, Noah, vous suivez pas du tout.
3: Oh pardon, excusez-moi madame.
0: A tout de suite ici.
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0: Il est 7h13, mon œil, l'édito de David Ossiou. Les Français sont inquiets pour l'avenir de leurs enfants, selon notre grande consultation ici au Doxa. 86% sont pessimistes, 87% comprennent même qu'on puisse aujourd'hui ne pas vouloir faire d'enfants. Et oui, on en parle, David.
8: Mais c'est quoi ce bébé blues ? Pas de bébé, notamment à cause du coût de la vie. 77% des Français le disent. Et chez les moins de 35 ans, c'est encore plus haut. Alors c'est ça le problème donc. Faire des enfants, ça coûte cher. Bon alors imaginez maintenant que vous ne viviez plus en France, mais en Hongrie. Vous êtes devenu un vrai Hongrois, vous adorez le goulash, vous connaissez Budapest comme votre poche, et vous chantez l'hymne national. C'est beau, non ? Vous vous mariez dessus même. L'État vous propose alors un drôle de cadeau de mariage. Le Baba Varo, un prêt sans intérêt d'environ 30 000 euros. Si vous faites un premier enfant, vous pouvez suspendre les remboursements pendant 3 ans. Un deuxième, 30% de ce qu'il vous reste à rembourser est effacé. Un troisième, l'ardoise est effacée, vous ne devez plus rien. Franchement, à ce tarif-là, vous les faites les enfants ? Eh bien, quand ce prêt bébé est lancé en 2019, les naissances remontent. 89 000 cette année-là, 93 000 deux ans plus tard. Là, les Hongrois se disent « ça marche ». Mais non, le bébé blues revient. 88 000 naissances en 2022, 85 000 l'année suivante, 77 000 en 2024, 72 000 l'an dernier. L'argent ne fait pas de miracle. Mais ça nous ramène quand même à notre enquête, parce que si 87% des Français comprennent qu'on ne puisse pas faire d'enfants aujourd'hui, c'est d'abord à cause de leurs inquiétudes sur l'avenir du monde. Et ça, c'est plus compliqué à subventionner.
0: Merci David, 7h15.
3: Bonjour.
0: Non,
3: ouais, ça c'est la musique pour jouer, c'est la musique pour vous dire d'appeler le 03 84 22 82 82. Dominique vous attend au standard, voici un petit indice sur le cadeau que vous allez tenter de gagner. C'est Hervé Blanchard au réveil.
0: Ça lui fera plaisir.
3: Dinosaures, c'est tout simple. Les dinosaures, le voyage de Bumpy. Voilà, c'est ça le nom du petit dinosaure que vous allez pouvoir découvrir soit samedi 10 ou dimanche 11 octobre à l'Axone de Montbéliard. On fait un saut de 70 millions d'années dans le temps. C'est pas une simple exposition, hein, mais une super production inédite en France avec plus de 100 dinosaures animatroniques géants.
0: La question est la suivante. Lisa, Noah, vous y connaissez-vous en dinosaures ? Lisa ?
4: Pas trop.
3: Bah, j'ai mes parents.
0: Quel est le plus grand dinosaure carnivore et piscivore terrestre connu ? Le tyrannosaure.
3: Ah oui.
0: Alors, deux propositions. Le tyrannosaure ou le spinosaurus ?
3: J'en connais un des deux.
0: Quel est le plus grand dinosaure carnivore et piscivore terrestre ? Le tyrannosaure ou le spinosaurus ? Vous avez la bonne réponse. 03 84 22 82 82. Bonne chance. Bonjour, pardon, merci, c'est Céline Dion ici.

0: pardon. Merci Céline Dion. Nature Peinture, la diva québécoise. Elle faisait son concert à la Plénitude Arena à Nanterre vendredi dernier. Et pour faire plaisir à ses fans qui l'attendaient depuis des heures à son retour à l'hôtel, eh bien, elle a grimpé pieds nus sur le capot de sa voiture. Elle a chanté avec eux son tube Pour que tu m'aimes encore. Je trouve ça plutôt sympathique.
1: C'est magnifique comme histoire.
0: La météo, Noah.
1: C'est une belle journée annoncée par Météo France et du soleil qui nous accompagne de notre réveil jusqu'à la fin de la journée. Température quand même fraîche ce matin. 5 degrés à Lure, 8 à Montbéliard, 8 à Sochaux, 9 à Giromagny, Valdois, encore Belfort. Et cet après-midi, le thermomètre va augmenter bien sûr entre 23 et 26 annoncés pour les maximales.
0: Et qui repart avec le pack famille Dinosaure, le voyage de Bumpy, samedi 10 et dimanche 11 octobre à l'Axone de Montbéliard, eh bien c'est Christelle de Valdois qui est maintenant sur messagerie, donc nous n'arrivons plus à la joindre. En tout cas, elle avait donné la bonne réponse à la question qui était la suivante. Quel est le plus grand dinosaure carnivore et piscivore terrestre connu? Le Tyrannosaure ou le Spinosaurus? Le Spinosaurus, considéré comme le plus long dinosaure carnivore connu, il mesurait jusqu'à 15 mètres de long, dépassant le Tyrannosaure en longueur. Il menait un mode de vie semi-aquatique, d'où sa passion pour les poissons également. Eh bien, bravo à Christelle de Valdois, ça va faire plaisir aux enfants. Le pack famille Dinosaure, le voyage de Mumpy, samedi 10, dimanche 11 octobre, à l'Axone de Montbéliard.
1: 7h quasiment 21. Angélique Alasta, bonjour.
2: Bonjour Noah.
1: Ici ça marche, le nouveau rendez-vous matinal avec vous, notre marquise des ondes. Ce matin, il est question de pouvoir d'achat.
2: Mais oui, redonner du pouvoir d'achat à celles et ceux que ça intéresse. Voilà le pari de la commune d'Étupes dans le pays de Montbéliard, qui a lancé une souscription concernant un sujet particulièrement sensible, le prix de l'énergie. Alors de quoi s'agit-il précisément? Véronique Perriot, première adjointe à la ville d'Étupes, en charge notamment des finances, nous l'explique.
3: Donc la municipalité a souhaité lancer un achat groupé d'énergie qui est ouvert à l'ensemble du territoire et pas seulement aux habitants d'Étupes, avec un objectif de réunir suffisamment de consommateurs pour négocier des tarifs intéressants auprès des fournisseurs électricité ou gaz. Alors, les économies dépendent du contrat des différents clients. On peut espérer économiser jusqu'à 22% sur l'électricité et jusqu'à 12% sur le gaz.
2: Alors, des économies substantielles à la clé, on l'a bien compris, et pour tous, y compris si l'on n'habite pas à Étupes. Bon, tout ça, c'est bien beau sur le papier, mais est-ce que ces économies peuvent s'inscrire dans la durée? Et quelles sont les démarches à effectuer pour en bénéficier?
3: Donc, les prix de l'achat groupé, donc les prix sont bloqués durant 3 années.
2: Vous avez déjà choisi un intermédiaire qui vous présente des fournisseurs d'énergie. Cet intermédiaire, c'est Ecodigo, c'est un spécialiste du secteur.
3: Oui, tout à fait. C'est un spécialiste qui est basé sur la région de Dijon et qui lance donc des consultations auprès de différents fournisseurs pour négocier le tarif, le meilleur tarif et aussi la qualité aussi des services rendus aux clients.
2: Est-ce qu'il y a une durée d'engagement minimale quand on adhère à ces offres? Et comment se passe ensuite le changement de fournisseur?
3: Donc c'est sans engagement. Les clients peuvent sortir de cet achat groupé quand ils le veulent, sans délai et sans frais. Lorsque on souscrit à cette offre, c'est le fournisseur qui a été choisi par Ecodigo qui s'occupe de toutes les démarches administratives.
2: Alors Véronique Perriot, quand même une précision. D'après ce que vous nous dites, la démarche et l'inscription sont tout à fait simples et transparentes pour le consommateur, c'est bien ça?
3: Oui, c'est tout à fait transparent pour le consommateur.
2: Et il n'y a pas de travaux à réaliser.
3: Donc c'est transparent et sans travaux à réaliser pour les consommateurs. Si on veut revenir sur le tarif électricité, s'ils ont des heures creuses et des heures pleines, pour eux ça ne change pas.
2: Jusqu'à quand est-ce qu'il est possible d'adhérer si on le souhaite et de se renseigner auprès de la commune d'Étupes?
3: Donc il est possible d'adhérer à ce dispositif et de se préinscrire jusqu'au 30 septembre.
2: Et quelles sont les modalités pour le faire?
3: Sur le site internet de la ville, il y a donc un lien par lequel on accède à la plateforme Ecodigo et l'on peut se préinscrire sur cette plateforme. Et immédiatement, comme le fournisseur a été choisi, dès la préinscription, le client qui s'inscrira dans les jours à venir aura immédiatement l'offre qui lui sera proposé.
2: Alors, cerise sur le gâteau, les offres sélectionnées intègrent de l'énergie verte et vous préinscrire ne vous engage absolument à rien. Vous pouvez vous désinscrire à tout moment. Toutes les infos sont sous ce lien www.etup-energie.fr. Noir.
1: Hop, je me connecte sur le site. Je crois que j'appuie peut-être un peu trop sur le clavier. Et puis on se retrouve à 10h pour développer ce sujet à longueur avec vous, avec Véronique Perriot qui est votre invitée. On se retrouve demain, bien
2: à
1: sûr.
2: Demain.
0: Allez, à 7h et quasiment 25 minutes, Peter Kingsbury, la voix de Cock Robin, Just Around the Corner.

0: Alexis Belfort-Montbéliard, Just Around the Corner. Coq Robin, il est 7h28. L'info d'ici avec Lisa Guinic dans moins d'une minute. Et puis, on va écouter France Gall.
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5: Mais c'est une matinale et une matinée spéciale, une journée spéciale, dites-le ici, entièrement consacrée à une question essentielle, l'avenir et la protection de nos enfants. Les résultats de notre première grande enquête font froid dans le dos, dans le territoire de Belfort notamment. 73% d'entre vous jugent le niveau des écoles publiques mauvais. D'ici quoi, une quinzaine de minutes, Lisa Guinic, vous recevrez Sandrine Claude, la responsable départementale de l'Association des parents d'élèves 90.
0: 7h30, l'info d'ici Lisa.
6: Un départ de feu sur un TER en gare de Champagné hier en fin de journée. La locomotive touchée vers 18h. Une petite cinquantaine de passagers évacués du train. La foire de Lure ouvre ses portes demain. 20 bougies pour la plus grande foire gérée par des bénévoles en Franche-Comté. Les violences faites aux enfants, c'est l'une de vos priorités d'action demandée au prochain président. Résultat de notre grande enquête, dites-le ici. Ici, Belfort-Montbéliard vous emmène dans un lieu assez confidentiel, une unité pédiatrique à l'hôpital de Trévenans. Forces de l'ordre et soignants y recueillent dans ce même lieu la parole d'enfants victimes de violences. C'est notre reportage Info d'ici, mais d'abord l'actu en France et dans le monde. Et c'est présenté par vous, Valentine Lottès.
7: 100 euros par mois jusqu'à la fin de l'année pour les gros rouleurs. Se forcer de conduire au moins 30 km par jour pour aller et revenir du travail. Et cette aide carburant est étendue à 5,5 millions de Français contre 3 millions jusqu'ici, annonce hier du gouvernement face à l'explosion des prix à la pompe. Mais qui va payer ? L'État, assure le ministre du Travail. Pas de hausse d'impôts pour financer cette extension des aides, promet Jean-Pierre Farandou. Tous les ministères se serreront la ceinture. Soupçonné de viol sur au moins deux petites filles de 4 et 5 ans, un animateur périscolaire est suspendu près de Rennes. Âgé de 21 ans, il est mis en examen, mais laissé libre sous contrôle judiciaire. Des femmes

0: résultats de notre grande consultation citoyenne. Dites-le ici. Changement climatique, système scolaire, coût de la parentalité. Sur ces propositions, les candidats sont particulièrement attendus.
1: Et c'est une matinale spéciale consacrée à nos enfants ce matin, Valentine. Premier volet donc de notre grande consultation, dites-le ici, à 7 mois de l'élection présidentielle. Et pour plus de la moitié d'entre vous, la grande priorité du prochain président doit être la lutte contre les violences à l'école. Ici, Belfort-Montbéliard a eu accès à un lieu très protégé, l'unité d'accueil pédiatrique pour enfants en danger, l'UAPED. Elle se trouve à l'hôpital Nord-Franche-Comté. Enquêteurs et soignants y recueillent la parole d'enfants et adolescents victimes de violences, Pauline Boudier.
2: La salle d'audience pour interroger les jeunes victimes est pensée comme un cocon avec des fleurs et des oiseaux au mur, décrit la psychologue de l'unité.
3: Elle a été décorée sans que ce soit non plus trop envahissant, mais pour créer une ambiance finalement assez chaleureuse.
2: L'équipe médico-sociale peut assister à l'audition menée par les forces de l'ordre grâce à une pièce derrière une vitre teintée.
3: C'est plus la présence bienveillante et empathique du professionnel qui va faire que l'enfant va se sentir bien. Les professionnels sont vraiment formés à l'accueil de l'enfant selon son stade de développement, donc c'est un plus.
2: Ensuite, dans le cabinet médical, décoré dans les mêmes tons, les examens physiques et psychologiques des enfants se font toujours accompagnés de la puéricultrice coordinatrice.
4: On va pouvoir avoir d'autres outils comme des sabliers, on va canaliser leur attention. Si les enfants sont trop stressés, on a aussi des petites balles anti-stress.
2: Évidemment, la prise en charge change en fonction de l'âge du patient, mais les deux pédiatres insistent toujours sur un point essentiel.
5: Si l'enfant ne veut pas, on ne fait pas. Il ne faut pas recréer un autre traumatisme. On est là pour accompagner l'enfant et puis l'aider.
6: On leur apprend que le consentement, c'est très important. C'est une des bases. Donc, pareil pour l'examen médical, on ne va jamais forcer un enfant à subir un examen dont il n'a pas envie de l'avoir.
2: Dans la même idée, la psychologue ne va jamais faire répéter à l'enfant une information qu'il a déjà donnée aux enquêteurs pour ne pas faire revivre le choc.
1: Depuis son ouverture il y a 3 ans, Pauline, cette unité a déjà pris en compte, a déjà pris en charge 400 enfants.
2: 200 patients ont été pris en charge cette année, déjà plus que l'année dernière. Signe de l'omniprésence des violences sexistes et sexuelles sur les mineurs, estiment les pédiatres.
5: On voit de plus en plus, depuis je pense quand même la création des UAPED, parce que maintenant on a l'orientation facile.
6: Je pense qu'on en parle, oui, effectivement, de plus en plus, mais qu'il y en a aussi de plus en plus.
2: Si bien que ces unités ont vocation à se développer dans les prochaines années, en suivant les enfants et en alertant sur certaines situations.
5: C'est le troisième volet de l'UAPED. Il faut développer le projet soins et prévention. Donc on essaye.
2: Pour l'instant, les professionnels orientent les patients vers des collègues pour leur suivi post-passage à l'UAPED.
1: La visite guidée de cette unité pédiatrique très calfeutrée est à retrouver en images sur ici.fr. Pour la météo, Noah, une belle journée, belle première journée d'automne, on est encore en été même.
7: Temps sec, très lumineux, voilà le temps qui va nous accompagner sur l'ensemble de la journée. Ce matin, on se réveille à 11 degrés à Arce, merci à Sylvie pour son message sur nos réseaux sociaux. 8 degrés à Fesches-le-Châtel, ça c'est Véro qui nous le dit, côté tendance pour la deuxième partie de la journée, entre 22 et 26 pour les maximales.
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10: Les plus grands succès de Michel Berger et France Gall vont revivre sur scène à partir du mois de janvier à la scène musicale avant une tournée dans toute la France. Ça, c'est l'occasion pour nous d'écouter France Gall avec l'un des grands classiques, Des Branches. Il est 7h36. Excellente journée.

0: Merci Belfort-Montbéliard. Des branches, France Gall, 7h39.
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0: Et il y a même Lisa, il y a même Clémentine. On vous souhaite la bienvenue ici en ce mercredi. Clémentine Brocard qui a décidé de s'intéresser à un sujet qui va tous nous toucher un jour ou l'autre.

0: pense que la retraite, c'est un sujet sensible, mais pas tellement non plus. Que ce soit pour les personnes qui approchent de la retraite et qui ont peur de s'ennuyer, de ne pas pouvoir s'occuper comme ils le souhaitent. Mais je vous conseille d'aller voir un spectacle qui va vous aider à voir la retraite sous un autre angle, d'une autre façon, d'une autre manière. C'est le 9 octobre et ce sera à la salle des fêtes de Luz. On en parle ici avec Loïs Wolf.
1: Elle organise dans le cadre de la semaine blanche. Ça déroulera le 9 octobre de 14h30 à 16h30. On conseille de venir un petit peu avant parce que c'est sur réservation, mais c'est pas placé. Donc on ouvrira les portes à partir de 13h45 et ça sera à la salle des fêtes de Luz. C'est une comédie qui a été écrite par une autrice qui habite Dijon, en Côte d'Or. C'est interprété par des professionnels. Ils sont trois sur scène et ils incarnent plusieurs personnages. C'est placé sous la forme de la comédie où Martine arrive à la retraite et se demande comment elle va pouvoir occuper son temps. Il faudrait réserver donc de préférence par téléphone, donc c'est mon numéro de téléphone. Vous pouvez me joindre au 06 32 80 71 40 et, ou par mail abj comme atelier bonjour, donc abj70@acept-bft.fr.
0: Je pense qu'on peut dire que c'est un spectacle qui va vous aider à voir la retraite sous un autre angle.
1: Oui, oui, parce qu'elle est souvent synonyme de solitude. C'est un changement dans la vie d'une personne. Donc voilà, on va aborder plusieurs thématiques, notamment le sommeil, l'alimentation, voilà, des petites choses qui changent aussi avec l'âge. Et tout ça autour du rire, bien sûr.
0: Grégoire, Jean, Martine et les autres, un spectacle complètement gratuit. Ça, c'est malin. Le vendredi 9 octobre, à partir de 14h30, ce sera la salle des fêtes de Luz. Réservation obligatoire au 06 32 80 71 40 ou par mail abj70@acept, donc acept-bfc.fr.
2: Merci beaucoup Clémentine, soyons malins. Et puis ici c'est vous, c'est à partir de 9h.
3: On continue cette matinale spéciale autour de ce sondage Odoxa. 86% des Français sont inquiets pour les générations futures entre le climat, les écrans, le harcèlement scolaire. Et on a des messages notamment qui nous viennent de Grand Charmont. Mes enfants passent leur vie sur les réseaux, le climat m'angoisse, j'ai l'impression que c'était plus simple à notre époque. Est-ce que vous êtes d'accord ou non? On développe tout ça dès 9h ensemble.
2: Alex Warren pour la musique ordinaire. À suivre.
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0: Ici Belfort-Montbéliard, Ordinary, Alex Warren.
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0: Il est 7h46. L'école au cœur de cette matinale spéciale. Dites-le ici, consacrée pour cette première enquête à nos enfants. Les éduquer, les protéger, les préserver. Et ce chiffre qui inquiète dans le territoire de Belfort, 73% d'entre vous jugent le niveau des établissements publics mauvais. Alors pourquoi un tel pessimisme? On pose la question à la responsable de la FCPE, l'association des parents d'élèves dans le département. C'est l'invité de la rédaction, Lisa.
3: Bonjour Sandrine Claude.
4: Bonjour, merci de m'accueillir.
3: Avec plaisir. Ça vous surprend un tel résultat?
4: Alors ça me surprend parce que le panel est relativement large sur cette question, c'est-à-dire que c'est 18 ans et plus. Donc on n'a pas forcément uniquement que des parents d'élèves, à l'inverse d'une autre question posée plus tard dans la même consultation. On peut peut-être imaginer qu'il y a là un lien de cause à effet avec la couverture, on va dire, médiatique, particulièrement de la carte scolaire que nous avons dans le département et qui est malheureusement
3: Mais pourquoi ? Parce que nos confrères dans d'autres départements couvrent aussi les problèmes de cartes scolaires, de classes qui ferment, de professeurs manquants devant les élèves. Ils le couvrent aussi dans d'autres départements. Pourquoi chez nous on a ce rapport très très pessimiste, très dur avec l'école publique ?
4: Alors ça reste un mystère, mais c'est malheureusement une question de confiance à laquelle nous faisons face malheureusement depuis bien trop longtemps maintenant, et particulièrement depuis la crise du Covid, qui a laissé quand même des traces au sein des familles et aussi bien évidemment sur les élèves.
3: Ça a rompu un lien de confiance.
4: Particulièrement pour les élèves qui étaient en collège à ce moment-là. Puisque on ne peut même pas dire selon les établissements, c'était vraiment selon les classes, où il y a des choses qui se sont faites et d'autres qui ne se sont pas faites.
3: C'est-à-dire?
4: Eh bien, il y a eu, disons, un suivi correct ou un peu moins correct, un peu moins satisfaisant.
3: On a abandonné nos enfants au moment de la période du Covid?
4: Pour certains, oui, on peut aller jusque-là. Je vous rappelle d'ailleurs qu'à l'heure actuelle, aucun bilan effectif n'a été fait de cela. On en voit d'ailleurs les effets délétères sur la santé mentale de nos jeunes aujourd'hui, qui est enfin devenu un sujet national et qui reste quand même très préoccupant.
3: Ça passe notamment cette mauvaise santé mentale de nos enfants par les réseaux sociaux peut-être ?
4: Aussi, beaucoup, malheureusement. Les réseaux sociaux dont d'ailleurs l'école ne se saisit pas suffisamment puisque, je vous rappelle...
3: Depuis le début de la rentrée scolaire, là, tous les téléphones portables sont interdits jusqu'au lycée. C'est quand même une action de l'école le rapport aux écrans.
4: J'ai envie de vous dire oui et non, parce que est-ce que la bonne solution est d'interdire ? Nous n'en sommes pas persuadés. La meilleure des solutions est peut-être de les éduquer à manier cet outil, à leur faire part des dangers dont ils n'ont pas toujours conscience. Et c'est un problème qui va malheureusement se reproduire avec l'arrivée massive de l'intelligence artificielle.
3: Accompagner les élèves, est-ce que vous avez d'autres solutions pour rétablir ce lien de confiance entre les Thierry-Fortin et l'école publique ?
4: Alors, l'école publique du territoire de Belfort se porte quand même pas si mal, et particulièrement grâce à la motivation de ses enseignants. Il ne faut pas l'oublier. Bien évidemment, comme dans tout métier, parce que j'entends déjà...
3: Mais comment on fait pour rétablir, pour qu'on n'ait plus quasiment 8 parents sur 10, 8 Thierry-Fortin sur 10, qui disent qu'ils trouvent le niveau scolaire dans le territoire mauvais?
4: Alors, le niveau scolaire dans le territoire n'est pas plus mauvais qu'ailleurs.
3: Oui, c'est le ressenti, on parle bien du ressenti.
4: On est sur un ressenti, comment est-ce qu'elle se justifie, c'est toujours assez compliqué de l'exprimer. En revanche, ce qui est sûr, c'est qu'effectivement, tout le monde est au travail et qu'on en revient sans arrêt à la question des moyens. Je vous rappelle que le budget de l'éducation nationale reste jusqu'à présent le premier budget de l'État. Nous ne contestons pas les moyens alloués, nous contestons très souvent leur répartition. Il faut davantage de moyens humains pour encadrer de façon efficace et efficiente sur le long terme.
3: Dernière question pour terminer. Est-ce que vous trouvez, c'est quelque chose qui a été pointé dernièrement par le ministre de l'Éducation nationale, Édouard Geffray, que les parents se détachent de l'école, qu'ils sont moins investis?
4: Je lui répondrais que fait-il pour que les parents soient plus investis? Je vous rappelle par exemple qu'à la FCPE, nous avons un outil qui s'appelle « Où il n'y a pas cours ». Si les parents n'étaient pas investis, ils n'auraient pas signalé plus de 60 000 heures de cours non remplacés au cours de l'année dernière.
3: Donc c'est au gouvernement de faire des efforts pour réinvestir.
4: Que chacun ait des efforts à faire, c'est indéniable. Il y a sans doute quelques débordements de ci, de là qui favorisent cela.
3: Mais vous en appelez encore au gouvernement.
4: Mais bien évidemment, que fait-on pour donner confiance ? Donner confiance, c'est s'assurer que les choses soient faites pour que les moyens soient là où ils doivent être, pour que les conditions d'apprentissage soient les meilleures possibles.
3: Merci beaucoup Sandrine Claude, responsable de la FCPE, l'association des parents d'élèves dans le territoire de Belfort. Bonne journée.
4: Merci à vous, bonne journée.
0: Il est 7h52, Bernard Lavillier, Stan de Ghetto. Belle journée.

Et en attendant la sortie du 24e album studio de Bernard Lavilliers, Red Cruel, c'est pour le mois prochain, ça arrive doucement, mais sûrement, eh bien, on se contente des grands classiques. Stan de Ghetto, Bernard Lavilliers, vous restez avec nous. On voyage dans le temps avec Stéphane Bern dans quelques secondes. L'info d'ici, Lisa Guinique, et pour la musique, Julien Clerc.

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6: Stéphane Bern, ce matin, on voyage avec vous au temps où des aristocrates parisiens ont décidé de transformer un marécage normand en station balnéaire ultra chic.
7: Avant Deauville, il n'y avait que des dunes, des vaches et quelques moustiques. Puis Paris est arrivé avec ses ombrelles, ses fortunes et ses envies de grand air. Nous sommes en 1860 sur la côte du Calvados. Face à la Manche, un petit bout de terre humide coincé entre mer et marais. Un véritable trou. Normand, évidemment.
8: Trou normand ! Gardez en l'air ! Non !
7: Mais le duc de Morny y voit autre chose. Un gigantesque terrain de jeu pour aristocrates fatigués de Paris. Son idée, la campagne avec du champagne, la mer pour les gens qui ont de l'argent. Un concept révolutionnaire, quitter Paris, tout en restant entre Parisiens.
9: Parisiens, tête de chien, Paris.
7: Son pari repose sur une invention qui change alors la France, le chemin de fer. En 1863, la ligne Paris-Trouville ouvre. La mer devient une excursion, plus une expédition. Les riches Parisiens peuvent désormais venir respirer le bon air sans passer 3 jours en diligence. Deauville pousse alors à toute vitesse. Les dunes sont disciplinées, on trace des avenues bien droites, on transforme la côte sauvage en décor mondain. Villas, hippodromes, casinos, grands hôtels, l'aristocratie afflue, et l'argent aussi. Et sur la plage, soyons honnêtes, on ne vient pas seulement pour prendre l'air marin. On vient surtout se montrer. Les élégantes défilent sur les planches, les messieurs paradent, on regarde la mer bien sûr, mais on regarde surtout qui regarde la mer.

0: Cordeauville reste un petit morceau du Paris chic, au point qu'on l'appelle le 21e arrondissement de Paris. La seule différence, c'est qu'ici, quand on ouvre la fenêtre, on entend les mouettes plutôt que les klaxons. Et franchement, ça change tout.
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2: Entre 9h et 10h, on poursuit cette matinée spéciale autour de cette question: quel avenir pour nos enfants? 44% des Français s'inquiètent notamment pour le niveau de l'école. Comment aider nos jeunes à réussir? On aura, tiens, à partir de 9h, Sébastien Malherbe, créateur d'une application d'aide aux devoirs, pour découvrir comment le numérique peut devenir une solution contre le décrochage scolaire.
3: Mercredi 23 septembre, il est 8h.
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3: Elisa Guénic pour les infos. Dites-le ici, notre grande consultation citoyenne à 7 mois de l'élection présidentielle. Premier volet consacré aujourd'hui à nos enfants, Lisa.
5: Vous avez répondu en ligne à l'enquête qu'on mène avec Odoxa. Et cette même angoisse partout en France pour l'avenir de nos enfants. Pour plus de la moitié d'entre vous, la grande priorité du prochain président doit être d'agir contre les violences à l'école. Ça passe notamment par le recueil de la parole des enfants victimes et leur accompagnement. Ça existe depuis 3 ans dans une unité spécialisée installée à l'hôpital Nord-Franche-Comté. Forces de l'ordre et soignants y travaillent. L'idée, c'est un seul et même lieu pour ne pas faire répéter l'enfant, explique la puéricultrice de cette unité.
6: Vraiment, le but, c'est l'enfant arrive dans un seul endroit et les acteurs se regroupent autour de lui. Ça ne prend pas 6 mois le temps de voir les différents intervenants et puis un seul endroit. C'est une prise en charge pluriprofessionnelle. Ça va être un gain de temps dans les enquêtes et surtout, on évite de recréer un surtraumatisme pour la victime. Ça nous permet qu'il soit auditionné. L'équipe médicale, psychologue, sociale est au courant tout de suite des faits et puis on va pouvoir prodiguer les soins plus rapidement, orienter plus rapidement également. Les UAPED se développent partout en France, hein, c'est un plan gouvernemental, donc le but est de mettre une UAPED dans chaque département et on a pu repérer depuis plusieurs années que de mettre dans un endroit un peu plus cocon, ça sécurise et libère la parole de l'enfant.
5: Visite guidée de cette UAPED, unité d'accueil pédiatrique pour enfants en danger à l'hôpital de Trévenans, à retrouver en images sur ici.fr. Notre enquête Dites-le ici révèle aussi votre inquiétude face aux écrans, téléphones, tablettes auxquels sont confrontés au quotidien vos enfants, vos petits-enfants. Plus de 86% d'entre vous dans le territoire de Belfort, le pays de Montbéliard, en Haute-Saône, êtes favorables à interdire les réseaux sociaux aux moins de 15 ans. Ça passe aussi par l'interdiction du smartphone à l'école. Au collège Arthur Rimbaud à Belfort, on a mis en place à la rentrée scolaire des pochettes anti-ondes, une initiative majoritairement saluée par les parents et les enfants.
7: Oh bah oui, moi je pense que c'est bien parce que les enfants et les téléphones portables, tablettes, etc., ça leur prend beaucoup de leur temps et je trouve que c'est une bonne chose parce qu'on est à l'école, c'est pour travailler.
8: C'est une bonne idée, mais juste pendant les cours, on peut plus regarder l'heure.
9: Gros gaspillage d'argent parce que ma fille n'a tout simplement pas de portable, elle est obligée d'en avoir. C'est bien beau de pouvoir les déverrouiller à l'extérieur, mais c'est tellement facile en fait de les déverrouiller à l'intérieur et je pense que c'est de l'argent foutu en l'air qu'on aurait pu très bien utiliser ailleurs.
10: Je n'utilise pas le téléphone, ça veut dire que je vais être plus concentrée en cours. Il y a toujours les gens qui essaie d'utiliser son tel, mais le collège les prend pour un jour ou deux jours. Le téléphone est confisqué pendant quelques jours et après, c'est un bon punition, je pense.
5: Cette matinale spéciale, dites-le ici, éduquer, protéger et préserver nos enfants se poursuit toute la journée sur votre radio ici Belfort-Montbéliard. À 9h, on parlera aux jeunes parents, mais aussi d'harcèlement scolaire et d'intelligence artificielle. C'est votre émission Ici c'est vous avec Noah Sommier et Alexandre Lepère. Dans le 13h de Nez Région, on poursuit la discussion avec notamment la directrice de l'institut Odoxa.
3: Ici matin, 8h03, la locomotive d'un TER a surchauffé en gare de Champagné hier.
5: Un départ de feu sur la motrice un peu après 18h, une cinquantaine de passagers à bord débarqués. Ils ont rejoint leur destination via un bus, selon la maire de Champagné. La ligne Vesoul-Belfort à l'arrêt dans les deux sens de circulation. Le trafic TER a repris normalement ce matin. 2 ans de prison ferme pour avoir caché sous sa voiture plusieurs kilos de drogue, du cannabis et de la cocaïne. Les douaniers ont découvert la cache lors d'un contrôle sur l'autoroute A36 au péage de Saint-Maurice-Colombier dimanche matin. Ce conducteur polonais de 62 ans a reconnu les faits devant le procureur de Montbéliard hier. Il est aussi condamné à 10 ans d'interdiction de territoire français et une amende de plus de 60 000 euros.
3: Il se fait percer son réservoir pour 10 litres de gasoil.
5: L'explosion des prix à la pompe a peut-être fait tourner la tête de ces voleurs. C'est en tout cas cet artisan d'Audincourt qui en a fait les frais. Ce grainetier Jean-François Fenette découvre lundi qu'on lui a siphonné le réservoir de son fourgon.
4: C'est mon outil de travail, puisque avec ça, je vais à la marchandise plusieurs fois par semaine. Et donc là, j'étais parti pour aller à Cernay chez mes fournisseurs pour amener des fleurs, des pensées et autres bruyères. Alors, j'ai découvert donc à la station-service, parce que bon, effectivement, j'avais plus beaucoup d'essence. Donc pour monter à Cernay, je me suis dit, ouais, je vais mettre quelques dizaines de litres. Je me suis rendu compte que ça coulait. Puis effectivement, j'ai vu qu'il y avait un trou dans le réservoir. À mon avis, soit c'est avec une chignole ou alors une perceuse électrique, ils sont amusés à faire un trou, oui. C'est la première fois que ça arrive, mais... Après, qu'est-ce qu'il faudra faire ? Mettre mon fourgon dans ma cour à l'arrière et mettre un post-it. Comme quoi, j'ai très peu de carburant, donc c'est pas à peine de retenter sa chance.
5: Cet artisan qui prend ce vol de carburant avec le sourire, mais ça lui coûte quand même entre 300 et 400 euros de réparation. Face à cette flambée des prix du carburant, l'aide aux grands rouleurs de 100 euros reconduite et surtout élargie. 5,5 millions de Français vont désormais pouvoir en bénéficier. Avant, il fallait gagner moins de 1500 euros par mois pour une personne seule pour pouvoir toucher cette aide. Le plafond est relevé à 2000 euros net mensuels. Les agents de la bibliothèque municipale de Belfort, de nouveau appelés à la grève par la CGT, le syndicat dénonce un management toxique, des conditions de travail dégradées et un mal-être chez les agents.
3: C'est la plus grande foire de Franche-Comté, gérée par des bénévoles, la foire de Lure.
5: Elle commence demain pour 4 jours jusque dimanche, 20e édition. Des milliers de visiteurs à se balader à travers les allées et les stands d'exposants répartis à travers la foire de façon très réfléchie, assure son président Daniel Perrin.
11: Je monte tous les stands, mais pas n'importe comment. J'essaye que ça soit harmonieux. Si je mets un marchand de vin, je vais mettre quelqu'un à côté qui va faire de l'escargotine ou un truc comme ça, qui est quand même des espaces où il y a une certaine convivialité qui s'installe. On mixe un peu pour que ça soit pas que des fenêtres, que des planchers, que des vendeurs de tapis, comme j'entends. C'est surtout la diversité et également un espace artisanal que j'ai créé cette année avec des stands à un prix très abordable pour aussi que les gens qui fassent des petits colliers, des bougies, des trucs comme ça, de la savonnerie, puissent venir sur ce genre de foire où on accueille quand même, au bas mot, 8000 personnes en 4 jours.
5: Un travail dantesque, 2 semaines et demie de préparation. On vous emmène dans les entrailles de la foire de Lure dans une demi-heure, dans l'info d'ici. La cycliste franc-comtoise Juliette Berthet et l'équipe de France sacrée vice-championne du monde du contre-la-montre en relais mixte, épreuve hier aux Mondiaux sur route au Canada. La Bisontine formée au club de Morteau-Mont-Benoît et les Bleus devancés de 9 petites secondes par les Italiens. 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Il faut saisir votre téléphone et composer le numéro de l'info à la radio, le 06 23 18 31 18. Appel, SMS ou WhatsApp, 06 23 18 31 18. Et pour la météo, Noah, encore une très belle journée aujourd'hui.
2: Oui, on s'est réveillé sous une fraîcheur assez vive quand même, entre 5 et 10 degrés sur le nord Franche-Comté. Cet après-midi, le soleil va régner en maître absolu. Les températures annoncées, 23 degrés à Delle, 24 à Belfort, à Audincourt et même 25 degrés à Héricourt.
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3: 60 ans de carrière, il est toujours en pleine forme, il est toujours sur les routes avec la tournée Une Vie, c'est Julien Clerc à Ce n'est rien.

0: Julien Clerc, ce n'est rien, 8h11 minutes.
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0: Et je sais que parmi vous, vous avez le sens de l'organisation. Peut-être que vous avez envie de travailler aussi au cœur du patrimoine de notre département du territoire de Belfort. Sachez que ça recrute son futur assistant ou sa future assistante administrative et financière à temps complet pour les archives départementales, les missions en gestion du budget, accueil du public en salle de lecture, suivi des projets, postes ultra variés. Si le challenge vous tente, votre CV est attendu avant le 11 octobre par mail sur candidature au singulier@territoiredebelfort.fr.
4: Donc, quelques instants, on va écouter Ed Sheeran, Shape of You.
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0: Aude Razeau dénonce les arnaques tous les matins ici. Aude, vous nous alertez sur les pseudo-recettes miracles sur les réseaux sociaux pour se blanchir les dents.
7: Oui, je vous parle de vidéos que vous avez probablement vues un jour, des jeunes gens aux dents absolument éclatantes, tellement blanches que je suis presque éblouie. Oh là là, en regardant mon écran, tellement blanche que l'image est truquée, je vous le dis tout de suite. 5 millions de vues, 70 000 likes, 19 000 partages pour cette jeune femme par exemple. Je la vois en train de s'étaler sur les dents un mélange marron, un peu bizarre. Et elle nous met la recette, démonstration à l'appui, une cuillère de café, une pincée de sel, du jus de citron, du dentifrice. Elle mélange le tout, elle se brosse les dents avec et elle nous dit « j'ai testé et franchement j'ai approuvé ».
0: Et qu'en disent les dentistes, c'est ce qu'ils ont réagi, Aude.
7: Oui, ils réagissent effectivement et ils nous disent que cette mixture café-sel-citron, elle peut être dangereuse pour nos dents, pour nos gencives. Le citron, notamment, est à proscrire. Il peut provoquer une érosion dentaire. Attention à ces recettes maison. J'en vois partout sur les réseaux sociaux. Vous avez aussi le mélange banane-jus de citron. Ces femmes, vous les avez peut-être vues, qui se frottent les dents avec une peau de banane. Là aussi, pour s'éclaircir les dents. Vous avez ceux qui veulent nous apprendre à concocter nous-mêmes notre crème solaire. Et plus grave, ceux qui nous disent qu'un citron congelé est plus efficace qu'une chimio pour combattre le cancer. À chaque fois, ces vidéos dangereuses se déclinent à l'infini, avec des dizaines de versions en français, en anglais, en espagnol et j'en passe. Pour revenir à nos dents, les dentistes sont très clairs, il n'existe pas de solution miraculeuse pour modifier la couleur naturelle des dents. Il faut voir ça avec un professionnel.
0: Merci Aude, 8h14, on joue ici. La Maison du Peuple de Belfort accueille ce 26 septembre, samedi, le théâtre, la pièce, les parents viennent de Mars, les enfants du McDo, il y aura des crises d'adolescence au repas mouvementé en passant aussi par les couches, le choc des générations, comédie qui décortique les galères du quotidien avec un humour décapant, autant vous dire, on va tous se reconnaître là-dedans.
8: Alors pour gagner vos invitations à assister à cette pièce, il va falloir répondre à une question, la question est la suivante, quel film de 2008 de Lisa Azuelos avec Sophie Marceau a marqué toute une génération d'adolescents à la fin des années 2000 avec sa bande originale mémorable et ses répliques sur les amours lycéennes, les premiers téléphones portables et les relations mère-fille. S'agit-il de La Boum ou de LOL ? La Boum ou LOL ? Allez, vous nous appelez 03 80 82 82 82, c'est Dominique qui vous attend au standard d'ici Belfort-Montbéliard. Shape of You. On écoute Ed Sheeran à 8h15.

0: The Shape of You.
1: Shape of You, Ed Sheeran. La météo à 8h19, Noah.
2: Comme on dit Jim Carrey dans The Mask, c'est une journée
1: splendide
2: et très douce qui s'installe sur l'ensemble de notre territoire. Ce matin, on a relevé 11 degrés à Héricourt. Merci à Béatrice pour son message sur nos réseaux sociaux. Sylvie nous dit 12 degrés du côté de Montbéliard. Et sachez que cet après-midi, toujours du soleil, avec 23 degrés annoncés à Giromagny, 24 à Sochaux, 25 à Champagny et même 26 degrés du côté de Luxeuil.
1: Bonjour Evelyne de Belfort.
3: Bonjour Stéphane.
1: Je suis avec Noah et Lisa.
4: Bonjour.
1: Evelyne, on vous offre vos invitations pour la pièce de théâtre Les parents viennent de Mars, les enfants du McDo à la maison du peuple de Belfort samedi soir. Est-ce que vous avez des enfants, des petits-enfants Evelyne?
3: Oui, j'ai un petit, 13 ans, mais il n'est pas sur place.
1: Il n'est pas sur place, très bien. Non, mais vous avez voilà. Donc des enfants. Et voilà, vous allez peut-être revivre certains moments de votre existence, puisque les crises d'adolescence, les repas mouvementés, le choc des générations, on a tous connu ça finalement, Evelyne.
3: Écoutez, je pense.
1: Bon, alors la question est la suivante, écoutez bien. Quel film de 2008 de Lisa Azuelos avec Sophie Marceau a marqué toute une génération d'adolescents à la fin des années 2000 avec sa bande originale mémorable, ses répliques sur les amours lycéennes, les premiers téléphones portables et les relations mère-fille. S'agit-il de La Boum ou LOL, Evelyne?
3: LOL.
1: Ben oui, bonne réponse. Bravo. Parce que La Boum, il n'y avait pas encore de téléphone portable.
3: Non, non.
1: Eh oui. Bon, c'est une bonne réponse. On vous offre deux entrées pour Les parents viennent de Mars, les enfants du McDo. Avec qui irez-vous à la maison du peuple de Belfort samedi soir?
3: Je pense une amie, j'avais bien trouvé quelqu'un.
1: Eh ben, ça va lui faire plaisir. En tout cas, quelle est la radio qui vous fait passer des bons moments tous les matins?
3: Ici, Belfort, Montbéliard.
1: Merci, Evelyne. Belle journée.
2: Quasiment 8h21 dans le Médine chez nous. Ce matin, on va parler d'une entreprise qui fait partie du paysage économique de notre région depuis 100 ans.
1: Ouais, oui, une histoire de 100 ans, 4 générations. Et puis surtout, une entreprise qui est toujours familiale. C'est l'entreprise Courvoisier, installée à l'origine à Vieux-Charmont, qui a connu plusieurs vies en livrant des pains de glace au début aux brasseurs, avant de se développer dans le charbon, le bois, puis le fioul. Et puis, en 68, à nouveau tournant, Courvoisier se lance dans les portes de garage, les fermetures, une activité qui va progressivement devenir son cœur de métier. Et aujourd'hui, l'entreprise compte 4 agences dans la région et propose notamment fenêtres, portes, volets, stores, portails, pergolas. Pour nous raconter cette saga familiale, je reçois Bertrand Courvoisier qui dirige cette belle entreprise. Bonjour Bertrand.
5: Bonjour Stéphane.
1: Bienvenue ici. Alors Bertrand, 100 ans, qu'est-ce que ça représente pour vous?
5: Tout d'abord, ça représente beaucoup d'émotions. 100 ans, on prend conscience qu'on a envie de célébrer, parce que la vie d'une entreprise, c'est pas un long fleuve tranquille. Il y a des échecs, on essaye de les surmonter, et c'est vrai que 100 ans, ça donne vraiment envie de les célébrer. Ça donne de l'émotion aussi, parce qu'on regarde les générations derrière, et puis ça, après le sentiment d'être toujours debout, ça donne aussi du cœur à l'ouvrage, parce que la 4e génération est là, elle est à fond, et on est de tout cœur avec la nouvelle génération, donc ma fille va reprendre, et voilà, une belle aventure, et la vie continue.
1: Alors vous parliez d'échecs, mais enfin, de 1926 à nos jours, Courvoisier, c'est une entreprise qui a toujours su s'adapter à son époque, hein, avec notamment le grand virage en 1968, avec les portes de garage, les fermetures, c'est ça? Comment cette nouvelle activité est-elle arrivée chez Courvoisier, Bertrand?
5: Un peu de hasard, toujours ce qu'il y a de bien dans une entreprise, ce sont les rencontres. Donc mon père, dans les années 60, avait un gros volume d'activité dans la construction neuve, il fournissait des cuves de fioul pour le chauffage. Et dans les années 65-68, donc il achetait ses cuves en Allemagne, auprès de deux représentants, un couple, monsieur et madame Sternmeier. Et le couple a vu que le marché de la cuve allait se diminuer et ont proposé à mon père, qui avait la partie technique, deux portes de garage qui n'existaient pas sur le marché français, des portes de garage avec une compensation à ressort. Et voilà comment l'aventure a commencé.
1: Alors vous parliez de Marie, votre fille qui représente la 4e génération. Comment ça se prépare une transmission de la sorte?
5: Disons que le déjà c'est ma fille, donc j'ai 3 filles.
1: Non, mais il faut qu'elle soit intéressée, dire, c'est ça.
5: Elle était intéressée, donc en fait non, c'est venu tardivement. Moi j'ai pas deviné qu'elle allait venir aussi rapide, enfin qu'elle allait venir, que son projet était dans l'entreprise. Mais je pense que voilà, comme je dis, l'entreprise est en moi et je pense que ça a transpiré auprès d'elle. Et ça a beaucoup transpiré, donc du coup en fait en arrière-plan, même si elle a travaillé à Lyon dans le shampoing, elle a fallu pas mal d'expérience ailleurs, et finalement c'est au sein de l'entreprise familiale qu'elle a voulu s'investir.
1: Les 100 ans, vous marquez le coup, hein, ça a commencé vendredi dernier, et ça se poursuit cette semaine ?
5: Tout à fait, oui.
1: Alors, ça se traduit comment ? Il y a des offres, il y a un jeu, il y a un concours. Je
5: crois. C'est ça. On a symbolisé des portes ouvertes. On a marqué le coup samedi 19. Donc avec des portes ouvertes dans nos quatre agences, donc avec nos conditions habituelles lors de portes ouvertes de 15% de promotion. Et pour ce côté exceptionnel des 100 ans, on a voulu marquer le coup en ajoutant un grand tirage au sort avec des cadeaux anniversaires, dont une pergola d'une valeur de 10 000 euros sur mesure, porte de garage, fenêtre, voilà, beaucoup de choses à gagner. Donc on continue jusqu'à samedi prochain et courant de semaine prochaine, on pourra faire un tirage au sort avec huissier.
1: Et ça dans les quatre agences. Hein.
5: Et ça dans les quatre agences.
1: Oui, c'est-à-dire Vieux-Charmon, Lure, Cernay et Blotzheim. Félicitations pour ces 100 ans, Bertrand Courvoisier. C'est une saga familiale qu'on voulait mettre à l'honneur, en tout cas dans Made in chez nous, puisque les chefs d'entreprise, eh bien, celles et ceux qui investissent, eh bien, sont avec nous tous les matins.
5: Merci à vous, Stéphane.
1: Merci beaucoup, Bertrand. Laura, c'est Johnny Hallyday à 8h25, ici.

0: Ici Belfond Mouliard, Laura, Johnny Hallyday, vous restez avec nous, l'info d'ici avec Lisa, ça sera dans moins d'une minute, on va écouter les Jackson 5, également Blame It on the Boogie.
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0: Et c'est le retour de la fête des prunes, un événement partenaire bien sûr d'ici Belfort-Montbéliard et d'ici quoi une dizaine de minutes. On dresse le portrait d'un contre qui compte qui va participer à cette magnifique manifestation. Côté de Karine Duchesse sera Luc Tortochaud son invité.
8: 8h30, l'info d'ici, Lisa.
9: Un artisan grainetier d'Audincourt s'est fait siphonner son carburant au début de semaine. 10 litres de gasoil volé mais surtout un réservoir percé. Le prix du carburant explose, le gouvernement étend l'aide aux gros rouleurs et aux infirmières et aide à domicile. Près de 9 Français sur 10 pessimistes pour l'avenir de ses enfants, petits-enfants, des générations à venir. C'est le résultat de notre grande enquête Dites-le ici. Premier volet à 7 mois de la présidentielle, éduquer, protéger et préserver nos enfants. En France, comme dans le Nord-Franche-Comté, votre première inquiétude, c'est le dérèglement climatique. La grande foire de Lure ouvre ses portes demain. Plus de 2 semaines de travail. On vous emmène dans la construction du chapiteau, dans le reportage info d'ici. Mais d'abord, l'actu en France et dans le monde en 90 secondes avec Valentine Hottès.
10: 100 euros pour faire le plein jusqu'à la fin de l'année. Vous pouvez demander l'aide destinée aux gros rouleurs, se forcer de conduire au moins 30 km par jour pour aller et revenir du travail. La mesure est prolongée, mais aussi étendue aux Français qui sont en dessous des 2000 euros environ par mois. Tout le monde ne profite pas d'un coup de pouce supplémentaire. Pas de hausse sur l'aide des agriculteurs, comme réclamé par la profession. Et la fin du dispositif pour les routiers, c'est presque nous pousser à descendre dans la rue, réagit ce matin la Fédération Nationale des Transporteurs. Un nouveau déraillement de train évité en Normandie, selon la CGT. C'est une information de votre radio ici. En conséquence, les cheminots de Caen exercent leur droit de retrait ce mercredi. Trafic très perturbé. Une éclisse, une plaque pour relier deux rails a cassé, indique le syndicat. Un nouvel animateur périscolaire mis en examen pour viol, cette fois près de Rennes, à Saint-Aubin-d'Auvigné, où des parents l'accusent de viol sur deux petites filles de 4 et 5 ans. Âgé de 21 ans, cet homme est laissé libre, mais placé sous contrôle judiciaire. Aucune goutte de pluie, ou presque, n'est tombée sur la France depuis le 1er septembre. On se dirige tout droit vers une sécheresse historique, peut-être même le mois de septembre le plus sec jamais enregistré. Et puis une victoire

0: 30 de largeur. Ça en fait des plaques de PVC à assembler pour monter ce chapiteau titanesque.
1: On est en train d'assembler le bardage pour finir tout le pignon, pour finir une tente.
0: Frédéric Lourdel, gérant de la société Lourdel, en charge d'installer le fameux Barnum. Il s'occupe de raccourcir un montant de porte car les mesures théoriques doivent être adaptées.
1: Comme le terrain est un petit peu bombé de la place, on doit ajuster un petit peu, on va dire. C'est un peu comme un Lego, c'est prévu pour.
0: Une vingtaine d'employés sont mobilisés sur le chantier, rien que pour le chapiteau. Ensuite, il faut tracer les repères au sol avant de monter les stands. C'est la tâche de Joël, un des bénévoles.
2: On met nos traçages, les numéros, enfin, tout ce qui va bien. Il faut faire attention parce qu'il faut qu'on recorrige un petit peu les alignements parce qu'après, les planchers ne sont plus trop dans le bon sens. C'est du détail.
0: Le créateur du fameux plan tracé à l'échelle, c'est Daniel Perrin, le président de la foire de Lure.
3: Je suis parti d'un plan du champ de foire, on va dire, qui est la place Charles de Gaulle. Et à partir de là, c'est un peu pensé pour que tout le monde puisse y retrouver facilement. C'est des allées, c'est pas un labyrinthe. On essaie que ça soit clair, fluide. Ça, c'est important.
0: Nécessaire pour créer une ambiance conviviale sous ces 6300 mètres carrés de chapiteaux. Alors Daniel Perrin fait attention à bien accorder les exposants entre eux. Un travail dantesque pour lui et la dizaine de bénévoles mobilisés pour l'occasion, mais aussi des employés municipaux et ceux des sociétés de montage.
3: Ça prend, on va dire, une semaine pour monter la structure des chapiteaux. Et après, nous, avec les services techniques plus les bénévoles, il nous faut une grosse semaine pour remonter après tout ce qui va être stand, plancher, cloison, électricité, sécurité, extincteur et tout ce qu'il faut pour que ça puisse fonctionner.
0: Une vraie petite ville qui émerveille à chaque fois Joël, le bénévole traceur de repères, malgré ses 4 éditions de la foire de Lure.
2: À la fin, quand tout est en place, c'est vrai que c'est une satisfaction pour l'ensemble des bénévoles. On est content, quoi.
0: Pour le repos, ce n'est pas encore pour tout de suite pour les 40 bénévoles qui accueilleront, conseilleront les visiteurs tout au long de cette 20e édition.
4: Rendez-vous donc demain à partir de 10h. C'est toute la journée jusque dimanche sur le champ de foire de Lure, avec des spectacles vendredi et samedi soir et dimanche après-midi. Comptez 4€ l'entrée. Infos et reportages à retrouver sur ici.fr. Et pour cette première journée d'automne, Noah, une très belle journée.
5: Mercredi, très ensoleillé et agréable, c'est ce qu'annonce Météo France. Alors effectivement, il a fait frais ce matin, 5 à 10 degrés chez nous. Mais pour la deuxième partie de la journée, l'ensoleillement sera magnifique avec des températures annoncées de 23 degrés à Val-d'Oie, 24 à Belfort à Mondeur, 25 à Montbéliard et 25 degrés du côté de Lure.
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8: Allez, je regarde un 10 degrés actuellement du côté de Giromagny. Pourquoi je vous parle de Giromagny? Puisque Jean Sureda, l'animateur du grand jeu d'ici Belfort-Montbéliard, Comptoir Rantois, vous donne rendez-vous vendredi pour l'enregistrement de son émission Comptoir Rantois, directement à la mairie de Giromagny, à partir de 18h jusqu'à 20h. Il y a plein de cadeaux à gagner. Et puis alors, je me suis laissé dire qu'il y a un petit bonus, un petit pot en plus à la mairie de Giromagny.
5: Non, on sait recevoir.
8: Et puis nous y serons. Noah, Lisa et moi, il n'y a pas de problème.
5: Oui, pour le pot, pas pour voir comment se passe une émission de radio.
8: Bah ça on connaît. Oui. Puis Jean Sureda, on le connaît aussi. Blame it on the boogie, Jackson 5, ici.

0: And the Boogie, les Jacksons.
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0: Et Karine Duché à cette heure-ci, quasiment 8h40. Les Comtois qui comptent avec la fête des prunes, bien évidemment. Votre radio ici, Belfort-Montbéliard, est partenaire. Et on met en avant Luc qui sera présent à cette belle fête. N'est-ce pas, Karine Duché?
3: Luc, vous faites partie de ces groupes qui assurent l'ambiance musicale dimanche lors de la fête des prunes à Présentevillers, en pays de Montbéliard.
4: Oui, je fais partie d'un groupe qui s'appelle Sustain. Alors, Sustain, les musiciens connaissent, puisqu'en fin de compte, c'est une note de musique et ça peut durer 20 secondes, 30 secondes, 1 minute, 2 minutes. C'est le son qui dure, en fin de compte.
3: Un groupe qui est finalement assez jeune, puisque vous êtes monté sur scène la première fois il y a quoi, 3 ans ?
4: Voilà, c'est ça, on a démarré en 2023.
3: Racontez-moi alors l'histoire de ce groupe.
4: Eh ben, ça s'est passé un petit peu par petite annonce, un guitariste-chanteur qui cherche un bassiste, donc je me suis intéressé, ça a collé, après on a trouvé un batteur, Cédric, et puis voilà, ça s'est fait comme ça, on fait des reprises rock des années 70 à 2000, et on joue aussi quelques compositions en français ou en anglais.
3: Et vous reprenez quels artistes ?
4: Les Doors, Nirvana, AC/DC, The Hives.
3: Qui est-ce qui compose ?
4: C'est Eric, musique et paroles, et c'est le guitariste-chanteur.
3: Alors il y a Eric, il y a vous, Luc, et puis qui d'autre ?
4: Et Cédric à la batterie.
3: Vous êtes dans la musique depuis longtemps ?
4: Très longtemps, depuis l'adolescence, donc ça fait un moment.
3: Et c'est votre métier ou c'est une passion ?
4: Non, c'est une passion.
3: Et vous avez participé donc à différents groupes avant ?
4: Oui. Puis là, je joue aussi dans un deuxième groupe dans la région C.
3: Comment vous êtes venu à la musique ?
4: Par hasard, je pense. Mon frère s'est mis à la guitare, je me suis mis à la basse, on a joué ensemble, on a fait des balles, et puis chacun a fait son chemin.
3: Et quel était le groupe que vous appréciez plus particulièrement ?
4: À l'époque, c'était Deep Purple.
3: Vous faites combien de concerts dans l'année ?
4: Avec Sustain, à peu près une dizaine de concerts par an, quoi. Et on va participer à la fête des prunes à Présentevillers.
3: Voilà, vous nous proposez quoi comme programme sur cette fête des prunes ?
4: Eh ben, on va faire notre répertoire de reprises et puis on va intégrer quelques compositions, donc ça va toucher tout public.
3: Comment vous vous sentez quand vous êtes sur scène avec une guitare entre les mains ?
4: Très très bien, c'est le bonheur quoi. On se fait plaisir, on fait plaisir aux gens qui nous écoutent. Donc si en plus on est à fond et tout se passe bien, on est très content. Les reprises en général le public connaît, les compositions. Le public découvre, mais si on voit que le public participe, là, c'est super. Quoi.
3: Depuis 3 ans, vous avez des fans qui vous suivent à chaque concert ?
4: Oui.
3: Quand est-ce que vous serez sur scène donc, pendant la fête de la prune ?
4: Alors, on sera toute la journée, tout au long de la journée, parce qu'on va faire des petits sets, quoi. Ça va d'un quart d'heure, une demi-heure. On va commencer à 10h du matin et on va arrêter à 18h. Mais ce sera par...
3: Par petite touche.
4: Exactement, puisqu'il y a d'autres spectacles entre.
3: C'est particulier de jouer à domicile ?
4: Oh non, ça va. J'ai déjà joué avec d'autres groupes à domicile, donc il n'y a pas de souci. Maintenant, je suis presque un habitué de la fête des prunes.
3: Qu'est-ce qu'on dit à Luc ? Merci d'être ici.
0: Et on dit merci à notre application, l'application ici, pour retrouver tous nos Comtois qui comptent.
5: Il est 8h42 minutes. Adèle Castillon était avec toi à suivre.
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5: Alors c'est l'automne, aujourd'hui on ne s'en rend pas forcément compte. Non,
0: non, parce que l'après-midi on annonce du soleil, enfin depuis ce matin, belles éclaircies, soleil pour nous accompagner, mais quand on regarde le thermomètre annoncé cet après-midi, 23 degrés à Grand-Villard, 24 à Belfort, à Exincourt, 25 à Montbéliard et puis même 26 du côté degrés du côté de Vesoul, ça fait franchement du bien.
5: Allez, ici c'est vous dans un quart d'heure.
0: Oui. Votre émission avec Alexandre Lepère qui va me rejoindre en studio pour cette matinée spéciale. Quel avenir pour nos enfants entre la peur du dérèglement climatique, la violence à l'école, les écrans, le pouvoir d'achat? On attend vos témoignages. Est-ce que vous partagez ce pessimisme ou est-ce que vous êtes optimiste pour nos jeunes? 03 84 22 82 82.
5: Allez, c'est le moment d'écouter la moitié du duo Electropop Vidéo Club, les Tongevines. On l'a vu beaucoup sur les réseaux sociaux, oui, et sur YouTube notamment. C'est Adèle Castillon, Été avec toi. Il est 9h moins le quart.

0: avec toi, Adèle Cassillon. Il est 8h47, dimanche de 9h à 17h30 au centre Benoît Frachon à Belfort. La virade de l'espoir Nord-Franche-Comté souffle ses 30 bougies lors d'une immense journée festive et sportive au profit de l'association Vaincre la mucoviscidose.
1: Et pour nous présenter ce programme exceptionnel de cet anniversaire solidaire, nous recevons Clara Leroux. Clara, bonjour.
2: Bonjour à tous.
1: On va fêter ensemble les 30 ans de la virade de l'espoir chez nous à Belfort. C'est l'occasion de rappeler à quel point la mobilisation du Nord-Franche-Comté reste essentielle pour redonner du souffle aux patients. C'est ça le message, notamment, Clara?
2: Oui, exactement. Donc c'est une journée solidaire, festive et sportive qui a pour but de récolter des fonds pour la mucoviscidose, pour la recherche et l'aide aux patients.
1: Ce genre d'opération, on a un regard forcément sur le chemin parcouru depuis 30 ans, sur l'élan de générosité des habitants du territoire. C'est toujours aussi présent, toujours autant de générosité de la part des gens qui viennent vous voir.
2: Oui, toujours. Grâce au public, on peut faire avancer la recherche. Aujourd'hui, la France, elle compte encore 8000 patients. C'est une maladie rare et incurable. Donc on a besoin, voilà, que le public soit présent, soit solidaire, surtout que cette année on fête les 30 ans.
1: 30 ans, c'est un bel anniversaire, il faut forcément marquer le coup, et je vois que dans cette journée, il y a les célèbres marches de l'espoir. Qu'est-ce que c'est? Qu'est-ce que vous allez nous proposer pour cet anniversaire?
2: Oui, alors cette journée, elle aura un côté un peu sportif, donc avec deux parcours de marche, un de 4,5 km et un de 11 km. Et d'un autre côté, vous aurez une journée très très festive au centre Benoît Frachon à Belfort. Donc ça commencera en fait, c'est de 9h à 17h30, et à 10h, vous avez un cours particulier avec les ateliers de Lorelei, c'est Compagnie des Passeurs. Donc c'est pour adultes et enfants, gratuit. Après, vous avez plein d'activités comme des kermesses, des tambolas, des enveloppes gagnantes toute la journée. Vous aurez des ventes flash avec une télévision, t-shirt dédicacé du SC Sochaux. Vous avez des coiffeurs professionnels qui seront là. Alors, ne vous coupez pas les cheveux avant. Attendez d'aller à la virade pour faire ça. Vous aurez un photographe professionnel, un photomaton. Vous aurez 3 associations de cosplay avec l'univers de Star Wars, avec des casques virtuels. Vous aurez un stand aîné du maquillage professionnel par les studios Even 90. Vous aurez le poney à partir de 14h. Et puis, vous aurez beaucoup de spectacles comme de la magie avec Maverick. Maverick Magie, vous aurez des tambours japonais, des clubs de danse. Vous aurez la chorale Clétol. Vous aurez également de l'accordéon avec Lily du Lion, vous aurez les sabres laser et plein d'autres surprises. Voilà, ça va être une journée très remplie en activités. Vous aurez de quoi passer une super journée, et vous avez surtout le côté restauration où on innove cette année avec du poulet basquez qui pourra être également emporté. Vous aurez les kebabs, les sandwichs merguez, les hot dogs, les croque-monsieur, beaucoup de choses pour se restaurer et passer une super journée en famille et entre amis. Surtout.
1: Si je comprends bien, il y a le côté sportif, le côté grande fête, c'est ce dimanche 27 septembre. Donc dès 9h, l'entrée est à 3€, gratuite pour les moins de 14 ans. Merci beaucoup, Clara, de vous être arrêtée à notre micro.
2: Merci surtout à nos partenaires, sans qui cette journée ne serait pas possible. Et merci. Nos bénévoles.
1: À bientôt,
2: merci,
1: Clara.
2: Il est 8h50.
0: Dans un instant, on va voir que Café Médicaments, c'est un duo qui ne fait pas toujours bon ménage avec le docteur Kierzek et ses précieux conseils. Ce sera juste après Jean-Jacques Goldman, Carl Fredericks, Michael Jones.

0: Goldman Jones. Juste après, il est 9h05. 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Et matin rime avec médecin, vous le savez. Docteur Kerzak, bonjour. Aujourd'hui, comme tous les jours, on adore alors notre petit café du matin. Mais quand on prend des médicaments, faut-il s'en méfier?
1: Bonjour à tous. Rassurez-vous, il n'est pas question de vous priver de café, mais il y a quelques précautions à connaître. Premier cas, certains antibiotiques de la famille des quinolones ralentissent en fait l'élimination de la caféine. La caféine va s'accumuler dans l'organisme et vous allez avoir tous les effets secondaires. Nervosité, insomnie, palpitations. Deuxième famille de médicaments, c'est le café avec certains comprimés comme le fer, la lévothyroxine pour la thyroïde ou certains antidépresseurs. Mieux vaut les prendre avec de l'eau plutôt qu'avec du café et espacer la prise de café au moins de 3 heures. Et puis troisième point un peu plus subtil, pour certains traitements comme le lithium par exemple ou les anticoagulants, c'est pas tant la quantité de café qui pose problème que les changements brutaux d'habitude. Arrêter le café du jour au lendemain ou au contraire en boire soudainement beaucoup plus, ça va modifier l'efficacité, voire même la toxicité du traitement. Et quand on parle de toxicité de traitement, on parle augmentation des effets secondaires, ce qui est quand même pas une bonne idée avec le lithium ou les anticoagulants.
0: Alors, faut-il arrêter complètement le café quand on est sous traitement?
1: Pas du tout arrêter le café du jour au lendemain. Encore une fois, et j'allais dire, c'est la règle d'or en médecine, c'est la régularité qui compte. Il faut garder une consommation stable d'un jour sur l'autre, et plutôt que d'alterner zéro café avec 5 tasses, essayez de se maintenir avec vos 2 tasses matinales, par exemple. Et n'oubliez pas que la caféine ne se cache pas que dans le café. La caféine, il y en a aussi dans le thé, il y en a aussi dans le chocolat, dans les boissons énergisantes ou encore dans vos sodas préférés. Ça en contient, donc il faut penser au total de la journée et pas uniquement au café ingurgité le matin, et surtout si vous êtes sous traitement. Et en cas de doute sur une interaction avec votre traitement personnel, votre pharmacien est le spécialiste du médicament. C'est le mieux placé pour vous répondre en quelques minutes. Et si vous ressentez des palpitations, des tremblements ou si vous dormez pas comme à l'habitude, essayez de voir si vous n'avez rien changé dans vos habitudes. Parlez-en à votre médecin ou votre pharmacien et c'est peut-être juste un signe d'accumulation du médicament. Et d'ici là, portez-vous bien.
0: Le docteur Kerzak que vous retrouvez aux côtés d'Edora Malagré hein, tous les jours à partir de midi. Bah, ça a fait du bien de passer cette première journée d'automne ici en votre compagnie. L'équipe d'ici matin revient demain à la radio à partir de 6h et puis à la télévision sur le canal 32 de la TNT dès 6h30. Passez une belle journée, je vous laisse avec Ici c'est vous et Noah Sommier. Et à demain, Stéphane. Demain. Bonne journée. On continue cette matinée spéciale. Quel avenir pour nos enfants? Je vous rappelle ce sondage au Doxa. 86% des Français se disent inquiets pour les générations futures. Dans quelques minutes, on recevra notamment Karima Rojdi, présidente de l'UDAF, qui sera avec nous pour aborder le regard et les peurs des familles du secteur. Est-ce que vous êtes inquiets pour vos enfants? On en parle au 03 84 22 82 82. Et à tout moment, cet hommage toujours pour Catherine Ringer, les histoires d'âle et Rita Mitsuko arrive.
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0: Milieu de semaine que l'on passe ensemble en ce 23 septembre. Il est 9h. Lisa Guinic, l'école au cœur de cette journée spéciale, dites-le ici, consacrée pour cette première enquête à nos enfants.
6: Les éduquer, les protéger, les préserver. Et ce chiffre qui inquiète dans le territoire de Belfort, 73% d'entre vous jugent le niveau mauvais dans les établissements publics, dans le top 5 des départements français les plus pessimistes. C'est le résultat de notre consultation. Tout est question de moyens pour Sandrine Claude, la responsable de la FCPE, l'association des parents d'élèves dans le territoire, invitée de la rédaction ce matin.
7: Le niveau scolaire dans le territoire n'est pas plus mauvais qu'ailleurs.
6: Oui, c'est le ressenti, on parle bien du ressenti.
7: On est sur un ressenti, comment est-ce qu'il se justifie, c'est toujours assez compliqué de l'exprimer. En revanche, ce qui est sûr, c'est qu'effectivement, tout le monde est au travail et qu'on en revient sans arrêt à la question des moyens. Je vous rappelle que le budget de l'éducation nationale reste jusqu'à présent le premier budget de l'État. Nous ne contestons pas les moyens alloués, nous contestons très souvent leur répartition. Il faut davantage de moyens humains pour encadrer de façon efficace et efficiente sur le long terme.
6: Près de 9 Français sur 10 pessimistes pour l'avenir de ses enfants, petits-enfants, des générations à venir. Selon notre enquête menée avec Odoxa à 7 mois de la présidentielle, et pour plus de la moitié d'entre vous, la grande priorité du prochain président doit être la lutte contre les violences à l'école. Ici, Belfort-Montbéliard a eu accès à un lieu très protégé, l'unité d'accueil pédiatrique pour enfants en danger à l'hôpital Nord-Franche-Comté. On y recueille la parole d'enfants et adolescents victimes de violences. Le reportage est à retrouver sur ici.fr. C'est donc une journée spéciale Dites-le ici, consacrée aujourd'hui à nos enfants sur votre radio. Votre émission Ici c'est vous s'intéresse aussi à ce volet éduquer, protéger et préserver. On parlera aux jeunes parents, mais aussi d'harcèlement scolaire et d'intelligence artificielle. Ça commence à la fin de ces infos avec Noah Sommier et Alexandre Lepère.
0: Une cinquantaine de passagers évacués d'un TER à Champagné, c'était hier en fin de journée.
6: Après un départ de feu sur la locomotive du train en gare de Haute-Saône vers 18h. Les pompiers maîtrisent rapidement l'incendie. Aucun blessé à déplorer. Les passagers ont été acheminés vers Belfort par bus, selon la maire de Champagné. La ligne de TER entre Vesoul et le territoire à l'arrêt dans les deux sens jusqu'en fin de nuit. Le trafic a repris normalement ce matin. Un feu de friche à Pérouse, à côté de Belfort cette nuit, un peu avant 1h du matin, près de l'autoroute A36. Pas de victimes prises en charge par les pompiers. Des aides ciblées plutôt qu'une baisse généralisée des taxes sur le carburant contre l'explosion de la facture à la pompe à essence. Le gouvernement a reconduit et surtout élargi l'aide aux grands rouleurs de 100 euros. 5,5 millions de Français vont désormais pouvoir en bénéficier. Avant, il fallait gagner moins de 1500 euros par mois pour une personne seule pour pouvoir toucher cette aide. Le plafond est relevé à 2000 euros net mensuel. Parmi les nouveaux bénéficiaires aussi, les infirmiers et aides à domicile. Les restaurants universitaires de Belfort et Sévenan fermés hier. Les agents du Crous en grève. Un mouvement national face à la hausse de fréquentation des rues, ingérable depuis la mise en place du repas à 1 euro pour tous les étudiants.
0: À 9h03, la grande foire de l'Ur souffle ses 20 bougies.
6: Le chapiteau géant ouvre demain pour 4 jours de bonnes affaires. 8000 visiteurs attendus au total. Des dizaines et dizaines d'exposants et une 20e édition. Il fallait bien fêter ça pour le président de la foire de l'Ur, Daniel Perrin.
8: Qui dit anniversaire dit gâteau, qui dit gâteau dit boulanger pâtissier. Donc on a fédéré 5 boulangers pâtissiers du bassin Luron et donc ils ont constitué un gâteau spécifique foire qui s'appelle Fantassin. Ce sera un gâteau qui sera vendu à la foire et aussi dans leurs boulangeries respectives. Ce gâteau-là va évoluer le dimanche, c'est un gros gâteau d'anniversaire qu'on distribuera après le spectacle du dimanche après-midi, la merveille des casernes, on distribuera ça aux exposants, aux visiteurs également. On vient pas là se promener, on vient aussi regarder, discuter avec les gens. Pour qu'une foire ait une âme entre guillemets, il faut que ça soit convivial.
6: Ouverture de la foire demain dès 10h, c'est toute la journée jusque dimanche sur le champ de foire de l'Ur, avec des spectacles dimanche après-midi donc, mais aussi vendredi et samedi soir, comptez 4 rôles entrées. La France vice-championne du monde du contre-la-montre en relais mixte, c'est du vélo, et dans l'équipe des Bleus, notre franc-comtoise Juliette Berthen et la Bousse, la Byzantine formée au club de Morteau-Mont-Benoît. C'est l'Italie qui a remporté la première place sur cette épreuve qui s'est tenue hier aux Mondiaux de cyclisme sur route au Canada. 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C'est le numéro de l'info à la radio, 06 23 18 31 18. Appel, SMS ou WhatsApp. Une très belle journée aujourd'hui, Noah, du soleil.
0: Alors oui, ça c'est la bonne nouvelle, parce qu'au saut du lit, il faisait bien frais, mais sur l'ensemble de la journée, le soleil va nous accompagner. Les températures pour votre après-midi vont s'élever à des niveaux de saison très douces. 23 degrés à Delle, 24 à Belfort, à Audincourt, 25 à Montbéliard, 25 à Héricourt et même 25 degrés du côté de Lure. Lisa, on se donne rendez-vous dans quoi, dans une heure, même pas.
6: Allez, à tout à l'heure, dans moins d'une heure.
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0: C'est votre émission du lundi au vendredi de 9h à 10h. Ici, c'est vous et vous l'avez compris depuis ce matin. C'est une grande journée spéciale. Quel avenir pour nos enfants ? Alexandre Lepère me rejoint pour passer cette heure tous ensemble. Alexandre, bonjour.
9: Bonjour Noah, bonjour tout le monde.
0: C'est la première émission thématique, dites-le ici. Elle lance une série de consultations en vue de la présidentielle 2027. On s'intéresse à l'éducation, Alexandre.
9: Ouais, sur la thématique intitulée « Éduquer, protéger, préserver nos enfants », chiffre publié ce matin, vous l'avez entendu en exclusivité sur notre antenne, grâce à une enquête menée par votre radio en compagnie de l'Institut de sondage Odoxa. Enquête menée sur Internet, sur l'ensemble de nos pages, ici.fr et France 3 Régions. Ça a été mené de la fin août au 10 septembre dernier. Vous avez pu répondre à un sondage de plusieurs questions. Résultat final, l'avis de 14 286 Français a été pris en compte. Avis pondéré pour que toutes les catégories de sexe, d'âge ou encore d'activité soient représentées dans la population française. Et ce qui en ressort, c'est une forme de pessimisme global, Noah, pessimisme sur différents sujets. Je vous propose d'écouter l'avis recueilli à la sortie du collège Arthur Rimbaud de Belfort, où plusieurs motifs sont avancés pour justifier un peu ce pessimisme ambiant.
10: La conjoncture, la hausse des tarifs, le prix de l'essence, les fins de mois sont difficiles. La majeure partie des gens ont du mal, quoi, de se nourrir, prendre des choses qui sont moins chères, forcément.
11: Le gamin, par la suite, il va encore en pâtir par rapport à la conjoncture politique. Les élections à venir et les merdes dans lesquelles on a été foutus depuis les 10 dernières années, sans prendre de filtre, non, c'est pas rassurant.
12: Est-ce que vous en parlez, vous, tous ces sujets un peu sérieux avec vos enfants ?
11: Ma fille, non, on n'en parle pas trop. Elle a d'autres choses à penser que ça.
13: J'y pense pas encore parce que pour l'instant, avec l'école, les devoirs, c'est une tartine. Là, j'ai attaqué le théorème de Pythagore, ça va être super.
12: Vous êtes donc de nationalité ukrainienne. Vous êtes d'autant plus concerné avec l'actualité.
14: Je peux pas retourner en Ukraine, mais là, en France, ça va. L'éducation est bonne. C'est mieux. Je voudrais être adulte en France. Je voudrais être un acteur de doublage. J'essaie d'avoir beaucoup de bonnes notes pour réussir à faire.
9: Des témoignages qui recoupent les parties évoquées dans le sondage, un pessimisme global ambiant, la qualité de l'enseignement et les difficultés notamment dans l'enseignement public. 58% d'entre eux jugent que le niveau des établissements est mauvais. Crise de confiance notamment dans le territoire Belfort. On peut aussi citer comme argument le dérèglement climatique qui arrive en tête des préoccupations, juste devant aussi la montée de l'individualisme ou la montée du coût de la vie, sujet très relayé dans le Nord-Franche-Comté. On va en parler notamment ce matin, Noah, avec nos différents invités.
0: Autant de sujets différents, Alexandre. Et pour en parler, plusieurs invités, comme vous l'avez dit, vont nous rejoindre tout au long de l'émission. On fera tout d'abord un panorama global des ressentis des parents avec l'UDAF, c'est bien ça ?
9: Oui, l'Union départementale des associations familiales et sa présidente de l'antenne du Doubs, qui va nous rejoindre dans quelques instants. On accordera aussi une large place à donc, l'évolution de l'éducation de nos enfants, notamment avec l'intelligence artificielle. Ça fait pas mal débat et un entrepreneur, Thierry Fortin, nous présentera son application d'aide aux devoirs. On ira aussi à Dell avec un professeur documentaliste de la cité scolaire, Jules Ferry, qui nous parlera de ces ateliers organisés autour de l'IA avec les élèves. On va donc déconstruire peut-être quelques idées reçues sur l'intelligence artificielle.
0: Ça peut être pas mal aussi de déconstruire tout ça. À 9h08, on vous pose la question, vous qui nous écoutez, c'est votre émission également, est-ce que vous partagez ce pessimisme ou est-ce que vous gardez confiance en l'avenir ? On en parle avec vous, 03 84 22 82 82. Dominique vous attend au standard ou une petite note vocale avec ce numéro de téléphone sur le WhatsApp.
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0: Comme promis, cet hommage, bien sûr, quelques jours après la disparition de Catherine Ringer, les histoires d'A, l'Erita Mitsuko, 9h09. Merci de rejoindre la grande famille ici, Belfort-Montbéliard.

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0: On est en plein cœur de notre grande journée spéciale « Quel avenir pour nos enfants ?» avec différents sondages, différents résultats. Le sondage Odoxa révèle un chiffre vertigineux qui touche directement à l'intime. 87% des Français disent comprendre que certains hésitent aujourd'hui à avoir des enfants. C'est un sentiment nourri par le coût de la vie, la pression financière, l'incertitude du monde de demain. Alexandre Lepère, comment ça se traduit concrètement chez les familles de chez nous dans le territoire de Belfort?
3: Eh ben, on va voir ça avec notre première invitée, Karina Rochdi, présidente de l'UDAF du Doubs. Bonjour.
4: Bonjour.
3: Vous vous représentez donc l'Union départementale des associations familiales. Noah a évoqué ce chiffre, ce constat, ce manque de désir d'enfant. Est-ce que vous êtes d'accord avec ce que ici dans le département du Doubs? Est-ce que vous le trouvez un peu excessif?
4: Oui, tout à fait. On trouve que ce résultat, ce chiffre-là est un peu excessif parce que au niveau de notre réseau UDAF du Doubs avec en lien avec l'Union régionale des associations familiales de RAF. On a mené en fait une enquête autour du désir d'enfant et cette enquête-là nous donne des renseignements très intéressants qui nous disent que le désir d'enfant reste présent chez les parents, les futurs parents. Il est de 2,39. Par contre, effectivement, la concrétisation ou en fait la réalisation du projet d'avoir un enfant est autour de 1,53.
3: Donc il y a une différence à ce niveau-là. Ça justifie quoi concrètement? C'est la baisse du pouvoir d'achat qui préoccupe les candidats, les futurs parents, j'allais dire.
4: Déjà, le renseignement qu'on peut avoir de ce résultat-là, c'est que le désir d'enfant est toujours là.
3: Ça coûte plus cher aujourd'hui d'avoir un enfant concrètement, Karina Rochdi, peut-être.
4: Comment ?
3: Ça a coupé, je vous ai posé la question. Est-ce qu'aujourd'hui, dans l'esprit des parents, ça coûte peut-être plus cher, entre guillemets, d'avoir un enfant par rapport aux générations d'avant ? On vous entend. Quelques difficultés de liaison, Karina Rochdi, présidente de l'UDAF du Doubs, l'Union départementale des associations familiales.
4: Là, oui.
3: Nous vous entendons, Karina Rochdi. Vous pouvez reprendre votre réponse.
4: Alors, ce que je disais, c'est que le chiffre du désir d'enfant qui est autour de 2,39 nous donne quand même un renseignement qui est très positif, c'est qu'en fait le désir est toujours là. Par contre, en fait, là où il faut comprendre les choses, pourquoi en fait, quels freins, quels sont les problèmes que les parents, les futurs parents rencontrent pour concrétiser leur projet.
3: Et les premiers freins.
4: Les freins sont multiples, donc selon nos enquêtes et les résultats qu'on a, il y a le pouvoir d'achat qui est une des raisons principales en fait pour le passage en fait à la concrétisation de son projet. Il y a aussi avoir une stabilité du couple. Et ça, c'est important parce que on le voit à travers nos enquêtes. La stabilité aussi au niveau professionnel, parce que quand on regarde les territoires frontaliers, en fait, il y a plus de fécondité que sur le reste de la région parce qu'il y a une stabilité professionnelle. Il y a une stabilité du coup du couple derrière. Il y a le pouvoir d'achat qui est plus intéressant. Et bien sûr, la conciliation des temps, parce que ça reste aussi quelque chose que les parents souhaitent avoir, c'est comment concilier ma vie de famille et ma vie professionnelle.
3: Dans tout ça, à l'UDAF, Karina Rochdi, qu'est-ce que vous proposez un peu pour accompagner au mieux ces parents en quelques mots rapidement?
4: Donc, l'UDAF avec son réseau, en fait, notre objectif, c'est accompagner les parents pour concrétiser leur projet d'avoir un enfant ou avoir plusieurs enfants, parce que finalement, les enquêtes nous renseignent sur le fait que faire le premier enfant, c'est pas ça qui pose le problème. C'est après avoir 2-3 enfants quand on souhaite avoir plusieurs enfants. Et c'est là, en fait, où notre réseau intervient. C'est pour accompagner les parents pour mieux vivre leur parentalité dans des meilleures conditions, que ce soit par rapport à la garde d'enfants, par rapport à la gestion de son budget, par rapport en fait à des activités que peuvent proposer les associations de nos réseaux.
3: On peut vous solliciter sur rendez-vous, Karina Rochdi, ce sera ma dernière question, le temps nous est malheureusement compté. Est-ce qu'on peut vous solliciter sur rendez-vous? Est-ce qu'une antenne physique, par exemple, existe du côté de l'UDAF à Montbéliard?
4: Tout à fait. En fait, l'UDAF du Doubs existe sur l'ensemble du département avec 3 antennes. Une sur Besançon, une sur Montbéliard et une sur Pontarlier. Donc, toute personne qui souhaite poser des questions, qui a des questionnements à un moment donné sur la gestion de son budget, peut venir à une des antennes, pousser la porte. On la reçoit avec plaisir pour la renseigner. Toutes les informations se trouvent sur notre site internet de l'UDAF du Doubs. Toutes les informations sont données avec les numéros de téléphone et les personnes à contacter.
3: Merci beaucoup Karima Rojdi, présidente de l'UDAF du Doubs, de nous avoir répondu ce matin, l'Union départementale des associations
4: Merci
3: familiales.
4: Merci à vous.
0: Et vous qui nous écoutez dans le territoire de Belfort ou le pays de Montbéliard, quel est votre regard là-dessus? Est-ce que le coût de la vie, l'avenir du monde vous inquiète pour vos enfants, vos petits-enfants, ou au contraire, est-ce que vous gardez une confiance absolue en l'avenir? Laissez-nous vos messages, 03 84 22 82 82. Elle danse. C'est Benabar qui nous parle de la famille, des liens simples et des moments suspendus ici.

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0: L'une des dernières chansons de Benabar, elle danse. L'école servait à instruire, pas à éduquer, et on nous fait croire que le monde ne tourne plus rond. C'est le coup de gueule cash reçu sur nos réseaux sociaux par Marie-Agnès, qui vient dans quelques instants pour nous en parler. On est dans cette journée spéciale, Quel avenir pour nos enfants, et on en parle jusqu'à 10h ensemble.
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0: Et on vous donne la parole, bien sûr, à vous qui habitez sur le Nord-Franche-Comté sur ce grand sujet, Quel avenir pour nos enfants. Elle est au 03 84 22 82 82. C'est Marie-Agnès, fidèle auditrice de Ici Belfort-Montbéliard. Marie-Agnès, bonjour.
12: Bonjour Noah, bonjour Alexandre.
0: Bonjour Marie-Agnès.
12: Bonjour à tous les auditeurs auditrices d'Ici Belfort-Montbéliard.
0: Vous avez réagi sur nos réseaux sociaux, vous avez connu le harcèlement scolaire à l'époque, mais sans la caisse de résonance, notamment des réseaux sociaux. Pour vous, qu'est-ce qui a fondamentalement changé entre votre jeunesse et celle d'aujourd'hui, notamment dans la façon de grandir, Marie-Agnès?
12: Alors, je suis née en 1973, j'ai eu un papa qui a beaucoup bougé de par son corps de métier, donc il fallait s'adapter. Donc c'est vrai que l'adaptation, c'est un changement, mais c'est aussi une grande richesse. On a toujours fait partie des gens qui allaient de l'avant, des gens qui communiquaient avec les voisins. On connaissait nos voisins, les parents d'élèves, les élèves entre autres, et c'est vrai que le fait de connaître tout ce petit monde, d'être en milieu associatif, de faire partie de la vie des villes et villages qui ont eu la chance de nous accueillir en tant qu'enfants, puis qui ont accueilli aussi mes parents, on fait que en se sociabilisant, on connaît les gens et on connaît les numéros de téléphone. Et s'il y avait le moindre souci, on fait toc toc toc autour d'un petit verre, on en discutait, on mettait les choses à plat. Les querelles d'enfants, ça a toujours existé. La méchanceté entre enfants, ça a toujours existé, mais on avait ce lien social et ce recul nécessaire pour, passer à autre chose. Expliquer ce que c'est que le handicap, qu'est-ce que c'est qu'une personne qui peut être grosse, mais sans spécialement manger beaucoup. C'est vrai qu'aujourd'hui, les réseaux sociaux, pour que vous soyez filiforme, pour que vous soyez maquillée comme une voiture volée, alors que vous rentrez en sixième.
13: Marie-Agnès, on sent avec ce que vous dites que les parents peut-être ne se parlent plus comme avant. C'est un peu ce que vous voulez nous dire ce matin, et qu'il y a un peu trop de clivage entre les parents. C'est ça la difficulté?
12: Alors, il y a trop d'intermédiaires. Aujourd'hui, ça ne va pas au collège, on va voir le CPE ou le proviseur. Ça ne va pas à l'école, on va voir la directrice. On ne se connaît plus.
13: La CPE, ce n'est pas...
12: ne se parle plus.
13: Ce n'est pas pour vous positif qu'il y ait plus d'intermédiaires pour gérer justement ces difficultés entre les enfants dans la gestion du harcèlement scolaire?
12: Alors, je dirais qu'aujourd'hui, on infantilise les parents.
13: Plus qu'avant, donc.
12: Parce qu'aujourd'hui, normalement, un parent est censé éduquer. Et aujourd'hui, vous avez une manne qui nous gouverne, qui nous dit non, c'est pas comme ça qu'il faut faire. On sait pertinemment que le téléphone arrivé à la maison, aller jusqu'à 19h, ok. Après, on prend les téléphones. Si vous habituez votre enfant à ce que tous les jours à 19h, il n'ait plus son téléphone, ça devient une normalité. Aujourd'hui, on est obligé de dire à des parents, non, mais attention, téléphone. Non, tout est une question de responsabilité du parent, de la bienveillance et puis apporter à l'enfant ben, une contrepartie. Ça peut être une sortie à vélo, ça peut être un moment de jeu, ça peut être un échange qu'on n'a plus aujourd'hui avec les enfants.
0: Si on comprend bien se reparler, remettre un cadre, c'est ça qui manque en tout cas si on comprend bien Marie-Agnès.
12: Ah ben, nous, je sais qu'on a eu deux filles, qu'on a posé des cadres, ça n'a pas toujours été facile. Hein. Je peux vous dire que la période ado, c'était bien quoi. Mais aujourd'hui, on a des adultes qui travaillent, qui œuvrent pour la société, qui sont bien dans leur basket, et qui aujourd'hui ne veulent pas d'enfants, parce qu'aujourd'hui, elles disent, non mais, ce monde-là, non.
0: C'est qu'on en parlait avec Karima, notamment de l'UDAF 25. Merci beaucoup, Marie-Agnès, d'avoir pris le temps de vous exprimer sur l'antenne ici, Belfort-Montbéliard. Et surtout, on vous souhaite une belle journée, Marie-Agnès. À bientôt. Elle est déjà partie. On continue, bien sûr, ce débat avec l'avenir de vos enfants. Oula, attention, Alexandre Le Père.
13: Il y a des citrons dans les uns.
0: Non, je vois un verre que vous tenez dans la main. Attention à vous.

0: 9h30, les Fool's Garden, Lemon Tree.
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0: Francine a composé le 03 84 22 82 82. Elle fait partie de ces personnes pessimistes concernant l'avenir de nos enfants et de nos petits-enfants. On accueille Francine dans quelques secondes, juste avant les bonnes adresses et les bons plans d'une Orfranche-Comté.
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0: Dans les prochaines minutes, on recevra Sébastien Malherbe, entrepreneur, pour parler de son application d'aide aux devoirs. Mais juste avant, on accueille Francine, qui a composé le 03 84 22 82 82. Francine, bonjour.
3: Oui, bonjour.
0: On parle ce matin des avenirs, de l'avenir de nos enfants, avec notamment cette étude Haute Doxa qui nous dit que 86% des Français se disent inquiets pour l'avenir des jeunes. Vous situez comment par rapport à ces 86%, Francine ?
3: Eh bien, moi, j'ai 71 ans. Non, oui. Je suis bête. 70, ça suffit déjà.
0: Vous êtes sûre, hein?
3: Certains, je les ai fait il n'y a pas longtemps. J'ai 70 ans. Et comment je dirais? Eh bien, dans ma famille, il y a de moins en moins de petits. Hein, tout petits, je veux dire. J'ai deux petits-enfants. Donc, ils sont très bien encadrés par les parents. Hein, il n'y a pas de télé, il n'y a pas de télé comme ça. 8 ans et demi, 8 ans.

0: bon, punition, tu copies un truc en plus ou t'es privé d'un truc, quoi, voilà. Mais moi, c'est l'avenir qui me fait peur parce qu'il est très noir.
1: Francine, qu'est-ce qui vous inquiète le plus? C'est cette peur pour eux qu'ils ne puissent pas trouver de travail dans le monde de demain?
0: Trouver du travail, je pense qu'ils en trouveront. Je pense qu'ils en trouveront parce que à l'heure actuelle, il y a du travail.
1: Je connais
0: pas mal de commerçants. Ils peuvent pas trouver de personne. Ou alors elles viennent 3 jours et après, elles font un tour de dos ou un truc comme ça. Ça, c'est authentique, que ce soit en boucherie, que ce soit en boulangerie, Mais je dis, on est dans quel monde on est, quoi? Dans quel monde on est?
2: L'inquiétude numéro une pour vous, c'est quoi quant à l'avenir de vos petits-enfants, Francine?
0: Pas d'air.
1: Vraiment, c'est cette montée de tension qui est relatée, évidemment, avec la Russie du côté de l'Europe. C'est ça qui plus peur pour la suite?
0: Eh ben, vous savez, moi je suis passionnée d'histoire. Donc, je lis beaucoup et j'ai l'impression que tout est à refaire, quoi. On recommence, voilà.
2: Francine, merci d'avoir pris du temps pour nous, de nous avoir appelé au 03 84 22 82 82. Non, mais dans le sondage, il y a 86% des personnes qui se disent pessimistes, mais on verra aussi quelque chose de beaucoup plus positif dans quelques minutes.
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2: Parce que les applications, parce que la nouvelle technologie peut aussi aider les enfants. Et on voit ça avec vous d'ici quelques instants, Alexandre Lepère. De la musique pour vous accompagner dans cette matinée spéciale « Quel avenir pour nos enfants ?» Une phrase jamais prononcée par mon père, Mylène Farmer, maman à tort, ici.

0: Mylène Farmer, Maman à tort. Il est 9h39 ici. On poursuit notre grande journée spéciale Quel avenir pour nos enfants avec cette étude Odoxa. Un sujet qui revient au cœur des discussions d'ailleurs dans presque chaque foyer, l'école et la réussite scolaire. 44% des Français placent la qualité de l'enseignement et le soutien aux élèves parmi les priorités absolues pour préparer l'avenir des jeunes. Ça tombe bien avec vous Alexandre Depère, on en parle.
1: Oui, on va en parler avec cette application assez inédite dans le territoire de Belfort. Bonjour Sébastien Malherbe.
2: Bonjour, merci de me recevoir.
1: Entrepreneur de Morvillard, vous avez créé cette application Classia. Vous pouvez nous l'expliquer en quelques mots? Elle est destinée aux élèves de primaire, c'est ça?
2: Tout à fait. En fait, c'est une aide aux devoirs pour les enfants qui rentrent de l'école le soir et qui sont confrontés, comme tous les enfants en France et même dans le monde, aux devoirs et qui n'ont pas forcément envie de les réaliser en rentrant de l'école, et des parents qui ne sont pas toujours en bonne forme pour les recevoir, et ce qui crée des conflits familiaux.
1: Donc les parents restent aux côtés des enfants, ou est-ce que l'intelligence artificielle fait tout toute seule pour aider les enfants?
2: Expliquez-nous. Alors, on a la possibilité que l'enfant devienne complètement autonome avec cette application. Par contre, ce que l'on préconise fortement, c'est que le parent continue à s'intéresser à la scolarité de ses enfants et à ses devoirs, et à l'accompagner.
0: Cette idée, elle est venue comment? Parce que vous aussi, vous avez des enfants et ça vous a saoulé les devoirs.
2: Tout à fait. Tout est parti en fait. Voilà. J'ai deux enfants qui sont scolarisés aussi en primaire et je vivais ce moment pénible des devoirs le soir avec mon fils. Et un jour, je me suis dit, je vais aller chercher une solution pour l'accompagner.
1: Ça veut dire, mon fils rentre avec un devoir mathématique. Qu'est-ce qui se passe concrètement avec cette application que vous avez lancée?
2: Alors, le point d'entrée, ça va être le parent qui va rentrer les devoirs de l'enfant sur l'application. Donc, sur son smartphone, il se connecte, il rentre les devoirs un à un et ça les envoie à l'enfant. Une fois que le parent a fini cette tâche-là, l'enfant, sur son support, reçoit ses devoirs et les réalise accompagné d'un petit personnage qui s'appelle Néo et qui va l'accompagner dans la reformulation de ce qu'il doit faire, dans l'accompagnement. S'il a des questions, il répondra à l'enfant et il ira corriger l'enfant une fois que le devoir aura été pris en photo.
1: Est-ce que ce personnage donne la réponse de l'exercice?
2: Jamais. C'est la particularité. Jamais, Néo ne donnera la réponse et on conserve l'écriture de l'enfant sur ses cahiers habituels. On n'ira pas faire son devoir sur une tablette ou sur un smartphone.
1: Est-ce que c'est un passage nécessaire aujourd'hui de travailler avec l'intelligence artificielle? Beaucoup de nos auditeurs peuvent s'inquiéter du développement de l'IA, mais on est obligé, entre guillemets, même pour les devoirs maintenant, pour l'éducation, d'en passer par là. Pourquoi?
2: Alors, obligé, oui et non. Alors, l'IA aujourd'hui est aussi fascinante que terrifiante. Ça peut faire peur dans beaucoup de foyers, j'en suis le premier conscient et concerné. Nous, ce qu'on a créé, c'est une IA qui est vraiment bridée avec des garde-fous, encore plus quand on travaille auprès d'un public des enfants. Donc, on a bridé, on a construit cette IA de façon très sécuritaire. L'enfant, jamais ne pourra dévier du pourquoi il a été créé, donc les devoirs. On ne pourra pas parler du sujet qu'on souhaite. Et encore une fois, jamais il ne donnera la réponse. On ira sur des sujets farfelus.
0: Concernant votre application, elle concerne quoi? Les primaires, les collèges, les lycées, pour tous?
2: Alors aujourd'hui, uniquement primaire. Pourquoi? Parce qu'on a pris le parti de se dire c'est en primaire que tout se construit pour l'enfant. Une fois arrivé au collège, les mauvaises habitudes, entre guillemets, ont déjà été prises. Donc on a décidé de focaliser et d'investir un maximum sur le primaire, chose qui, à mon goût, n'est pas suffisamment fait, que ce soit sur le secteur régional ou national. On met effectivement beaucoup de moyens sur le collège, encore plus sur les lycées, alors que c'est en primaire que tout se construit.
1: Est-ce que vous avez constaté une amélioration, Sébastien Malherbe, du niveau scolaire des élèves qui ont essayé cette application avec leurs parents?
2: Alors, l'application a été lancée pour la rentrée du 1er septembre.
1: Oui, donc voilà,
2: ça fait une vingtaine de jours. Mais on a déjà des retours très positifs de parents qui ont été sondés forcément. On demande d'avoir des retours de notre application. Et oui, ils notent des améliorations au niveau de l'envie de faire les devoirs. On a mis un petit côté gamifié pour vraiment que l'enfant aime y retourner aux devoirs et que ce soit pas une contrainte. Mais on a aussi vu des améliorations sur, par exemple, l'écriture. Parce que parfois, l'enfant n'écoute pas les parents ou les instituteurs quand ils disent de s'appliquer. Là, bizarrement, Néo le dit, les enfants s'appliquent. Mais également sur, les compréhensions des devoirs. En fait, on a Néo, c'est un petit professeur particulier pédagogique qui aura la pédagogie que le parent n'a pas forcément, parce que le parent n'est pas un professeur.
1: Et que vous disent les véritables enseignants au sujet de cette application?
2: Alors, je les ai rencontrés. Forcément, il y a le côté très sceptique de la chose, parce qu'en plus, on y adosse un écran, ce qui n'est pas forcément...
1: Voilà. Sans écran.
2: Je les ai rencontrés. C'est très mitigé. Autant il y a de très bons retours, comme des retours un peu plus contrastés. Mais, encore une fois, on est là sur un temps extrascolaire pour accompagner les familles et pas pour remplacer les professeurs.
1: Vous avez tous les détails de cette application Classia que vous portez, Sébastien Malherbe, entrepreneur du Nord-Franche-Comté. On vous remercie d'être passé jusqu'à
2: merci
1: nous pour
2: vous
1: présenter cet outil.
3: Je vais la télécharger. Là.
1: Merci
2: à vous.
3: À 9h44, est-ce qu'il faut revenir au bon vieux temps des livres et d'être à côté de nos enfants? Est-ce que l'IA, est-ce que la technologie peut aider et puis surtout tendre la main aux enfants? Dites-nous tout ça aussi au 03 84 22 82 82.
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3: Qu'est-ce qui vous inquiète concernant l'avenir de vos enfants, de vos petits-enfants? Il y a le milieu scolaire, il y a bien sûr les guerres, le réchauffement climatique qui fait de plus en plus peur. On continue d'en parler juste après Monsieur Bruno Mars, I Just Might. 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

0: Poum-poum-poum. C'était Bruno Mars ici. Il est 9h50. Quel avenir pour nos enfants? On aborde une révolution qui bouscule de plein fouet les salles de classe. L'intelligence artificielle. Faut le dire, avec ChatGPT ou d'autres outils à portée de clic sur leur téléphone, les élèves ont accès à des réponses instantanées pour leurs exposés, leur rédaction et leurs devoirs. On en parle encore avec vous, Alexandre Depeyre.
1: Et on continue de parler de l'IA. Bonjour, Mickaël Fèvre.
2: Bonjour.
1: Vous êtes professeur documentaliste à la cité scolaire Jules Ferry de Del. Et là aussi, vous parlez de l'intelligence artificielle aux élèves. Vous la remettez en perspective, racontez-nous un petit peu.
3: Exactement, en fait depuis l'année dernière on mène une expérimentation au sein du collège de Del. L'objectif c'est d'éduquer les élèves à l'intelligence artificielle générative. Donc on n'est pas là pour la diaboliser, ni pour dire que c'est magique et qu'il faut l'utiliser dans toutes les circonstances. On est juste là, l'objectif c'est que les élèves à terme utilisent les IA génératives de manière éclairée, éthique et raisonnée.
1: Ce sont des cours à temps plein, c'est ça? C'est vraiment un cours concret comme un cours d'histoire géo?
3: Oui, ça se passe dans des cours de discipline, en co-animation, souvent avec moi. Donc j'y amène des compétences d'éducation, médias, l'information. Et puis ça se passe voilà, dans le cadre des programmes d'éducation nationale dans toutes les disciplines.
0: Est-ce que vous sentez que les élèves, depuis ces dernières années, ont de plus en plus recours à ChatGPT et compagnie, et que, quelque part, ça devient normal pour eux?
3: Alors oui, moi, ça fait 5 ans que je travaille avec les élèves sur l'intelligence artificielle générative. Au début, on posait la question aux élèves, quels sont ceux qui utilisent les IA? Il y avait quelques mains levées. Maintenant, il y a plus de la moitié de la classe, sans compter ceux qui n'osent pas lever la main, qui utilisent maintenant l'intelligence artificielle générative, et certaines pratiques peuvent être problématiques. Voilà. Mmh. Donc on a parlé des devoirs tout à l'heure. Et bien maintenant, les élèves, ils ont juste à prendre en photo un exercice de maths pour avoir un résultat correct. Enfin, moi, à l'époque, j'étais assez mauvais en maths, mais pour faire un devoir maison en maths, je mettais 3 à 4 heures, j'avais 14-15. Aujourd'hui, un élève, en 30 secondes, il a la même note... Voilà. Donc ça peut poser problème, faire comprendre aux élèves que l'IA n'apprend pas à sa place et ne comprend pas à sa place.
1: Est-ce que l'IA aussi apporte toujours les bonnes réponses finalement à l'énoncé donné? C'est ça que vous parlez aussi avec les élèves?
3: Bien justement, oui. On a notre deuxième axe de travail, c'est aborder les limites des IA. Donc une des limites, c'est la recherche d'informations. Est-ce que l'IA donne tout le temps les bonnes réponses? Donc on fait des expériences avec les élèves et ils se rendent compte que l'IA peut se tromper et qu'il faut recouper l'information, faut vérifier l'information, recouper les sources. C'est très important, et de garder son esprit critique, son raisonnement. Et ça, faut apprendre ça. C'est très important pour les élèves qu'on leur dise ça et qu'ils comprennent ça.
1: Est-ce que vous pensez, Mickaël Fèvre, en tant que professeur documentaliste, que les élèves changent justement leur technique vis-à-vis de l'IA après les conseils que vous leur donnez? Ils l'utilisent en effet un petit peu moins concrètement?
3: Alors, je ne sais pas s'ils l'utilisent moins dans leur pratique personnelle, mais en tout cas, en classe, quand on commence à dire on va utiliser l'IA, les élèves sont très enthousiastes, et plus on l'utilise, plus les élèves en ont un petit peu marre d'utiliser, parce on leur fait comprendre qu'il faut des compétences pour utiliser l'IA, des compétences d'écriture, pour écrire le prompt, donc la demande qu'on fait à l'IA. Il faut synthétiser, il faut être précis, il faut structurer son prompt, donc faire un prompt complexe. Il faut aussi avoir des compétences en lecture, de compréhension également, pour comprendre la réponse de l'IA. Donc là, il y a beaucoup d'élèves qui bloquent là-dessus.
1: Et l'enjeu aussi, c'est de mettre le bon texte. Quand vous dites le prompt, c'est ça, c'est le texte un peu dans le moteur de l'intelligence artificielle.
3: C'est la demande qu'on fait à l'intelligence artificielle. Donc si je devais donner un prompt complexe à des élèves de 4e, par exemple pour découvrir une notion en maths, ça serait donc de déjà donner un rôle à l'IA. Tu es un enseignant en mathématiques en collège, je suis un élève de 4e, je voudrais que tu m'expliques, je sais pas, par exemple la distributivité avec des mots simples en une dizaine de lignes, et que tu me fasses des exemples concrets, puis ensuite que tu me génères des exercices pour que je puisse m'entraîner.
1: Voilà. Avec ce que vous dites, en fait, il faut changer les devoirs, adapter les devoirs aussi pour les enseignants. C'est aussi un grand changement.
3: C'est ça. Il faut adapter les devoirs. On est obligé. Alors, l'IA existe. On peut pas se mettre des œillères. Il faut adapter les devoirs. Donc, pour cette année, on a des propositions. Par exemple, qu'il y ait un contrat de confiance avec le professeur. Le professeur doit dire à l'élève s'il peut ou non utiliser l'IA, s'il peut s'aider de l'IA, puis ensuite qu'il y a un retour en classe, qu'il y a un retour critique sur la réponse donnée par l'IA, ou alors que l'enseignant dise tout simplement on n'utilise pas l'IA pour ce devoir.
1: Voilà, apprendre de bonne façon avec l'intelligence artificielle pour nos enfants et aussi en vue de la suite pour leur avenir. Merci beaucoup, Mickaël Fèvre, d'être venu jusqu'à nous. Vous êtes professeur documentaliste à la Cité scolaire Jules Ferry d'Odèle. Merci.
3: Merci.
0: Et on continue bien sûr cette journée spéciale, notamment tout à l'heure à 13h. Quel avenir pour nos enfants sur votre antenne. 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Comment est née la chanson qui arrive? Celle de Véronique Sanson, amoureuse. Elle s'est installée au piano. Elle a jeté sur le papier cette mélodie. Des mots fiévreux poussés par l'urgence d'exprimer son amour. Véronique Sanson, amoureuse, sur la première radio de proximité du Nord-Franche-Comté.

0: Véronique Sanson, amoureuse, quasiment 9h59. Tout à l'heure, Alexandre Lepère, déjà, merci de m'avoir accompagné pendant cette heure. L'avenir de nos enfants, ça continue aussi sur notre antenne.
1: Oui, dans le journal de nos régions avec Marine Le Génie, à 13h, on va continuer de décortiquer le sujet autour des enfants et leur évolution dans notre vie d'aujourd'hui.
0: Avec ce sondage Odoxa qui donnait 86% des Français pessimistes concernant l'avenir des enfants. Pas de pessimisme, mais toujours du positif. Avec vous, Angélique Alastar, bonjour.
2: Mais oui, Noah. Absolument du positif. Aujourd'hui, on va parler économie sur la facture d'énergie, que ce soit l'électricité ou le gaz. Vous allez voir que vous n'êtes pas au bout de vos surprises. Une initiative de la commune d'Étupes. On est dans le pays de Montbéliard ce matin. On en parle jusqu'à 11h et vous pouvez aussi poser des questions à notre invité 03 84 22 82 82 via le WhatsApp de votre radio. Et pour la musique, on a ça.
3: On vous souhaite tout le bonheur du monde pour aujourd'hui comme pour demain.
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2: Bienvenue sur la première radio de proximité du Nord-Franche-Comté, il est 10h. Le journal présenté par Lisa Guinic, un artisan du pays de Montbéliard, s'est fait siphonner son carburant en début de semaine.
5: L'explosion des prix à la pompe a peut-être fait tourner la tête de ces voleurs. C'est en tout cas ce grainetier d'Audincourt qui en a fait les frais lundi. 10 litres de gasoil volés, mais surtout un réservoir percé. Il estime à 300-400 € les frais de réparation. Face à cette flambée des prix du carburant, l'aide aux grands rouleurs de 100 € reconduite et surtout élargie. 5,5 millions de Français les plus modestes vont désormais pouvoir en bénéficier. Le plafond est relevé à 2 000 € net mensuel par personne pour toucher cette aide. Parmi les nouveaux bénéficiaires aussi, les infirmiers et aides à domicile. La locomotive d'un TER a surchauffé en gare de Champagné hier. Une cinquantaine de passagers à bord débarqués. La ligne Vesoul-Belfort à l'arrêt dans les deux sens de circulation. Le trafic TER a repris normalement ce matin. 2 ans de prison ferme pour avoir caché sous sa voiture plusieurs kilos de drogue, du cannabis et de la cocaïne. Les douaniers ont découvert la cache lors d'un contrôle sur l'autoroute A36 au péage de Saint-Maurice-Colombier dimanche matin. Ce conducteur polonais de 62 ans a reconnu les faits devant le procureur de Montbéliard hier. Il est aussi condamné à 10 ans d'interdiction de territoire français et une amende de plus de 60 000 €. Les agents de la bibliothèque municipale de Belfort, de nouveau appelés à la grève par la CGT, le syndicat dénonce un management toxique, des conditions de travail dégradées et un mal-être chez les agents. Près de 9 Français sur 10 pessimiste pour l'avenir de ses enfants, petits-enfants, des générations à venir. C'est le résultat de notre grande enquête Dites-le ici, menée avec Odoxa. Journée spéciale, ça continue dans le 13h de nos régions. On poursuit la discussion avec notamment la directrice de l'Institut Odoxa et un spécialiste des réseaux sociaux. Ce premier volet de cette consultation, Dites-le ici, dévoilé aujourd'hui à 7 mois de la présidentielle. Vous pouvez aussi donner votre avis avec un nouveau dispositif, l'isoloir. On vous interroge, vous donnez vos préoccupations pour le prochain candidat, pour les candidats à l'élection présidentielle. L'isoloir sera pour la première fois sorti le samedi 3 octobre à Montbéliard, à la fête de la science à la Roselière. Et pour la météo, Angélique, une très belle journée d'automne aujourd'hui,
2: une premier jour de l'automne. Une journée d'automne, absolument Lisa, vous avez raison, pas de pessimisme dans le ciel, mais du grand et beau soleil. Météo France nous annonce que quelques petits nuages d'altitude pourraient faire leur apparition par-ci, par-là, mais rien de bien significatif, c'est du grand beau temps pour aujourd'hui. Alors, la fraîcheur du petit matin, on la sent bien hein, quand même, mais en journée, les températures continuent de grimper jusqu'à 24 degrés attendus en pleine aujourd'hui, et 16 degrés sur les reliefs au plus fort hein, de cet après-midi. Et actuellement, le thermomètre pointe 16 degrés du côté de Belfort, 17 à Montbéliard et Giromagny, et 18 degrés à Lure.
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2: Ici, ça marche, c'est votre émission 100% positive. Et aujourd'hui, eh bien, on pense à votre pouvoir d'achat. Direction la commune d'Étupes, dans le pays de Montbéliard, avec notre invité qui, la commune d'Étupes, a lancé une consultation pour un achat groupé d'énergie. Et vous allez voir que ça peut vous concerner aussi. On déroule ce fil jusqu'à 11h avec Véronique Perriot. Bonjour.
7: Bonjour Angélique.
2: Vous êtes première adjointe à la commune d'Étupes. plus particulièrement en charge de l'urbanisme et des finances. Vous êtes aussi conseillère communautaire au API de Montbéliard Agglomération. Alors, cette souscription pour un achat groupé d'énergie, ce sont vraiment des économies à la clé pour ceux qui vont choisir d'y adhérer.
7: De belles économies, en effet, en fonction des contrats que ont les différents clients. Et on peut aller jusqu'à 22% pour l'électricité d'économie et 12% pour le gaz.
2: Et on va voir que oui. Tout ça, c'est sans engagement, de durée. Les prix sont bloqués sur 3 ans. On va dérouler ce fil, mais je sens que là, on a déjà capté l'attention de nos auditeurs. Vous pouvez poser des questions à notre invité sur ses offres au 03 84 22 82 82 via le WhatsApp de votre radio, parce que vous aussi, vous êtes concerné.
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2: Les Sensemilia, ils sont d'accord avec nous. Tout le bonheur du monde.

0: Cette chanson pourrait être l'hymne de votre émission Ici ça marche, votre émission 100% positive, tout le bonheur du monde.
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0: Ici ça marche, votre émission 100% positive. Elle vous parle pouvoir d'achat et économie direct dans le porte-monnaie ce matin. Si l'achat groupé d'énergie vous intéresse, restez là. On vous en parle jusqu'à 11h avec notre invitée Véronique Perriot, première adjointe à la commune d'Étupes, plus particulièrement en charge notamment de l'urbanisme et des finances. Et on comprend pourquoi. L'achat groupé d'énergie, c'était un projet que vous aviez depuis longtemps à la ville d'Étupes. Vous y pensiez ?
3: C'est un projet qui est né lors du congrès des maires auquel on a assisté en novembre dernier, où l'on a pu rencontrer donc des sociétés spécialisées dans l'achat groupé d'énergie. Et puis, on a décidé de s'engager dans cette démarche pour le pouvoir d'achat de nos habitants, de nos administrés, et plus largement pour les habitants de l'ensemble du territoire. Puisque cette démarche n'est pas destinée uniquement aux herbatons et aux herbatones, elle est destinée à l'ensemble des habitants de notre territoire.
0: Et même au-delà, parce qu'il n'y a pas de frontières, même fictives en fait, pour y souscrire. Nous étant à Belfort aujourd'hui, on peut aussi souscrire à cette offre.
3: Tout à fait, tous les habitants du Nord-Franche-Comté et plus largement des autres départements voisins peuvent y souscrire.
0: Donc, vous avez lancé un appel d'offres et c'est un poids lourd du secteur qui a été retenu.
3: Donc, on a lancé un appel d'offres auquel seul Ecodigo a répondu. Ecodigo, c'est une société donc bourguignonne située donc à Dijon. Donc, c'est un partenaire local, on peut dire. Et donc, on s'est engagé avec ce partenaire.
0: Alors, on va le préciser, Ecodigo n'est pas un fournisseur d'énergie. En revanche, c'est un intermédiaire qui compare les offres sur le marché à un instant T et qui va vous faire la meilleure proposition. On peut y souscrire jusqu'à quand à cette offre? Et on va le dire tout de suite, souscription ne veut pas dire engagement. C'est une préinscription, en fait.
3: On peut y souscrire jusqu'au 30 septembre. Et en effet, c'est une préinscription qui... pour lequel on ne s'engage pas. Ça ne veut pas dire que derrière, il y a automatiquement la souscription. À la suite de la préinscription, l'offre va être transmise à la personne qui va choisir ou non, en fonction de son contrat actuel, de souscrire ou pas.
0: Alors, on peut espérer quel volume d'économie réelle, des chiffres, deux chiffres déjà, qui vont peut-être nous inciter à aller jeter un coup d'œil à cette invitation.
3: Donc aujourd'hui le partenaire a été choisi, donc le fournisseur a été choisi par Ecodigo en fonction des offres qu'il a reçues, et il a retenu la meilleure offre quantitative et qualitative. Et ce partenaire nous promet des économies qui peuvent aller jusqu'à 22% pour le contrat électricité et 12% pour le gaz.
0: 22% pour l'électricité, 12% pour le gaz, en sachant que si on a un contrat actuellement, heure pleine, heure creuse, des spécificités, ces spécificités restent, on ne change rien et le changement est sans frais.
3: Tout à fait, j'ai souscrit personnellement quelques jours ce contrat avec ce nouveau fournisseur. Mes heures creuses et mes heures pleines ne changent pas, je garde les mêmes horaires. Et puis, personnellement, en examinant et en comparant ma facture, je vais réaliser donc 19% d'économies sur mes heures pleines et 21% sur mes heures creuses.
0: En sachant que ça se traduit tout de suite par des euros gagnés sur la facture entre le fournisseur, l'ancien fournisseur que vous aviez il y a encore un mois, et le nouveau qui vous fournit aujourd'hui. Ça s'est traduit, vous m'avez parlé, de 14 euros d'économies sur la facture.
3: 14 euros d'économies sur une petite facture. Donc j'imagine que sur une facture d'hiver,
0: si on se chauffe à l'électricité,
3: plus important,
0: bien sûr, par exemple, ou au gaz, ça va être beaucoup plus important. Et ça, vous le voyez tout de suite, c'est du pouvoir d'achat à gagner, c'est du concret. Et on vous en parle ce matin dans votre émission Ici ça marche, jusqu'à 11h. N'hésitez pas, si vous avez une question pour notre invité sur ses offres, comment ça fonctionne, vous pouvez passer par le WhatsApp de votre radio 03 84 22 82 82. Zazie, peu importe.

0: importe.
1: Zazie, peu importe. Chaque matin, votre émission Ici ça marche s'intéresse à votre quotidien. Si je vous dis des économies sonnantes, des économies trébuchantes grâce à une idée toute simple, l'achat groupé d'énergie. Voilà ce que propose actuellement la commune des Tupes dans le pays de Montbéliard. Et Tupes qui n'en est pas à son coup d'essai dans le domaine des souscriptions groupées. On va le voir dans une poignée de secondes.
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1: Votre émission positive Ici, ça marche vous redonne du pouvoir d'achat ce matin. Enfin, vous donne un bon plan pour en gagner du pouvoir d'achat grâce à une idée toute simple, l'achat groupé d'énergie. Ça se passe actuellement sur la commune d'Étupes, dans le pays de Montbéliard. Notre invitée, c'est Véronique Perriot, première adjointe à la commune en charge des finances. Ça ne vous étonnera certainement pas. Et puis, elle est aussi conseillère communautaire à pays de Montbéliard agglomération. L'achat groupé d'énergie, c'est une belle idée. On pense à l'approche de l'hiver au chauffage. Aujourd'hui, on se dit aussi qu'avec ces chaleurs, et si on a la clim chez soi ou si on pense à la faire installer, les factures d'énergie, elles peuvent être à peu près équivalentes en consommation avec une climatisation qu'avec un chauffage finalement. Et donc tout au long de l'année, on peut en avoir besoin de ces économies-là.
9: Oui, oui, oui, tout à fait, surtout avec les augmentations que l'on a subies depuis ces dernières années et ces derniers mois. Donc toutes les économies peuvent être profitables aux ménages et mieux vaut avoir dans sa poche 200 euros que de le mettre dans l'électricité ou le gaz.
1: On est bien d'accord. Alors la commune d'Étupes n'en est pas à son coup d'essai en ce qui concerne les économies via des achats groupés. Vous l'avez fait pour une complémentaire santé qui a un succès phénoménal.
9: La complémentaire santé que l'on a mis en place depuis... début 2025, il me semble, a eu un succès fou, au-delà des chiffres que l'on espérait, puisqu'aujourd'hui on atteint plus de 5000 adhérents à cette mutuelle.
1: Alors comment ça s'est passé là quand vous avez lancé l'idée? Parce que maintenant les herbatons, les herbatonnes savent que vous avez des petites idées comme ça sur des achats groupés pour faire des économies. Quand vous avez lancé l'idée de la complémentaire santé, comment ça s'est passé dans la commune?
9: Donc c'était une volonté que l'on avait lors de notre précédent mandat, donc le mandat que l'on a 2020-2026, puisque ça faisait partie de nos promesses de campagne. Et on a mis quelques années quand même pour mettre en place cette mutuelle, presque 4 ans pour la mettre en place au titre d'une mutuelle intercommunale, pas seulement communale, mais intercommunale. Pour avoir un rayonnement au-delà commune d'Étupes.
1: Donc la souscription est terminée, mais on peut toujours adhérer à cette complémentaire. Aujourd'hui, si vous êtes intéressé, vous pouvez vous rapprocher de la commune d'Étupes pour le faire, c'est possible.
9: Oui, on peut toujours adhérer à cette mutuelle santé. On peut toujours appeler donc la responsable de cette mutuelle. Le numéro de téléphone, c'est le 03 84 24 88 89 pour une prise de rendez-vous. Et elle sera également au marché du soir qui se déroulera à Itup ce vendredi 25 septembre. Où vous pourrez également la rencontrer.
1: Donc ça, c'est intéressant parce que c'est une étude vraiment personnalisée en fonction de ses besoins. Et ça nous aide vraiment. On n'est pas obligé de prendre forcément la formule. Bon, ben, y a ça dedans, j'en ai pas besoin. Mais voilà, je la prends parce que j'ai pas le choix. Là, vous avez vraiment pensé au confort des administrés et des gens qui souscrivent.
9: Au confort, au remboursement qu'ils pourraient avoir et surtout à la santé. La santé est un élément très important aujourd'hui.
1: Gros dossier. La santé.
9: Surtout avec notre pouvoir d'achat qui se dégrade de plus en plus. Donc si l'on peut faire des économies également sur nos mutuelles, c'est banco.
1: Eh ben c'est banco à la commune d'Étupes et on continue à dérouler ce fil avec notre invité juste après les Earth, Wind & Fire, September.

0: indémodable, le September d'Earth, Wind and Fire.
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0: Et ça marche vraiment quand on vous propose de faire des économies d'énergie sur les achats et vos factures, hein, tout simplement, d'électricité et de gaz. Une belle idée qu'a eue la commune d'Étupes et c'est ouvert vraiment à tout le monde. Véronique Perriot, vous êtes première adjointe dans cette commune, en charge notamment de l'urbanisme et aussi des finances. Comment ça marche concrètement? Vous avez eu une réunion publique, c'était il y a quelques semaines, avec donc Ecodigo, l'entité qui a été retenue par appel d'offres pour pouvoir vous présenter des fournisseurs d'énergie. Comment ça s'est passé avec les administrés? Il y a eu un grand succès cette réunion, il y a eu du monde. Hein.
3: Donc une réunion publique s'est déroulée le 25 août dernier. Un représentant d'Ecodigo est venu présenter le dispositif d'achat groupé. On avait environ 200 personnes qui se sont... qui ont assisté à cette réunion publique. Ils ont pu poser toutes les questions qu'ils souhaitaient. Avec les différents contrats qu'ils ont également, parce qu'on s'est aperçu également que les contrats étaient complètement différents des uns des autres. Donc voilà, un franc succès pour cette réunion publique. Il y a eu aussi une permanence qui a été assurée par Ecodigo, donc en mairie d'Étupes le lendemain. Et puis ben il suffit de s'inscrire soit sur le site www.etupes-energie.fr ou par téléphone directement à Ecodigo au 03 79 66 00 25. Vous pouvez vous préinscrire sans engagement et à la suite de cette préinscription, donc vous aurez l'offre qui en découle, qui vous sera transmise.
0: Et on va la détailler dans quelques instants, hein, cette offre justement des prix bloqués pendant 3 ans. Pas d'engagement, on peut sortir quand on veut, pas de frais d'inscription. On va détailler tout ça au fil de l'émission. On est ensemble jusqu'à 11h dans votre émission. Ici, ça marche, on parle économie sur vos factures d'énergie, du concret pour vous. Noé Wheeler. Toi, femme publique.

0: Muller, toi femme publique.
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0: Gagner du pouvoir d'achat en faisant des économies substantielles sur votre facture d'énergie, c'est une bonne idée à l'approche de l'hiver. Votre émission Ici, ça marche vous donne une bonne astuce en ce qui concerne l'électricité et le gaz. On en parle dans un court instant avec notre invité.
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0: Niagara, je dois m'en aller, mais vous restez avec nous.

0: Bagara, je dois m'en aller, mais pas du tout. Nous, on reste là jusqu'à 11h dans votre émission. Ici, ça marche.
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0: Des solutions pour faire des économies sur votre facture d'électricité, votre facture de gaz. C'est ce qu'on vous propose dans votre émission positive Ici ça marche ce matin avec notre invitée Véronique Perriot, première adjointe à la commune d'Étupes. On est dans le pays de Montbéliard. Vous êtes en charge notamment de l'urbanisme et des finances. Vous avez choisi de proposer un achat groupé d'énergie, donc de gaz et d'électricité, à vos administrés, mais pas que. Tout le monde peut adhérer à cette offre. On a jusqu'au 30 septembre, hein, pour se préinscrire. Expliquez-nous les modalités avec Ecodigo, c'est l'opérateur qui a été choisi pour ça.
3: Oui, c'est ça, jusqu'au 30 septembre, allez, Angélique. Il suffit donc de souscrire, de se préinscrire par téléphone ou sur un site dédié. L'offre vous est transmise. Et vous pouvez bénéficier jusqu'à 22% sur l'électricité, 12% sur le gaz, ce qui fait environ une mensualité par an d'économie.
0: En fonction de votre consommation, effectivement.
3: Du contrat et de la consommation. Et puis, ce qui est très important aussi, c'est que les tarifs sont sécurisés et sont valables sur 3 ans. Sans frais, sans rupture de distribution d'électricité ou de gaz, et c'est tout à fait transparent pour le consommateur.
0: Donc il n'y a pas d'engagement, ça aussi c'est important de le dire. Ça veut dire que, vous l'avez dit, les prix sont bloqués pendant 3 ans. Ce qu'on paye aujourd'hui, on va le payer pendant les 3 ans du contrat, ça c'est le départ. Mais si dans 1 an et demi, les prix chutent en dehors de notre contrat, on peut choisir de sortir sans frais de cette offre et aller voir ailleurs si c'est plus intéressant.
3: Oui, tout à fait. Sans frais et à n'importe quel moment, sans délai. On peut choisir un autre fournisseur durant ces 3 années.
0: Et adhérer aujourd'hui, on décide, on se préinscrit à partir du 30 septembre, on décide que l'offre est intéressante pour nous. Il y a 0 frais aussi pour la souscription.
3: 0 frais de souscription, sans délai, pareil, transparent pour le consommateur, sans rupture de distribution d'énergie.
0: Alors, allez jeter un petit coup d'œil sur le site www.etup-energie.fr. Vous nous en direz des nouvelles. 602 participants, j'ai le compteur sous les yeux. Il y a déjà quelqu'un là qui est allé depuis tout à l'heure. Hier, il y en avait moins de 600. On est à 602 là maintenant, à l'heure H, à l'heure où je vous parle. Et on continue à vous en parler de cet achat groupé d'énergie jusqu'à 11h dans votre émission. Ici, ça marche. Les innocents.

0: Les Innocents, l'autre Finistère.
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0: Chaque matin dans votre émission Ici, ça marche, on fait un petit pas de côté et on vous invite à découvrir une initiative qui fonctionne en dehors de la Franche-Comté. Alors pour économiser sur le carburant, on peut partir à la recherche de la station la moins chère, c'est vrai, près de chez nous. Aller faire le plein en Espagne, si on est près de l'Espagne, en Andorre ou en Belgique, pourquoi pas, lorsqu'on est frontalier. Ou bien, beaucoup plus simplement, on peut aussi ne pas utiliser sa voiture. Mais alors, comment faire pour se déplacer, pour aller faire ses courses, aller au travail, chercher les enfants à l'école? Eh bien, dans les Pyrénées-Atlantiques, la ville de Pau a justement lancé un défi à ses habitants, Robin Bernaud.
3: Vous voyez vos clés de voiture, imaginez ne plus y toucher pendant un mois.
4: Allez, on pose les clés dans le bocal.
5: Parfait, on est prêt pour relever le défi.
4: Pas de regret?
5: Aucun.
3: C'est le défi lancé par la ville de Pau à ses habitants avec la troisième édition de l'opération « Un mois sans ma voiture ». Cette année, ils sont 19 à relever le défi. Parmi eux, il y a Adeline, qu'a rencontré notre journaliste Clara Vincent. Pendant les 4 prochaines semaines, elle va devoir laisser sa voiture au garage et par la même occasion, apprendre par cœur les horaires des transports en commun.
5: Je suis souvent en retard. Donc là, anticiper les départs bien plus en avance que prévu. Donc on va essayer de jouer tout ça. Moi, je travaille à la cueillette de la Ragnon et je suis photographe indépendante. Donc déjà, la cueillette de la Ragnon du centre-ville, ça fait à peu près une trentaine de minutes à vélo. Donc une heure aller-retour. Et après, en tant que photographe indépendante, c'est vrai que si j'ai un mariage à 30 km, ça va être un peu plus compliqué. Mais c'est vrai que mettre de côté la voiture, ça serait un plus. D'autant plus que le carburant coûte cher. Dans les factures de la fin du mois, ça serait vraiment, vraiment top, quoi.
3: Alors ici à Pau, ne pas toucher à sa voiture pendant 30 jours, ça semble marcher, mais vous, qu'en pensez-vous? C'est avec Tristan que nous allons en discuter. L'idée lui plaît, même si quelques questions restent encore en suspens.
6: Moi, je trouve ça plutôt positif. Après, faut juste espérer que les transports en commun permettent aux gens de s'en sortir sans, quoi. Parce que à Pau, je sais pas, comment ils font pour aller au travail? Les gens sans voiture, ils y vont à pied. C'est grand, Pau? Je sais pas.
3: Alors oui, Pau, c'est quand même une ville assez grande. Et pour relever ce défi, chaque participant s'est vu offrir un mois d'abonnement au bus et TER du département, mais aussi un abonnement mensuel au vélo électrique en libre service, ainsi qu'un vélo à assistance électrique. Tristan, par exemple, lui, il possède une Peugeot 208 et sans même avoir à se lancer de défi, il essaie déjà de la laisser un peu plus souvent au garage.
6: C'est vrai que si je peux éviter de l'utiliser la semaine, j'essaie d'éviter le plus possible. Bah, c'est un tout, déjà, le prix des carburants, oui, c'est clair. Je pense que si on économise le carburant sur un an, on peut s'acheter une maison bientôt. Et en même temps, à côté de ça, c'est un peu écologique, quoi. C'est un petit geste écologique, je pense. Moi, j'ai un diesel, typiquement, moins j'utilise, mieux on se porte, je pense.
3: Vélo électrique, bus, train, de nombreuses alternatives existent pour laisser la voiture de côté. C'est justement tout l'enjeu de ce défi lancé par la ville de Pau. Encore faut-il avoir suffisamment de transports à proximité de chez soi pour pouvoir vraiment se passer de son véhicule.
0: Mais oui, c'est justement la réflexion que l'on se faisait avec notre invitée Véronique Perriot, première adjointe à la ville d'Étupes. L'initiative est plutôt sympa, mais à Étupes, par exemple, ce serait compliqué à mettre en place, selon vous.
7: C'est vrai que c'est une initiative superbe dans une grande ville. Mais sur Étupes, une commune pas très bien desservie, on va dire, par les transports en commun. Bon, on a des bus Moventis qui circulent sur Étupes, mais si l'on veut se déplacer sur Belfort, sans voiture, c'est un peu plus compliqué.
0: Un petit peu plus compliqué. Allez, on a fait le point sur ce qui se passait ailleurs. On revient en terre nord-franc-comtoise avec les Coldplay, Feels Like I'm Falling in Love. Je vais y arriver.

0: Les Coldplay Feels Like I'm Falling in Love, sans me tromper cette fois-ci. Faire des économies en achetant en gros, c'est une solution que la commune des Tubes dans le pays de Montbéliard a choisi de proposer à celles et ceux qui le souhaitent. Et ça concerne l'énergie. Aujourd'hui, le gaz et l'électricité, c'est le sujet de votre émission positive. Ici, ça marche jusqu'à 11h.
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0: Votre émission positive Ici, ça marche. Je vous parle d'économie sur vos factures d'énergie ce matin avec Véronique Perriot, première adjointe à la commune des Tubes, plus particulièrement en charge de l'urbanisme et des finances. Et cette proposition de souscription pour de l'achat groupé, d'électricité et de gaz. Redonne-nous les modalités. Trois ans de prix bloqués, ça c'est très très important.
6: Oui, sécurisation des tarifs durant trois années. Il suffit de se préinscrire dans un premier temps, soit sur le site, un site dédié que vous retrouverez, dont le lien sera sur le site des Tubes ou par téléphone directement à Ecodigo. On rappellera peut-être tout à l'heure les deux.
0: Alors
6: contacts.
0: Le site, je vais vous le donner, etube-energie.fr. Il y a un compteur en plus sur ce site. Et depuis tout à l'heure, avec Véronique Perriot, on vous dit tout, on le consulte, ce compteur. Et depuis qu'on a commencé l'émission, il y a déjà 5 souscripteurs de plus. Et on le suit de près, ce compteur. Ça veut dire que vous nous écoutez et que vous aussi, vous allez vous renseigner. Vous choisissez ou pas. Donc on a dit, prix bloqué pendant 3 ans. Il se passe quoi au bout des 3 ans ?
6: Prix bloqué pendant 3 ans. Au bout des 3 ans, Ecodigo, qui a signé une convention avec la ville, s'est engagé à suivre les tarifs durant ces trois années et sollicitera donc le fournisseur lauréat, donc le fournisseur actuel qui a été choisi afin de suivre les offres de renouvellement proposées et proposera ensuite à la commune une évaluation de ces offres et à charge à la commune de repartir sur le même dispositif ou pas.
0: Alors quand on dit prix bloqué pendant 3 ans, il ne faut pas entendre que vous, si vous souscrivez, vous êtes engagé pendant 3 ans. À tout moment, vous pouvez choisir de vous retirer de l'offre et de vous tourner vers un autre fournisseur d'énergie. De toute façon, autant la souscription que le désistement, c'est gratuit.
6: Autant la souscription que le désistement est gratuit, sans frais, sans délai. Et ce qui est important aussi, c'est sans rupture de distribution d'énergie. Donc ce sera totalement transparent dans tous les cas.
0: Dans tous les cas, sans rupture de fourniture, soit d'électricité, soit de gaz. On va rappeler deux chiffres très importants, à peu près 20% d'économie sur la facture d'électricité.
6: Et 12 sur le gaz.
0: Aujourd'hui, il n'y a pas de petites économies. Merci beaucoup Véronique Perriot d'avoir été notre invitée ce matin et nous présenter ses offres.
6: Je vous en prie, Angélique, merci de m'avoir accueillie.
0: etube-energie.fr. La musique avec les Eurythmics, Sweet Dreams.

0: Lennox, Dave Stewart, Eurythmics et Sweet Dreams. Et le doux rêve, c'est peut-être celui d'aller à la Chenaudière. C'est Jean Sureda qui vous en parle dans votre jeu Comptoir en toi. Bonjour Jean Sureda.
1: Bonjour Angélique. 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
0: À demain.
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1: Et il est 11h avec votre radio ici Belfort-Montbéliard. L'actualité avec vous Thierry Comprenon, bonjour.
3: Bonjour, à 7 mois de l'élection présidentielle, journée spéciale sur votre radio autour de notre première consultation Dites-le ici, consacrée à nos enfants. 15 000 Français ont répondu à une étude Odoxa et le résultat est édifiant. Vous êtes 90% à être pessimiste pour leur avenir et les générations futures. En général, la quasi-totalité des personnes interrogées affirme qu'ils tiendront compte des propositions des candidats concernant l'éducation et l'avenir de nos enfants dans leur vote en 2027. Tous les résultats sont à retrouver sur notre site ici.fr. L'aide aux grands rouleurs a été prolongée et élargie pour tenter de répondre à l'inquiétude des Français les plus affectés par les prix records des carburants en ce moment. L'aide va être prolongée jusqu'à la fin de l'année. Le nombre de bénéficiaires potentiels élargi à 5,5 millions de personnes. Pour les bénéficiaires, l'aide de 100 euros représentera l'équivalent de 40 centimes par litre de carburant pour 2 mois en moyenne, affirme le gouvernement. Un ressortissant polonais de 62 ans a été condamné hier à 2 ans de prison ferme par le tribunal judiciaire de Montbéliard. Dimanche matin, il avait été intercepté sur la 36 par les douaniers au niveau du péage de Saint-Maurice-Colombier. Ils ont mis la main sur 23 kilos d'origine de cannabis et 1 kilo de cocaïne dissimulé sous sa voiture pour une valeur marchande de 130 000 euros. En plus de la peine d'emprisonnement, l'homme écope de 10 ans d'interdiction du territoire français et 65 000 euros d'amende. Plus de peur que de mal pour 46 passagers d'un TER hier soir à la gare de Champagny en Haute-Saône. La locomotive a surchauffé et le train n'a pas pu partir. Les barrières sont restées fermées jusqu'à ce que le danger soit écarté. Les passagers ont été pris en charge par un bus affrété par la SNCF. Et puis à Pérouse, à côté de Belfort, les pompiers sont intervenus peu avant 1h du matin cette nuit pour un feu de friche tout près de l'autoroute A36. L'incendie a été rapidement maîtrisé et il n'y a eu aucune gêne à la circulation. Nous sommes le mercredi 23 septembre, c'est le premier jour de l'automne, Jean, vous savez.
1: Oui. Oui, parce que c'est d'habitude c'est le 21, oui, mais une fois tous les 4-5 ans, ça tombe à 23 parce que par rapport au soleil ou chouchou.
3: Oui, vous voilà, êtes parti dans une explication.
1: Non, mais c'est ça à peu près.
3: Un peu alambiqué, mais c'est le 23 aujourd'hui, effectivement, c'est l'automne.
1: Ça. Parfait.
3: C'est les années bissextiles.
1: Ah voilà, merci, c'était le mot qui est compliqué que j'arrivais pas à dire. Ce qui est plus simple, c'est de dire la météo. Alors pour le premier jour d'automne, c'est assez sympa aujourd'hui sur le Nord-Franche-Comté. Le temps est sec et ensoleillé, y compris cet après-midi, malgré la présence de quelques nuages. Pour les températures, 23 degrés à Vendoncourt, 24 à Fontaine, Florimont et Rières-Vesmont et 25 pour Héricourt, Cravanche, Montbéliard ou encore Belfort.
3: Vous savez quoi, je reviens à midi.
1: Ouais. Mmh. Ouais, voilà, mmh. C'est bien. Je vais réviser moi sur l'automne là, parce qu'en fait c'est une année. C'est quoi le mot?
3: Bissextile.
1: À tout à l'heure, midi.
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1: Très heureux de vous retrouver sur votre jeu Comptoir en toi entre 11h et midi sur Ici Belfort-Montbéliard. Vous le savez, cette semaine, on vous offre chaque jour un t-shirt Ici Belfort-Montbéliard. Et vous qualifiez pour le tirage de vendredi. On vous offre dans 2 jours un séjour pour deux à la Chenaudière, hôtel 5 étoiles, relais château à Colroy-la-Roche en Alsace, au cœur du massif des Vosges, avec pour 2 personnes une nuit. 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C'est Dominique qui vous répond, qui vous inscrit au standard, et c'est Vincent qui m'accompagne à la réalisation ce matin.
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1: On salue Véronique de Montbéliard, Patrice de Rouge, vous le qualifiez depuis le début de semaine. Et n'oubliez pas l'enregistrement de Comptoir en Toi, la petite nouveauté de la saison. Vous commencez à le savoir, on vient près de chez vous pour enregistrer Comptoir en Toi, diffusé les week-ends entre 10h et 11h. Ce vendredi, nous serons à Giromanie entre 18h et 20h pour venir jouer à Comptoir en Toi. Comptoir en Toi, eh ben c'est en direct entre 11h et midi pour le reste de la semaine. On va accueillir le premier candidat, la première candidate. Donc 03 84 22 82 82. Je suis des

0: Étienne Dao et Dany, comme un boomerang avec votre radio ici Belfort-Montbéliard.
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0: Allez, on continue de jouer au 03 84 22 82 82. Cette semaine, on vous offre un séjour pour deux à la Chenaudière, hôtel 5 étoiles, relais château à Colleroy-la-Roche en Alsace, au cœur du massif des Vosges. On en parlait avec Vincent hors antenne il y a quelques instants. C'est vrai que les photos sont magnifiques et que ça donne vraiment envie d'y aller. Vincent ne pourra pas prendre une chambre commune parce que je ronfle énormément, a priori. Donc je suis désolé. On va prendre la route d'Essert, si je dis pas de bêtises, pour le premier candidat de la journée. Jeff, bonjour.
2: Bonjour Jean.
0: Comment ça va aujourd'hui? Ça fait un moment, Jeff. Ouh là là là là.
2: Oh là, ça fait une éternité, oui.
0: Qu'est-ce qu'il y a? Vous nous avez boudé là encore.
2: Un peu.
0: Ah là là là là là là, on est désolé. Comment ça va depuis le temps? Tout va bien?
2: Ça va.
0: J'ai pensé à vous, fidèle auditeur d'ici Belfort-Montbéliard. Je pense toujours à vous, Jeff. J'ai pensé à vous parce que la pêche est interdite jusqu'à la fin de l'année à Rougegoutte, Jeff. Donc,
2: Rougegoutte, les étangs, oui, malheureusement.
0: Alors, heureusement pour les poissons, pour l'oxygénation des poissons, etc., notamment.
2: Même ça suffit pas.
0: Oui, en plus, vous avez raison.
2: Tous les jours, il y a des pertes, quoi.
0: C'est ça. Et puis. Mais vous rattrapez à la pétanque, Jeff, on est d'accord?
2: Je me rattrape à la pétanque et au tarot.
0: Parfait. Vous êtes meilleur où, à la pêche, à la pétanque ou au tarot, Jeff?
2: Sans me lancer de fleurs, au tarot, je pense que je me défends pas mal.
0: Ce serait bien que vous... Il faudrait faire une partie contre Simon, notre technicien. Je vous parle beaucoup de Simon. Il n'est pas super bon au bowling, ça, on est tous d'accord. Il le dit lui-même. Je le taquine, évidemment. Par contre, il est champion de France de tarot. Donc, je pense que ça peut être très, très drôle de vous voir affronter Simon, technicien d'ici Belfort-Montbéliard. On va jouer...
2: Il faut qu'on en trouve deux autres, et puis ça serait bon. Hein.
0: Je crois qu'il y a Yvan Le Perret que vous écoutez tous les midis entre voilà, et puis il y a Sébastien, un autre technicien qui joue beaucoup, il y a Vincent aussi un petit peu, voilà. Donc en fait, venez, envoyez votre CV, vous dites juste spécialiste de tarot et vous êtes embauché à ici Belfort-Montbéliard, en gros, c'est ça.
2: Ça suffit largement. Non, mais j'ai plus envie de travailler, les gens.
0: Vous avez bien raison. Allez, une minute pour répondre à un maximum de questions. Vous me dites pas si ça ne vient pas, la première réponse donnée qui compte et la question d'Annie Maffon. On voit ça juste après. Est-ce que vous êtes prêt, Jeff?
2: Prêt.
0: C'est parti. Et quel sommet international réunit chaque année, vous savez, les dirigeants pour négocier sur le climat? Ça s'appelle comment?
2: Je sais pas quoi là.
0: Ah non, dommage, c'est pas ça. Qui présente la roue de la fortune sur M6? L'animateur, c'est son anniversaire aujourd'hui.
2: Je passe.
0: À quelle fréquence il faut tester le détecteur de fumée, en gros? Légalement. Dans quel département une abbaye du 12e siècle a brûlé il y a deux jours? Je sais pas si vous
2: avez...
0: Ouais, bien joué. Et qui chante quatre mots sur un piano avec Christine Ricole et Jean-Jacques Goldman en 2005?
2: Jones.
0: Ah, dommage. Dans quel département se trouve la commune de Coisevaux?
2: Haute-Saône.
0: Vous aimez bien la Haute-Saône. Quel outil de bricolage sert à vérifier si une étagère ou un tableau est bien horizontal? Ouais, bien joué. Quel ministre de l'économie?
2: Oh là, j'en sais rien.
0: On va regarder ça ensemble. Est-ce que vous avez pris du plaisir? Est-ce que ça s'est bien passé pour vous?
2: Comme d'habitude.
0: On va regarder ça ensemble. Alors le Jean sait rien. Alors c'est Monsieur sait rien. C'est pas lui. Ce Jean de son prénom. Jean sait rien n'est pas le ministre de l'économie.
2: C'est pas lui.
0: Jeff, non, ce n'est pas lui. C'est Roland Lescure. Je vous pose la question puisqu'il a, il y a eu des annonces hier. Vous savez, pour le carburant avec des aides notamment pour les grands rouleurs.
2: Et je l'ai vu sur le journal ce matin.
0: C'est sûr que 40 centimes, ça va nous aider. Bref,
2: voilà.
0: Sans commentaire. À quelle fréquence il faut tester le détecteur de fumée? C'est une fois par mois en général.
2: Voilà.
0: L'animateur qui présente la roue de la fortune sur M6, il a 50 ans aujourd'hui, on le salue, c'est Éric-Antoine. Éric-Antoine qui fête son anniversaire.
2: Pas, oui.
0: Et puis le sommet international pour le climat, vous avez raison, il y a un sommet international, le G5, le G7, les 5-7 plus grandes puissances du monde qui se réunissent. Mais par contre, pour parler du climat, on dit la COP. Vous savez, la COP 21 qui avait eu lieu à Paris, la COP 27, COP 28, etc. Donc c'est la COP qu'on attendait comme réponse. Et puis c'est son anniversaire aussi, décidément, à Patrick Fiori, qui chantait 4 mots sur un piano en 2005 avec Christine Ricole et Jean-Jacques Goldman. 57 ans aujourd'hui. Moi

0: Patrick Fiori qui fête ses 57 ans aujourd'hui. Pour les bonnes réponses, un niveau, j'avais mis sur ma feuille un niveau à bulle, mais évidemment qu'on valide quand vous me répondez un niveau. Et puis la Haute-Saône pour Coiseau et la Haute-Saône pour malheureusement cette abbaye qui a brûlé il y a quelques jours vers Lure à Adelan et Val de Bitten. Désolé pour la prononciation. Donc on pense à tous les habitants et c'est vrai que c'est un patrimoine français qui disparaît par les flammes. Et c'est embêtant pour rester très poli et c'est bien dommageable. Ça vous fait 30 points, c'est plutôt pas mal ces 30 points. Vous avez deux options, vous les connaissez par cœur. Après vous connaissant Jeff, ça sert à rien que je vous pose la question, je pense qu'on y va.
1: Non, on y va.
0: Allez, voilà, on va gagner du temps.
2: Rends-toi.
0: On est déjà en retard. Question 1, question 2, question 3 ou question 4?
1: Allez, la 3.
0: Question 3. Je sais pas si vous le savez, comme tous les ans, il y a le mois givré, Jeff.
1: Oui.
0: Et puis la semaine dernière, on a appris qui va lancer avec un concert le mois givré. C'est qui?
1: C'est Jennifer, non?
0: Ah bah oui. Oh ouais, c'est ça, la gagnante de la première édition de la Star Academy. La Star Academy qui revient le 10 octobre d'ailleurs sur TF1. C'est donc Jennifer le 28 novembre prochain qui va lancer le mois givré. Ça va nous rappeler les bons souvenirs pour ma génération, Jennifer. Je pense que
1: donc,
0: je vais y aller.
1: Gens, je connais quand même quelques chanteuses de pas de mon temps.
0: Ah ouais. Moi ouais.
1: Si. Ah oui. Vous voyez ce que je veux dire.
0: Eh ben, je vais envoyer un mail à Monsieur le Président de la République.
1: Ouais.
0: Je vais demander un jour férié, Jeff, pour Belfort, pour essayer. Parce que événement, messieurs dames, Jeff vient de trouver un chanteur ou une chanteuse. Je pense que mettez-vous tous à l'abri. Je ne sais pas ce qui va tomber cet après-midi.
1: Oh là là, ça veut y aller cet après-midi. Ça va chambrer.
0: J'imagine, Jeff, ça vous fait 60 points. J'espère que ça va suffire pour vous. Tout à l'heure, on vous appelle dans une demi-heure au cas où. À bientôt, Jeff.
1: À bientôt, Jean.
0: Passez une belle journée. 03 84 22 82 82 pour venir jouer avec nous dans Comptoir Antoine. Cette semaine, on vous offre un séjour pour deux à la Chenaudière, hôtel 5 étoiles, relais château à Colroy-la-Roche en Alsace, au cœur du massif des Vosges. 60 points à battre, il reste encore 3 candidates. Et nous, on revient jouer. C'est juste après Marc Lavoine et Patrick Fiori. C'est une nouveauté, ici Belfort-Montbéliard.
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1: C'est le tout nouveau Marc Lavoine, Patrick Fiori. Le duo arrive avec son nouveau single Occupé sur votre radio ici Belfort-Montbéliard.
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1: On continue de jouer au 03 84 22 82 82. Si je dis pas de bêtises, je pense que c'est une première du côté de Longevel-sur-Doubs. Clémence, bonjour.
4: Bonjour Jean.
1: Est-ce que c'est une première?
4: C'est une première.
1: Aïe aïe aïe, pas trop stressé?
4: Aussi un peu.
1: Ça va bien se passer Clémence. Ça va bien se passer. Il n'y a que vous et moi, tout simplement, et personne d'autre. On est écouté par à peu près 4-5 millions d'auditeurs, à peu près.
4: Oh non mais me dites pas ça.
1: Non, un peu plus, pardon, 10-12 millions. Oh, la France nous écoute. La France nous écoute Clémence. Vous avez l'habitude de nous écouter ou pas d'ailleurs?
4: Oui.
1: Ça va? Tout va bien?
4: Tous les jours, vous tournez en fond à la maison.
1: Oh bah parfait. Et là, vous êtes décidé de jouer. J'imagine que le cadeau joue beaucoup, on va pas faire semblant. C'est ça ou pas?
4: Oui, complètement.
1: Parfait. Vous êtes déjà allé voir les photos de la Chenaudière? Vous connaissez peut-être d'ailleurs.
4: Je connais. J'ai habité en Alsace, je connais.
1: C'est incroyable, on est d'accord. Hein.
4: J'ai jamais eu la chance d'y aller, mais... Voilà, j'espère avoir un peu de chance aujourd'hui.
1: Sur les photos, je vous prends un peu de cours. Désolé Clémence, est-ce que vous pouvez me rappeler les règles du jeu ou pas? Ou si vous êtes stressée, je le fais, vous inquiétez pas.
4: Faites-le, en fait, vous serez mieux que moi.
1: Une minute pour répondre à un maximum de questions, d'accord? 10 points par bonne réponse. Vous me dites pas ça, si ça ne vient pas, la première réponse donnée qui compte. Et puis la question Nelly Mafoua, la question qui fait peut-être peur, c'est une question d'actualité locale. Pour doubler vos points, tout divisé par 2 en cas de mauvaise réponse, mais elle n'est pas obligatoire. Gardez-le en tête si jamais vous faites 70 ou 80, d'accord Clémence? Par contre, un minimum de 30 pour pouvoir au moins égaler Jeff Dessert qui a fait 60 points. Clémence, la première question, elle est extrêmement difficile. Est-ce que vous êtes prête?
4: Je suis prête.
1: C'est parti, on peut y aller. Quel est le plafond légal de paiement en espèces en France?
4: 1000 euros.
1: Dans quelle commune avons-nous la course de voitures à pédales ce dimanche?
4: Valentinier.
1: Ah, c'était la dernière, dommage. Que signifie le sigle W indiqué sur un appareil électrique ou une ampoule?
4: What?
1: Qui chante It's a Road Jack en 60?
4: Je ne sais pas, je passe.
1: Comment s'appelle le jeune joueur qui a signé son premier contrat professionnel à Sochaux lundi? Est-ce que vous l'avez?
4: Non, je passe.
1: Ah, dommage. Qu'est-ce qui a appelé malheureusement le septième continent?
4: L'Océanie.
1: Qui gère la construction et l'entretien des écoles primaires et maternelles?
4: Le conseil départemental.
1: Ah, dommage. Dans le fort de quelle commune les scouts de France ont fait leur rentrée ce week-end dans le Nord-Franche-Comté? Est-ce que vous avez vu l'info?
4: Non, je passe.
1: On passe, on va regarder ça ensemble. Ça va pas suffire malheureusement Clémence, ça va pas suffire. Mais est-ce que ça s'est bien passé pour une première? Est-ce que le stress est parti là, c'est bon?
4: Oui.
1: Est-ce que vous avez pris du plaisir?
4: Oui, quand même.
1: Est-ce que c'est impressionnant à l'antenne aussi? Alors, on le dit souvent, ouais mais à l'antenne avec la petite musique, le fait d'être à l'antenne, etc., c'est un peu plus difficile, c'est vrai?
4: Non, on ne s'en rend pas compte.
1: Bon, bah parfait. Très bien. On va regarder les mauvaises réponses. Alors, vous m'avez dit, la course de voiture à pédale, c'est à Valentinier. Alors, votre mémoire, si je peux me permettre, vous fait défaut, parce que c'est à Valentinier la dernière fois. La prochaine fois, ce week-end, c'est à Del, dans le sud du territoire de Belfort, tout simplement. Les autres mauvaises réponses, c'est Noah Koto-Koto, qui a signé son premier contrat professionnel avec le FC Sochaux Montbéliard. Vous m'avez dit le conseil départemental gère les collèges. Le conseil régional gère les lycées. Et par contre, pour tout ce qui est école primaire et maternelle, ce sont les communes, la mairie, tout simplement, qui gère les écoles. Son cours pour le fort qui accueille la rentrée des scouts de France. Et puis enfin, qu'est-ce qui me reste? Ah oui, le septième continent. Malheureusement, le septième continent, c'est, vous savez, cette concentration de microplastique, vous savez, qui fait un gros amas de plastique dans certains endroits, et on appelle ça le septième continent. C'est pour ça que j'ai dit malheureusement. C'est en gros la pollution dans la mer, en fait, pour le septième continent. Je ne sais pas si vous étiez au courant.
4: J'étais au courant, Clément. Je pensais que vous attendiez un nom. Voilà.
1: Ah, oh, même pas. Et puis enfin, pour It's a Road Jack en 1960, je pose la question puisqu'il est né le 23 septembre 1930. C'est Ray Charles, souvenez-vous.
4: Eh oui.

0: Ray Charles, donc en 1960. Le W, c'est bien le watt, bien joué. C'est 1000 euros en espèces en France pour payer. Au-dessus, il faut un justificatif pour posséder. Je crois qu'on peut pas payer au-dessus de 1000 euros. C'est le plafond, tout simplement. On vient d'en parler. Clémence, ça vous fait 20 points. Malheureusement, ça va pas suffire. Est-ce que vous reviendrez quand même jouer avec nous, Clémence?
1: Avec grand plaisir.
0: Eh ben, je vous le souhaite. Je vous dis à bientôt. Je crois qu'il y a quelqu'un qui a faim derrière.
1: J'étais accompagnée.
0: Bébé est triste parce que j'imagine que c'est peut-être votre enfant, Clémence.
1: Oui.
0: Maman a perdu, mais ça va aller, elle pourra revenir jouer. Il est déçu, le bébé derrière. Bon, vous le saluez, puis je vous dis à bientôt, Clémence. Passez une belle journée.
1: À bientôt.
0: Avec ici Belfort Montbéliard, Hervé Christiani, et puis on continue de jouer sur votre radio, ici Belfort Montbéliard. 03 84 22 82 82. Jeff Dessert est pour l'instant tête avec 60 points. Il reste encore deux candidates. Comptoir Antoine, entre 11h et midi, on vous offre un séjour pour deux à la Chenaudière pour le tirage de vendredi.

0: Il est libre, Max, et Hervé Christiani avec votre radio ici, Belfort-Montbéliard.
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0: Céline Dion est en concert à Paris, vous le savez, en ce moment. Elle reviendra d'ailleurs à Paris au mois de mai, si je dis pas de bêtises. Et bien cet après-midi, Pierrick Roux, et puis demain matin, Noah Sommier et Stéphane Vaux vous offrent deux entrées à chaque fois pour le concert Génération Céline, le mercredi 7 octobre 2026, à 20h, à l'Axone de Montbéliard. Vous jouez au 03 84 22 82 82. Et c'est un numéro à garder pour jouer à Comptoir Antoine entre 11h et midi. Cette semaine, on vous offre un séjour pour deux à la Chenaudière, hôtel 5 étoiles relais, château à Colroy La Roche en Alsace, avec l'accès au Nature Spa de 2500 m² avec des bassins, des saunas, le dîner au restaurant gourmand Le Chêne, le petit déjeuner et la nuit ensuite au cœur du massif des Vosges. 03 84 22 82 82. On salue Jeff Dessert en tête avec 60 points et on salue également Véronique et Patrice qualifiés depuis le début de semaine. Qui sera la troisième candidate? Le troisième candidat, réponse dans moins de 4 minutes.
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0: Eros Ramazzotti avec votre radio.
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0: Et c'est pour l'instant Jeff Dessert en tête avec 60 points. Bonjour Hervé.
2: Oui, bonjour Jean.
0: Vous nous appelez d'où Hervé, rappelez-moi.
2: Autre chaise.
0: Et tout va bien?
2: Écoutez, très magnifique comme ça, oui, ça va très bien.
0: C'est vrai que c'est plutôt sympathique. Vous avez prévu quelque chose là sur cette fin de semaine, ce week-end, cet après-midi, dites-moi tout.
2: Une petite balade, certainement, et peut-être à Trouvelles aussi.

0: parti. Sous quel autre nom est connu André Robert Rimbourg ?
1: Je passe.
0: Dans quelle ville du territoire de Belfort se situe le théâtre de marionnettes ?
1: À Belfort.
0: Ouais, bien joué. Quel média américain a été interdit de Maison Blanche par Donald Trump ?
1: CNN.
0: Ouais, bien joué. Qui chante Déshabillez-moi en 1967 ?
1: Greco.
0: Quelle est la limitation de vitesse en agglomération en France, sauf indication contraire ? En général, c'est combien ?
1: 50.
0: Est-ce que vous avez regardé le prénom qu'on fête aujourd'hui, mercredi ?
1: Constant.
0: Quelle actrice joue Sissi ?
1: Romy Schneider.
0: Et qui est appelé à faire grève dès le 28 septembre en illimité à Paris ?
1: La RATP.
0: On valide ? Allez, on valide. C'est juste ou on fait quoi ? Hervé, c'est bien ça, mais le temps était un peu dépassé. Vous nous en voulez pas ? On fait quoi ? Allez, on valide. C'est comptoir en toi. Tout va bien. Je suis de bonne humeur aujourd'hui. Vous avez raison. Hier, j'étais de mauvaise humeur. Aujourd'hui, je suis de bonne humeur. Demain, je serai de mauvaise humeur. Allez, on valide. C'est moi. J'en prends la responsabilité. Vous doutez, Hervé, si le dernier candidat, par exemple, fera pareil, je validerai. D'accord ? Et puis je le dis à Jeff, ça change rien. Donc on valide. Une seule mauvaise réponse, vous avez super bien joué, Hervé, si je peux me permettre. Super bien joué. En plus, je pense que la mauvaise réponse, vous allez peut-être un petit peu vous en vouloir, puisque André Robert Rimbourg est plus connu sous le nom de Bourvil. C'est Bourvil, tout simplement. Il est décédé le 23 septembre 1970. C'est pour ça que je pose la question. Le théâtre de marionnettes est bien à Belfort, bien joué. CNN a été interdit par Donald Trump à la Maison Blanche. Pour quelle raison ? Bah, il n'y a que Donald Trump qui sait. Et puis en protestation, tous les autres médias se sont retirés de la Maison Blanche. 50 km/h en agglomération, sauf indication contraire, bien joué. Constant pour le prénom aujourd'hui. Romy Schneider qui joue Sissi, bien joué. Elle est née, elle, le 23 septembre 1938. Les salariés de la RATP sont appelés à faire grève le 28 septembre en illimité à Paris. Et puis enfin, c'est bien Juliette Gréco qui, décidément, hein, c'est les anniversaires aujourd'hui, est décédée le 23 septembre 2020 et en 1967 a chanté « Déshabillez-moi ». Écoutez.
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0: Déshabillez-moi en 1967 avec Juliette Gréco. Le score est intéressant, Hervé, pour vous. Puisque j'ai compté 70. Et il y a 60 à battre. 60 à battre. Vous avez 70 et il reste encore un candidat ou une candidate. Derrière vous, Hervé, vous me dites quoi ?
1: Je crois qu'on va rester là.
0: C'est votre dernier mot ?
1: Je crois.
0: Ouais. Si vous voulez mon avis, même si vous ne me le demandez pas, je pense que c'est bien joué. Voilà, vous mettez la pression à la dernière personne derrière vous. Merci beaucoup Hervé, 70 points c'est pas mal. On salue Jeff Dessert qui pourra retenter sa chance, évidemment, dans la semaine, voire la semaine prochaine. Hervé, vous avez bien joué, il faut patienter encore un quart d'heure. Est-ce que ça vous va ?
1: Mais très bien.
0: Eh bien parfait, je vous dis à bientôt avec ici Belfort Montbéliard, soit dans un quart d'heure, soit à très vite. À passer une belle journée, on accueille le dernier candidat dans moins de 3 minutes, juste après Yann Muller avec Les Oies Sauvages et votre radio ici. Il était 5.

0: Yann Muller, les oies sauvages avec votre radio ici.
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0: Allez, on continue de jouer au 03 84 22 82 82. C'est pour l'instant Hervé, d'autres chaînes en tête avec 70 points. Chantal, bonjour.
3: Bonjour.
0: Comment ça va? Tout va bien?
3: Oui, grand soleil, ça va très bien.
0: Ouais, parfait. C'est vrai que c'est plutôt pas mal. Quelque chose de prévu aujourd'hui?
3: Les petits enfants vont sortir du collège, ils viennent manger, et puis voilà, après une après-midi calme, je pense.
0: C'est pas mal. Est-ce que vous aidez les enfants à faire les devoirs, les petits enfants, pardon, à faire les devoirs?
3: Non, je pourrais plus suivre, non.
0: Ouais, ils sont en quel niveau, là, ça va?
3: Eh ben, il y en a en 6e, 5e, voilà, donc
0: ouais,
3: y a des choses qu'on arrive encore à faire, mais autrement...
0: Ouais, au hasard, je sais pas vous, moi les maths à partir de la 6e, faut me laisser tranquille. Hein.
3: Ouais, c'est idem, je pense.
0: Ouais, faut laisser tranquille. Hein. En français, en histoire géo, je peux aider, je pense. Plus en géo qu'en histoire d'ailleurs. Je sais pas vous, votre matière préférée à l'école, c'était laquelle, Chantal?
3: La géographie.
0: Ouais, c'est vrai que c'est pas mal. C'est vrai que c'est pas mal avec toutes les capitales, avec les climats.
3: Voilà, oui.
0: C'est vrai que c'est plutôt bien. Il y a 70 points à battre, une minute pour répondre à un maximum de questions. Vous me dites pas si ça ne vient pas et la première réponse donnée qui compte. Est-ce que vous êtes prête, Chantal?
3: On est prête.
0: Allez, c'est parti. Comment appelle-t-on les habitants de Coutenant, Haute-Saône?
3: Écoutez-moi.
0: Ah, dommage. Dans quelle ville se déroulent les championnats du monde de cyclisme en ce moment, ce week-end notamment?
3: Italie.
0: Quel est l'âge de la majorité civile en France depuis 1974?
3: 18 ans.
0: Qui chante la Maritza en 68?
3: Charles Aznavour.
0: Quel est le nom du festival de musique électronique majeur qui se déroule en Belgique chaque année? Est-ce que vous l'avez déjà?
3: Je passe.
0: On passe. Combien faut-il de parrainages pour être candidat à l'élection présidentielle en France par les maires?
3: 5.
0: Que faire immédiatement en cas de perte d'une carte bancaire? On fait quoi?
3: Une opposition.
0: Bien joué. Dans quel département a eu lieu un petit séisme là il y a 2 jours?
3: Dans le Doubs.
0: Comment appelle-t-on le mâle de la brebis?
3: Le bouc.
0: Ah, on peut pas. Là, on peut. Non, c'est la chèvre, le bouc. On va vérifier. Parce que moi, j'ai le bélier, madame la présidente.
3: C'est pareil, non?
0: Je crois que c'est pas. On va voir. Vous m'avez dit le bouc. Bouc animal. Je tape sur Google. Hein. Quel est. Non, parce que le bouc, c'est la chèvre. On peut pas valider. Le mouton, c'est le bélier. Et le bouc, c'est la chèvre. On peut pas valider, Chantal. Vous m'en voulez pas?
3: Non.
0: Parfait, vous m'avez fait peur, j'ai cru que vous alliez me bouder et j'allais être triste.
3: Non.
0: On va regarder ça ensemble. Est-ce que ça s'est bien passé de votre côté? Est-ce que ça a été...
3: Très bien, très bien.
0: On va regarder ça ensemble. Pas loin pour les habitants de Coutenant qu'on salue, Coutenané. Il manquait une syllabe pour les habitants de Coutenant. C'est à Montréal, au Canada, les championnats du monde de cyclisme. On croise les doigts pour l'équipe de France qui a déjà eu 2 médailles là depuis le début. 2 médailles, une médaille de bronze et une médaille d'argent. Tom Roland, je ne sais pas si ça vous parle, c'est ce festival électronique en Belgique. C'est le plus gros, je crois, du monde, hein, d'ailleurs. C'est en Belgique, les billets s'arrache d'année en année, le bélier, on vient de se corriger. Il faut pas 5 parrainages, il faut 500 parrainages. Vous savez, on l'entend souvent. Il faut 500 parrainages. Je me demande s'il y aura assez de mairies, vu tous les candidats. Je me demande s'il y aura assez de mairies en France pour pouvoir valider tous les candidats. Il y a des candidats tout le temps, tous les jours. Donc, je veux bien qu'il y ait beaucoup de candidats, mais il va falloir quand même les parrainages derrière. Je sais pas ce que vous... On est d'accord, Chantal, hein. Il y a du monde.
3: Oui.
0: Il y a du monde. Et puis la Maritza en 1968, c'est Sylvie Vartan. Souvenez-vous.
3: Ah oui.

0: Sylvie Vartan, donc en 1968, pour les bonnes réponses. Ce petit séisme, c'était bien au sud de Montbéliard, dans le Doubs. On vous a demandé le département. Bien joué, Chantal. Il faut faire opposition à sa carte bancaire immédiatement. Ça, c'est pénible aussi, je sais pas. Ça nous est tous déjà arrivé de la perdre ou de se faire un peu avoir sur sur le compte en banque. Il faut la faire opposition, il faut attendre la nouvelle, etc. Je sais pas vous, mais c'est un peu pénible d'attendre. Mais bon, c'est comme ça, hein, on met à l'abri. Et puis enfin, 18 ans pour la majorité civile en 1974. Ça vous fait 30 points. 30 points, il y a 60. Ah, ça va pas suffire, Chantal. Ça va pas.
1: Non.
0: Est-ce que vous avez pris du plaisir?
1: Tout à fait.
0: Est-ce que vous reviendrez, Chantal?
1: Oui, on va rejouer, pas de soucis.
0: Eh bien, avec grand plaisir. Merci beaucoup, Chantal, du côté de Lourdes.
1: Bonne journée à tout le monde, à toute l'équipe.
0: Et à bientôt. Passez une belle journée avec ici Belfort, Montbéliard. On va rappeler Hervé d'autres chaînes. Hervé, si vous nous écoutez, il y a Dominique qui va vous téléphoner. Vous êtes le grand gagnant du jour. Félicitations. Vous vous qualifiez avec Patrice et Véronique pour le tirage de vendredi, un séjour pour deux à la Chenaudière, hôtel 5 étoiles, relais et château à Colroy-la-Roche en Alsace, au cœur du massif des Vosges. Les Bee Gees, et puis on vous accueille sur l'antenne RV. À tout de suite.

0: Les Bee Gees avec votre radio ici, Belfort-Montbéliard. Hervé, d'autres chaînes est le gagnant de la journée. On l'accueille, on le félicite officiellement dans 2 minutes. À tout de suite.
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0: Chantal, Clémence et Jeff auront essayé de vous doubler. Rebonjour Hervé.
13: Oui, bonjour, rebonjour.
0: Et félicitations, bravo, bravo. Vous êtes le grand gagnant aujourd'hui avec 70 points. Vous avez bien fait de ne pas doubler, Hervé, finalement.
13: Oui, oui, oui, d'autant plus que j'avais donné 280 là, pour la ville d'Auxello au niveau des habitants et j'ai vérifié après, on était à 287.
0: C'est bien ce que j'ai, on vous a demandé la commune de Auxello dans le territoire de Belfort en antenne et vous êtes trompé de 7 habitants. Alors à l'antenne, je ne peux pas le dire parce que ça influencerait votre décision, la décision des autres candidats et candidates. Mais en fait, en voyant votre score, je me dis, si quelqu'un fait 70, c'est mort. Donc on en parlait. Mais ça, on ne peut pas le dire pour garder l'équité, évidemment, bien entendu. Félicitations, vous gagnez votre t-shirt ici Belfort-Montbéliard, la couleur et la taille que vous voulez. Et surtout, j'ai envie de dire, vous vous qualifiez pour le tirage de vendredi avec un séjour pour deux à la Chenaudière avec Patrice et Véronique. Dans le tirage, Hervé, il faut patienter jusqu'à vendredi, ça va aller ?
13: Oui, ça se passe à Giromanie, je crois.
0: Eh ben, c'est ça. On va se retrouver à Giromanie entre 18h et 20h pour l'enregistrement. À bientôt, Hervé, du côté d'autres chaînes. Et puis, nous, Francis Cabrel s'est écrit. Et puis, on se dirige doucement, mais sûrement, vers l'actualité locale à midi sur votre radio de proximité. Ici, Belfort-Montbéliard. À tout de suite.

0: Francis Cabrel s'est écrit avec votre radio ici.
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0: Bon appétit, il est midi avec votre radio de proximité. L'actualité avec vous Thierry Campredon, journée spéciale aujourd'hui sur votre radio à propos de l'avenir de nos enfants.
2: La première de notre grande consultation, dites-le ici, en vue des élections présidentielles d'avril prochain, 15 000 Français ont répondu à une étude d'Odoxa et pour plus de la moitié, l'une des priorités du futur président de la République, c'est de faire baisser les violences sexuelles et physiques à l'école. Ça passe notamment par le recueil de la parole des enfants victimes et pour cela, depuis 3 ans, une unité spécialisée existe à l'hôpital de Franche-Comté, son nom l'UAPED pour unité d'accueil pédiatrique. Enfants en danger. Ils peuvent être entendus par des policiers ou des gendarmes, puis soignés dans un même service. L'idée, c'est d'avoir un seul et même lieu pour ne pas faire répéter l'enfant, explique la puéricultrice de cette unité.
3: Vraiment, le but, c'est l'enfant arrive dans un seul endroit et les acteurs se regroupent autour de lui. Ça ne prend pas 6 mois le temps de voir les différents intervenants et puis un seul endroit. C'est une prise en charge pluriprofessionnelle. Ça va être un gain de temps dans les enquêtes et surtout, on évite de recréer un surtraumatisme pour la victime. Ça nous permet qu'il soit auditionné. L'équipe médicale, psychologue, sociale est au courant tout de suite des faits et puis on va pouvoir prodiguer les soins plus rapidement, orienter plus rapidement également. Les UAPED se développent partout en France, hein, c'est un plan gouvernemental, donc le but est de mettre une UAPED dans chaque département et on a pu repérer depuis plusieurs années que de mettre dans un endroit un peu plus cocon, ça sécurise et libère la parole de l'enfant.
2: Et visite guidée de cette unité pour enfants en danger à l'hôpital de Trévenans à retrouver en image sur ici.fr. Alstom annonce ce matin une première commande pour ses nouvelles locomotives destinées notamment à déplacer les wagons dans les gares de triage. Ces locomotives seront fabriquées à Belfort. La partie ferme de la commande représente un peu moins de 100 millions d'euros, indique Alstom. Elle pourrait atteindre 700 millions d'euros si toutes les options sont exercées. L'activité de conception des locomotives a déjà débuté sur le site de Belfort pour une livraison prévue fin 2029.
0: Le gouvernement ressort le chéquier face à la hausse des prix des carburants.
2: L'aide de 100 euros pour les grands rouleurs est prolongée et élargie à 5,5 millions de Français. Les infirmiers libéraux et les aides à domicile peuvent désormais en bénéficier. Concernant les entreprises, le plafond de la prime carburant, cette aide défiscalisée que les employeurs peuvent accorder à leurs salariés, va passer de 600 à 1000 euros. Il a aussi, le gouvernement a confirmé également le prolongement des dispositifs destinés aux pêcheurs, aux BTP ou aux agriculteurs. Un ressortissant polonais de 62 ans a été condamné hier à 2 ans de prison ferme par le tribunal de Montbéliard. Dimanche matin, lors d'un contrôle sur la 36 au niveau du péage de Saint-Maurice-Colombier, les douaniers ont découvert 23 kilos de résine de cannabis et 1 kilo de cocaïne dissimulé sous sa voiture pour une valeur marchande de 130 000 euros. À l'époque, il écope également d'une amende douanière de 65 000 euros.
0: Le coup d'envoi demain jeudi de la 20e foire de Lure.
2: Chaque année, l'événement attire des dizaines d'exposants en tout genre sur l'esplanade de Charles de Gaulle et 8 000 visiteurs sur les 4 jours. Alors pour accueillir tout ce beau monde, il faut bien sûr un chapiteau digne de ce nom. C'est tout simplement le plus grand chapiteau de Franche-Comté, géré par des bénévoles. Sa mise en place a démarré il y a 15 jours. Un travail titanesque qu'a suivi Pauline Boudier.
4: 210 mètres de longueur sur 30 de largeur, ça en fait des plaques de PVC à assembler pour monter ce chapiteau titanesque.
5: On est en train d'assembler le bardage pour finir tout le pignon, pour finir une tente.
4: Frédéric Lourdel, gérant de la société Lourdel, en charge d'installer le fameux barnum. Il s'occupe de raccourcir un montant de porte car les mesures théoriques doivent être adaptées.
5: Comme le terrain est un petit peu bombé de la place, on doit ajuster un petit peu, on va dire, c'est un peu comme un Lego, c'est prévu pour.
4: Une vingtaine d'employés sont mobilisés sur le chantier, rien que pour le chapiteau. Ensuite, il faut tracer les repères au sol avant de monter les stands. C'est la tâche de Joël, un des bénévoles.
6: On met nos traçages, les numéros, enfin, tout ce qui va bien. Il faut faire attention parce qu'il faut qu'on recorrige un petit peu les alignements parce qu'après, les planchers ne sont plus trop dans le bon sens.
4: Créateur du fameux plan tracé à l'échelle, c'est Daniel Perrin, le président de la foire de Lure.
7: Je suis parti d'un plan du champ de foire, on va dire, qui est la place Charles de Gaulle. Et à partir de là, c'est un peu pensé pour que tout le monde puisse s'y retrouver facilement.
4: Nécessaire pour créer une ambiance conviviale sous ces 6300 m² de chapiteaux.
6: À la fin, quand tout est en place, c'est vrai que c'est une satisfaction pour l'ensemble des bénévoles. On est content.
4: Conclut Joël, l'un des 40 courageux mobilisés pour cette 20e édition.
2: Et si vous voulez voir à quoi ressemble ce grand chapiteau, rendez-vous sur votre application ici, Belfort-Montbéliard. La foire de Lure ouvre donc ses portes demain, jeudi, à 10h. L'entrée est à 4 euros. Les prévisions météo pour ce mercredi 23 septembre, Jean.
0: C'est assez sympa aujourd'hui sur le Nord-Franche-Comté. Le temps est sec et ensoleillé, y compris cet après-midi, malgré la présence de quelques nuages. Pour les températures, il fait bon. 23 degrés à Vendoncourt, 24 à Fontaine, Florimont, Felon, encore hier à Vesmont, 25 à Héricourt, Cravanche, Alondan, Montbéliard ou encore Belfort. Midi et 5 minutes sur votre radio, c'est l'heure de retrouver Enora Malagré. Vous savez quoi ? On vous doit bien ça.
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8: Et bonjour à tous, quel bonheur de vous retrouver chaque midi jusqu'à 13h. C'est votre nouveau rendez-vous sur Ici. On parle bon plan, vie quotidienne, arnaque à éviter, santé. Nous sommes là pour vous rendre service parce qu'on vous doit bien ça. C'est le titre de ce nouveau rendez-vous quotidien. Moi, je m'appelle Enora Malagré et voici la joyeuse bande qui m'accompagne tous les jours. Aude Razo, Madame Anti-Arnaque, coucou Aude.
9: Coucou, coucou tout le monde.
8: Elsa Wolinski, mon rayon de soleil. Bonjour Elsa Wolinski. Vous ne les voyez pas, je sais, c'est pas très radiophonique. Elles sont toutes les deux en rose, deux petits bonbons aujourd'hui.
9: On fait exprès.
8: Et de l'autre côté, Gérald Kerzek, notre merveilleux médecin. Bonjour Gérald.
10: Bonjour, et moi je suis quelle couleur ?
8: Bleu.
10: Eh ben oui, en bleu.
8: C'est très laid. Alors, Valère Coréard, notre monsieur bon plan. Bonjour Valère.
11: Salut Enora, bonjour à toutes et tous.
8: Alors aujourd'hui, très gros dossier, très important, on va parler enfants et écran. Est-ce que ça fait bon ménage ? Pardon, on vous en dit un mot tout au long de l'émission. Et puis si vous avez des questions, laissez-nous des messages au 0810 055 056. C'est un WhatsApp, c'est gratuit. Nous sommes là pour vous. Et puis, laissez-nous aussi des messages vocaux, comme l'a fait Marie-Rose aujourd'hui.
12: Oui, bonjour, c'est Marie-Rose de Goussainville. Sur ma retraite, il y a le RDS, donc j'aimerais bien savoir à quoi ça correspond.
8: Très bien, ça c'est là. Une question pour vous, cher
11: oui,
8: Valère.
11: CSG, CRDS, je vais vous expliquer ce que c'est, mais il n'y a pas le choix.
8: On y répond dans une trentaine de minutes. 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Et rendez-vous entre 12h et 13h, on vous doit bien ça sur Ici. 17, nous sommes en direct ensemble jusqu'à 13h, gros dossier enfants, ados et écrans. Et pour ce faire, nous avons un invité de choix. Nous avons un grand pédopsychiatre qui nous fait l'honneur de venir, Stéphane Clerget. Bonjour Stéphane, bienvenue.
13: Bonjour Enora.
8: Vous avez écrit votre dernier livre, il s'appelle Les mots de vos ados, comment les aider vraiment. C'est sorti en mars 2026. C'est Solar, c'est un sujet qui vous passionne. Merci beaucoup d'être là. Alors, les Merci. Enfants et les écrans, c'est bien, c'est pas bien ? Aude Razo.
9: Alors, visiblement, pour beaucoup de gens, c'est pas bien. En fait, c'est notre journée spéciale. Dites-le oui. Ici, journée consacrée sur notre antenne à nos enfants. C'est une enquête de notre réseau Ici, Radio, TV, Digital, grande consultation citoyenne avec Odoxa en vue de l'élection présidentielle. Et donc, un chiffre, une inquiétude qui ressort dans cette consultation, c'est l'addiction aux écrans. 44% des parents d'élèves interrogés estiment que l'une des priorités du futur président doit être de lutter contre la sédentarité et contre l'addiction aux écrans, pourcentage qui monte même à 48% en région PACA. J'ai épluché un peu les régions. Stéphane Clerget, vous qui êtes pédopsychiatre, on a raison de s'inquiéter ou on en fait trop ?
13: Alors, on a raison de s'inquiéter. Maintenant, tout repose pas sur le président de la République. Ça repose d'abord sur les parents qui ont un vrai rôle à jouer dans la réduction des temps d'écran et surtout pour inviter les enfants et les ados à faire d'autres activités beaucoup plus utiles pour leur développement.
9: À quel âge on peut mettre un smartphone ou une tablette entre les mains d'un enfant ?
13: À partir de 3-4 ans, mais pas tout seul.
8: C'est-à-dire c'est très jeune.
9: C'est très jeune, non ?
13: Oui,
9: non,
8: mais attendez. Peut... Ouais, oulala, pardon. Excusez-moi, on vous a un peu sauté dessus avec Elsa Wolinski et pardonnez cette attitude un peu cavalière, mais c'est vrai qu'on est tellement intéressé par ce sujet.
13: Oui, mais il ne s'agit pas non plus culpabiliser les parents quand ils montrent un petit dessin animé à leur enfant de 3-4 ans. On peut regarder un petit dessin animé avec son enfant de 3-4 ans quand ça dure 5-10 minutes ou s'amuser à lui faire dessiner sur l'iPad. Mais c'est des temps extrêmement courts et toujours accompagnés. Pourquoi ? Parce que l'écran, vous êtes Madame Arnaque, l'écran c'est l'arnaque. On croit qu'ils sont super intelligents les enfants parce qu'ils arrivent à utiliser l'iPad. En fait, ça demande 2-3 neurones, beaucoup moins que pour écrire son prénom avec un crayon à papier.
9: Et je pense toujours aux parents, aux grands-parents qui nous écoutent, à quel moment on doit s'alarmer ? À quel moment il y a le signe qu'un enfant, là, il est trop devant un écran ? Est-ce qu'il y a des signes qu'on peut nous détecter ?
13: Il y a un signe très, très précoce, c'est qu'il hurle quand on lui retire l'écran. C'est-à-dire que quand c'est la crise qui dure parfois un quart d'heure, 20 minutes, parce qu'on lui dit, ça suffit, t'as fait une heure d'écran, t'as fait tes jeux, c'est bon, maintenant, on passe à table ou autre. Et c'est là qu'on voit qu'il y a une vraie dépendance, une vraie addiction, un vrai accrochage à l'écran. C'est extrêmement attractif, hein, donc c'est souvent très difficile de le réduire.
4: Gérald Kierzek.
14: C'est extrêmement attractif et comme le dit Stéphane Clerget, ça permet pas de développer et de neurodévelopper l'enfant. On a l'impression que le gamin est intelligent, qu'il est capable de faire plein de choses, et en réalité non. Et quand il y a des études qui ont montré que les enfants qui avaient un iPad, ils savaient pas dessiner une maison en trois dimensions, par exemple, alors que des enfants qui jouent avec des cubes, qui construisent, ils sont capables d'approcher cette tridimension, et donc ils ont beaucoup plus développé leur système cérébral. Et c'est là où c'est dangereux, c'est que ça donne l'impression finalement que le gamin il se développe, alors qu'il se développe pas. Malheureusement, il régresse. Il régresse aussi, on en parlera tout à l'heure, sur ses relations sociales.
4: Oui, Valère Correa, vous avez des enfants, vous, qui sont très jeunes.
11: J'en ai un paquet, j'en ai un, deux, trois.
4: J'en ai un paquet.
11: Non mais, alors je vais vous poser une question, mais j'ai peur de la réponse. Donc allez-y doucement, parce que c'est vrai, quand on est parent, on veut faire au mieux. Et on se dit, est-ce que je me suis planté? Bon, j'ai un enfant depuis qu'il a 9 ans. Il a 10 ans aujourd'hui, Augustin. Je lui ai mis un téléphone entre les mains, je lui ai dit, voilà, ça c'est ton téléphone. De maison, il n'a pas le droit de sortir avec, enfin il ne capte pas, il n'y a pas de réseau. Et ma stratégie, c'était de dire, je veux qu'il soit acteur de l'appropriation de cet objet, finalement, dans son quotidien. Donc, il a évidemment un temps limité, on met des alarmes, etc. Mais parfois, quand j'en parle avec des amis, ils sont un peu choqués en disant, mais déjà, il a déjà un téléphone. Et je me suis dit, mais il va vivre toute sa vie avec des téléphones autour de lui. Donc, autant qu'il s'habitue tout de suite, mais on le fait ensemble. C'est une stratégie qui peut se tenir ou bof?
13: C'est dangereux. C'est-à-dire que, effectivement, il va vivre toute sa vie, mais enfin, on va pas non plus lui donner le volant d'une voiture à 9 ans. Non, c'est trop précoce. Il a beaucoup d'autres choses à faire, beaucoup d'autres choses à apprendre, et il en a surtout pas vraiment l'utilité du téléphone. Aujourd'hui, en moyenne, quand les parents donnent un téléphone à l'enfant, c'est quand il entre au collège, et c'est surtout pour pouvoir lui laisser un petit peu d'autonomie et pouvoir le contacter. À 9 ans, ça n'a aucun intérêt. À partir du moment où on peut évidemment contrôler et pas le laisser seul avec son téléphone, c'est pas forcément dangereux. Mais c'est pas utile, non.
4: On va continuer de parler des rapports entre les enfants et les écrans, aussi nos ados, puisque vous l'avez évoqué, ça c'est un grand sujet. Elsa Wolinski, vous avez des ados à la maison, vous aurez des questions à poser. Et puis si vous avez des questions à poser à notre pédopsychiatre Stéphane Clerget, c'est le moment, hein, 0810 055 056. Si vous êtes parent, grand-parent, tata, marraine, parrain, on prend tout, hein, j'ai envie de vous dire. Et pour l'heure, on va écouter un petit disque, Sandra Maria Magdalena. Vous êtes dans votre nouveau rendez-vous quotidien. On vous doit bien ça sur ICI. On est ensemble jusqu'à 13h.

0: Maria Magdalena sur votre radio ici, on est ensemble jusqu'à 13h.
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0: 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Midi 15, on est en direct, c'est mercredi, c'est jour des enfants, du coup. On parle du rapport entre les écrans et nos enfants ou nos ados. Le grand pédopsychiatre Stéphane Clerget nous a rejoint aujourd'hui au sein de cette joyeuse bande. Et vous êtes déjà très nombreuses et très nombreux à réagir au 0810 055 056. Si vous avez des questions, ça tombe bien. On est là pour y répondre. Nous avons donc Catherine qui nous appelle de Bretagne. J'aime entendre ça. Bonjour, chère Catherine.
2: Bonjour, Anora. Bonjour à toute l'équipe.
0: Et vous appelez d'où, Catherine?
2: Alors, j'appelle de Landerneau, dans le Finistère, à côté de Brest.
0: Pardon, je suis très en joie. Je suis moi-même finistérienne, j'embrasse très fort.
2: Oui, je sais.
0: Ici, Brest-Vizel.
2: Vive tous les Bretons.
0: Vive la Bretagne. Bon, pardon, on arrête là tout de suite. C'est horrible ce que je suis en train de faire. J'embrasse d'ailleurs, je fais un immense coucou à nos 44 locales merveilleuses de tout le réseau ici, qui font un travail absolument fabuleux. Alors, vous avez plusieurs enfants. Vous avez deux enfants, Catherine, c'est ça?
2: J'ai ça. J'ai deux adolescents, ouais. Une fille de 14 ans et un garçon de 11 ans.
0: Comment vous gérez les écrans avec vos ados alors?
2: Alors, ça a été une question un peu prise de tête, surtout l'année dernière. C'est vrai que bon, ma fille a eu un portable dès son entrée en sixième pour la laisser un peu autonome. C'est vrai que cette année, mon fils est rentré en sixième également. Et c'est vrai que j'ai fait le choix de pas lui prendre de portable parce que je me suis rendu compte que il passait trop, enfin que ma fille passait trop de temps sur les écrans, que ça avait un impact même sur les résultats. Donc c'est vrai que je me suis dit je ne fais pas la même
0: bêtise. Voilà, c'est ça. Elle a bien fait déjà, docteur Clerget. Ça c'est pas mal.
3: Ouais, c'est formidable qu'elle y soit parvenue. Oui.
0: Ouais. Sans trop de crise.
2: Ça a été facile.
0: Ouais, tout le
2: temps, mais je lui ai expliqué. Voilà les raisons pour lesquelles je décidais de ça. C'est vrai que mon fils m'envoie un peu, il me dit pourquoi elle a eu, moi j'ai pas. Donc je lui dis je limite l'utilisation d'une tablette le mercredi et un peu le week-end, contrôle parental sur la tablette également.
0: D'accord.
2: Après, c'est vrai que c'est pas facile, puisque là, je me rends compte qu'en sixième, on leur demande d'installer une application pour avoir leurs devoirs, pour rendre certains travaux.
0: Quoi? Pardonnez-moi, j'ai pas d'enfant, moi, non. Mais ça n'a pas de sens, docteur.
3: C'est vrai que c'est un peu étrange, c'est-à-dire que sur Pronote, maintenant, les devoirs sont plus remis sur l'agenda, ils sont écrits sur Pronote, donc faut allumer l'écran pour voir les devoirs.
0: Oui. Ça, Elsa Wolinski, vous avez aussi deux ados comme notre auditrice Catherine, donc ça, c'est un peu antinomique tout ça.
4: Ouais, tout à fait. Moi, je suis traumatisée par Pronote, personnellement.
0: Alors, comment on fait, parce que j'entends Catherine, l'un l'a eu, l'autre non. Comment on gère d'ailleurs un peu cette jalousie entre ados? L'un a eu un manuel, j'allais dire pas du tout. Moi, je suis en mode grimoire. Un écran et pas l'autre. Comment on fait ça?
3: On peut dire qu'effectivement, la vie est pas toujours juste. C'est à chacun selon ses besoins. C'est pas l'égalité parfaite. On peut considérer que tel enfant qui fait suffisamment d'activités extérieures, du sport, des activités artistiques, peut regarder son écran parce qu'il arrive à être autonome et autogérer son temps et pas l'autre. C'est aussi fonction de la personnalité des enfants.
0: Ouais, c'est ça. Alors comment du coup, Catherine, on va reprendre Catherine. Comment vous rassurer, c'est ça, Catherine? C'était ça votre question, j'imagine.
2: Excuse-moi, oui, je suis là. Du coup, vous me demandiez.
0: Oui, quelle était votre question pour le docteur?
2: Savoir comment expliquer aux enfants l'impact négatif en fait des écrans,
0: ouais, c'est ça.
2: Sur eux, quoi.
3: C'est vrai que quoi qu'on leur dise, de toute façon, c'est tellement prenant les écrans que ils vont nous entendre, hein, mais on peut pas utiliser leur raisonnement. C'est-à-dire à l'âge de vos enfants, ils ont pas la capacité de s'autoréguler. C'est juste pas possible. Donc faut pas. On leur explique évidemment, mais on peut pas se reposer sur eux, sur leur sens des responsabilités. Mmh. C'est pas possible. Donc vous êtes obligés, comme vous le faites formidablement, de mettre des limites et de définir les temps où l'écran peut être utilisé.
0: Elsa Wolinski.
4: Non, mais je voulais me permettre de vous poser une question, parce que quand vous parlez de s'autoréguler, finalement, est-ce que nos enfants ne nous plagient pas nous-mêmes? Puisque nous, on a aussi du mal à s'autoréguler quand même.
3: Mais tout le monde, en fait. Je crois qu'à tout âge, c'est très dur de s'autoréguler, mais encore plus quand on est enfant. Mais c'est vrai, vous avez raison, c'est fondamental. Beaucoup d'adultes ont du mal à s'autoréguler. Évidemment, c'est difficile de faire la leçon à son enfant quand soi-même, on n'y arrive pas. Donc, la priorité pourrait être aussi, nous, d'apprendre apprendre à nous réguler.
4: C'est ça, en fait, de faire attention parce qu'ils nous regardent. Donc, oui. Si on dit à notre enfant, ne prends pas ton portable, mais que nous, on passe notre temps avec notre portable.
5: Oui. T'es gentille, maman, mais tu fais la même chose. Oui. Gérald Kirzet, puis Audrazo.
6: Mais est-ce qu'on peut dire, je me suis trompé avec ta sœur, on pensait que c'était une bonne idée, en fait, c'est une mauvaise idée, et donc, du coup, pourtant, on ne va pas refaire la même erreur, ou moi-même, je suis addict et je n'ai pas envie que tu tombes dans cette addiction, de le verbaliser. Est-ce que c'est un aveu de faiblesse ou est-ce qu'au contraire, c'est un argument?
3: De toute façon, c'est bien, les aveux de faiblesse, ça autorise l'enfant à accepter aussi ses propres faiblesses, mais bien sûr qu'on peut dire ça, surtout ce qu'on peut dire, c'est que c'est pour ton bien. Et en fait, les ados, ils le savent bien, parce qu'ils n'arrêtent pas d'entendre, ils écoutent la radio, on en parle à l'école, ils savent très bien que c'est pas bon pour leur développement.
5: Mais bien sûr, ils sont pas idiots.
3: Ils savent bien qu'on fait ça pour leur bien et ils nous remercieront plus tard.
5: Audrazo.
7: Moi, j'ai une collègue qui m'a parlé de ça dans le couloir, pas plus tard qu'il y a quoi, une demi-heure, elle a des grands enfants. Il y a un truc assez tendance, je sais pas si vous connaissez, c'est les dumb phone, vous savez, donc c'est dumb comme stupide, donc c'est l'inverse de smart phone. Alors je connaissais pas du tout, du coup j'ai regardé. En fait, c'est des téléphones tout basiques, sans internet, comme on avait en fait finalement à l'époque.
5: En 1920. Voilà.
7: Ou alors avec un tout petit nombre d'applications. Et visiblement, ça commence à être un peu tendance, même des jeunes qui sont demandeurs, même des jeunes adultes qui sont demandeurs d'avoir ces téléphones un peu minimalistes. Bonne solution ?
3: Oui, tout à fait. Même si pour l'instant, ça reste un peu minoritaire. Et puis, même s'il y a des jeunes qui sont demandeurs, il y en a beaucoup qui vont faire une crise si on remplace leur smartphone par un dumb phone.
5: J'embrasse très fort Catherine qui nous a appelé. Passez une très très belle après-midi. Faites comme Catherine, appelez-nous si vous avez des questions à poser à notre pédopsychiatre Stéphane Clerget qui reste encore avec nous. On parle du rapport entre les ados, les enfants et les écrans, puis un petit peu aussi nous aussi parce qu'on est un peu accro aussi à nos téléphones malheureusement. Mais pour l'heure, on écoute une nouveauté, Christophe Maé, il n'y a que de l'amour chez toi. On est ensemble jusqu'à 13h sur votre radio ici.

0: Christophe Maé, c'est une nouveauté. 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
0: Midi 24, on est en direct, c'est votre nouveau rendez-vous quotidien, ça s'appelle On vous doit bien ça sur votre radio ici, jusqu'à 13h. Aujourd'hui, gros dossier, le rapport entre les enfants, les ados, et puis un petit peu nous aussi, et les écrans. Continuez de réagir au 0810 055 0 56, comme l'a fait Nathalie qui a appelé là il y a une minute. Bonjour Nathalie, bienvenue.
3: Bonjour.
0: Bonjour, bienvenue. Vous allez bien Nathalie?
3: Oui, ça va, je vous remercie.
0: Vous êtes enceinte, c'est ce qu'on me dit dans l'oreillette, comme on dit.
3: Non, alors pas du tout.
0: Ah, c'est votre fille qui est enceinte, pas du tout.
3: Non. Moi, mes enfants sont très grands. Je suis déjà grand-mère de par ma belle-fille, mais ma fille va effectivement avoir un enfant.
0: Mais vous avez une voix, on dirait une ado.
3: Nous avions.
0: Vous avez une voix, on dirait une adolescente, chère Nathalie, c'est incroyable.
3: Ah, c'est gentil, mais alors pas du tout.
0: Bon, en tout cas, votre fille est enceinte. Et là, il y a une petite panique, c'est ça, Nathalie, hein?
3: Oui. En fait, c'était la discussion qu'on avait ce matin. Ouais. Et elle me disait, oui, je te préviens, moi, je veux pas de temps d'écran, pas de télévision, pas de smartphone. Alors, les smartphones, ça tombe sous le sens. Même mes petits-enfants qui ont 4 ans et 3 ans n'en ont pas. Mm-hmm. Je lui dis, mais... Tu sais, la télé, c'est pas forcément non à 100%. Ah non, mais moi, ça sera non, parce que sinon, tu garderas pas mes enfants, j'en veux pas du tout.
0: Ah, waouh, ok. Oui.
4: Ouais, mais c'est pour le premier, oh, voilà. Ça.
0: Alors, il y a un petit stress. On va s'adresser évidemment à notre merveilleux pédopsychiatre Stéphane Clerget. Comment on gère ce petit stress-là, là, avant que l'enfant
5: déjà,
0: arrive?
5: On est ravis, parce que si c'est le seul stress de votre fille, alors qu'elle est enceinte, ouais, ça va. En général, il y en a effectivement tellement d'autres. Il faut évidemment raison garder, laissez-la s'inquiéter. Une fois que l'enfant sera là, elle s'apaisera sans doute. Mais je vous rejoins, il ne s'agit pas de diaboliser absolument les écrans. C'est intéressant de regarder des petites fictions adaptées à l'âge de l'enfant ensemble. Ou pourquoi pas, quand l'enfant est beaucoup plus grand, de faire des jeux vidéo adaptés à son âge. Parce que ça reste quelque chose de plaisant. Qui peut même d'ailleurs parfois développer certaines capacités cognitives. Donc oui, il ne s'agit pas du tout de diaboliser. Il s'agit vraiment d'en faire une petite activité parmi d'autres. Maintenant, c'est pas maintenant que vous allez discuter de ça avec elle, donc elle est enceinte. La question se posera quand l'enfant sera de toute façon plus grand et de l'eau aura coulé sous les ponts d'ici là. Mais effectivement, il n'y a pas lieu de diaboliser les écrans comme vous le faites avec raison.
0: J'aime beaucoup ce psychiatre, j'ai envie de venir vous consulter. Je sais que vous
6: n'occupez
0: que
6: des enfants, mais si vous prenez
0: des adultes, on va peut-être venir. Merci beaucoup, docteur, et on vous embrasse très fort, Nathalie, embrassez très fort votre fille aussi pour nous. Félicitations. Vous avez des petites astuces, Valère, à nous donner, hein?
7: Oui, absolument. J'ai des petites astuces. Alors, peut-être commencer par... Enfin, celle-ci, je l'aime bien. Elle est éprouvée. Elle marche plutôt pas mal. Moi, j'arrive plus à accéder aux documents. Donc, je vais tout faire de tête. C'est... La boîte à téléphone, c'est très simple, une boîte, un saladier, on s'en fiche. Mais en gros, vous sanctuarisez quelques moments, ça peut être le déjeuner, le dîner par exemple, où tout le monde met son téléphone dans le saladier. C'est notamment bien quand on a des ados. Et quand je dis tout le monde, ça rejoint aussi ce que
8: vous disiez tout à l'heure. Le saladier vide.
7: Le saladier vide, ou plein si vraiment la salade est affreuse et que vous voulez tout jeter après. Mais l'idée, c'est que, comme le disait tout à l'heure Gérald Krezek, c'est qu'on est transparent, on fait tous le geste, et les parents... et les enfants, et on s'octroie un moment de déconnexion numérique. Je ne sais pas ce que vous en pensez, docteur, mais...
5: Ah, l'idée est bonne, on verra pour l'application.
7: Moi, je trouve que c'est sympa. C'est une espèce de team building, en fait, quelque part. Et puis, si j'ai le temps très rapidement, il y a quand même des fonctionnalités dans les iPhones et dans les Android pour gérer le temps d'écran. On peut bloquer des applications, on peut déterminer un temps, il peut y avoir des codes de déconnexion. Donc, utilisez aussi les fonctionnalités de vos téléphones pour brider intelligemment l'accès au téléphone.
0: Gérald Kierzek, très rapidement.
8: La grande différence entre les adultes et les enfants, il faut peut-être leur expliquer, c'est que les adultes, ils jouent pas sur leur téléphone. Souvent, c'est pour le boulot. Donc, il faut peut-être leur expliquer, alors que les ados pensent qu'on joue.
6: Oh là là, Gérald, moi, je dis ça. Moi, je me demande si vous jouez pas de temps en temps.
0: Audra Azou, rapidement.
9: Il y a une autre question qu'on va évoquer. Alors, on pourrait faire là aussi toute une émission là-dessus. Ouais. Et je sais que ça va être largement évoqué dans le journal de nos régions à 13h, parce que autre chiffre qui ressort de notre enquête ici, Radio TV Digital avec Odoxa, 81% des personnes interrogées sont favorables à l'interdiction des réseaux sociaux. Au moins de 15 ans, vaste question, on en parle beaucoup. pour ou contre, docteur Clergé?
5: On va pas aller contre l'avis de 80% des parents. Non, bien sûr que ce serait l'idéal qu'ils aient pas accès aux réseaux sociaux. Encore une fois, qu'est-ce qu'on leur propose à la place? Donc il faut vraiment être force de proposition.
9: Et on en parlera largement dans le journal de 13h tout à l'heure, évidemment.
0: Merci, merci beaucoup, monsieur Stéphane Clergé. Je rappelle votre livre, Les mots de vos ados, comment les aider vraiment. C'est chez Solar. Merci beaucoup pour votre expertise. On se retrouve dans un instant. Continuez de réagir. 0810 0 55 0 56. Si vous avez des questions à nous poser, ça tombe bien. On a la plupart du temps les réponses. Mais tout de suite, c'est l'heure de l'actualité dans toutes vos régions grâce aux 44 locales de votre radio ici. À tout de suite.
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0: Il est 10h33, chers amis, on est en direct jusqu'à 13h dans votre nouveau rendez-vous quotidien. On vous doit bien ça. Ici, on parle bon plan, vie quotidienne, arnaque à éviter, santé. Nous sommes là pour vous rendre service parce qu'on vous doit bien ça. Nous sommes ensemble, je lis, jusqu'à 13h. Moi, je suis Enora Malagré, je suis avec Aude Razo, Valère Correa, Gérald Kirzek, pardon, qui nous dira comment ne pas tomber malade avec tous ces changements de température. C'est pénible. Et Elsa Wolinski, qui nous dira précisément tout l'inverse de ce qu'on vient de dérouler en début d'émission, puisqu'on parlait des addictions de nos enfants à leurs écrans. Vous allez voir, ça va être très cocasse. Mais pour l'heure, nous allons répondre au vocal d'une auditrice. Elle s'appelle Marie-Rose.
19: Bonjour, c'est Marie-Rose de Goussainville. Sur ma retraite, je regarde toutes les cotisations. Il y a le RDS, le remboursement de la dette sociale. J'aimerais bien savoir à quoi ça correspond. En vous remerciant beaucoup, bonne journée à vous.
0: On vous embrasse très fort. Marie-Rose, faites comme elle, vous avez des questions. Ça se passe au 0810 055 056, c'est un WhatsApp et évidemment c'est gratuit. Ça c'est une question pour vous, Valère Coréard.
7: Eh oui, les retraites, elles peuvent être soumises à la CSG et à la CRDS, comme d'autres revenus. Alors le taux peut dépendre notamment du revenu fiscal de référence. Juste pour répondre très concrètement, la CSG c'est la contribution sociale généralisée, ça finance principalement la sécurité sociale, donc comme l'assurance maladie notamment. Et puis la CRDS, ça contribue au remboursement de la dette sociale. C'est obligatoire, il faut faire avec.
0: Merci Valère Coréard. Voilà, c'est tout simple. Vous avez des questions, on a des réponses. Continuez de réagir aussi si vous avez des questions sur les écrans, hein, le rapport entre vos

0: petit qui a tout juste 14 ans à peine.
1: Ah, et il est accro aux écrans d'ailleurs, votre petite 14 ans, parce que c'est l'objet de l'émission un peu aujourd'hui.
0: Bah, c'est ce que j'entendais, mais ouais, pas spécialement. Si on lui laisse l'opportunité, oui, mais il a des restrictions. Ça se coupe au bout de 2 heures, donc voilà.
1: Allez, boum. Voilà un bon papa que voici. Et c'est gagné du coup.
2: Bravo.
0: Bravo, merci.
1: Bah voilà.
0: J'ai gagné quoi alors du coup?
1: Géniaux. Bah, vous avez gagné 200 euros à dépenser dans une grande enseigne pour booster votre pouvoir d'achat, mon cher Gianni, tout simplement.
0: Eh bah, ben c'est super. Alors ouais, je m'y attendais pas. Je me suis inscrit cet été et je pensais bah, voilà, pas être sélectionné. Bah voilà, bah, j'ai gagné un bon d'achat. C'est super.
1: Eh bah, c'est super. On vous embrasse.
0: Merci à Enora et à toute l'équipe.
1: Bah, on vous embrasse ici Roussillon
0: et ici. Et
1: voilà, voilà, bah, exactement. Super. On embrasse très fort ici Roussillon et on vous embrasse aussi chaleureusement, cher Gianni. Vous avez vu, c'est tout simple. 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Devinez qui on va écouter, dis donc. Je vous le donne en mille. La grande, ah, la seule, la Céline Dion, dis donc, avec Jean-Jacques Goldman. Les derniers seront les premiers sur votre radio ici. On est ensemble jusqu'à 13h dans On vous doit bien ça.

0: Céline Dion et Jean-Jacques Goldman, les derniers seront les premiers sur ICI. 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
0: Je peux vous dire qu'il y en a une qui fredonnait dans le studio, c'est Elsa Wolinski, parce qu'elle a la chance. Elle a la chance d'aller voir Céline vendredi.
2: Oui, j'y vais, je suis trop contente.
0: Oh là là là là, la chanceuse. Alors, nous sommes au cœur d'une émission passionnante. On a parlé du rapport de vos ados et de vos enfants face aux écrans. Continuez à nous poser des questions. 0810 055 056. Mais là, c'est l'heure de notre Gérald Kierzek. On tombe toutes et tous malades en ce moment à cause de ces changements de température. Ça me rend chèvre. Comment qu'on fait, monsieur le docteur?
3: Bah, déjà, c'est pas les écarts de température, qui rendent malade.
0: Ah bon?
3: Bah, c'est quoi? C'est les virus. Alors, vous êtes bien gentil, mais virus ou écart de température, quand il y a des écarts de température, on chope plus de virus. Ça, c'est pas faux. Pourquoi? Parce que les écarts de température, changement d'humidité, de chaleur, puis coup de froid, ça irrite les muqueuses. Et vous savez que la température de votre nez, par exemple, elle est plus froide que la température de votre corps.
0: J'ai la truffe fraîche, donc.
3: Exactement. L'intérieur de la truffe, 32-35 degrés, alors que l'intérieur de vous, c'est 37 degrés en principe, et donc du coup on a un environnement propice au virus en plus.

0: rajoutez de l'irritation de la muqueuse nasale, vous rajoutez un petit coup de surchauffage, quand les températures baissent, on surchauffe, tout ça, ça déshydrate, et effectivement, les virus environnants vont rentrer, vont pénétrer plus facilement dans votre organisme, et c'est là où vous allez tomber malade. L'autre chose, c'est quand il fait frais, qu'est-ce qu'on fait? Ben, on n'est plus dehors, on est dedans. Donc si on est dedans, il y a de la promiscuité, s'il y a de la promiscuité, ben, les virus, ils sautent d'une personne à une autre, parce qu'on va respirer le même air. Donc tout ça, la conclusion, c'est qu'effectivement, il y a un peu plus de virus. Et là, en ce moment, on en a un certain nombre en consultation.
1: On a Valère Correr qui fait l'andouille. Vous êtes tombé malade, c'est ça ?
2: Non, mais je repensais au masque. Pardon, mais quand on est malade, on met un masque. C'est une question de respect, ça.
1: Attention, Elsa. Non, mais c'est parce que j'ai tout sauté il y a quelques jours. Et donc, depuis, il me demande de porter un masque. Vous savez tout.
0: Ceci dit, c'est un bon
1: réflexe. Est-ce que c'est le moment de reporter des masques? J'ai aussi entendu dire que la Covid revenait.
0: Bon, il y a des virus respiratoires, des rhinovirus, le Covid, etc. Mais ne vous précipitez pas sur les tests, ça ne sert à rien. Par contre, il a raison, Valère, quand vous êtes malade, évitez d'en mettre partout, portez un petit masque chirurgical. En revanche, remettre le masque pour se protéger des autres, ça n'a pas de sens. Deux réflexes qui sont simples. Premier réflexe, on se nettoie le nez. Le sérum, l'eau de mer, le sérum physiologique, faire un lavage de nez. Puis quand vous n'êtes pas lavé le nez?
1: 1520.
0: Ben voilà. Et ben voilà, on ne le fait pas assez. Et pourtant, c'est très bien. Ça rééquilibre la muqueuse, ça l'hydrate, ça évacue les virus, etc. Donc, on se lave le nez, sérum physiologique.
1: Un petit coup de gel hydroalcoolique aussi, docteur. On en remet peut-être ça ou pas?
0: Deuxièmement, les gestes barrières, on se lave les mains. Et si vous n'avez pas de point d'eau, vous pouvez utiliser le sérum hydroalcoolique, mais on se lave les mains. De l'eau et de savon, tout simplement. On revient des transports en commun, du boulot, etc. On rentre à la maison, on se lave les mains. On arrive au travail, on serre la main à tout le monde. Pourquoi pas? On se lave les mains aussi. Ça, c'est le deuxième bon réflexe. Et je rajoute un troisième. On aère son logement. 10 minutes le matin, 10 minutes le soir. Ça permet de ventiler, de renouveler l'air et d'éviter l'accumulation des virus. Juste avec ces trois réflexes, mais on diminuerait considérablement les épidémies de grippe, les épidémies de Covid, de gastro-entérite. On va arriver dans les épidémies de gastro-entérite.
1: On en parlera, on fera évidemment une émission là-dessus.
0: C'est manuporté, c'est porté par les mains. Donc juste ces réflexes de bon sens. Et si en plus le geste civique, vous mettez un petit masque quand vous êtes malade, c'est plutôt pas mal.
1: Aude Razo, vous avez une question pour notre médecin.
3: J'ai une question sur le lavage de nez. Moi, quand je le fais, j'ai l'impression que ça me dessèche complètement. C'est pas hyper agréable. Est-ce qu'il y a une fréquence à respecter, en fait?
0: Faut pas trop le faire.
3: D'accord.
0: Trop d'hygiène tue l'hygiène. Et surtout, ça va déséquilibrer.
1: Ah, ça vous fait plaisir, Valère, ça. Vous qui ne vous lavez jamais. Non, je plaisante.
0: Il se lave trop.
2: Moi, j'adore avec du gel hydroalcoolique.
0: Non, côté un peu hypochondriaque. Mais ça peut avoir l'effet inverse. Pareil en toilette intime. Pareil la toilette sur la peau. En fait, on a le microbiote cutané. On a un microbiote des bactéries, la flore, vous savez, cette flore de bactéries à l'intérieur du nez, et faut pas trop assécher, donc faut pas le faire 10 fois par jour. Comme le gel hydroalcoolique, on l'utilise pas 10 fois par jour, mais se laver le nez, aller une fois par jour, c'est plutôt pas mal.
1: Okay. Vous avez des questions pour notre médecin, il y répond. 0810 055 056, c'est votre émission. On vous doit bien ça sur ici. Pour l'heure, on s'écoute Paul McCartney, Live and Let Die sur votre radio ici.

0: Live and Let Die, Paul McCartney sur votre radio, ici que c'est bon.
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0: On vous doit bien ça. Il y a aussi une version des Guns N' Roses pour ceux qui sont fans de rock comme moi de cette chanson. Midi 46 sur votre radio ici, on est ensemble jusqu'à 13h. Vous êtes très nombreux à réagir au 0810 055 056, notamment sur le sujet qu'on a abordé en début d'émission sur le rapport entre les enfants et les écrans. Dans un court instant, Elsa Wolinski nous parlera du rapport entre les adultes et les écrans, qui n'est pas tout à fait le même. Mais pour l'heure, on accueille Alexandra qui nous appelle grâce à Ici Orléans, me semble-t-il. Bonjour Alexandra.
2: Bonjour.
0: Et comment allez-vous, chère Alexandra?
2: Super bien, vous avez une voix merveilleuse, pleine de sourires.
0: Oh bah merci, bah c'est vrai qu'on est quand même pas malheureux de faire cette émission toutes et tous ensemble. J'espère qu'on vous rend service. Je vois que vous êtes maman de 3 enfants, Alexandra.
2: Oui.
0: Alors vous, il y a du téléphone, il n'y a pas de téléphone, comment vous gérez? Dites-nous tout.
2: Eh ben nous, on a une recette magique. Non, on n'a pas de télé. Une règle écran un jour sur deux.
0: Super. Ouais.
2: Et on sort quand même. On fait dans la mesure du possible des petites sorties, des animations. On n'est pas sédentaire. Voilà. Donc ça marche plutôt pas mal du tout. Et je dirais qu'après, je pense que l'important c'est de toujours expliquer les choses et d'être bienveillant, d'aller au bout des explications, de bien sensibiliser et de rester très ferme quand c'est non.
0: Bah vous êtes formidable, hein, docteur Kierzek, c'est pas mal ça. Hein,
3: non mais c'est important de donner un cadre, surtout dans une société où il y a de moins en moins de cadres. Et l'ado, faut pas oublier, il se construit par opposition. Et donc du coup, ça fait partie de sa construction de donner un cadre dans lequel il va pouvoir naviguer, être libre. Mais il y a quand même des limites, ça c'est important. Et l'autre chose que vous nous dites, c'est je les occupe parce que c'est quand ils s'ennuient qu'ils prennent un écran. Alors,
0: puis,
3: bien sûr, il y a tous les copains et tout
0: l'ennui,
3: ça.
0: L'ennui, c'est pas mal aussi.
3: Alors, c'est bien de s'ennuyer, mais il faut apprendre à s'ennuyer.
0: Ouais,
3: s'ennuyer, c'est une réflexion intérieure aussi. Mmh. C'est leur expliquer tout ça, mais ça nécessite du dialogue.
0: Merci, docteur. Merci surtout à vous, chère auditrice, chère Alexandra. On va essayer, pardonnez-moi, j'en perds mes mots, de prendre le plus d'auditeurs et d'auditrices possible, parce que vous êtes très nombreux, 0810, 055, 056. On accueille Floriane. Et gros bisous, Alexandra, bien sûr. Bonjour, Floriane.
4: Oui, bonjour. Alors je rejoins Alexandra et je lui dis bravo parce que moi de mon côté, j'ai beaucoup de mal à proposer autre chose à mon fils qui a 12 ans et qui a développé une réelle addiction aux écrans. Ouais, donc nous on a toujours mis des limites, mais pour autant il ne pense qu'à ça, il ne pense qu'au temps qu'on pourrait lui rajouter et qu'on ne lui rajoute pas justement pour cette histoire de cadre.
0: Ouais.
4: Et il en est arrivé à s'acheter lui-même un téléphone avec son argent de poche, enfin qu'on soit au courant.
0: Dans votre dos, oui, voilà.
4: Et donc, aujourd'hui, moi, j'ai ma grosse difficulté, c'est de réussir à lui proposer d'autres activités qu'il accepte de faire, parce que rien ne lui convient et qu'il ne pense, même si là, par exemple, ça fait depuis cette histoire de téléphone, il n'a plus accès à un téléphone.
0: Ouais.
4: Pour autant, il y pense beaucoup et puis il dit voilà qu'il s'ennuie, il veut pas particulièrement lire. Alors il est sportif, mais bon, au bout d'un moment, il peut pas faire que du sport non plus pendant tous ces temps. Et on a du mal à lui proposer d'autres activités auxquelles il puisse prendre plaisir à faire.
0: D'accord.
4: Même si on est fait avec
0: Alors,
4: lui.
0: Si vous avez, parce que c'est une communauté qu'on est en train de créer, on vous doit bien ça. Donc si vous avez des conseils aussi, vous, hein, les amis à prodiguer à Floriane, vous écrivez sur le WhatsApp, hein, 0810 055 056. Docteur Kierzek.
3: Un conseil, il faut se faire aider, parce que là, effectivement, on est dans la définition de l'addiction, le dialogue, il est compliqué, et il faut se faire aider par qui? Alors, bien sûr, il y a votre médecin traitant, mais sinon, il y a ce qu'on appelle les CJC, des consultations jeunes consommateurs.
0: Okay.
3: Il y en a une par département, généralement, c'est à l'hôpital, et ça permet pour toutes les addictions, mais en particulier pour ces addictions comportementales, donc téléphone portable, d'avoir un rendez-vous avec un pédopsychiatre, avec un psychologue qui va pouvoir aider. Il y a aussi la maison des adolescents où il y a des espaces santé jeunes, où il y a des psychologues. Et dans chaque département, ça permet vraiment d'avoir un tiers qui va s'interposer, vous aider, vous donner des conseils pour ne pas être sans arrêt dans le conflit, parce que sinon ça devient vite ingérable à la maison.
0: Essayez peut-être ça, chère Floriane. Hein.
4: Oui, alors on a déjà contacté la maison des adolescents.
0: Ouais.
4: Donc on est effectivement suivi actuellement. Mais voilà, ça prend du temps.
0: Ça prend du temps.
5: On espère que vous allez y arriver. Il y a aussi des superbes pédopsychiatres. Vraiment, n'hésitez pas, parce que là, effectivement, le petit bonhomme, il a besoin d'aide. On vous embrasse très, très fort, cher Floriane. On continue, hein. On reste avec vous jusqu'à 13h. 0810 055 056 pour réagir. Et dans un court instant, Elsa Wolinski va parler de notre rapport, nous, les adultes, aux écrans. À tout de suite.
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5: Effectivement, on vous doit bien ça sur ICI. C'est votre nouveau rendez-vous quotidien. On est ensemble encore pendant quelques minutes, jusqu'à 13h. On a parlé du rapport entre les ados, les enfants et leurs écrans. Pas toujours simple à gérer. Et là, grâce à notre Elsa Wolinski, on va apprendre un peu sur notre rapport, à nous les adultes, avec les écrans.
13: Mais oui, parce qu'il faut... va falloir arrêter de se mentir quand même.
14: Non mais arrêtons.
13: Tiens donc. Mais oui, on passe notre temps à dire à nos enfants, lâche ton téléphone, c'est mauvais pour les yeux, pour ta tête, pour ta culture. Alors que nous, on est les premiers. Gérald, regardez-le, il n'arrête
15: allez,
13: pas.
15: Allez, je te pose.
13: Je vous assure, c'est une catastrophe, c'est notre médecin.
5: Même pendant l'émission.
13: Le pire, c'est qu'on fait même plus attention. On va au restaurant, on a le téléphone. On est dans le métro, on a le téléphone. On regarde un film, on a le téléphone en plus. On va aux toilettes.
5: À votre ça, c'est avis. Pour Valère.
13: Voilà, Valère, vous allez
15: ça va pas, hein.
16: Non, pardon, je plaide coupable. J'ai déjà laissé tomber mon téléphone dans les toilettes.
13: Ah non, mais Aude.
5: Bravo, Aude.
15: Vous l'avez changé depuis.
16: Je l'ai changé, oui.
13: Et pourtant, malgré tout ça, on continue quand même d'accuser nos enfants en leur disant « arrêtez ». Mais en fait, nos enfants, c'est ce que je disais avec le médecin tout à l'heure, le pédopsychiatre, ils nous plagient. On dit toujours « ah, cette génération, elle est toujours sur les écrans ». Mais pardon, mais est-ce qu'on en parle de nos parents à nous ? Est-ce que vous les avez vus, les grands-parents, aujourd'hui ? Parce que maintenant, quand on part se balader en forêt avec eux, qu'est-ce qui se passe ? On est obligé de leur dire « mais lâche ton téléphone, maman, regarde autour de
5: c'est
13: toi,
5: vrai,
13: papa, regarde comme c'est beau, les arbres, la forêt !» Et là, ils nous répondent quoi ?« Mais attends, je finis juste mon message, où je prends une photo ?» Mais on n'en revient pas. Mais enfin, c'est un monde quand même. Donc on passe nos journées à dire à nos enfants de décrocher leur écran, et maintenant il va falloir faire la même chose avec nos parents. Donc on n'est pas rendus. Et le pire, c'est qu'effectivement, on est exactement pareil. Nous, qu'est-ce qu'on fait ? On est là, parce que nous-mêmes, on est dans la forêt avec nos parents. Alors on se dit, bah, nous aussi, on va profiter. Et là, on sort notre téléphone, et qu'est-ce qu'on fait ? Bah, on prend une photo, bien sûr. Un selfie tronc d'arbre. Qu'on passe immédiatement sur Instagram avec écrit « se reconnecter à l'essentiel ».
5: Tellement.
13: C'est tellement ça. En fait, on est foutus. Je vous le dis, non mais c'est vrai, on est foutus. Mais finalement, quand même, il y a du positif là-dedans. Parce que je me dis que c'est peut-être pas si mal pour nos grands-parents s'ils sont devenus accros à leur portable. Parce que pour les personnes âgées qui vivent seules, ça peut changer beaucoup de choses et il faut y penser vraiment. D'ailleurs, selon une étude, 61% des internautes de plus de 60 ans utilisent Internet pour garder le contact avec leur famille et leurs proches. Parce que maintenant, une grand-mère peut voir son petit-fils qui habite à Marseille, recevoir une photo de sa petite-fille qui est en vacances à l'autre bout du monde, se sentir revivre même par procuration, et ça, ça vaut de l'or. Bon, elle peut aussi envoyer 15 fois la même vidéo de chat, ça c'est un autre problème. Ça leur permet quand même aussi de rester à la page. D'ailleurs, Enora, c'est votre maman qui va vous expliquer ce que ça veut dire avoir le seum maintenant.
5: C'est vrai.
13: Mais au fond, je trouve ça plutôt joli, cette histoire. On a inventé un objet qui nous permet de rester ensemble, même quand on est loin les uns des autres. Alors évidemment, on sait bien qu'il faudrait décrocher, profiter de l'instant présent, comme je regarde Valère, je profite de l'instant présent. Regarder les gens dans les yeux avec Aude. Retrouver le plaisir de ne rien faire avec Gérald. D'ailleurs, il paraît que c'est tendance, la déconnexion numérique, tellement tendance qu'il y a même des gens qui paient pour partir en vacances dans des endroits où il n'y a pas de réseau. Alors ça, je ne comprends pas du tout. Alors moi, je veux bien déconnecter, hein, mais il faut quand même que je puisse le dire. Attendez, je déconnecte. Attendez, d'ailleurs, je vous laisse, je vais laisser un message que je déconnecte.
5: Voilà. C'est exactement ça. Merci Elsa Wolinski. Ah là là. C'est le rapport qu'on a avec les écrans, c'est quand même tout un poème, ça mériterait 14 émissions. Aude Raso.
16: Il y a Catherine qui est totalement d'accord avec vous, Elsa, dans le WhatsApp. Elle a laissé un message. Difficile de s'opposer aux écrans quand on en a besoin aussi, nous adultes, pour gérer nos affaires, dit-elle. Et en effet, les enfants voient leurs parents tout le temps dessus. Donc évidemment, chacun aussi a sa part de responsabilité.
5: Mon Valère.
14: Oui, et quand
5: Mon Valère,
14: est...
5: pardon.
13: Je ne sais pas ce qui m'a pris.
14: Non, mais je peux vous appartenir si vous souhaitez à ce stade. Non, mais pour revenir sur les parents, en fait, la parentalité, quand même, c'est parfois regarder les choses en face. Et vous avez raison de nous sensibiliser là-dessus, ma chère Elsa, parce que on est complètement bousillé par ces téléphones. Et je pense que aider nos enfants, c'est nous aider nous-mêmes à reprendre un peu le contrôle, parce qu'en fait, je pense qu'on est un peu pris au piège. Mais Gérald est d'accord avec moi.
15: C'est beau,
14: comme
15: d'habitude. C'est beau ce que
14: non,
15: vous dites.
14: Mais on est un peu tous addicts. C'est vrai que ça craint, honnêtement.
3: Ouais. Mais il y a quand même des utilisations positives. Et chez les grands-parents, notamment, c'est un lien social. Et on sait que c'est une prévention des démences cognitives, etc. C'est un lien. Il peut y avoir des jeux, etc. Le tout, c'est la modération, en fait, c'est la dose.
5: Absolument. Merci beaucoup, chers amis. Et puis continuez, vous l'avez vu, c'est votre émission. 0810 055 056. Et puis deux fois par émission, je vous offre 200 euros de pouvoir d'achat. C'est le moment. Et c'est Martine qu'on va accueillir, qui s'est inscrite sur le site ici.fr. Bonjour Martine.
17: Bonjour.
5: Qui nous appelle via Ici Limousin, qu'on embrasse très chaleureusement. Bonjour Martine, comment allez-vous, chère Martine ?
17: Ça va très bien.
5: Alors, vous, je vois que vous avez une fille et deux petits-enfants.
17: C'est ça.
5: Ils sont accros aux écrans, vos petits-enfants ?
17: Un petit peu.
5: Un petit peu. Il faut faire un petit peu attention à ça, évidemment. Alors Martine, j'ai le plaisir de vous annoncer que c'est gagné ! Bravo Martine !
14: Bravo !
5: Et voilà, super ! Eh oui, super ! En plus, avec une voix rayonnante comme la vôtre, ça nous fait d'autant plus plaisir. Vous êtes inscrite et voilà, c'est gagné. On vous embrasse très très fort, ma chère Martine. Prenez grand soin de vous. Bah voilà, elle est déjà partie, elle a eu bien raison.
3: Elle est allée utiliser le bon d'achat.
5: Directement sur son petit tapis volant. Alors merci beaucoup pour préparer cette émission. Je remercie ma chère Céline à la réalisation, Diana à la technique, Sadika au standard et ma Gwenaëlle à la préparation. Et merci à vous, chers camarades, chers amis. Dans un instant, le trésor de nos régions avec Marine Logénie. Coucou Marine, allez, c'est parti.
16: Coucou.
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5: Et merci d'écouter la radio ici. Il est 13h. Les informations.
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5: Marine Logénie.
16: Bonjour à toutes et à tous. On va parler carburant aujourd'hui et avenir de nos enfants. Carburant d'abord, au lendemain des annonces du gouvernement, des annonces qui n'ont pas vraiment réussi à convaincre. Reportage près du Mans, à la pompe, auprès de gros rouleurs. On écoutera aussi les réactions de professionnels, infirmières, patrons d'auto-écoles. Parmi les conséquences de ce contexte de crise de pouvoir d'achat en Berne, les vols de carburant se multiplient. On ira dans le Morbihan. Et les trains s'arrêtent à la demande en Lozère. On a testé
15: santé pour vous. Au programme également, je vous le disais, on vous dévoile les résultats de notre grande consultation, dites-le ici, sur l'avenir de nos enfants avec Odoxa. Pas vraiment réjouissant ces résultats, vous êtes inquiet pour les générations futures?
19: Aussi bien les contextes de guerre que l'économie, le climat. J'ai des amis qui au départ ne voulaient pas d'enfants pour cette raison-là, alors que c'était un souhait d'en avoir. Au final, il y en a plusieurs dans mon entourage qui se sont arrêtés à un enfant pour ces raisons-là.
15: 86% des Françaises et des Français pessimistes pour l'avenir. On vous écoute et on décrypte avec nos invités qui nous diront aussi qu'il y a des raisons d'espérer. Bienvenue dans le 13h de nos régions. On est ensemble jusqu'à 13h30. 2,40 € du litre en moyenne pour le gasoil, 2,19 € pour le sans-plomb, 95. On part tout de suite à la pompe, à la rencontre des grands rouleurs. Que pensent-ils, que pensent-elles donc des annonces gouvernementales d'hier, du prolongement du chèque carburant de 100 €? Au nord du Mans, à Sille-le-Guillaume, là où la voiture est indispensable, celles et ceux que vous avez rencontrés, Julien Penaud, sont très inquiets et les aides n'y changent rien.
20: Le plein terminé pour son utilitaire, Emmanuel, agricultrice en Mayenne, raccroche le pistolet de diesel. 2,42 € du litre dans cette station de Sillé-le-Guillaume et un ticket de caisse qui fait très mal.
21: 94,28 € pour 38 litres d'essence. Voilà. Faut être riche maintenant pour pouvoir travailler.
20: Et n'allez pas lui parler du prolongement du chèque carburant. Elle n'avait même pas pris la peine de demander le premier.
21: Sur un mois, ça me fait 400 € de gasoil. Donc 100 €, bah, ça sert à rien, quoi. C'est pas des aides qu'il faut, c'est des baisses directement, des baisses de taxes. On soufflerait un peu plus, quoi.
20: Car beaucoup d'automobilistes ici sont comme en apnée à chaque plein. Laurent fait plus de 60 km par jour pour aller et revenir du travail. De 120 €, il est maintenant à plus de 200 € de carburant par mois.
22: Déjà, je ne sors beaucoup moins. Je calcule ce que je peux faire pour pouvoir regrouper mes achats à un endroit précis quand je prends ma voiture.
23: C'est bien de calculer, mais là, ça devient incalculable, je veux dire. C'est trop serré.
20: Nicolas, chauffeur poids lourd, craint lui que cette crise énergétique ne se transforme en crise sociale.
23: Parce que quand on est serré à la gorge, que ce soit au niveau alimentaire ou au niveau de la voiture, ça peut monter assez vite. J'espère que nos cérébraux en haut, ils arriveront à trouver des solutions.
20: L'attente est donc grande pour tenter de soulager un budget carburant de plus en plus lourd à supporter.
15: Le reportage ici mène, signé Julien Penaud. Parmi les réactions ce midi, celles des infirmières libérales qui entrent dans le dispositif grand rouleur et qui pourront toucher une enveloppe de 80 € en une fois, hein, pas par mois, pour celles qui roulent plus de 100 km par jour en moyenne. Peut mieux faire, répond Gaëlle Cana aujourd'hui. Elle est infirmière libérale et présidente du collectif des infirmiers en colère.
24: Le fait que le dispositif gros rouleur soit élargi, ça veut dire qu'il y a quand même des infirmiers qui vont être concernés. Jusque-là, moi, je connais personne qui avait été concerné. Donc, si, enfin, il y en a qui peuvent toucher quelque chose, franchement, je trouve que c'est déjà pas si mal. Ils auraient pu mieux faire, mais bon. Pour ce qui est de l'autre aide, donc qui est de 80 €, j'ai presque envie de dire que c'est gentil. Parce qu'il faut bien s'apercevoir que ça va jamais compenser l'augmentation du prix de l'essence, en fait. Je prends mon cas personnel qui est quand même intéressant parce que je suis dans la moyenne. Je suis passée en début d'année, en janvier, je payais 300 € par mois d'essence. Je suis actuellement aux environs de 400 € par mois. Et si on se projette à 3 € le litre, ce qui est dans les projections, si j'ai bien compris, je vais être au-delà de 500 € par mois. Je vous laisse faire le calcul, c'est pas avec 80 € qu'on va compenser ce que j'ai déjà payé en plus et puisque je vais continuer à payer en plus. Le compte n'y est pas du tout, en fait.
15: Voilà, les infirmières libérales qui entrent dans le dispositif, et à côté de ça, il y a les oubliés. On ne les a pas beaucoup entendus depuis le début de cette crise, mais les auto-écoles se sentent particulièrement écartées. Boris Grabowski est patron d'une auto-école à Châteauroux, mais aussi vice-président du syndicat Mobilience ESR, c'est la première organisation professionnelle des exploitants d'écoles de conduite et il menace d'une action prochaine.
25: Comme la marge d'une auto-école aujourd'hui, c'était entre 2 et 3 euros par heure de conduite. Là, on est passé en dessous de l'euro de marge. Là, la conclusion va être claire et nette. On n'a pas le choix, on va devoir augmenter nos tarifs. Il faut compter de toute façon 3 à 4 euros de plus par heure de conduite. Bon, on va se regrouper avec tous les métiers de Mobilience. On est 25 métiers parce qu'on n'est pas les seuls touchés. Il y a les dépanneurs, il y a les distributeurs de carburant, par exemple, avec nous. Donc, on va se réunir et en effet, on va envisager des actions.
15: Voilà, c'est auto-école qui contre-attaque, menace d'une flambée de leurs tarifs, tout comme les transporteurs routiers exclus des dispositifs d'aide. Conséquence de cette flambée des prix, les vols de carburant prennent de l'ampleur. Ce n'est pas nouveau, mais ils deviennent de plus en plus récurrents et les conséquences financières sont de plus en plus importantes pour les entreprises qui sont victimes, notamment les entreprises de travaux publics, comme ici dans le Morbihan, Jean-Michel Naga.
2: Oui, c'est le cas sur ce chantier, à l'abri des regards, près de la 4 voies entre Vannes et Auray. Marc, le conducteur d'engin, a déjà constaté 3 vols de carburant ces dernières semaines.
4: La dernière fois, c'était dimanche, là. On a eu la semaine d'avant et début août. Et donc, du coup, c'est 150, 200 litres à chaque fois qu'ils pompent, quoi.
2: Et pourtant, le site est sous surveillance vidéo, mais ça ne perturbe pas du tout les voleurs.
4: Ils rentrent, ils viennent en plein jour, ils sont pris en vidéo, mais ils ont pas peur, hein. On voit bien qu'ils sont pas dérangés, ils ont l'habitude de le faire.
2: Ils sont masqués?
4: Ouais, certains, ouais. Le dernier, non. On a sa tête, on voit bien sa tête sur les caméras. C'est chiant, quoi. À la longue, c'est chiant.
2: Et ça a bien sûr un impact financier très lourd pour son patron, Pascal Lajonias. Il en est déjà à 2000 litres de carburant volé depuis 2 semaines.
6: Aussitôt que j'appelle la gendarmerie, quand j'ai une alerte sur mon portable, le temps qu'ils se déplacent, ils ont fini leur siphonnage. Au prix du carburant actuellement, on n'est pas prêt de s'arrêter.
2: Et il en fait même des cauchemars.
6: La nuit, je me réveille à 3h30 du matin ou 4h, je vois que des personnes qui siphonnent mes machines. Oui, je le rêve. Je vois que ça la nuit bientôt. Donc voilà. Ça crée de l'angoisse, comme tout chef d'entreprise.
2: Et il espère une baisse des prix des carburants. À ses yeux, c'est la seule solution pour que le nombre de ces vols diminue enfin.
15: Jean-Michel Naga, ici, Armorique. Et puis, il y a nos habitudes qui changent. Direction la Lozère, où désormais, dans certaines gares, il faut lever la main pour arrêter le train. Depuis le 31 août, la SNCF expérimente les arrêts à la demande dans 10 gares du département. Le principe est simple. S'il n'y a personne sur le quai, le train continue sa route. En revanche, pour monter, les voyageurs doivent faire signe au conducteur. Dispositif expérimenté par la SNCF pour gagner du temps, améliorer la régularité des trajets et réduire la consommation d'énergie, Saïd Maclouffi.
7: Je lève la main.
8: Le train s'arrête.
7: Le conducteur du train m'a vu. Et dès qu'on monte... Bonjour.
10: Bonjour.
7: Karine Boyer, chef de bord, va à la rencontre de chaque nouveau passager.
10: À sa rencontre pour savoir où elle descend.
7: Si personne ne monte ou ne descend...
10: Eh bien, le train ne s'arrêtera pas, on continuera notre chemin.
7: C'est plutôt simple, hein.
10: Exactement, c'est ça, ça fait plus fluide. La fluidité, elle est là, on peut mieux réguler, donc le voyageur est content.
7: Le principe convient à Nina.
26: Comme ça, on arrivera plus tôt à notre destination, c'est une bonne idée.
7: Et c'est tout bénef, assure Emmanuelle Arnaud, directrice de ligne SNCF Voyageurs.
27: C'est de gagner en régularité, en robustesse, donc ça peut être un plus pour le voyageur, c'est-à-dire s'il y a un retard, éventuellement, on peut regagner du temps sur la ligne, puisqu'on ne s'arrête plus systématiquement à tous les arrêts. Et après, il y a un deuxième objectif pour nous aussi qui est important, c'est quand même l'impact sur l'environnement, puisqu'on réduit la consommation d'énergie.
7: Un train consomme plus quand il s'arrête et quand il redémarre.
28: Oui, le train va partir, attention à la fermeture des portes.
7: Jusque-là, tout est logique pour Muriel.
29: Oh bah, s'il n'y a personne, je ne vois pas l'intérêt de s'arrêter.
7: Mais pour cette passagère régulière...
29: J'aimerais surtout qu'il y ait plus de trains.
7: Et pour l'instant, c'est surtout la demande de Muriel qui reste à l'arrêt.
15: Reportage ici, Garloser, Saïd Maclouffi.
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15: À suivre, on consacre une large partie de l'émission à la première consultation, dites-le ici, consacrée à nos enfants. À 7 mois de l'élection présidentielle, enquête qui révèle un certain pessimisme quant à l'avenir. On détaille ses résultats. On sera également avec Mathieu, professeur dans le secondaire, qui s'est exprimé sur ses craintes dans l'isoloir ici. Et puis Michael Stora nous accompagne, psychologue clinicien pour enfants et adolescents. Il nous donnera aussi des raisons d'être optimiste. Nous sommes donc à un peu plus de 200 jours avant le premier tour de l'élection présidentielle en France. À cette occasion, vos radios ici lancent une série de consultations pour recueillir vos attentes pour ce scrutin. La première concerne nos enfants et leur avenir. Selon une enquête menée avec l'Institut de sondage Odoxa, auprès de 14 000 Françaises et Français, 9 sur 10 se disent pessimistes pour les générations futures, avec comme principale source d'inquiétude le dérèglement climatique, la hausse du coût de la vie et les tensions politiques en France et à l'étranger. À la sortie des classes devant l'école maternelle Esplanade, c'est à Calais, les parents sont nombreux à être préoccupés pour leurs enfants. Héloïse Roger.
30: Victoria est mère de 4 enfants âgés de 2 à 9 ans. Quand elle parle de leur avenir, elle dit vivre au jour le jour.
31: Franchement, j'essaye de ne pas me poser de questions parce que comme ça, je ne flippe pas.
30: Mais dans le fond, elle le concède, elle s'inquiète.
31: Déjà, nous, on rame. Mais si nous, on rame, ça va donner quoi ? Il y en a qui ont des diplômes, mais ils n'ont pas de travail. Il y en a, ils ont un travail, mais quoi qu'il arrive, ils galèrent à la fin du mois. Le monde, il part tellement, on va rester poli. Mais voilà, il y part.
30: Samuel, le père de la petite Alex, lui, fait fi de la politesse.
1: C'est vrai que là, en ce moment, ça part un peu en cacahuète un peu partout. Ce qui se passe tous les jours, les informations, etc.
31: Quand on voit le pays, comment il part, on a du mal à imaginer un avenir pour eux.
30: Laura, qui a 3 enfants, est aussi très pessimiste.
31: Entre les conflits qui arrivent partout dans le monde, les hausses, les salaires qui suivent pas.
30: Le réchauffement climatique et la protection des plus jeunes sont aussi évoqués par la trentenaire.
31: Quand on voit tout ce qui se passe autour des enfants et la justice qui suit pas tellement derrière, c'est vrai qu'on a peur pour eux. J'ai 2 filles, donc je m'inquiète automatiquement. Je me dis qu'est-ce qui va se passer.
30: Elle prévoit de lire avec attention les programmes des candidats à la présidentielle pour elle, mais aussi et surtout pour ses enfants.
15: Héloïse Roger, ici Nord, avec nous dans le 13h de nos régions. Céline Braque, bonjour.
3: Bonjour.
15: Vous êtes cofondatrice, directrice générale d'Odoxa. On vient de l'entendre dans le reportage qui prédomine dans cette enquête. C'est une angoisse un petit peu généralisée.
3: Oui, c'est-à-dire que quand on a 86% de pessimisme pour l'avenir des enfants, c'est vrai que c'est un chiffre qui fait un peu peur, surtout que par le passé, s'il y avait bien quelque chose auquel les Français croyaient, c'est le fait que la société serait meilleure justement pour ses enfants. Et depuis une quinzaine d'années, on a un renversement de la situation et une accentuation de ce sentiment négatif, parce qu'il y a un faisceau de peurs qui sont d'ailleurs finalement très bien décrites dans le reportage qu'on vient d'entendre.
15: Dérèglement climatique en premier lieu.
3: Oui, c'est vrai que quand on demande aux Français qui nous disent qu'ils sont pessimistes, eh bien c'est quoi ? Qu'est-ce qui vous rend pessimiste ? En premier, à 68%, c'est le dérèglement climatique. Ça, c'est vraiment un sujet qui compte beaucoup. Encore plus pour les jeunes. Ça veut dire que c'est pas seulement des parents qui s'inquiètent pour leurs enfants. En fait, c'est pas simplement une projection. On a bien des jeunes qui, aujourd'hui, sont vraiment inquiets pour eux, aujourd'hui et pour demain. Donc ça, c'est vraiment quelque chose de très fort. Puis derrière, assez vite, on a
15: sur le top 3, on va dire,
3: la montée de l'individualisme. Donc ça, c'est un sujet très intéressant, enfin je trouve, oui, et qui donne aussi de l'espoir. Si j'ai l'occasion de dire des choses positives,
15: on va le garder pour la fin.
3: Voilà. Et la hausse du coût de la vie, donc on s'en doute, le pouvoir d'achat, c'est vraiment quelque chose qui ressort beaucoup et c'est transversal. On voit ça partout, dans toutes les régions, dans tous les départements, quel que soit l'âge des Français.
15: C'était ma future question. Est-ce que le pessimisme est plus marqué dans certaines régions?
3: Le pessimisme général, non, pas vraiment. C'est-à-dire que vous vous doutez bien que quand on a 86% de Français qui sont inquiets pour leurs enfants, en réalité, on est sur des scores au-delà des 80%, quelle que soit la région, quel que soit le département. C'est plutôt là où on va avoir des différences, c'est dans l'explication de ce pessimisme. C'est-à-dire qu'on va avoir des endroits où le dérèglement climatique va être cité encore plus qu'ailleurs. La Haute-Garonne, les Hautes-Alpes, la Corrèze, c'est des endroits où on va s'inquiéter en partie particulier de cela.
15: En particulier pour les cultures, la sécheresse,
3: parce
15: que ça joue,
3: oui,
15: les départements ruraux.
3: Voilà, ce sont généralement des départements ruraux qui vivent de plein fouet le dérèglement climatique, avec la sécheresse, avec des inondations, parfois les deux. Donc dans ces zones-là, on est encore plus inquiet qu'ailleurs. Par exemple, sur d'autres choses, par exemple la hausse du coût de la vie, dans les régions où le PIB par habitant est plus bas, par exemple les Hauts-de-France, on va s'inquiéter encore plus. D'ailleurs, on l'entendait dans votre reportage, de se dire, est-ce que nos enfants vont réussir à avoir un minimum le moyen de leurs ambitions.
15: Et sur l'éducation, Céline Braque, on va y venir dans un instant, c'est aussi un sujet d'inquiétude, l'enseignement.
3: Oui, avec un résultat très sévère sur l'école publique, c'est-à-dire que on voit qu'aujourd'hui le privé, c'est pas nouveau, on l'entend, on a fait des études sur le sujet, rassure beaucoup plus que le public. On a seulement 42% de Français qui disent qu'ils sont les établissements publics autour d'eux sont bons, contre 70% pour les écoles privées. Et on n'est pas dans quelque chose d'abstrait, on demande pas aux gens un jugement sur l'éducation nationale. Non, on leur parle vraiment des établissements qui sont à côté de chez eux.
15: Céline Braque, vous restez avec nous. On poursuit cette discussion sur l'avenir de nos enfants, de nos jeunes, notamment leur éducation, car le niveau de l'enseignement public est aussi donc un facteur de crainte.
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15: L'enseignement public, son niveau, c'est un sujet abordé par Mathieu il y a 3 jours dans un de nos isoloirs ici. Il a 50 ans et il est professeur, on l'écoute.
5: Un sujet qui me travaille particulièrement aujourd'hui, c'est l'éducation nationale, avec malheureusement un soutien peut-être moins fort des familles. Donc c'est un sujet qui clairement travaille, parce qu'une bonne éducation nationale, c'est aussi une société qui évolue bien.
15: Et Mathieu est avec nous aujourd'hui en direct dans le 13h de nos régions. Bonjour.
8: Bonjour.
15: Merci d'être là pour témoigner hein, quelques jours après votre passage dans l'isoloir. Témoigner plus en longueur aujourd'hui. Vous êtes donc professeur dans le Vaucluse. Est-ce que vous le sentez, vous, de la part des parents, ce soutien qui se fait de plus en plus rare?
8: Alors, je vais nuancer un peu, dans le sens où, en effet, aujourd'hui, l'école est un peu à l'image du pays, c'est-à-dire que bon, les difficultés dans le pays montent, les difficultés à l'école aussi, mais ça va être difficile d'affirmer quand même que tout va mal dans l'éducation nationale.
15: Oui.
8: Ça serait faux.
15: Bien sûr.
8: Comme dire que tout va bien, ça serait utopique. Alors, une réalité, c'est que les choses vont quand même moins bien. Là, vous abordiez le côté parental. Mm-hmm. Alors, heureusement, on a beaucoup de familles qui nous soutiennent, mais en effet, on voit qu'il y a une proportion de plus en plus importante de familles qui ont tendance à rentrer un peu dans la défiance.
15: Comment ça se traduit, alors, ça, Mathieu, au quotidien, pour vous?
8: On nous demande de plus en plus de justifier, en fait. Justifier la punition, justifier le travail demandé. Alors quand je dis de plus en plus, là aussi ce sont quelques parents, c'est là que je veux en venir. Mais c'est vrai que de cette proportion que l'on avait qui pouvait se dérouler une fois par semaine, une fois tous les 15 jours, là on rentre dans quelque chose de quasiment quotidien. Et c'est là que bon, ça vient ajouter un peu de difficultés à notre métier, en fait.
15: 58% des Français, hein, c'est ce que dit cette enquête, jugent que le niveau des établissements autour d'eux est mauvais. Quelle est votre réaction à ce ressenti, à ce chiffre?
8: Là aussi, c'est un ressenti. Mmh. Là, si je parlais de mon établissement, je pourrais pas être aussi sévère que ce qui a été annoncé dans ce sondage.
15: Évidemment.
8: Ça va dépendre beaucoup de l'équipe en place, beaucoup de l'équipe de direction. Moi, j'ai la chance d'avoir une équipe de direction qui tient la route et qui impulse pas mal de projets, qui nous motive. Donc, ça aide. Mais en parallèle, en effet, c'est vrai que, pour vous donner un exemple, il y a 3 ans, on pouvait avoir des sorties en bus pour pouvoir aller visiter un monument, approfondir l'histoire. Dans ma matière aussi, je construis des éléments en 3 dimensions. Et c'était bien d'aller sur place pour que l'élève s'approprie l'objet.
15: Le vrai problème, c'est aussi le manque de moyens, et Mathieu, et les classes surchargées.
8: Et aujourd'hui, en fait, on n'a plus d'argent pour pouvoir faire une sortie en bus. Ça impliquerait à ce moment-là de solliciter les familles, mais dans un établissement où on a beaucoup de familles qui sont en difficulté financière, ça peut mettre aussi pas mal d'élèves sur la touche. C'est pas évident. Donc, en effet, une perte de moyens qui pèse et que l'on ressent vraiment au quotidien dans l'éducation nationale.
15: Merci beaucoup, Mathieu, d'avoir été avec nous, hein, et merci d'être passé par notre isoloir ici. Céline Bracco, fondatrice de l'Institut Odoxa. Les parents, ils ont conscience aussi du manque de moyens dans l'éducation nationale?
9: Oui, ils le disent quand on a des enquêtes sur ce sujet-là. Ils ne pointent pas tellement les personnes, les enseignants, ils pointent souvent à un système qui est défaillant. Mais un système qui est défaillant est pour eux lourdement défaillant, pas seulement sur la qualité de l'enseignement, mais on le voit dans d'autres enquêtes qu'on a réalisées sur l'encadrement, sur l'autorité, sur la sécurité des élèves. Ils se posent des questions. Donc c'est pour ça que, en fait, ce que décrit Mathieu, c'est que derrière ils demandent des comptes. Puisque comme ils se disent que ça se passe pas bien, ils ne confient plus aujourd'hui leurs enfants les yeux fermés en se disant il faut faire confiance aux enseignants, à la direction des établissements.
15: L'avenir de nos enfants qui aura donc un poids dans la campagne présidentielle, hein, puisque les Françaises et les Français qui ont répondu à ici ont des messages aussi pour le futur président.
9: Oui, là on a 89% de Français qui nous disent que c'est un sujet qui va compter pour eux lorsqu'ils vont devoir voter pour le président de la République. Et là on n'est plus seulement sur les parents d'enfants, c'est-à-dire toute la société considère que ce sujet-là, il est crucial et ils attendent des candidats qu'ils parlent de ces sujets. Donc on verra si les candidats les écoutent.
15: Plus de 9 personnes sur 10 donc seront attentives aux propositions des candidats. Et l'une des priorités selon les Français aussi, 44% d'entre eux, c'est la lutte contre la sédentarité, l'addiction aux écrans. La plupart sont pour une interdiction au moins de 15 ans de l'accès aux réseaux sociaux. Sarah Kelliffi est allée à la rencontre des parents à Aix-en-Provence.
11: Assis à une terrasse, Richard et Kinga profitent d'une pause du midi sans leurs enfants âgés de 15 et 18 ans. Du repos, car à la maison...
12: Il faut faire un peu la guéguerre, quoi, pour lui dire stop avec le téléphone, s'il passe 5 heures ou 6 heures par jour.
11: Ce couple est pour la restriction d'accès aux réseaux sociaux pour les moins de 15 ans, comme 80% des représentants des Bouches-du-Rhône.
12: Oui. Moi, j'ai vu mon fils être à 4 assis sur une chaise, comme ils font tous les minots, ils s'envoient des messages côte à côte.
11: Et selon notre consultation, dites-le ici, jusqu'à 71% des répondants vont même plus loin et souhaitent élargir cette interdiction à 16 ans.
13: C'est déjà pas mal. Ça commence très tôt aujourd'hui. Je pense pas que ce soit sain d'un point de vue cérébral.
11: Dans la rue, juste à côté, c'est la pause Tacos pour ce groupe d'ados. Ils ont 15 ans, rentrent au lycée et ils ont tous un téléphone dans la main gauche, leur sandwich dans la main droite. Vivre sans les applis.
14: Bah, on s'ennuierait. On pourrait plus parler avec nos collègues et tout.
16: Et juste par SMS, ça marcherait pas ?
14: Non, plus personne n'a un numéro tel.
11: Pourtant, certains sont conscients des dangers de ces applications.
17: C'est clairement une addiction.
19: Je supprime TikTok, passer 8 heures dessus. Non, en vrai, je pense que c'est plus aux applications de mettre des restrictions.
20: Ouais. Tout ce qui est termes sexuels et tout, plutôt éviter.
11: Ils débarrassent leur plateau et profitent de leurs derniers instants de connexion avant de retourner en cours où le téléphone sera rangé au fond du sac.
15: Un reportage ici Provence. Sarah qualifie. Bonjour Michael Stora.
21: Bonjour.
15: Merci de nous apporter votre éclairage dans le trésor de nos régions. Vous êtes psychologue, spécialiste écran des réseaux sociaux également. Les écrans, on l'entend, c'est un sujet majeur d'inquiétude des parents. Est-ce qu'ils ont raison, Michael Stora, de s'inquiéter ou est-ce que les enfants maîtrisent ?
21: Non, ils ont raison de s'inquiéter. Écoutez, en même temps, c'est une caisse de résonance de certaines décisions politiques qui fait que Emmanuel Macron fait des écrans un enjeu vraiment important. Écoutez, profondément, oui, lorsqu'on rentre un peu dans le détail de la toxicité des réseaux sociaux, on se rend bien compte que les adolescents en souffrent, même si, paradoxalement, ils adorent ça. Donc c'est assez compliqué. Maintenant, c'est aussi un reflet d'une certaine manière de notre société, puisque nous sommes dans une société où les idéaux, le narcissisme est roi, et finalement les réseaux sociaux ne font que capitaliser sur ces failles, sur nos fragilités. Donc c'est vrai que on a tendance à penser que finalement les résultats de cette étude montrent que les Français ont finalement compris.
15: Et est-ce qu'il y a une montée de l'individualisme chez les jeunes générations qui sont seuls avec leur écran finalement ?
21: Alors c'est assez étonnant parce que je ne sais pas si c'est toujours intriguant dans ce type d'études puisqu'au fond les questions ont été posées, c'est-à-dire ce sont des questions qui donc vont orienter. Moi quand j'ai lu individualisme, vous savez je reçois en tant que psychologue plutôt des jeunes adultes. Ce qu'on perçoit c'est qu'il y a un mouvement depuis 30 ans, c'est-à-dire qu'au fond les enfants, il y a une sorte d'hyper attention au bien-être des enfants qui maintenant sont devenus des adultes ou des jeunes adultes. Oui. Ils sont eux-mêmes un peu victimes de cette question de l'individualisme. Au fond, cette problématique d'avoir un enfant, j'ai pas mal de jeunes, d'adolescents qui évoquent leur éco-anxiété et objectivement, on peut être qu'empathique par rapport à cette question-là. Par contre, on voit bien que, au fond, avoir un enfant, comme vous le savez peut-être, je ne sais pas, c'est aussi mettre de côté son narcissisme, c'est-à-dire c'est être là pour l'autre.
15: Exactement.
21: Et ça, c'est plus compliqué. Et moi, j'ai peut-être mal compris le concept d'individualisme et j'entends un peu l'idée qu'il n'y aurait pas suffisamment de... Et on le voit d'ailleurs avec les Gen Z, dans les grandes études, qui est tout à fait passionnant, qui montre que c'est une génération qui souhaite revenir vers un lien à l'autre en réel. Et
15: c'est
21: ça, c'est
15: complexe.
21: Plutôt intéressant.
15: Effectivement. Oui. Michael Stora, Céline Braque va vous répondre sur cette question sur l'individualisme. Elle était un petit peu orientée.
9: Alors, c'est-à-dire qu'on propose différentes possibilités dans cette question, mais il y a aussi un poste ouvert. Donc, les gens, en l'occurrence, pouvaient répondre ce qu'ils voulaient sur les raisons de leur inquiétude. Et y compris dans le poste ouvert, on avait beaucoup de choses autour de ça, sur l'idée que on ne formait plus une collectivité, qu'on n'était plus assez soudés, qu'on ne formait plus un pays, mais qu'il y avait de multiples communautés, petites communautés. Donc, c'est quelque chose qui ressort vraiment. Et quelque part, c'est à la fois un problème, et je considère aussi que c'est un espoir. C'est-à-dire se dire qu'on est devenu
3: plus individualiste, ça veut dire pas forcément penser à sa pomme, mais penser aussi surtout à sa famille et un peu moins
15: au cercle proche,
3: au cercle un peu plus éloigné justement. Oui. Ça c'est quelque chose que les Français reconnaissent et les différentes crises qu'on a traversées, à la fois au moment du Covid, crise économique, crise géopolitique, fait que les gens se referment de plus en plus sur ces cercles-là, mais aussi le regrettent. Ils ont de plus en plus envie, et Monsieur Storal disait, envie de faire société. Et c'est quelque chose qui est très fort dans l'imaginaire des Français, c'est-à-dire l'idée qu'on forme un pays où le collectif veut dire quelque chose.
15: D'accord.
3: Cette baisse en fait de la solidarité au sein du pays, c'est quelque chose que les gens regrettent beaucoup.
15: Eh bien, je vous propose de terminer sur cette petite note d'optimisme. Notre grande consultation ici avec Odoxa est à retrouver bien sûr sur ici.fr. Merci à mes invités, Céline Braque de l'Institut Odoxa, Michael Stora, psychologue, et Mathieu, professeur dans le Vaucluse, de nous avoir accordé quelques instants dans le trésor de nos régions. On en vient désormais à cette information ici Normandie. Les cheminots exercent leur droit de retrait après qu'un nouveau déraillement a été évité dans la région lundi sur la ligne Caen-Rennes. Un conducteur a découvert entre Coutances et Foligny dans la Manche qu'une pièce d'un rail était cassée, une anomalie qui intervient 2 semaines et demie après le déraillement d'un train entre Rouen et Caen. On s'en souvient, c'en est trop pour les personnels de la SNCF. David Cardin est le secrétaire général CGT Cheminots de Caen.
2: On dépose le sac, effectivement, donc c'est les agents qui font valoir leur droit de retrait suite à un droit d'alerte qui a été déposé hier soir suite à un choc anormal qui a été constaté, signalé par un conducteur lors de sa circulation lundi dernier entre Coutances et Foligny. Il a eu un choc anormal sur son train, donc il a fait les procédures d'urgence et il a découvert la rupture d'une éclisse. Alors une éclisse, c'est une pièce métallique qui est sur la jonction, le maintien mécanique entre 2 rails consécutifs. C'est exactement la même pièce qui a fait dérailler le train de Brétigny en 2013, qui a eu pour conséquence 7 morts et 400 blessés. C'est pour ça que les agents, là, à un moment donné, on ne peut pas continuer dans cette direction, parce que, bon, Cléon, il y a 10 jours, hein, le déraillement sur le périmètre de Rouen, le déraillement de 40 ans en début d'année. Aujourd'hui, les agents vont avec la boule au ventre au boulot, donc c'est pas possible.
15: En conséquence, plusieurs trains n'ont pas pris le départ ce matin. Deuxième entraînement hier à Clairefontaine, dans les Yvelines, pour Zinedine Zidane, avec un groupe au quasi complet. Seul Kylian Mbappé manquait à l'appel, le capitaine victime d'un syndrome grippal. Une séance à laquelle ont assisté plusieurs centaines de supporters, dont la majorité qui n'était même pas née quand Zizou jouait, imaginez. Mais pour certains, c'est une affaire de famille, Julien Froment.
4: Accolé à la rambarde du terrain d'entraînement des Bleus, Alexandre attire in extremis l'attention de Zinedine Zidane, qui pensait en avoir fini avec les autographes.
6: Il y en a encore une pour mon papy, s'il vous plaît.
10: Pour Georges.
6: Je voudrais bien refaire une photo, parce que l'autre a été floue, s'il vous plaît. Merci Zinedine.
4: La photo est dans la boîte. Un détail.
17: Alex, je suis pas dessus.
6: Oh, pardon. Merci.
4: Rassurez-vous, le papa n'en veut pas du tout à son fils, bien au contraire.
17: C'est pas grave, j'en ai une, elle est un peu floue. C'est pas grave.
4: Alexandre a beau être né en 2012, soit 6 ans après la fin de la carrière du nouveau sélectionneur des Bleus, Zizou est comme un membre de la famille.
6: Mon grand-père, c'est lui qui m'a donné complètement la passion du football. Mon père, c'est la personne qui m'a permis à venir ici, et c'est lui qui m'a dit que c'était une légende, qui m'a montré les vidéos, qui m'a donné cet amour. C'est un truc de fou, hein, de ce que mon papa m'a raconté. Franchement, c'est incroyable. J'ai pas les mots.
4: Même si le plus ému, ça semble être son père.
17: C'est formidable. C'est un moment formidable de pouvoir le rencontrer, de ressentir. Son grand-père lui transmet, je lui transmets. Et aujourd'hui, j'espère qu'il fera la même chose plus tard avec ses enfants. Voilà. Et Zinedine, c'est certainement une des plus grandes légendes du football.
4: Les deux repartent de Clairefontaine avec un selfie et une photo floue, mais surtout avec un souvenir commun pour la vie.
15: Allez, en foot, toujours suite ce soir de la Ligue des Champions féminine. Les Lyonnaises, finalistes l'an dernier, jouent en Suisse face au Servette Genève. C'est à 18h45. Le Paris FC est en Espagne face aux championnes d'Europe en titre. Le FC Barcelone, c'est à 21h. C'est la fin du trésor de nos régions. Rendez-vous demain, même heure, même endroit. L'après-midi se poursuit en musique sur ICI. Bonne journée.
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10: Bon à savoir, l'opération Étu-Troc aura lieu à Belfort le jeudi 1er octobre dans l'après-midi. Troc réservé aux étudiants qui prennent gratuitement ce dont ils ont besoin, style vaisselle, textile, fourniture, meubles, etc. Et pour que ça se fasse, eh bien la ville fait appel à vous tous pour alimenter cette distribution. Elle a besoin de vos dons, ce dont vous ne vous servez plus. 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

C'est Daniel Balavoine, je ne suis pas un héros. À présent, on passe à Soyons Malins. Clémentine Brocard nous parle d'une idée sortie gratuite qui a pour sujet la retraite.

0: pense que la retraite, c'est un sujet sensible, mais pas tellement non plus. Que ce soit pour les personnes qui approchent de la retraite et qui ont peur de s'ennuyer, de ne pas pouvoir s'occuper comme ils le souhaitent. Mais je vous conseille d'aller voir un spectacle qui va vous aider à voir la retraite sous un autre angle, d'une autre façon, d'une autre manière. C'est le 9 octobre et ce sera à la salle des fêtes de Luz. On en parle ici avec Loïs Wolf.
1: Elle est organisée dans le cadre de la semaine blanche. Ça déroulera le 9 octobre de 14h30 à 16h30. On conseille de venir un petit peu avant parce que c'est sur réservation, mais c'est pas placé. Donc on ouvrira les portes à partir de 13h45 et ça sera à la salle des fêtes de Luz. C'est une comédie qui a été écrite par une autrice qui habite Dijon, en Côte d'Or. C'est interprété par des professionnels. Ils sont trois sur scène et ils incarnent plusieurs personnages. C'est placé sous la forme de la comédie où Martine arrive à la retraite et se demande comment elle va pouvoir occuper son temps. Il faudrait réserver donc de préférence par téléphone, donc c'est mon numéro de téléphone. Vous pouvez me joindre au 06 32 80 71 40 ou par mail abj comme atelier bonjour, donc abj70@acept-bft.fr.
0: Je pense qu'on peut dire que c'est un spectacle qui va vous aider à voir la retraite sous un autre angle.
1: Oui, parce qu'elle est souvent synonyme de solitude. C'est un changement dans la vie d'une personne. Donc voilà, on va aborder plusieurs thématiques, notamment le sommeil, l'alimentation, voilà, des petites choses qui changent aussi avec l'âge. Et tout ça autour du rire, bien sûr.
0: Grégoire, Jean, Martine et les autres, un spectacle complètement gratuit. Ça, c'est malin. Hein. Le vendredi 9 octobre, à partir de 14h30, ce sera la salle des fêtes de Luz. Réservation obligatoire au 06 32 80 71 40 ou par mail abj70@acept-bft.fr.
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0: Gianna Nannia Machine, chanson popularisée par une pub pour Bitoni. Et dans la série, qu'est-elle devenue? Elle est encore active et a sorti un album qui fête ses 50 ans de carrière. Ça s'appelle Gianna Gold. Et nous, avant 14h, après la pause, on vous passe R.O.M. et Zaz.
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2: Le trafic SNCF est fortement perturbé aujourd'hui en Normandie. Des conducteurs de train exercent leur droit de retrait après qu'un nouveau déraillement a été évité selon la CGT. Hier, sur la ligne entre Caen et Rennes, un cheminot a découvert une éclisse cassée. Cette pièce qui relie deux rails entre eux. Il y a deux semaines déjà, un train avait déraillé sur la ligne Rouen-Caen. L'aide aux grands rouleurs prolongée et élargie, annonce du gouvernement hier soir. 5,5 millions de personnes y ont désormais droit. Comment vérifier votre éligibilité et en faire la demande? Réponse sur ici.fr. Les transporteurs routiers et les auto-écoles se disent oubliés et demandent à entrer dans ce dispositif. Cette étude de la SPA à présent, 391 000 animaux, dont 72% de chantes étaient prises en charge dans les structures d'accueil. Plus de 84 000 animaux ont dû être refusés faute de place. La Société protectrice des animaux évoque des refuges submergés et des ressources en baisse. Étude à lire sur ici.fr. La primaire socialiste entre dans le vif du sujet aujourd'hui avec un premier débat ce soir 20h40 sur le plateau d'LCI. Olivier Faure, Raphaël Glucksmann, Ségolène Royal, Jérôme Gadge et Emmanuel Morel échangeront. Le vote des militants est prévu les 9, 10 octobre et 16 et 17 octobre. C'est une découverte qui, selon les spécialistes, pourrait constituer une avancée majeure sur la connaissance des origines de Paris. Un rempart d'une vingtaine de mètres datant de l'époque gallo-romaine a été mis au jour dans la capitale. Il se situe sous l'Hôtel-Dieu sur l'île de la Cité.
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1: Le temps est sec et ensoleillé. Selon le bulletin de Météo France, les nuages qu'il y a parfois au-dessus de nos têtes ne gâchent pas l'impression de beau temps. Vent faible, température maxi en haute zone 25-26 degrés, 23-26 pour le territoire de Belfort et 22-25 pour le Doubs.

0: classique Forever Young du groupe allemand Alphaville. Alphaville, un groupe toujours actif, il passera par Strasbourg pour donner un concert en avril prochain. Merci d'écouter ici Belfort Montbéliard. Dans un instant, les trois chansons françaises à la suite.
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1: On débute ces infos pratiques par une annonce de recrutement. Le département du territoire de Belfort recrute son futur assistant ou future assistante administrative et financière à temps complet pour les archives départementales. Un poste varié. Si le challenge vous tente, envoyez votre CV avant le 11 octobre par mail sur candidature@territoiredebelfort.fr. Une info photo maintenant, non, vous rêvez pas, on parle bien de photos sur la radio. Vous étiez plus de 4500 participants à courir et marcher pour la Sochalienne dimanche dernier au profit de la lutte contre le cancer du sein. Et donc, si vous voulez vous revoir sur le parcours, retrouver vos sourires entre amis ou repérer vos collègues, les photos de l'événement sur le site ici.fr.
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0: Ah, Careless Whisper, un des slows emblématiques de George Michael. Et c'était en 1984. Nous, on se marque une courte page de pub, puis on revient ici bercer votre après-midi en musique. Il y aura Nathalie Imbruglia, Indochine et Michel Polnareff.
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2: La Cour de cassation rejette le pourvoi d'Achraf Hakimi. Ça veut dire qu'il y aura bien un procès. Le joueur du PSG devra donc comparaître devant une cour criminelle pour être jugé pour le viol d'une femme en 2023, qu'il réfute depuis le début de la procédure. Ils se sentent exclus, oubliés par le gouvernement. Les auto-écoles appellent à l'aide le ministre du Commerce, Serge Papin, car elles ne sont donc pas incluses dans les nouvelles aides annoncées hier soir pour faire face à la flambée des prix du carburant. Les auto-écoles qui comptent donc augmenter leurs tarifs si rien ne bouge. Les transporteurs routiers, eux aussi exclus du dispositif, menacent de mener des opérations de blocage. Une centaine de policiers, membres du syndicat Alliance, gilets bleus sur le dos, ont manifesté ce matin devant l'Assemblée nationale à Paris. Ils réclament une revalorisation des salaires, davantage de moyens et de meilleures conditions de travail. Ils sont venus interpeller les députés qui auront à voter le prochain budget de l'État. Ça se précise pour Alstom, le groupe ferroviaire officialise la conception et la fabrication d'une gamme de locomotives de manœuvre sur son site de Belfort, un contrat qui s'élèverait à 700 millions d'euros dans le meilleur des cas. Détail sur ici.fr. La consommation de produits bio en hausse en France, plus 4,8% sur les 6 premiers mois de l'année par rapport à la même période l'année dernière, mais la production reste encore loin des objectifs fixés par la loi car les surfaces agricoles consacrées au bio ont reculé de 2023 à 2025. Changement de date pour Oasis, le groupe qui devait se produire au Stade de France les 23 et 24 juillet 2027 se produira finalement les 20 et 23 juillet prochains.
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1: Le temps est sec et ensoleillé. Selon le bulletin de Météo France, les nuages qu'il y a parfois au-dessus de nos têtes ne cachent pas l'impression de beau temps. Vent faible, maxi en pleine 22-26 degrés, 18 sur les hauteurs. Cette nuit, ciel clair, les nuages reviennent avant le lever du jour, minimal 6 à 9 degrés.
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0: George Harrison, Got My Mind, Say It On You, une version de Les Beatles, succès de l'année 1987, et qui est en fait une reprise d'une chanson enregistrée en 1962 par un autre artiste. À suivre, les trois chansons françaises avec Stiltaud, Thierry Pastor et Maxime Le Forestier.
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1: Quelques idées sorties, comme dimanche, il y aura sur la place de la mairie de Frayé-Châtelier, en fait, une journée avec des jeux de kermesse, exposition de matériel ancien, marché artisanal et produits régionaux, entrée gratuite. Concert exceptionnel pour les amoureux de guitare, avec un concert donné à la poudrière de Fred Chapelier, Patrick Ronda et Patomé. 2 heures avec des guitaristes réputés qui rendent hommage aux guitaristes qui leur ont donné envie d'en faire leur métier, un concert blues rock avec des anecdotes, avec de l'humour. 28 euros l'entrée sur place, 25 en pré-vente, plus d'infos sur le site de la Poudrière de Belfort. Et puis samedi, visitez les coulisses du chantier du musée de la mine de Ronchamp. Il y a des visites à 14, 15 et 16 heures. Rendez-vous devant le musée.
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0: Et un point qui à l'artiste ou le titre de cette chanson, c'était Alana Miles, Black Velvet. À 16h, il y aura ici les infos et la météo. Et juste avant ça, la musique de Mel Brooks, Adèle Castillon et Culture Club.
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1: It's good to be the king. Bon, défaut d'être votre roi, c'est bon d'être avec vous. Belle fin d'après-midi, dès 16h. Et à 16h, l'actualité, c'est avec Marine Nogeny.
2: La campagne de vaccination contre la grippe et le Covid commencera le 13 octobre. 19 millions de Français sont concernés. Objectif, améliorer le taux de vaccination après une épidémie de grippe particulièrement sévère l'hiver dernier. La Cour de cassation rejette le pourvoi d'Achraf Hakimi, joueur du PSG, sera donc bien jugé pour viol. Il nie tout en bloc depuis le début de cette affaire en 2003. Les transporteurs routiers, les auto-écoles se disent oubliés et demandent à entrer dans le dispositif d'aide aux grands rouleurs. Ils menacent d'actions de blocage et vous, avez-vous droit à cette aide de 100 euros? Vous pouvez vérifier sur ici.fr. Le trafic ferroviaire est fortement perturbé aujourd'hui en Normandie. Des conducteurs de train exercent leur droit de retrait. Selon la CGT, un nouveau déraillement a été évité hier sur la ligne entre Caen et Rouen. Un cheminot a découvert une éclisse cassée, cette pièce qui relie deux rails entre eux. Il y a deux semaines déjà, un train avait déraillé sur cette même ligne. La primaire socialiste entre dans le vif du sujet avec un premier débat ce soir à 20h40 sur LCI. Olivier Faure, Raphaël Glucksmann, Ségolène Royal, Jérôme Gadge et Emmanuel Morel. Le vote des militants, ce sera les 9, 10, puis les 16 et 17 octobre. C'est une avancée majeure sur la connaissance des origines de Paris. Un rempart d'une vingtaine de mètres datant de l'époque gallo-romaine a été mis au jour donc dans la capitale. Il se situe sous l'Hôtel Dieu, près de la cathédrale Notre-Dame. Un mur de pierre et de bois qui pourrait être donc le fragment d'un rempart de la lutèce gauloise.
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1: Et le temps d'ici pour ce mercredi chez nous dans le Nord-Franche-Comté, eh bien c'est une journée encore très très agréable hein, puisqu'on frise les 24-25 degrés à cette heure-ci. Ce sont les températures maxi attendues sous abri avec juste le petit air frais qui va bien et qui nous va bien. En tout cas, pour la soirée et la nuit, pas de soucis particuliers à vous signaler. Et puis pour demain, jeudi, peut-être des nuages un petit peu plus présents dans la matinée avec des températures qui seront encore au-dessus des 20 degrés à la mi-journée. Et puis dans l'après-midi, une légère baisse par rapport à aujourd'hui avant sans doute un rebond pour la fin de semaine. On attend peut-être jusqu'à 26-27 degrés le week-end prochain.
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1: Absolument, c'est le programme, messieurs, dames, pour notre 16-19, hein, le troisième de la semaine déjà. Et on a plein de jolis rendez-vous qui nous attendent. On en reparle juste après Jean-Louis Aubert.

0: Jean-Louis Aubert avec ici Belfort Montbéliard. Est-ce que ça vous tente un petit 4 à 7 du 16-19? On va dire ça comme ça, tout tranquillement, pour aller jusqu'au début de soirée, évidemment. Avec plein de jolis rendez-vous, vous connaissez la maison, installez-vous. On est là, tranquille, à l'heure du goûter, avec les premiers cadeaux de l'après-midi en jouant à compter, pas compter. Il y aura pour vous vos deux entrées pour le musée Japy, qui se trouve bien sûr à Beaucourt, qui fête en ce moment ses 40 ans avec une très belle exposition au rythme du temps. On jouera dans une petite demi-heure. Bah justement, quand les enfants jouent, les mamans s'éclatent. On verra ça dans l'humour en tube de Fred Ballard. Et puis à venir également, Arnaud Fromage pour sa nécessaire minute comtoise. C'est juste après le tout nouveau Pierre Demar, je pense à vous.
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0: Pierre Demar avec ici Belfort Montbéliard et je pense à vous. On pense à vous, on arrive au mois de, à la fin du mois de septembre et puis c'est l'automne également aujourd'hui. Bonjour Arnaud Fromage.
1: Bonjour Pierrick, bonjour à tous.
0: Un mois de septembre qui touche donc bientôt, très bientôt à sa fin.
1: Oui, et avec lui, c'est l'été qui s'en va. Les festivals remballent les sonos, les jours raccourcissent, les températures baissent. Bon, ça, on va pas s'en plaindre. La saison du Mont d'Or, qui a débuté le 10 septembre, nous rappelle qu'on se rapproche quand même plus de l'hiver. Et là, s'installe une forme de spleen propre à cette période de l'année. Septembre, ce n'est pourtant pas que la fin de l'été. C'est aussi le début d'autre chose. Les arbres se colorent, les champignons sortent de terre. Et puis, dans le monde de la musique, il y a... September, le tube d'Earth, Wind & Fire, énorme succès à sa sortie en 1979. Dans ce titre, il y est question d'un coup de foudre lors de la nuit du 21 septembre. Un souvenir donc au passé, car c'est un peu un classique dans la chanson qui parle de septembre, la nostalgie, camarade.
2: C'est...

C'est en septembre, Gilbert Bécaud, la reprise en français de la chanson September Morn de Neil Diamond. On y retrouve cette nostalgie du temps qui passe, des souvenirs heureux ou non que l'on va garder en mémoire. Un sentiment partagé par Frank Sinatra dans une version plus jazzy du standard September in the Rain, septembre sous la pluie.

Le rock des années 2000 est en revanche, lui, plus radical. En 2004, le groupe Green Day se désolidarise carrément de tout le mois de septembre avec Wake Me Up When September Ends, Réveillez-moi quand le mois de septembre sera terminé. Mais pour moi, la plus belle chanson à propos du mois de septembre est toute simple. Elle tient en quelques notes de piano et d'accordéon. Une rupture amoureuse signée Barbara qui nous rappelle qu'après l'été, il est grand temps de passer à autre chose. Barbara, septembre.

0: bientôt.
1: Quelle grande voix. Barbara, pour cette nécessaire minute comptoise avec Arnaud Fromage qui revient bien sûr demain. Ça, c'était bien aussi. Autre ambiance, c'est vrai, mais quelle belle balade, quelle belle chanson. Voici Chris Isaak, Wicked Game.

0: Nirvana comme As You Are avec ici Belfort Montbéliard. Le monde tourne mal. Ah bon? Écoutez, la preuve en musique en tout cas dans un petit instant avec Axel Red, juste avant l'humour en tube de Fred Ballard.
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0: Axel Red avec Ici Belfort-Montbéliard.
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0: On va parler à vous, maman, qui avait des enfants tout petits, hein, qui découvrent la vie en s'amusant sur les toboggans après l'école, hein, le soir dans les parcs. Mais dans le Murantube, Fred Ballard a découvert également que ses mamans étaient un peu plus à cran en les regardant depuis leur banc.
3: En même temps, le mien, vous savez, il a un talent pour le dessin. L'autre jour, il a pris tous ses crayons de couleur et les a rangés dans toutes les nuances de l'arc-en-ciel.
4: Ah ouais. C'est pas un truc d'autiste, ça?
5: Il n'y a pas à dire, l'instinct maternel, c'est fascinant. Hein. Il suffit qu'une maman mette la chair de sa chair sur un piédestal pour qu'une autre maman le fasse descendre illico de son piédestal pour mettre le sien, hein, et transformer un banc de square en ring de boxe.
3: Raoul est bon autiste. Raoul a été décelé et détecté précoce, QI 104.
4: Ah ouais, mais les enfants précoces, ils sont toujours un peu asociaux, non?
3: Non, Raoul n'est absolument pas asocial. Raoul, asocial, n'importe quoi. Tu le laisses 10 minutes dans un bac à sable comme ça, il va revenir avec 4 cartes de visite.
4: Bah nous, c'est pareil. Simone, elle est invitée à tous les anniversaires. J'étais obligée de lui ouvrir un Google Agenda et engager une secrétaire, tellement elle est populaire.
5: Voilà, bon bah, a priori, Simone et Raoul sont bien partis pour faire carrière en politique, hein. Donc bravo à Antonia Drandinger et Caroline Vigneault, deux mamans aimantes et poilantes. Mais est-il possible de ne pas être fière de son enfant quand on est maman? Bah oui. Et puis lui donner un prénom d'hamburger, bah c'est possible aussi.
6: Big Mac, il n'est pas tout à fait comme les autres. Genre, par exemple, Big Mac, quand il avait 3 ans, il voulait apprendre à lire et à écrire. Alors je lui ai dit, oh, à quoi ça sert de lire? La télé, c'est pour les chiens? Au collège, il était toujours dans sa chambre à écouter sa musique classique de sauvage. C'est quoi déjà là? Beethoven. C'est le chien là, le Saint-Bernard.
5: Eh ben oui, des chiens surdoués et mélomanes, ça existe aussi. Hein. Il n'y a pas que les enfants qui sont HPI. Saint-Bernard ou Saint-Big Mac, à chacun ses talents ou son destin. Mais les enfants et les parents, n'oubliez pas l'essentiel. Hein. Surtout, ne pas prendre la vie trop au sérieux.
0: Merci beaucoup Fred Ballard, retour de l'humour en tube. Demain, évidemment, et Saint-Vianney arrive tout de suite avec Doré d'Étain, c'est son nouveau titre. C'est une nouveauté ici, Belfort-Montbéliard.

0: et d'éteint le tout nouveau Vianney.
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0: Bon, même si depuis aujourd'hui c'est l'automne, bah c'est encore un petit peu l'été indien, l'occasion de vous offrir encore de beaux week-ends, de jolis séjours. Et si vous êtes en manque d'idées, il y a pour cela cette série de podcasts, hein, notre collection Partir, avec par exemple celui-ci, ce week-end safari qui nous emmène à Dijon. Nos conseils, hein, pour partir à la découverte des mascottes à poils et à plumes de la ville. Et nos bons plans pour découvrir Dijon, en particulier ses petits et grands animaux devenus indissociables de la capitale des ducs de Bourgogne. C'est notre amie Charlotte Millet, animatrice à ICI Bourgogne, hein, qui nous emmène en week-end sur leurs traces, hein, que ce soit dans un parc, dans une fontaine, sur la façade d'une bâtisse, sur le port du canal de la ville de Dijon, la capitale de Bourgogne. Eh bien, vous allez vous régaler avec un point de départ situé au jardin d'Arcy, avec son ours polaire, évidemment, un petit crochet par la rue de la Chouette, tout près de la cathédrale, et puis l'activité à tester à Dijon, c'est une balade sur le port du canal à la rencontre de ces oiseaux. Week-end safari à Dijon, un podcast Partir à retrouver sur notre site ici.fr et l'application ICI.

0: L'Hérita, c'est comme ça, et c'est comme ça que ça se passe évidemment. Vous le savez, chaque fin d'après-midi, à cette heure-ci, on joue ensemble à compter pas compter. On ouvre le standard dès maintenant, 03 84 22 82 82. C'est un très bel endroit qu'on vous propose de visiter. Il se trouve à Beaucourt. Cet endroit, c'est le musée Japy, incontournable dans la région évidemment. Il fête ses 40 ans avec une belle expo en ce moment à découvrir, hein, qui s'appelle Au rythme du temps. Vos deux invitations vous attendent dès maintenant, 03 84 22 82 82. On joue ensemble juste après Teddy Swims.
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Quelle voix, quel organe. Teddy Swims avec ici Belfort Montbéliard. On vous laisse encore quelques instants pour nous passer un petit coup de fil. 03 84 22 82 82. Plongé au cœur de ce magnifique endroit, le musée Japy. Comment cette famille a marqué l'industrie française. Ce musée qui se trouve à Beaucourt vous propose une plongée fascinante vraiment dans cette aventure industrielle qui remonte à déjà un certain nombre d'années. Pour célébrer les 40 ans de ce musée, il y a une nouvelle expo temporaire en ce moment qui s'appelle Au fil du temps. Vous allez pouvoir y découvrir près de 150 montres qu'on doit notamment à son créateur Frédéric Japy, des montres, des outils, objets du quotidien, plein de machines qui témoignent du savoir-faire et qui a fait la réputation de Japy bien au-delà de la Franche-Comté. 03 84 22 82 82 pour jouer ensemble à compter, pas compter. Et on ne compte plus les tubes de Gilbert Montagnier. Il y en a eu quelques-uns, notamment dans les années 80, dont celui-ci évidemment, incontournable des karaokés du week-end, peut-être des derniers barbecues de l'été. Voici les Sunlight des Tropiques, Gilbert Montagnier avec ici Belfort Montbéliard.

0: Avamax avec ici Belfort-Montbéliard, juste après les infos de 17h, on va parler du semi-marathon du Lyon. Gros événement, c'est ce dimanche évidemment entre Montbéliard et Belfort, notamment rendez-vous après Étienne Dao, la météo et les infos.
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0: Disney, Impala et Jenny pour cette belle, très belle fin d'après-midi avec ici Belfort, Montbéliard et Dracula.
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0: Et comme promis, un nouveau point météo dans 3 minutes, juste après les infos, il est 17h. 17h, toute l'actualité, c'est avec Marine Nogeny.
2: Au lendemain des annonces du gouvernement sur les prix du carburant, sur les aides, il y a forcément des déçus. L'aide aux travailleurs grands rouleurs d'un montant de 100 euros est prolongée jusqu'à la fin de l'année, élargie à 2,5 millions de personnes supplémentaires. Mais certains secteurs en sont écartés et font part de leur mécontentement aujourd'hui, Raphaël Ebenstein.
3: Le secteur du transport routier de marchandises, grand exclu, selon le titre du communiqué de la FNTR, sa principale fédération, qui demande un rendez-vous en urgence au Premier ministre Sébastien Lecornu. Principal motif de la colère, le retard dans le versement des aides, promises sous forme d'un chèque par camion pour les mois de mai, juin, juillet et août. 85% des dossiers déposés en mai n'ont encore donné lieu à aucun paiement, dénonce la FNTR. Autre mécontent, les auto-écoles qui n'apparaissent dans aucun dispositif d'aide. Leurs représentants déplorent pourtant un surcoût important des frais de carburant qu'ils se disent obligés de répercuter sur les prix des cours de conduite. Et puis il y a ceux qui demandent davantage, à commencer par les agriculteurs. Le coup de pouce équivalent à 15 centimes par litre de gazole non routier pour les tracteurs est désormais jugé insuffisant. La FNSEA voudrait le voir porter à 30 centimes.
2: Et pour savoir si vous, vous êtes éligible à cette aide grand rouleur, rendez-vous sur ici.fr. La piste de l'infanticide, toujours privilégiée à Blois, après la découverte du corps d'une fillette de 5 ans morte au domicile de son père. L'autopsie n'a pas révélé de lésions sur le corps de l'enfant. La piste de l'intoxication médicamenteuse est donc privilégiée. Elle doit être confirmée par des analyses. Le père, qui a tenté de se suicider en se donnant plusieurs coups de couteau, est toujours dans un état grave à l'hôpital. Il n'a pas encore pu être entendu. Le policier entré en collision avec une moto à Saint-Pierre-des-Corps, près de Tours, samedi dernier, est un élu à Rassemblement National d'une commune de la Vienne, selon Ici Touraine. Dans la nuit de samedi à dimanche, des affrontements ont éclaté entre jeunes et police après cet accident. Les réquisitions sont attendues au procès de l'assassinat de Federico Aramburu, ex-international de rugby argentin, tué à Paris en mars 2022. Loïc Le Priol et Romain Bouvier, les deux accusés, encourent la perpétuité. Le site Alstom de Belfort décroche un gros contrat. Le groupe ferroviaire officialise la conception et la fabrication d'une gamme de locomotives nouvelle génération. C'est une première commande. Au total, ce contrat pourrait s'élever à terme à 700 millions d'euros. Détails sur ici.fr. La campagne présidentielle, premier débat télévisé ce soir pour la primaire de la gauche, avec 5 candidats en lice, Raphaël Glucksmann, Emmanuel Morel, Ségolène Royal, Jérôme Gage, Olivier Faure. Ce matin, la justice a rejeté la demande du député Philippe Brun d'être réintégré dans cette primaire. Et puis, changement de date pour Oasis. Le groupe qui devait se produire au Stade de France les 23 et 24 juillet 2027 se produira finalement les 20 et 23 juillet prochains à cause de travaux ferroviaires programmés à proximité du site le 24 juillet.
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0: On est bien en France, il n'y a pas de doute. La météo chez nous dans le nord Franche-Comté avec une journée bien agréable, un ciel totalement dégagé depuis ce matin avec des températures qui ont frôlé les 25 degrés au cœur de cet après-midi, ce qui laisse présager d'une soirée et d'une nuit plutôt calme. Et puis pour demain, une légère baisse de ces températures puisqu'on ne dépassera pas a priori les 21 à 22 degrés dans l'après-midi avec un ciel peut-être un petit peu plus voilé si on se projette sur la suite de la semaine. Ce sera la même chose avec le retour de très belles éclaircies pour vendredi et puis des températures certainement en hausse durant le week-end.
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0: Edwin Collins pour la suite en musique et avec Girl Like You pour débuter cette deuxième heure du 16-19. Belle fin d'après-midi avec toi.

Collins, Girl Like You. Merci d'être avec nous cette fin d'après-midi. C'est votre 16-19 hein, pour aller bien sûr tranquillement jusqu'à notre début de soirée. On va rejouer une nouvelle fois Comptez pas compter pour vous offrir cette fois-ci vos entrées pour aller voir Génération Céline. C'est plus que jamais d'actualité. Bon, c'est pas la vraie Céline Dion, mais franchement, ça vaut quand même le détour. Elles sont quatre sur scène, quatre très belles voix qui reprennent les grands tubes de Céline Dion. Et ce sera chez nous le 7 octobre à l'Axone de Montbéliard. On joue avec vous à Comptez pas compter dans une petite demi-heure. On sort en Franche-Comté également, comme promis, dans quelques instants avec notre invité pour parler du semi-marathon du Lyon qui aura lieu ce dimanche. Gros événement de ce week-end. C'est un Lyon, c'est un boss, il nous fait rugir de plaisir. C'est son anniversaire aujourd'hui, 77 ans pour un certain Bruce Springsteen.

0: Il y a quand même quelques tubes hein, chez le monsieur. 77 ans, l'anniversaire du boss Bruce Springsteen. Aujourd'hui, on en reparle bien sûr dans l'actu musique d'Emily Mazoyer dans quelques minutes. Ray Charles était né également à 23 septembre et c'est aussi aujourd'hui l'anniversaire de Patrick Fiori.
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0: Un grand ami de Florent Pagny qui arrive maintenant avec le braquage des sentiments. C'est le nouveau Florent Pagny. 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

0: Florent Pagny, le braquage des sentiments. C'est donc l'événement, l'un des gros événements du week-end prochain dans le Nord-Franche-Comté, le semi-marathon du Lyon ce dimanche. Avec nous pour en parler, son organisateur Daniel Meyer. Bonsoir Daniel.
1: Bonjour.
0: Bonsoir et bienvenue sur ici Belfort Montbéliard. Il y a une petite nouveauté cette année, c'est le label or attribué par la Fédération Française d'Athlétisme. Dites-nous tout.
1: Oui, tout à fait, on en est vraiment fiers. Mmh. Le label international, donc label or, qu'on appelle le or maintenant, a été obtenu sur les notes de la Fédération Française qu'ils nous ont donné lors du Lyon 2025. Donc c'est un label à conserver et cette année aussi on aura encore des juges de la Fédération Française qui vont nous noter. Mais c'est vrai que en ayant le label or, on est dans des groupes comme Marseille-Cassis, le semi-marathon de Paris, Nice-Cannes. On est dans ce groupe-là. C'est une grande fierté.
0: Ah bah j'imagine. Ouais. Ouais, c'est une vraie belle reconnaissance en tout cas. Donc différents parcours évidemment comme tous les ans, des parcours de 5 km, de 10 km, ce fameux semi-marathon également de 21 km, donc entre Montbéliard et Belfort.
1: Hein. Oui, tout à fait. Donc on a maintenu ces trois courses et je peux dire que d'ores et déjà que le record de participation est battu.
0: Alors c'est-à-dire qu'on sera à combien entre à plus de 7000?
1: Oui, bien sûr. Mmh. Je pense qu'on va approcher les 7500.
0: 7500, donc là, c'est un vrai record pour vous.
1: Ah, c'est un vrai record. L'année dernière, le record de participation était de 6300.
0: Ah oui, c'est un vrai bond en avant, oui, pour le coup.
1: C'est très bien. Donc, il va y avoir une belle animation sur le parcours, puisque on met en place 13 orchestres qui vont mettre de l'ambiance. Et puis, il va y avoir, avec la météo, des milliers de spectateurs qui vont applaudir les participants.
0: Ouais, on attend 20 000 spectateurs environ, hein, selon les dernières estimations. Et une météo qui sera, a priori, vraiment de la partie pour vous dimanche. Ça, c'est une bonne nouvelle. Il y a une autre nouveauté, a priori, cette année. Vous allez me dire si c'est vrai ou pas. C'est cette marche de 5 km à travers la ville de Montbéliard.
1: Oui, c'est une randonnée urbaine, comme on dit, de 5 km, et qui est consacrée à la découverte du patrimoine de la ville de Montbéliard. Alors, c'est une présentation qui sera faite par des guides conférencières dans les lieux visités, les Halles, le Temple Saint-Martin, le théâtre, et puis surtout le château. Et après ces différentes présentations, il y aura des animations, des dégustations, de la musique. Mmh. Vous voyez, des élèves du conservatoire qui seront au théâtre, il y aura un organiste au Temple Saint-Martin, et puis la dégustation du touché, ce fameux gâteau très très ancien, et puis la saucisse de Montbéliard.
0: Évidemment, incontournable. Allez, un dernier mot pour rappeler qu'il est encore possible de s'inscrire jusqu'à demain soir minuit sur le site du Lyon, sur place également, salle La Roselière au Champ de Foire à Montbéliard, ça se sera jusqu'à samedi après-midi, vous me confirmez?
1: Alors, je confirme pour ce qui est des inscriptions sur le site internet, jusqu'à jeudi à minuit,
0: oui.
1: Et le samedi, ça sera à Carrefour Montbéliard.
0: Donc,
1: de la remise des dossards.
0: Très bien.
1: De 9h30 jusqu'à 17h.
0: Donc encore possible de s'inscrire et de participer à cette très très belle journée de dimanche. Ces différents parcours, 5-10 km et puis ce semi donc entre Montbéliard et Belfort de 21 km. Ouais. Merci beaucoup Daniel Meyer.
1: Eh ben, c'est moi qui vous remercie.
0: Et je vous en prie. Et puis, on se donne rendez-vous ce week-end, évidemment. On va se quitter avec quelques chiffres. Hein. Il y a quand même 1000 féminines inscrites sur la Féline Solidaire. 270 000 euros. C'est le montant du budget, pour ce semi-marathon du Lyon version 2026. Les prix qui seront remis aux différents vainqueurs, c'est 1500 euros et parité totale entre les hommes et les femmes pour le semi-marathon. Et puis, 800 bénévoles mobilisés pour l'occasion. Et nous aussi, on sera mobilisés puisqu'on vous offrira une belle journée spéciale sur votre radio. Aussi Belfort-Montbéliard autour de ce semi-marathon du Lyon. Ah. Allez, on reprend notre calme, on respire tranquillement avec quelques foulées musicales. Amel Bent arrive juste après les Bee Gees. How Deep Is Your Love avec ici Belfort-Montbéliard.

0: Pourquoi tu restes, Amel Bent? Bah, reste avec nous, évidemment, parce qu'on a Bronski Beat et la voix de Jimmy Somerville qui arrive dans un petit instant.
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0: vite avec Why.
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0: Allez, un petit coup d'œil sur le programme de votre matinée pour demain, jeudi, sur votre radio, dès 9h. Ici, c'est vous avec Noah Sommier. Accès aux droits, lutte contre le renoncement aux soins, complémentaire santé solidaire, bilan de santé gratuit, aide financière d'urgence, aide de la CPAM. Noah aura différentes invités en studio et dans la foulée à 10h. Et si ça marche, Angélique Alasta, elle évoquera cinéma d'aujourd'hui, le programme de la nouvelle saison avec Mathilde Lomberger. Et puis, comptoir Antoine, bien sûr, pour la fin de matinée avec Jean Suréda entre 11h et midi. On vous offre une parenthèse enchantée, un pur luxe cette semaine à la Chenaudière, hein, cet hôtel spa et relais château qui se trouve en Alsace la nuit. Ensuite, un dîner gourmand, trois plats, le buffet cuisine au petit déjeuner, l'accès à un nature spa d'exception. 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Sachez que Jean enregistrera également à nouveau comptoir Antois en public. Ce sera vendredi dans la salle de la mairie de Giromagny entre 18h et 20h.
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0: Est-ce qu'on a de la place pour Julien Clerc? Parfait, il est là. Belle fin d'après-midi avec nous, c'est votre 16-19.

0: plus belle chanson de Julien Clerc. Fais-moi une place avec Ici Belfort-Montbéliard.
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0: Et place à l'actu musique avec Émilie Mazoyer.
2: Salut tout le monde! Émilie au rapport pour votre dose quotidienne d'actualité musicale. Jour de fête, moitié-moitié, mezzo-mezzo entre la Corse et Marseille. Felice anniversario, Patrick Fiori, 57 ans aujourd'hui.
3: Tu reviens.
2: Succès du concert Corsu Mezzu Mezzu en mai au Vélodrome de Marseille. 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Le nouvel album de Soprano sortira au printemps prochain et il est placé sous le signe de la fête. Sont durs, la fête c'est une soupape essentielle. Le DJ devient un vrai sauveur de l'humanité et le karaoké un moment fédérateur quand les méchants font tout pour nous diviser. Karaoké, c'est le nom du 9e album solo de Soprano, son 12e si on compte ceux avec la Funky Family, une sacrée carrière pour le rappeur qui a gagné le cœur du grand public et qui est élu depuis 6 ans, tous les ans, personnalité préférée des enfants. Les fans français en ont rêvé, Oasis l'a fait.

Les frères Gallagher enflammeront le Stade de France l'année prochaine. Début des ventes après-demain, mais uniquement pour celles et ceux qui se sont préinscrits la semaine dernière et qui ont reçu un code secret par mail. Oh là là, flemme, non, c'était mieux avant ça, hein. Pour les 50 ans du groupe Téléphone, le label Warner réédite tout un tas de merveilles. Le premier best-of du groupe rappelle en CD et vinyle de luxe les 5 albums incontournables en CD et vinyle aussi. Hein. Téléphone, Crache ton venin, Au cœur de la nuit, Dure limite, Un autre monde. Si vous choisissez la version vinyle, allez, vinyle couleur, ça c'est vraiment chouette. Et puis le mieux, c'est la réédition du tout premier 45 tours de Téléphone en édition ultra limitée 500 exemplaires. Dessus, deux titres live, Hygiaphone et Métro c'est trop, enregistrés en 77 au Bus Palladium. Tout ça sortira le 6 novembre. On peut commencer à économiser.

C'était le début d'une carrière un peu courte, c'est vrai, mais alors quelle carrière hein, pour le groupe Téléphone. Et sachez que vous retrouverez Émilie tout à l'heure après 19h dans Décibel, l'émission, avec un invité exceptionnel ce soir, Kezia Jones. Rappelez-vous, c'était ça, Kezia Jones. Eh ouais. Incroyable comme ce titre, hein. Rhythm is Love, Kezia Jones, qui vient voir Émilie ce soir avant ce concert exceptionnel à la scène musicale avec un orchestre symphonique. Il sera également en tournée dans la foulée un petit peu partout en France. On reste dans la bonne ambiance et la bonne musique de cette fin d'après-midi avant de rejouer à Comptez pas Comptez. On enchaîne avec le nouveau Bruno Mars, On My Soul.

0: Bruno Marson, My Soul, avec ici Belfort Montbéliard. Vous le savez, hein, c'est l'événement musical de cette rentrée. Céline Dion est en concert depuis quelques jours maintenant et encore quelques semaines tout près de Paris. Alors, on n'a pas forcément tous les moyens de s'offrir ces places de concert pour aller voir la vraie Céline. Eh bien, nous, on vous propose d'aller voir Génération Céline. Ce sera le 7 octobre, ça approche. Hein, c'est dans pile deux semaines maintenant à l'Axone de Montbéliard. Quatre voix, très belles voix qui reprennent les plus grands succès de Céline Dion. Et vos deux entrées, elles vous attendent dès maintenant en jouant avec nous à Comptez pas compter 03 84 22 82 82.
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0: Et en attendant celui qui chante avec nous pour cette fin de journée, c'est Michel Berger évidemment sur votre radio. Ici Belfort Montbéliard.

0: Celui qui chante, Michel Berger.
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0: Et celle qui va jouer avec nous à compter ou pas compter, c'est Annie qui est à Vieux-Charmant. Bonsoir Annie.
2: Bonsoir.
0: Bienvenue, tout va bien ?
2: Tout va bien.
0: Bon.

0: parfait. Fan de Céline ?
1: Complètement
0: fan de Céline Dion. Bah, Génération Céline, c'est l'occasion de passer une bonne soirée dans tout l'univers de Céline Dion. Tous ses grands succès, évidemment, sur scène, sur la scène de l'Axone de Montbéliard, dans tout juste deux semaines maintenant. Ce sera le 7 octobre prochain. Il y a peut-être pour vous la clé, vos deux entrées dans un petit instant. On croise les doigts, évidemment. Hein.
1: Bien sûr.
0: Allez, je vous rappelle le principe de compter, pas compter. Je vous donne trois affirmations. Il me faut au moins deux bonnes réponses sur les trois. Vous me dites compter si vous pensez que c'est vrai ou pas compter si vous pensez que c'est faux. D'accord?
1: D'accord.
0: Allez, on y va, c'est parti. Céline Dion a chanté d'amour et d'amitié. Comptez ou pas compter?
1: Compter.
0: Elle a chanté également la musique du film Avatar. Comptez ou pas compter?
1: Pas compter.
0: Enfin, elle a chanté en duo avec Jean-Jacques Goldman. Comptez ou pas compter?
1: Bien sûr, compter.
0: Eh ben, on va calculer votre score. Elle a chanté d'amour et d'amitié au tout début de sa carrière. Rappelez-vous, c'était chez Michel Drucker. La première fois qu'on l'a vu à la télé en France, elle était toute jeune, 14 ans, un truc comme ça. Donc c'est une première bonne réponse. Elle n'a pas chanté Avatar, elle a chanté Titanic, évidemment. Oui. Énorme succès mondial pour le film et pour la BO. Deuxième bonne réponse, c'est déjà gagné, quoi qu'il en soit. Et puis, évidemment, sans aucune hésitation, elle a chanté plusieurs fois en duo avec Jean-Jacques Goldman, J'irai où tu iras, Les derniers seront les premiers et quelques autres. Bon, ben voilà, contrat rempli, ma chère Annie.
1: Eh ben, je suis trop contente.
0: Ah ben, j'en doute pas, j'entends ça au sourire dans votre voix. Vous allez passer une bonne soirée, en tout cas, avec la personne de votre choix dans deux semaines à l'Axone de Montbéliard pour Génération Céline.
1: Merci beaucoup. Bonne soirée à vous.
0: Je vous en prie, Annie, je vous embrasse. Bonne soirée à vous. On rejoue demain matin, évidemment, 7h20, 8h20 dans Ici Matin. Vous jouerez ensuite à Comptoir en Toit avec Jean Sureda à partir de 11h. Et puis nous, on remettra d'autres cadeaux en jeu demain, bien sûr, dans votre 16-19. Vous serez là, je compte sur vous.
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0: Si on calmait un petit peu le jeu. Un chef-d'œuvre, un grand. Ah ouais, voici Jeff Buckley, sa version d'Alléluia sur Ici Belfort-Montbéliard.

0: Alléluia, la version Jeff Buckley. On a joué avec Génération Céline il y a quelques instants. Eh bien, Céline Dion arrive. Céline Dion, juste après Thierry Compronon, s'il vous plaît. Bonsoir Thierry.
1: J'en suis fier.
0: Ah ben, j'imagine. À la une du journal de 18h.
2: On parlera de cette très bonne nouvelle pour Alstom à Belfort. Le groupe ferroviaire a annoncé ce matin la conception et la fabrication sur son site de Belfort d'une gamme de locomotives de manœuvre appelée Track Shunter. Une commande d'un peu moins de 100 millions d'euros. Elle pourrait atteindre 700 millions d'euros si tout les options sont exercées. On en parle à 18h avec les explications d'Alexandre Lepère.
0: Très bonne nouvelle pour l'économie locale. Céline Dion, comme promis, mais aussi le nouveau boulevard désert avant 18h.
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1: La météo dans juste 5 minutes après le journal de 18h. Bonne soirée. Et le journal de Thierry Comprenon, le gros contrat se confirme donc pour Alstom Belfort.
3: Le groupe ferroviaire a officialisé ce matin la conception et la fabrication sur son site de Belfort d'une gamme de locomotives de manœuvre appelée Tractionter. Le maire de Belfort, Damien Meslot, avait déjà évoqué au début du mois de septembre la nouvelle. Elle est donc désormais validée à travers un communiqué relayé par Alstom. Cette fois, on en sait un peu plus sur les détails de cet important contrat, Alexandre Lepère.
4: Le deal peut rapporter gros. La valeur du contrat peut atteindre 700 millions d'euros dans le meilleur des cas pour un maximum de 100 locomotives produites. Tout dépendra des besoins du client. La société allemande de location de matériel ferroviaire Northrail, elle va déjà verser un peu moins de 100 millions d'euros sur la partie ferme de la commande. Les locomotives de manœuvre nouvelle génération sont déjà en cours de conception dans les ateliers Belfortin d'Alstom. Elles vont déplacer des wagons sur des courtes distances dans des gares de fret ou des sites industriels par exemple. Les machines seront livrées dans 3 ans pour les chemins de fer en Allemagne. Des locomotives fonctionnant toujours au diesel avec des coûts énergétiques en baisse, promet le géant ferroviaire. Une maintenance de 10 ans est aussi prévue dans le contrat.
3: Et avec ce nouveau contrat, Alstom n'évoque pas d'augmentation de ses effectifs sur l'usine de Belfort. Aucun appel à des intérimaires supplémentaires n'est également prévu, en tout cas pour l'instant. La route vers le ballon d'Alsace sera fermée à partir de demain 8h30 en raison de travaux d'élagage des arbres sur le versant côté territoire de Belfort. L'objectif est d'éviter des chutes de branches sur la route. Les travaux vont durer jusqu'au 16 octobre. Au lendemain des annonces du gouvernement sur les aides face à la flambée des prix du carburant, il y a forcément des déçus car certains secteurs en sont écartés et font part de leur mécontentement aujourd'hui comme les transporteurs routiers. La FNTR, sa principale fédération, demande un rendez-vous en urgence au Premier ministre Sébastien Lecornu. Autre déçu, les auto-écoles qui n'apparaissent dans aucun dispositif d'aide. Le représentant déplore pourtant un surcoût important des frais de carburant qu'ils se disent obligés de répercuter sur les prix des cours de conduite. Un appel à la grève est lancé demain au lycée Les Huisselets à Montbéliard. Il est lancé par des enseignants et des surveillants pour dénoncer, je cite, de nombreux dysfonctionnements au sein de l'établissement et des conditions de travail difficiles depuis la rentrée. Un rassemblement prévu à 11h30 demain matin devant le lycée.
1: À la fin de notre journée spéciale, dites-le ici autour de l'avenir de nos enfants.
3: Depuis ce matin, votre radio vous a proposé différents témoignages d'experts à l'appui de notre grand sondage réalisé par l'Institut Odoxa en prévision de l'élection présidentielle l'an prochain. Sondage qui nous apprend que 86% des personnes interrogées se disent pessimistes pour les futures générations, et notamment à propos de leur éducation. C'est le cas de Marie-Agnès, une auditrice qui a réagi dans notre émission spéciale de 9h à 10h. Elle pointe du doigt le manque de responsabilité des parents d'aujourd'hui et constate un décalage par rapport aux parents des années 80 ou des années 90.
5: On a toujours fait partie des gens qui allaient de l'avant, des gens qui communiquaient avec les voisins. On connaissait les parents d'élèves. S'il y avait moindre souci, ben on faisait toc, toc, toc, autour d'un petit verre. On en discutait, on mettait les choses à plat. Il y a trop d'intermédiaires. Aujourd'hui, ça va pas au collège, on va voir le CPE ou le proviseur. Ça va pas à l'école, on va voir la directrice. On se connaît plus. Alors, je dirais qu'aujourd'hui, on infantilise les parents. On sait pertinemment que le téléphone arrivait à la maison, allait jusqu'à 19h, ok. Après, on prend les téléphones. Si vous habituez votre enfant à ce que tous les jours à 19h, il n'ait plus son téléphone, ça devient une normalité. Aujourd'hui, on est obligé de dire à des parents, non, non, mais attention, le téléphone. Non, tout est une question de responsabilité du parent, de la bienveillance, et puis apporter à l'enfant, une contrepartie. Ça peut être un moment de jeu, un échange qu'on n'a plus aujourd'hui avec les enfants.
3: Et on continue de vous donner la parole. Notre prochaine consultation sera autour des services publics. Ça débute demain jeudi. On attend votre participation sur notre site ici.fr. La campagne présidentielle encore. Le premier débat télévisé ce soir sur LCI pour la primaire de la gauche avec 5 candidats en lice. Raphaël Glucksmann, Emmanuel Morel, Ségolène Royal, Jérôme Guedj et Olivier Faure. Et puis la suite ce soir de la Ligue des champions féminines à 18h45. Lyon se déplace chez les Suisses du Servette. À 1h, le Paris FC joue sur le terrain du FC Barcelone. Hier soir, le Paris Saint-Germain est allé décrocher le match nul à partout au Real Madrid. Enfin, changement de date pour Oasis. Notez bien, Pierrick, oui. Le groupe qui devait se produire au Stade de France les 23 et 24 juillet prochains se produira finalement les 20 et 23 juillet. Et ce, à cause de travaux ferroviaires programmés à proximité du Stade de France le 24 juillet. Vous êtes fan d'Oasis, Eric?
1: Pas plus que ça.
3: D'accord.
1: Pas plus que ça. Ah, Suxen, pas très fan de pop anglaise à la base.
3: Ah, Suxen, c'est pas mal.
1: Quoi. Oui, non, ça va quand il se tape pas dessus, en fait. Quoi.
3: Oui, c'est hein, ça.
1: Ça, c'est mieux. Bon, en tout cas, bon, deux concerts à ne pas rater pour les fans, mais avec des prix de place quand même relativement élevés, a priori. Hein.
3: Ouais, oui.
1: Quand même, bourse déliée, comme on disait à votre époque, monsieur Comprenant. La météo.
3: Ah, le foutre aussi,
1: la météo a été bien agréable encore aujourd'hui sur le Nord Franche-Comté. Ça va continuer pour cette fin de semaine. Ça va continuer avec des températures qui seront néanmoins légèrement orientées à la baisse demain dans la matinée entre 16 et 17 degrés. Et puis dans l'après-midi de 21 à 22 degrés, légère remontée qui devrait s'amorcer pour le week-end prochain. C'est bon pour vous?
3: Je ne vous parle plus.
1: On vous libère. À demain. Bonne soirée.
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1: Elle est là, toute la musique que vous aimez pour votre début de soirée sur votre radio, ici Belfort-Montbéliard. Belle fin de journée avec nous.

0: vient du blues, elle vient du fond du cœur, elle venait de Johnny Hallyday évidemment. C'était l'un de ses grands classiques pour débuter notre dernière heure ensemble. On est là, vous le savez, jusqu'à 19h tout à l'heure avant d'enchaîner avec Émilie Mazoyer pour Décibel. Et bien d'ici là, nous avons rendez-vous avec les coulisses télé de Patrice Gascoigne, place à la saison 2 du Brame du Cerf hein, sur France Télévisions. Et moi aussi j'ai un coup de cœur télé, figurez-vous, un coup de cœur télé qui va nous emmener en Alsace ce soir sur France 3. Ce sera Des Racines et des Ailes, on en reparle dans 3 minutes après le nouveau Soprano, ça s'appelle DJ.
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0: Et ma bonne idée, c'est un bon plan télé pour ce mercredi soir des racines et des ailes qui nous emmène tout près de chez nous en Alsace sur la route des crêtes, mais pas que. De la cathédrale de Strasbourg à la plus ancienne manufacture de papier peint au monde, en passant par le village des potiers de Betschdorf, ce numéro nous entraîne à la rencontre d'hommes et de femmes qui se mobilisent pour perpétuer des savoir-faire ancestraux et uniques.
2: Pour ce numéro inédit des racines et des ailes, je vous donne rendez-vous en Alsace. Nous emprunterons la route des crêtes, un parcours de 80 km à la découverte des plus beaux paysages de la chaîne des Vosges. Nous irons également à la rencontre de passionnés, gardiens de notre patrimoine. À Strasbourg, des compagnons viennent de réaliser un nouveau mobilier liturgique pour la cathédrale.
3: C'est vraiment presque de l'orfèvrerie.
2: Près de Mulhouse, des artisans perpétuent un savoir-faire vieux de 200 ans dans la plus ancienne manufacture de papier peint, encore en activité.
4: C'est une fierté de toucher cette planche.
0: On passera également par le sud de l'Alsace, où la manufacture de papier peint Zuber perpétue donc un savoir-faire artisanal. Chaque décor panoramique est composé de centaines de planches gravées, produites à la main. Sophie Rouard est responsable du patrimoine, elle nous fera découvrir ce trésor unique classé au patrimoine immatériel de l'UNESCO. Mais l'Alsace est aussi évidemment une terre de châteaux forts. Alexandre Cojano est conservateur régional adjoint des monuments historiques et il se bat pour préserver ce patrimoine. À Autreau, par exemple, il travaille avec une association pour le classement des châteaux. Il nous fera découvrir celui de la Wassenburg. À Rhinau, depuis 30 ans, le restaurant d'Alexis Albrecht, quant à lui, est une institution familiale. Le chef étoilé aime mettre en avant tout particulièrement les produits locaux, cultivés principalement chez lui, dans son potager. Et son autre spécialité, ce sont les poissons d'eau douce qu'il pêche sur le Rhin, qui est tout proche, avec Thierry, l'un des derniers pêcheurs professionnels. Des racines et des ailes en Alsace. Ce soir, c'est à 21h10 sur France 3. Et dans la foulée, Spindler, l'art en héritage, au cœur de l'Alsace, toujours au pied du Mont-Saint-Odile, souffle depuis 1893 l'esprit du bois qui a donné vie depuis des dizaines et des dizaines d'années à des marqueteries célèbres aux quatre coins du monde. De génération en génération, Charles Spindler, puis Paul et enfin Jean-Charles ont capturé en images et en croquis les secrets de leur terre natale et les merveilles de leur périple. À découvrir donc ce soir en deuxième partie de soirée, juste après des racines et des ailes.
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0: Allez, bonne soirée télé ou radio, hein, c'est à vous de faire votre choix avec Youssou N'Dour, Néné Chéri et les Fugees pour la suite. Strong.

0: Et ça aussi, c'est un titre qui a bien marqué son époque, les années 90. Youssou N'Dour, Néné Chéri avec 7 Seconds. Le nouveau Christophe May dans un petit instant. Et ensuite, on parle de boudeur, de théâtre et de Charlie Winston.
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0: Et si vous êtes fan de l'émission Vendredi, tout est permis sur TF1, c'est peut-être là que vous avez découvert Boudère. Hein. Depuis quelques années, on le voit également sur la même chaîne, dans la série La Nounou, dont il est l'un des héros. Et à côté de cette carrière d'acteur, d'amuseur, évidemment, il reste humoriste, avec un spectacle qui a cartonné il y a déjà quelques années, Boudère is back, et depuis peu, il revient avec son nouveau one-man show à l'école, un spectacle que vous aurez peut-être l'occasion de découvrir après-demain, salle Ionesco à Valentigné, à partir de 20h30. Le lendemain, rendez-vous cette fois-ci à la Maison du Peuple, à Belfort, pour du théâtre. Les parents viennent de Mars, les enfants du McDo, la version chez maman. Alors c'est vrai qu'être parent, c'est toute une aventure qu'on peut vivre à seul ou à deux. Et dans cette comédie, on suit la relation d'un parent avec ses enfants tout au long de la vie. Une histoire hilarante qui vous attend donc samedi soir à la Maison du Peuple. Et puis ce soir, dans quelques minutes maintenant, il va monter sur scène, je vous le rappelle, Charlie Winston, au même endroit, Maison du Peuple, première tournée en solo, sans son chapeau, mais avec ses grands tubes évidemment, et ses nouvelles chansons. Charlie Winston, tout à l'heure en concert, à partir de 20h.
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0: Et de la très bonne musique avec Louane qui arrive juste après Supertramp et Dreamer sur ici Belfort-Montbéliard.

0: Loane et Chien avec Ici Belfort-Montbéliard.
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0: Et c'est l'heure des coulisses télé de Patrice Gascoigne à prendre du bon temps, se poser tranquillement ce soir

0: d'observer la forêt, d'écouter ses silences, de guetter l'apparition du cerf. Mais justement, est-ce que la production avait tiré des enseignements de la première saison pour adapter son dispositif technique dans cette saison 2? Écoutez la réponse du réalisateur du Brame du cerf, Nicolas Salé.
1: Par chance, on n'a pas été confronté à de gros problèmes sur cette première édition du Brame du cerf. Toutefois, cette première expérience nous a servi de référence pour retravailler sur tout un tas de choses et mieux connaître le dispositif. Donc on a une meilleure connaissance aujourd'hui de l'autonomie des caméras, de la résistance des micros aux éléments ou encore du temps nécessaire pour chaque plan pour éviter la monotonie du programme. Donc voilà, on va plutôt travailler, en fait, réajuster en permanence le dispositif et le programme pour permettre une meilleure expérience aux téléspectateurs.
0: Nicolas Salé, vous qui réalisez ce programme, plantez-nous le décor d'une de vos caméras pour saisir le brame du cerf.
1: Et dans ce dispositif, il y aura effectivement une caméra qui va nous permettre de nous offrir un point de vue assez singulier. Elle sera installée en fait dans un marécage ouvert à fleur d'eau pour espérer observer la venue de renards, de blaireaux, de sangliers, mais principalement de cerfs qui pourraient venir boire et se baigner vraiment à proximité immédiate de cette caméra.
0: À vous de contempler ce programme sans scénario, sans mise en scène, où les animaux sont libres et sauvages. Le Brame du cerf, réalisé par Nicolas Salé, à voir sur France.tv.
2: Les coulisses télé de Patrice Gascoin qui revient, bien sûr, demain. Dernier rendez-vous pour notre 16-19, c'est la petite humeur du jour de Pierre-Hugues José, nettoyer avant de recevoir. On découvre ça dans moins de 5 minutes, juste après cette petite douceur. Petite merveille, ça aussi, sortie du cœur des années 80, c'est Anita Tikaram et Twist in My Sobriety.

0: Twist in My Sobriety de l'excellente Tanita Tikaram.
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0: Moi, il ne va pas tarder à se coucher parce qu'il se lève très tôt tous les matins pour être là tout près de vous, un petit peu avant 7h dans Ici Matin, aux côtés de Stéphane Vaux et bien sûr Pierre-Hugues José.
3: Salut le Steph, comment que c'est ?
4: Qu'est-ce qui se passe encore ce matin ?
3: Eh ben, j'ai découvert un comportement complètement absurde chez l'être humain. Avant de recevoir des gens chez lui, il nettoie. Mais vraiment, ma délicieuse, elle me dit « Mes parents arrivent demain, faut qu'on range. » Ben, pourquoi ? Ils viennent dehors ou ils viennent racheter la porte ? Faut nettoyer la salle de bain, faut passer l'aspi, faut ranger la cuisine. Puis surtout, faut cacher des trucs. Ah ça, c'est extraordinaire. On range même plus. On déplace le bordel dans des endroits où les invités, ils sont théoriquement pas censés regarder. Tu vois, le fameux tiroir de la honte. Tu l'ouvres, il y a absolument tout. Des piles, un élastique, une clé dont personne connaît la serrure, un doliprane sans boîte, un câble USB datant du paléolithique, et puis trois notices d'appareils qu'on possède même plus. Ça, c'est pas un tiroir, c'est les objets trouvés de ta propre vie. Mais le pire, c'est quand les invités, ils arrivent. Faites comme chez vous. Ah ben non, ben surtout pas. Ben, je viens de passer 2 heures à faire disparaître toutes les preuves qu'on vit ici. Ne fais pas comme chez toi, ne touche à rien. Même les coussins du canapé, ils sont dans une position qu'on n'a jamais connue. Et puis, pourquoi on fait tout ça ? Parce qu'on veut donner l'impression que chez nous, naturellement, ça sent le propre. Les plaids sont pliés, l'évier est vide. Il y a même une bougie allumée dans les chiottes. Alors qu'hier encore, il y avait un slip sur le radiateur. Finalement, recevoir des gens chez soi, c'est un peu ouvrir un musée, mais consacré à sa propre vie. On enlève tout ce qui est authentique, puis on laisse uniquement ce qui est présentable. Donc moi, maintenant, je propose autre chose. Tu viens chez moi ? Je range rien. Bienvenue dans la vérité. La chaussette est là depuis mardi. On sait pas à qui elle appartient. Et puis merci de ne pas déranger les œuvres. Voilà, je vous laisse là-dessus. La bite sur les 4 jours, c'était le Pierre.
0: Et rendez-vous donc demain, 6h58, à la radio, mais aussi à la télé, sur le canal 32 de la TNT, avec Pierre José, Stéphane Vaux, Noah Sommier, les Aguinic et toute l'équipe d'ici matin. Nous, on va aller tranquillement vers notre début de soirée jusqu'à 19h avec, entre autres, le nouveau Benabar et puis un petit crochet par l'île aux oiseaux. Pascal Obispo, bonne soirée.

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0: Le nouveau Benabar avec ici Belfort Montbéliard, elle danse, c'est Kimoël qui va nous emmener jusqu'à 19h et après le journal de 19h, Décibel, Émilie Mazoyer qui reçoit ce soir Kezia Jones.
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0: Fais ça pour vous quitter, vous souhaiter une très bonne soirée. Kim Wael, bien sûr, avec Cambodia, avec votre radio. Ici, Belfort, Montbéliard. On se retrouvera demain, en milieu d'après-midi. Demain, évidemment, à partir de 16h.
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0: Et dernier point météo qui arrive juste après les infos. Il est 19h. 19h, l'actualité de ce début de soirée, c'est avec Marine Nogeny.
2: Le nez bouché, une grosse fatigue, une perte de l'odorat parfois. Le Covid refait parler de lui. Les dernières données mises en ligne par Santé publique France confirment une légère augmentation des cas en cette période de rentrée, Anne Le Gall.
3: C'est une augmentation modérée qui concerne également des symptômes grippaux. Mais depuis 3 semaines, le nombre de consultations chez SOS Médecins pour Covid ainsi que le nombre d'hospitalisations dues à ce virus sont en hausse pour toutes les tranches d'âge. Rien que sur la semaine dernière, SOS Médecins a noté une hausse de 76% des consultations pour suspicion de Covid au niveau national. Point rassurant, cette reprise de la circulation du virus reste inférieure à celle des 4 années précédentes à la même époque. Et les variants actuels n'entraînent pas de symptômes particulièrement sévères. Ces variants restent par ailleurs sensibles aux vaccins. La campagne de vaccination contre le Covid démarrera mi-octobre, en même temps que celle de la grippe, et elle s'adresse en priorité aux plus de 65 ans.
2: C'est-à-dire 19 millions de Français qui sont concernés par cette campagne de vaccination. Objectif, améliorer le taux de couverture vaccinale après une épidémie de grippe particulièrement sévère l'hiver dernier. Lors des réquisitions dans le procès de l'assassinat du rugbyman argentin Federico Martín Aramburu, tué par balle à Paris en mars 2022 après une bagarre. 27 ans de réclusion criminelle sont requis contre Loïc Le Priol, 20 ans contre Romain Bouvier, deux ex-militants de l'ultra-droite parisienne. On en sait plus sur le policier qui a percuté un jeune à moto dans un quartier de Saint-Pierre-des-Corps samedi dernier, entraînant une nuit d'émeute. C'est un élu du Rassemblement National dans la Vienne, département voisin de l'Indre-et-Loire, Manon Vautier-Cholet. Il s'est présenté aux élections municipales de mars dernier pour le parti de Marine Le Pen.
4: L'homme de 36 ans était tête de liste pour le Rassemblement National à Coussay-les-Bois, village de 900 habitants tout près de Châtellerault. Sur les réseaux sociaux, son parti le présente comme un habitant de la commune, engagé dans la vie citoyenne. Je n'ai pas eu de contact récent, je peux dire que c'est un bon père de famille, assure simplement la représentante du RN dans la Vienne. Selon nos informations, le fonctionnaire travaille depuis moins de 5 ans au commissariat de Tours. Samedi soir, il est au volant de la voiture quand il percute un motard de 20 ans sur le parking du centre commercial de la Rabatterie. Selon la procureure de la République de Tours, l'équipage de police intervenait suite à un refus d'obtempérer. L'avocat du jeune mécanicien blessé à la jambe répond qu'il n'a pas voulu fuir. Quant aux opinions politiques du policier, elles ne déterminent pas les infractions, précise maître Benjador. Il ajoute qu'il attend des investigations à la hauteur pour apaiser une situation susceptible de se tendre.
2: Ce policier est toujours, selon nos informations, en arrêt maladie depuis la collision, contacté par ICI Touraine. L'avocat du policier en cause n'a pas souhaité répondre. La Cour de cassation rejette le pourvoi d'Achraf Hakimi. Le joueur du PSG sera donc bien jugé pour viol. Il nie tout en bloc depuis le début de cette affaire en 2023. Station de métro, commerce fermé, stationnement interdit. Paris se prépare à accueillir la déambulation du pape Léon XIV en papa mobile vendredi après-midi à 16h. 200 000 spectateurs attendus et certains commerçants du boulevard Saint-Michel que vous avez rencontré, Marie Boéda, le rideau à contre-cœur.
5: Les barrières métalliques s'empilent sur le trottoir devant le café de Nathalie.
6: Un mois et demi que les machins en fer, là, les barrières sont là. Un mois et demi. On nous a jamais rien dit.
5: Elle a reçu en fin de semaine dernière la consigne de la préfecture.
6: Là maintenant, interdiction d'ouvrir.
5: Entre 10h et 18h. Elle aurait bien proposé quelques boissons à emporter pour les spectateurs.
6: Pour servir quelques bières ou quelques eaux pour les gens. Rien.
5: En face, la librairie à la devanture rouge tenue par Fouad à la mine dépité.
7: En plus, il y a un côté festif. On voyait ça comme une opportunité, en fait. Plutôt sympathique.
5: Le libraire avait adapté sa vitrine.
7: On a demandé des livres sur le pape, son encyclique, là, qui est très bien, d'ailleurs. Et là, du coup, on est obligé de fermer.
5: Il estime les pertes à 1 000 euros pour une journée, plutôt 5 000 pour la station essence et le magasin de réparation de José. Il aura même un peu de travail avant de fermer, puisqu'il doit cacher ses pompes à essence.
8: C'est la police qui nous demande ça. Il faut qu'on filme les pompes. Ça fait tous les 15 jours, ils nous appellent. Donc vous allez mettre du film.
9: Du film d'emballage noir autour des pompes. C'est une mesure de sécurité.
8: Bref.
9: Bah, c'est une journée perdue. Donc merci le pape.
5: Les commerçants pensent maintenant à se regrouper pour demander une compensation financière à l'État.
2: Reportage signé Marie Boéda, ici Paris, Île-de-France. La visite de Léon XIV aura lieu donc du 25 au 28 septembre. Le pape arrivera à Paris vendredi matin, puis se rendra à Lourdes dimanche avant Metz lundi et un retour à Rome. Avis aux fans d'Oasis, le groupe décale de quelques jours ses représentations au Stade de France. Il s'y produira finalement les 20 et 23 juillet. Ce report s'explique par des travaux ferroviaires programmés à proximité de l'enceinte. Les inscriptions à la billetterie sont désormais closes.
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0: Bah ça y est, c'est l'automne et pourtant c'est encore une belle journée d'été aujourd'hui, hein, des températures quasiment estivales mais relativement agréables. On était largement au-dessus des 20 degrés cet après-midi, la soirée, la nuit, rien de particulier à vous signaler a priori sur le nord Franche-Comté. Et puis pour demain, peut-être une légère baisse avec un petit voile nuageux, contrairement à ce ciel tout bleu aujourd'hui, un petit voile nuageux dans l'après-midi. On attend de 21 à 22 degrés demain avec un pic peut-être dans le week-end. Je vous souhaite d'ici là une excellente soirée avec Émilie Mazoyer et son invité, c'est Décibel.
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2: Salut à toutes, salut à tous et bienvenue dans Décibel, votre rendez-vous autour de l'actu musicale. Ce soir, on célébrera un artiste qui est mort en 1970, mais quand même un 23 septembre, donc il est dans l'actu. C'est Bourvil, André Bourvil, grand comédien, mais aussi chanteur. Alors voilà, l'anniversaire du jour lui sera consacré. Je pense que c'est pas tous les jours en ce moment en France que Bourvil passe à la radio. Donc voilà, s'il y a des petits jeunes autour de vous, préparez-les à avoir un joli choc quand même, parce que c'était quelque chose, Bourvil. Et puis comme ça, après, dans la foulée, vous faites une soirée, vous regardez la grande vadrouille, ce sera merveilleux. Ce soir, on écoutera aussi Alain Bachung. Et puis au rayon découverte, un artiste qui s'appelle Il est Vilaine. Mais sauf que c'est comme il est vilain, elle est vilaine, il est vilaine. Voilà, et ça fait un petit jeu de mots aussi avec l'île est vilaine. Bref, vous allez adorer, c'est une chanson qui s'appelle Femme peinture avec la voix de Simone Ringer, la fille de Catherine Ringer et Fred Chiche, hein, Catherine Ringer, que nous avons perdu la semaine dernière, et sa fille est également chanteuse. Je vous parlerai aussi de la tournée de Zazie. Et puis ce soir, on devait avoir un invité que j'aime énormément, c'est Kezia Jones. Rhythm is love. À l'occasion de sa tournée française, Kezia Jones devait être dans Décibel ce soir. Il a annulé, ça arrive. Il a annulé 2 minutes avant l'émission. Ça n'arrive pas. On a un problème de direction artistique là dans l'équipe de Kezia Jones. Donc voilà, évidemment prévenu 2 minutes avant le début du direct. Je ne peux pas vous proposer un autre invité, mais ne vous embêtez pas, ne vous inquiétez pas. On va se régaler et je vous donnerai quand même tout à l'heure les infos sur Kezia Jones, même si je suis très énervée, j'aime tellement ce qu'il fait, j'ai envie de le partager avec vous, en espérant qu'il vienne à ses concerts un peu mieux qu'à ses promos radio. 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Ce soir, c'est Dylan qui vous attend au standard. Et le thème du Blind Test, ce sont les chansons de l'année 1991, parce que oui, l'année 1991, elle a 35 ans, ça, même si vous êtes moyennement fort en maths, vous serez d'accord avec moi, mais l'année 91 et notamment le mois de septembre 91, c'est un mois qui a vraiment changé l'histoire de la musique. Alors, on se fera un petit point tout à l'heure sur les albums essentiels qui sont sortis il y a tout pile 35 ans. Mais pour le moment, et pour démarrer l'émission, je vous annonce une excellente nouvelle. Le nouvel album de Zazie arrivera le 2 octobre et je vous donne ses dates de tournée juste après.

0: en tournée pour son nouvel album Volatile qui sortira tout bientôt le 2 octobre. La grande tournée 2027 de Zazie commencera le 18 mars prochain à Strasbourg. Elle fera le tour de France et la billetterie est ouverte.
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0: Il est Vilaine, un duo excentrique et électronique parisien. Il est Vilaine a sorti Best Service, son deuxième album. Et dessus, il y a Femme Peinture. C'est un vrai coup de cœur pour nous. Et en plus, venu d'un label indépendant, ça fait toujours plaisir. Simone Ringer, la fille de Catherine Ringer, chante sur ce titre, Femme Peinture. C'est parti, il est Vilaine, notre coup de cœur du jour.

0: L'album Best Service de Ille et Vilaine est disponible chez Dialect Recordings. Et dessus, il y a cette chanson merveilleuse avec Simone Ringer, Femme Peinture.
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6: Vous écoutez Téline Escale avec Oxygène.
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6: Téline Escale, un duo électropop. Des artistes, mais aussi des parents qui écrivent des histoires de vie avec une dominante, la poésie.

0: Indigène, Barthéline Escal. Un coup de cœur ici de Romardèche.
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2: Ralala, quel dommage, on aurait dû accueillir Kezia Jones, dont l'équipe a eu l'élégance d'annuler la venue une minute avant le début de notre émission. Alors les amis, on n'est pas rancuniers, non, on envoie de l'amour dans l'univers pour Kezia Jones, pour ses fans et pour sa musique magnifique. Évidemment, il ne sera pas réinvité de sitôt, je ne vais pas vous mentir, mais je vous recommande quand même de jeter une oreille à sa musique en général, et si le cœur vous en dit, d'aller l'applaudir. Dire. La semaine prochaine, mardi prochain, voilà le Kezia Jones symphonique à la scène musicale. Pour la première fois, la musique de Kezia Jones avec l'Orchestre National d'Île-de-France dirigé par Rémi Durupt. Et les arrangements symphoniques sont faits par Pierre Bertrand qui avait aussi fait des arrangements pour Nougaro, Aznavour, compositeur de musique de film. Donc je pense que ça peut être vraiment très très chouette. Et puis vous annoncez aussi la tournée française de Kezia Jones à partir du mois d'octobre, il passera par Rennes, Brest, Nantes, Caluire et Cuire à côté, Lyon, Grenoble, Saint-Brieuc, Nîmes au mois de novembre, à Metz et à Reims, et enfin le 4 décembre à Aix-en-Provence. Je vous propose d'écouter la chanson avec laquelle le lien indéfectible de Kezia Jones avec le public français s'est fait. C'était Rhythm is Love en 1992. La voix, l'attitude et le jeu de guitare virtuose. Mesdames et messieurs, Kezia Jones.

0: Rhythm is Love 92, premier album de Kezia Jones, Blue Funk is a Fact. Et bah merde alors.
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0: Allez, on remonte le temps un tout petit peu plus. 1991, c'était il y a 35 ans. Et il s'est passé plein de choses, notamment au mois de septembre 1991, plein de sorties d'albums qui ont carrément changé le cours de l'histoire du rock et de la musique. On va profiter du temps qui nous est offert ce soir pour en parler et pour écouter des chansons de 1991. Mais vous le savez, Décibel étant une émission participative, moi j'avais aussi envie d'avoir les souvenirs des auditrices et des auditeurs de cette année 1991. Il y a 35 ans, la musique était super excitante, n'est-ce pas Gwen?
2: Salut Émilie.
0: Salut.
2: Ah bah oui, tu nous fais rajeunir là.
0: Oui, mais oui, alors t'avais quel âge toi il y a 35 ans?
2: Pleine adolescence, avec 15 ans.
0: Oh Mimi, il avait 15 ans. Et tu volais les disques ou tu les achetais? Dis la vérité.
2: Non, je les piquais à mon père surtout.
0: Ah, ça va.
2: Et après je les achetais parce que j'adorais avoir puis les cassettes aussi à l'époque, t'avais les cassettes audio.
0: Les cassettes, donc, bien sûr.
2: Entre les cassettes de mon grand-père, les 45 tours de ma mère, les vinyles de mon père, j'avoue que j'ai commencé comme ça.
0: Bon. Alors, 1991, qui avait acheté la cassette du premier album d'MC Solar, Qui sème le vent récolte le tempo?
2: Bah oui.
0: Moi, évidemment, évidemment. 1991, c'est aussi Saga Africa de Yannick Noah ou encore Suzette de Danny Briand, donc des débuts de carrière prometteurs. Authentique du Suprême NTM, de la planète Mars d'IAM, Frédéric Goldman Jones, ça c'était la pleine période, ou encore la mort de Gainsbourg et d'Yves Montand. Et puis le clip de Michael Jackson, Black or White, tu t'en souviens Gwen?
2: Ah ouais, excellent. C'est vrai que plein de souvenirs, hein, quand tu évoques tout ça, tu fais ouais. Mais oui.
0: Bah oui. Ouais, ouais. Et la mort aussi de Freddie Mercury, hein, le chanteur de ouais. Queen. Toi, cette année-là, c'est Désenchanté, la chanson de Mylène Farmer qui t'a marqué. Ce qui est fou, c'est que elle est encore d'actualité aujourd'hui, en vrai.
2: Ouais. C'est ce que j'allais dire, c'est que ce titre-là, bon, déjà, il était marquant à l'époque. Donc, en pleine adolescence, comment te dire que ça résonne un peu, hein.
0: Ouais.
2: T'es dans une chaise de mallette où le truc Désenchanté, bah, ça fait résonance. Puis bon, la période était pas top. Je crois qu'à l'époque, il y avait aussi une petite guerre du Golfe. Enfin bon, il y avait des trucs pas cool qui passaient. Voilà. Donc bon, on se réfugie aussi dans la musique. Et puis, bah, ce titre-là a fait son bonhomme de chemin, est devenu un hit. Mais au-delà de ça, bah, les nouvelles générations le reprennent pas mal. Donc, ça devient quelque chose de populaire. Et puis, hélas, qui s'ancre aussi dans une atmosphère ambiante, quoi.
0: C'est vrai. Alors, on va la réécouter ensemble parce que c'est un vrai kiff. Et merci pour le souvenir, mon cher Gwen.
2: Ah bah c'est avec grand plaisir, tu parles, tu me rajeunis, moi je fonce.
0: Allez hop, il y a 15 ans, on découvrait ça. Et le clip aussi Gwen, le clip était fou, on est d'accord?
2: Il était énorme, mais ouais, mais les clips de Fermat, c'était des mini-films, c'était trop bien.
0: Elle est Désenchantée, 1991, tout est KO les amis. Vous écoutez, ici.

0: Ah là là, 35 ans, les amis. Mylène Farmer, qui va toujours extrêmement bien. Son prochain album, le 13e, va s'appeler Égrégore. Il sortira le 30 octobre prochain. Pour le moment, nous savons que la pochette est signée par un fidèle de Mylène, le photographe et réalisateur Jean-Baptiste Mondineau. Allez, restez bien dans le coin. Ici, continue son voyage en 1991, parce que demain précisément, 24 septembre, ce sera l'anniversaire de grands, grands albums.
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0: Nous sommes le 23 septembre. Demain, on sera donc le 24 et ce sera l'anniversaire, les 35 ans de la sortie d'un album qui, si vous étiez né évidemment en 1991 et on va dire si vous aviez plus de 10 ans, forcément, il vous a marqué. Le deuxième album de Nirvana, Nevermind, aura 35 ans demain.

Avec Teen Spirit, cette chanson qui était sortie un peu plus tôt au mois de septembre et qui a mis un petit peu de temps à devenir un tube. En fait, il a fallu un clip emblématique qui a été beaucoup, beaucoup passé sur les chaînes musicales, à la télévision, pour que finalement cette chanson devienne un tube et que le monde entier, je pèse mes mots, le monde entier découvre le grunge en général, Nirvana en particulier, et le talent, la beauté, le charisme, la voix et la guitare un peu pourrave de notre cher et regretté Kurt Cobain. Alors oui, Smells Like Teen Spirit, mais aussi Comme As You Are, Lithium, In Bloom, et puis une magnifique chanson avec des cordes à faire pleurer un cœur de pierre, Something In The Way, tout ça, c'est sur le deuxième album de Nirvana, Nevermind, qui aura donc 35 ans demain. Mais dites-vous que le mois de septembre 1991, il a vu, oui, sortir Nevermind de Nirvana, mais il a aussi vu sortir le même jour, c'est-à-dire demain, ça fera 35 ans aussi, l'album Blood Sugar Sex Magik des Red Hot Chili Peppers.

magnifique ballade comme Under the Bridge, avec des paroles vraiment vénéneuses. Hein. Ça parle de drogue qu'on prend sous un pont tout seul à Los Angeles. Des chansons très sexy comme Suck My Kiss ou encore Give It Away. Blood Sugar Sex Magic peut être traduit par la magie sexuelle de la glycémie. Donc écoutez, voilà, en 1991, on faisait du bon rock'n'roll, mais on avait aussi des préoccupations finalement très très intéressantes. Et voilà, donc ces deux albums, celui de Nirvana et celui des Red Hot, sont sortis le même jour, le 24 septembre 91. Donc demain, si vous voulez célébrer les anniversaires, surtout, n'hésitez pas. Septembre 91, c'est aussi la sortie de Trompe le Monde, l'album des Pixies, de The Low End Theory, de Tribe Called Quest. Ça, c'est si vous aimez plutôt le hip-hop. Primal Scream aussi, si vous aimez les Anglais drogués, a sorti Screamadelica. C'est un des premiers albums qui mêlait si bien le rock et la musique électronique. Ça, c'était aussi en septembre 91. Et puis, le plus gros groupe de rock de l'époque sort aussi en septembre 91. Non pas un, mais deux albums. C'est les Guns N' Roses. Alors, ils ne savent pas qu'en trois semaines, ils vont être ringarnisés par Nirvana. Qu'en trois semaines, on fera plus de solo de guitare. On s'habillera plus en mini-short moule boule sur scène comme Axl Rose, mais qu'on s'habillera plutôt comme Kurt Cobain avec des chemises. Tout ça, ils le savent pas, les mecs, quand ils sortent en septembre 91, Use Your Illusion, double album, donc le 1 et le 2. C'est voilà, une profusion, il y a tout, des clips énormes, des guitares énormes, des batteries incroyables, l'ego, mais immense, du chanteur Axl Rose. Ses paroles à moitié poétiques, cryptiques, religieuses, christiques, on sait pas ce qui se passe, on sait juste que bah, c'est génial, mais que ça va pas durer longtemps, puisqu'ils vont se faire voler la place par le grunge. Alors voilà, pendant quelques semaines, en septembre 1991, on a pu se dire qu'on adorait ces énormes chansons rock'n'roll, avec des violons, avec du piano, et même avec des bruits d'orage, et un clip où on fait un solo de guitare au milieu du désert. Et non, la guitare n'est pas branchée, mais ça n'est pas grave. C'était ça aussi, 1991, il y a 35 ans. Donc, les Guns N' Roses sortaient un de leurs plus beaux morceaux. On va se l'écouter ensemble et en entier, s'il vous plaît. Il passe normalement jamais à la radio parce qu'il dure 9 minutes. Mais nous, on aime bien vous gâter. Alors installez-vous confortablement et kiffez. November Rain, Guns N' Roses. Bon voyage, les amis. C'était il y a 35 ans.

0: November Rain, Guns N' Roses. Je suis sûre qu'il y a des ados des années 90 qui viennent de passer un grand, grand moment en retrouvant voilà, la chanson de leur adolescence. Écoutez, ce petit voyage en 1991 est terminé. Pour être totalement complet et transparent sur cette année-là, je vous rappelle que c'est aussi l'année où la GAF était numéro 1 du top 50 avec la Zoubida. Bisous.
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2: Oh là là, je suis encore en train de me remettre de mes émotions du magnifique Guns N' Roses qu'on a écouté tout à l'heure. Mais il est temps que je remette ma casquette d'arbitre. Bah oui, puisque nous allons jouer au Blind Test. Virginie est avec nous pour jouer. Bonsoir Virginie.
3: Bonsoir.
2: Bienvenue, comment ça va?
3: Ça va très bien.
2: Merci beaucoup Virginie. Il y a aussi, oh oh, une revenante, Marie-Christine. Bonsoir.
4: Bonsoir Virginie.
2: Bonsoir.
4: Bonsoir.
2: Alors on va jouer ensemble à gagner, je vous l'ai dit. Eh bien ce sont des albums vinyles tirés du tiroir au trésor de Mélodie, qui est la programmatrice des invités de Décibel et qui vient de maudire Kezia Jones sur 19 générations. Sache-le Kezia, bon courage. Jusqu'en l'an 3000, le mec ça n'ira pas. Et...
4: Et c'est alors, bien de se faire poser un lapin.
2: Ah, dis donc, bah encore la veille ou une heure avant, tu te prépares, tu vois, tu te mets là 2 minutes effectivement, vous pouvez rien faire. Mais donc dans le placard au vinyle secret de Mélodie, il y a l'album de Gaëtan Roussel, celui de Maëlle, il y a celui de Grand Corps Malade, enfin il y a plein d'albums super chouettes et récents et tout, donc vous pourrez faire votre choix. Je vous laisserai discuter au standard avec Dylan et Mélodie, ok?
4: Merci.
2: Voilà. Et oui, vous avez gagné chacune un vinyle, quoi qu'il. Ça, c'est le tarif. Ah bah oui, quand on joue au blind test de Décibel, on gagne. Le jeu maintenant, ce sont des chansons toujours de cette année 1991, quand même, qui était une merveille, hein, vous l'avez entendu. Il y a 35 ans, qu'est-ce qu'on écoutait? Bah, notamment les chansons du blind test de ce soir. Alors, déjà, peut-être, petite vérification, est-ce que c'est une année fétiche pour vous, pour Marie-Christine et Virginie, 91?
4: Ah, non.
2: Je vous ai pas entendu, pardon. Virginie?
3: Non, pas spécialement.
2: Pas spécialement. Et Marie-Christine, 91?
4: Pour moi, pas une année qui marque dans, non.
2: Oh là là, mais vous faites vos difficiles. Je suis sûre que si. On va voir si vous retrouvez les chansons de 1991. Vous à la maison, je suis sûre que vous allez retrouver. Premier tube de cette année-là. Marie-Christine et Virginie, dès que vous retrouvez le nom de l'interprète, vous me donnez votre prénom et puis votre réponse, d'accord?
3: D'accord. Okay.
2: Allez, on y va.
4: Marie.
2: Alors, Marie et Virginie, on
4: Stéphane
2: dit leur prénom. Oui, c'est ça, c'est Stéphane Echer.

Marie-Christine et Virginie ont trouvé en même temps notre Stéphane Escher. Déjeuner en paix. Bravo, ça part bien. Allez, on continue. Deuxième tube de cette année-là. Il s'agit... Virginie, pardon, Scorpion, oui, bravo.

0: Vierge, magnifique. Scorpion. Et ça fait...
1: C'est vrai que ça marque bien, toi.
0: Ah ouais, hein. 2 points pour Virginie, 1 point pour Marie-Christine. Vous voyez qu'on écoutait des bonnes choses il y a 35 ans quand même.
1: Tout à fait.
0: Bah oui. On écoutait aussi, j'ai oublié de le mettre dans le blind test, il y avait Petite Marie aussi de Francis Cabrel, oui, et Frédéric Goldman Jones. Il y avait plein de bons trucs cette année-là. Ah oui, il y avait ça aussi. Alors, est-ce que vous allez le retrouver? Il s'agit d'un rappeur qu'on aime beaucoup dans l'émission.

0: bravo, bravo. Vous avez été de bonnes candidates toutes les deux. Et voyez, cette année 91 qui vous disait pas grand chose, ben finalement, ça s'est très bien passé. Merci d'avoir joué avec nous, mesdames.
1: Merci à toi.
0: Merci. Et puis, merci. Vous revenez quand vous voulez. Je vous repasse Dylan au standard. Il prend vos coordonnées pour vous envoyer vos cadeaux. Et puis, nous, on va retrouver Bachung. Parce que ça rigolait pas en 91. Sa guitare western, merveilleuse, sur Osée Joséphine. À la

0: Et c'est Jean-Baptiste Mondino qui avait réalisé le clip. On parlait de lui tout à l'heure parce qu'il a fait la photo de la pochette du nouvel album de Mylène Farmer. Mais c'est lui aussi qui avait réalisé très très beau clip Osée Joséphine en 1991. Donc sur l'album du même nom, Monsieur Alain Bashung.
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0: Allez, on termine avec la chanson anniversaire et on quitte cette bonne année 91. Bah oui, il y a une autre année à laquelle on peut se raccrocher pour terminer. C'est l'année 1970, le 23 septembre 70. La France avait la tristesse d'apprendre la mort de Bourvil, André Bourvil, qu'on adorait, qui avait commencé sa carrière après la guerre, hein, dans les années fin des années 40, qui a fait des films évidemment inoubliables comme La Traversée de Paris, La Grande Vadrouille, La Cuisine au Beurre, Le Corneau, enfin Bourvil quoi, mais qui était aussi un sacré chanteur, parfois plutôt rigolo.
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0: On embrasse évidemment celles et ceux qui nous écoutent de Maubeuge et les gendarmes.
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0: La tactique de Bourvil, c'était de faire des chansons rigolotes et tendres.
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0: Et puis, il y en a une que j'avais envie de partager avec vous pour le célébrer. Voilà, lui qui nous a quittés si jeune, le 23 septembre 70, il avait 53 ans. Une si jolie chanson. C'était bien au petit bal perdu. On va se quitter là-dessus ce soir dans Décibel.
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0: 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André Bourvil qui vous souhaite une bonne soirée. Et la suite sur votre radio ici, c'est la nouvelle émission d'Éric Bastien. Il n'y a pas que Paris dans la vie. Et il reçoit ce soir Jamy Gourmaud. Oui, de Fred et Jamy. On va apprendre des trucs, j'en suis sûre. Ça va commencer à 20h. Et puis dans Décibel, demain, ça c'est très important que je vous donne le programme de demain. Vous ne voulez pas rater Grand Corps Malade. Qui sera là, lui, c'est sûr. Non, en général, on se fait planter une fois par an par les invités. Donc là, voilà, c'est fait dès le mois de septembre et tout. Bon, Kezia n'est pas venue. Mais demain, Grand Corps Malade sera là et vous présentera son tout nouvel album qui s'appelle Voir la mer. Donc ça, c'est demain à 19h. Quant à l'équipe de l'émission que je tiens à remercier, il y avait ce soir à la technique Diana Alcide, au standard Dylan Gauthier, à la réalisation Iris Guitoni, à la délégation de la musique Thomas Demol, à la programmation des invités Mélodie Chaïb. Voilà, vous avez toutes les infos. Je n'ai plus qu'à vous dire merci à vous aussi, parce que quand vous participez à Décibel, la fête est encore plus belle.
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0: Vous êtes tellement mignon, je vais vous donner l'heure. Il est 20h, bisous!
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4: Bonsoir tout le monde, bienvenue sur ICI, il est 20h tout juste, c'est l'heure de vous accueillir, on le fait chaque jour du lundi au vendredi, c'est surtout l'heure de prendre le temps. Une heure d'évasion, une heure pour s'intéresser aux initiatives, aux actions que vous menez près de chez vous, dans vos villes, dans vos régions, parce qu'il n'y a pas que Paris dans la vie. On ira dans la Drôme ce soir, ICI, à trouver un bon plan, un logement étudiant à 0€, je vous jure que c'est vrai. Et même si la rentrée est derrière nous, bah les vacances de la Toussaint, c'est pas si loin que ça. On a trouvé aussi un cahier de vacances très spécial. C'est en Gironde. Nous irons enfin en Essonne pour découvrir un moyen de transport original. C'est ce soir d'ici 21h. Et puis chaque soir, nous partageons cette heure avec un invité qui nous dit tout sur les villes, les lieux, les régions, les paysages qui ont finalement marqué sa vie. Je reçois ce soir un journaliste, animateur de télévision, un vidéaste, un vulgarisateur qui nous a longtemps expliqué que c'était pas sorcier à comprendre. C'est un épicurien, c'est un curieux, il en a fait une chaîne, Épicurieux sur YouTube, suivi par des millions d'abonnés. Son livre... Toute une année avec Jamy, on en apprend tous les jours, est sorti vendredi dernier aux éditions Nathan. Je pense que vous l'avez deviné, je reçois Jamy Gourmaud. Bonsoir Jamy.
5: Bonsoir Eric.
4: Je suis ravi de vous accueillir sur ICI, vous allez bien ?
5: Très bien.
4: Vous me disiez, l'été n'est pas si loin, et c'est vrai, je le dis aux auditeurs, vous avez bonne mine, je ne sais pas d'où vous arrivez en France, puisqu'on voyage, mais il y avait du soleil. Hein.
5: Alors j'ai passé une partie de mes vacances dans le sud, dans les Alpilles et en Ardèche.
4: Alors c'est marrant, on parlera peut-être des Alpilles, vous savez, partie de, voilà, des lieux que vous appréciez particulièrement. Je rappelle aussi votre roman Les ailes de la forêt qui est sorti au printemps dernier, on pourra en dire un petit mot avant 21h. Vous êtes prêt à vous balader ?
5: Ah, prêt.
4: C'est vrai que c'est moi qui conduis le camion là, hein.
5: C'est très bien. Marcel a pris sa retraite, alors.
4: Sur la carte de France, premier lieu, alors, où on va s'arrêter, c'est le sud de la Vendée, c'est le début de tout, hein, pour vous, Jamy, notamment Fontenay-le-Comte.
5: Oui, Fontenay-le-Comte, c'est la ville où je suis né. Alors, j'y suis né, je n'y suis pas resté longtemps. Oui. Hein, voilà. Puisque très rapidement, mes parents ont déménagé pour... alors, ils ne sont pas partis très loin. Hein, enfin, à l'époque, c'était pas mal. Hein, on est partis dans le nord de la Vendée. Voilà, dans une petite ville. Alors, Saint-Mesmin, c'est là où ils habitaient.
4: D'accord.
5: Voilà. Et ça, c'est encore le sud Vendée.
4: À Montaigu, du coup.
5: Voilà, Montaigu. Voilà. Donc, Fontenay-le-Comte, pour tout vous dire, même si j'ai une bonne
4: mémoire...
5: Vous
4: n'avez pas de souvenir, ouais, je... Mais vous y retournez ? Vous avez déjà eu l'occasion d'y retourner ?
5: J'y suis passé, oui.
4: Bon, c'est vrai, vous avez raison, c'est Montaigu, c'est pas très loin de la Roche-sur-Yon, c'est là où vous allez vous installer, c'est pas très grand, hein, j'ai vu à peu près la dernière recensement, on est à 5000 habitants.
5: Oui, c'est ça,
4: c'est
5: oui.
4: À peu près
5: oui.
4: Ça. Mmh. Montaigu, son portail Saint-Léonard, sa digue, son château également, en tous les cas, c'est la carte postale que j'ai trouvée.
5: C'est exactement ça.
4: Quelle est la vôtre ? Quel lieu vous vient à l'esprit comme ça quand on parle de Montaigu ?
5: Ah ben, quand vous dites le château, les Douves, alors, c'est un château dont il ne reste que les remparts, mais le cœur de la ville est bâti donc à l'intérieur de ces remparts. Il reste des douves et le château, c'était vraiment un endroit où enfant,
4: c'est un décor extraordinaire.
5: On allait jouer, on allait construire des cabanes.
4: Vous faisiez du chevalier.
5: On allait draguer aussi.
4: On a des dossiers ce soir. Non, mais c'est un décor, je veux dire, c'est un écrin aussi quand on est un môme de grandir comme ça dans un lieu comme celui-ci.
5: Oui, oui, parce qu'on grandit. Et ça donne une idée de l'histoire du lieu dans lequel on a vécu, mais et même au-delà. Oui. Du pays dans lequel on a vécu. Parce que quand à l'école, eh bien, on commence à apprendre le Moyen-Âge, les châteaux forts, bah, fatalement, ça parle et ça permet de fixer durablement certaines idées.
4: Qu'est-ce qu'ils faisaient vos parents en Vendée ? Ils sont eux-mêmes Vendéens ?
5: Ils sont eux-mêmes Vendéens.
4: Voilà. Donc ils se sont rencontrés en Vendée.
5: Exactement. Tout à fait dans le bocage vendéen.
4: Votre papa, il est fondateur du groupe Orviac. Votre frère va reprendre la présidence quelques années plus tard. Vos premiers souvenirs, Jamy Gourmaud, c'est effectivement, donc on vient de l'évoquer, le bocage vendéen. C'est aussi des oncles, c'est aussi des tantes. Vous avez eu la chance d'avoir une grande famille et de connaître aussi vos grands-parents.
5: Oui, j'ai eu la chance de grandir dans une famille où il y avait énormément d'agriculteurs. Mes deux parents sont issus de familles agricoles et j'avais une multitude d'oncles et de tantes des deux côtés, oui. De cousins aussi qui étaient agriculteurs. Donc les week-ends, les dimanches, les vacances, c'était très souvent à la campagne, oui. Chez mes cousins, chez mes oncles et tantes, dans les champs, dans les étables, sur un tracteur. Voilà,
4: Si je feuillette vos albums photos, je vous vois sur un tracteur.
5: Mais la photo existe. Alors, c'est un truc complètement dingue ce que je vais vous dire, parce que ça ne se fait plus, ça ne se ferait plus, c'était dangereux. Mais mon grand-père me faisait conduire son tracteur.
4: Mais moi aussi.
5: À l'âge de 7 ans.
4: Ah, mais moi aussi. Oh, mais même avant, moi. On est des fous. Mais oui, mais ça va parler à plein de gens, parce qu'on l'a tous un peu fait si on a évolué effectivement dans ce type de lieu. Alors. Il y avait aussi un rituel en famille, c'était la forêt. Parce que vous l'avez dit, vous êtes entouré d'un environnement magnifique. Mm-hmm. Petit coin champignons, je crois que vous y alliez souvent avec papa. Hein.
5: Alors, on est en automne. Oui. Et je me souviens qu'à partir du 15 septembre, eh bien, on passait une partie de nos week-ends à aller cueillir les champignons dans les prés, dans les bois, et ça, c'était merveilleux, parce que on démarrait très tôt le matin, le soleil se levait à peine, et on partait justement dans ces prairies, dans ces bois, il y avait la rosée, des odeurs, enfin, tout ça, c'était un pari, hein, on ne savait jamais sur quoi on allait tomber, mais en général, on rentrait avec les paniers pleins.
4: Et puis il y avait le bord de l'eau qui n'était pas très loin non plus.
5: Et il y avait la mer. La Vendée, c'est tout son charme. C'est le bocage d'un côté et puis le marais de l'autre. Et à l'extrémité du marais, la mer qu'on entend là.
4: Bien sûr.
5: Le sac et le ressac.
4: Et au goûter, il y avait une bonne brioche vendéenne.
5: Voilà.
4: Absolument. Et votre famille, vous faisiez pour les grandes occasions fabriquer voilà, une brioche vendéenne.
5: Alors il y avait une tradition à Pâques dans les villages et ensuite dans les villes. Enfin c'était comme ça à Montaigu chez nous. Eh bien on faisait de la brioche, mais c'était de la brioche maison. Et je garde un souvenir très très présent et très ému de cette brioche que confectionnait mon papa, parce que il s'y mettait le vendredi soir et puis il se levait la nuit pour regarder si la brioche était assez levée et puis la mettre. On se levait le matin avec cette odeur,
4: un émerveillement
5: de brioche, de fleurs d'oranger, c'était merveilleux.
4: C'est votre brioche de Proust.
5: On va l'appeler comme ça.
4: On va retourner en Vendée. On a encore plein de choses à se dire, mais l'heure est venue de s'intéresser à la Revue des Merveilles. Avec Benoît Prospero, on passe en revue les merveilles de celles et ceux qui consacrent leur vie au monde du vivant. Et aujourd'hui, nous partons à l'école pour découvrir un moyen de transport un peu original.
6: Ah ben voilà, on a fait l'appel et a priori tous les enfants sont là. Donc le bus peut partir direction l'école. Sauf que le bus ici, ah ben il est un petit peu particulier. Nous sommes avec ICI Paris-Île-de-France dans l'Essonne à Bièvre. Et ICI, le bus scolaire, c'est un vélobus, le Castor Express. Alors pour faire simple, ben c'est comme un bus, c'est-à-dire que c'est un véhicule assez long. Sauf que les enfants ah ben ne sont pas seulement assis, tout comme le conducteur, ils doivent pédaler. Et la chef de projet développement durable, c'est Camille Fénodeau. Explication.
7: Un vélobus assis électrique avec donc l'assistance qui est pour le conducteur et ensuite on a 8 places derrière avec des pédaliers, donc c'est-à-dire que tous les enfants doivent pédaler pour aller à l'école. Et donc pour la direction, un peu comme un vélo électrique, électrique et qui peut aussi aller sur les pistes cyclables parce qu'il est très étroit.
6: Ah ben voilà, et puis au-dessus il y a un toit aussi, hein. Ah ben oui, on peut même ranger du matériel.
7: Tout à fait, donc là on voit que nous on donne des casques à disposition pour les enfants qui n'en auraient pas, on sollicite les enfants à ramener le leur. Tout le monde prend son petit gilet jaune, s'équipe, fait ses petits réglages sur la hauteur de selle et après on y va.
6: Et qui utilise le vélo-bus ? Ah ben tous les enfants à partir du CE2. Ah ben oui, parce qu'il faut quand même une taille minimum. Et la question alors la plus importante, et les enfants, ils en pensent quoi ?
7: Bah, c'est super chouette parce que déjà quand on se balade dans le vélo-bus, tout le monde nous sourit parce que c'est tellement atypique comme véhicule que voilà, donc c'est rare hein, qu'on nous sourie dans la rue. Donc il y a ce côté-là, il y a le côté aussi de faire du sport avant d'aller à l'école. De se retrouver aussi, il y a bien 10 minutes on va dire de trajet, donc ça discute avant de venir. Et puis ça, quand ils arrivent à l'école, c'est pour se poser un peu parce que ils ont pris un grand bol d'air frais, donc je pense que ça a plusieurs vertus.
6: Et non mais vous imaginez les souvenirs pour les enfants, et puis c'est quand même hyper inspirant, hein. Et d'ailleurs si vous êtes dans une commune et que vous vous demandez si ça pourrait marcher chez vous, eh ben écoutez.
7: C'était un projet pas facile à porter pour une commune parce que c'est atypique et en fait on se rend compte que c'est super. Enfin, les parents, les enfants, tout le monde qui rencontre le vélo-bus est joyeux de le voir.
6: Eh ben voilà, ben c'est normal. Allez voir ce vélo-bus hein, sur les réseaux sociaux de Ici Paris Île-de-France. Vous verrez, c'est une merveille. Merci à Camille Fénaudot et à la ville de Bièvre dans l'Essonne.
8: Merci Benoît Prospero, Jamy Gourmaud. Quand vous alliez à l'école amirale de Chaffaut à Montaigu, vous avez fait votre scolarité, vous y alliez comment, en vélo-bus ?
5: Alors j'y suis allé à pied, j'y suis allé à vélo, mais je connais ce vélo-bus. Je l'ai même piloté parce que... Pour un monde de Jamy, on avait évoqué tous ces moyens de transport, de transition, et je l'ai vu. Alors c'est assez drôle parce que c'est très convivial comme moyen de transport. Ouais. On parlait il y a quelques instants de Saint-Jean-de-Mont quand j'étais enfant. On n'appelait pas ça des vélobus. On appelait ça des Rosalie.
8: Et oui, c'est Rosalie, bien
5: mais
8: sûr.
5: Voilà, mais une...
8: Ça existe encore.
5: Mais ça existe encore, mais villes. C'est un vélobus. Voilà, c'est vrai. Voilà. Et on utilisait ce moyen de transport pour s'amuser.
8: Avec un toit qui vous permettait aussi de vous protéger. C'était ça, la Rosalie. Et il y en a encore. Jamy Gourmaud, restez avec nous. On va parler peut-être du lycée Saint-Gabriel à Saint-Laurent-sur-Sèvre. Mm-hmm. Des souvenirs plus difficiles, parce que là, pour le coup, c'était un pensionnat. Mais en tous les cas, on va continuer à se balader à travers les lieux qui vous ont construit jusqu'à aujourd'hui. Restez avec nous sur Ici. On est ensemble jusqu'à 21h.
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8: Avec Genesis et I Can Dance, souvenir de 1991 sur Ici.

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2: Non, il y a Jamie Gourmaud aussi qui est avec nous depuis 20h. Vous verrez dans un instant que Paris compte aussi pour lui. Il est journaliste, il est écrivain, il est youtubeur, comme on dit, animateur de télévision. Il se plaît depuis des années à être un vulgarisateur. Il rend populaire notamment tout ce qui est scientifique dans le monde de Jamie, dont c'est pas sorcier il y a quelques années. C'est un amoureux de la brioche, on l'a découvert il y a un instant, c'est normal, il est vendéen. C'est un concentré de savoir qu'il nous propose avec un almanach qui vient de sortir, un concentré illustré notamment qui va nous permettre de nous évader, de mieux comprendre le monde qui nous entoure. On en parlera avant 21h. C'est aussi finalement un beau résumé de la vie de Jamie Gourmaud. C'est vrai, mieux comprendre le monde qui nous entoure, c'est ce que vous faites depuis toujours.
3: Bah oui, c'est mais c'est extraordinaire.
2: C'est un joli constat. Hein.
3: Bah oui, mais faire des questions que l'on se pose un métier, c'est quand même génial. J'ai cette chance-là.
2: Et d'où elle vient cette curiosité? Parce que quand on retrace un peu ce parcours, on voit que vous êtes curieux du A à Z, quoi. C'est tout vous intéresse.
3: Bah tout m'intéresse, mais je pense que ça vient. Il y a deux choses. Il y a la curiosité et l'écriture. Très tôt, j'ai aimé écrire. Alors quand je dis très tôt, j'ai aimé écrire. À 12 ans, j'écrivais pas des romans, mais à 12 ans. J'adorais envoyer une carte postale à mes grands-parents. Je choisissais les mots, ou à mes parents. J'adorais écrire à mes petites amies, en faisant très attention au vocabulaire que j'utilisais.
2: Vous n'avez pas un prof qui, justement, vous a donné un peu confiance en mettant en avant ou en ayant repéré ce talent d'écriture quand vous aviez cet âge-là, à peu près 12-13 ans ?
3: Si, alors quand j'étais en seconde, en fait.
2: Oui, voilà, c'est important. Hein.
3: Voilà. Oui, un prof de français... Denis Bagnard. Alors, je salue sa mémoire parce que malheureusement, il n'est plus de ce monde. Mais j'aimais cette écriture. Je ne savais pas quoi en faire. J'avais une vague idée de faire du journalisme, mais j'étais très hésitant parce que voilà, c'était un petit peu présomptueux de dire ah, je veux devenir journaliste. Ouais. Mais il m'a mis en confiance. Ouais. Voilà, c'est l'un des premiers à qui j'ai dit que j'avais envie de faire ce métier. Et il m'a dit que c'était un bon choix.
2: Et c'était au lycée Saint-Gabriel.
3: Absolument.
2: C'était là, à Saint-Laurent-sur-Sèvre. Alors, vous allez, pendant cette période aussi, découvrir autre chose que la Vendée, parce que je crois que, bah voilà, vous avez des possibilités de sortir un petit peu. Il y a des régions comme ça que vous allez découvrir, comme la Bretagne, et je crois que vous avez un souvenir de Carnac, notamment.
3: Oui, bah quand on était au lycée, au pensionnat Saint-Gabriel, on faisait de temps en temps, il y avait des sorties.
2: Et heureusement,
3: on partait pour plusieurs jours à un endroit ou à un autre. Je me souviens d'avoir fait le Mont-Saint-Michel, d'avoir fait la Bretagne et en Bretagne, d'avoir visité le Carnac. Ouais. Voilà, toutes les menhirs de Carnac. Voilà, c'est un souvenir qui restait gravé parce que c'est vrai que aujourd'hui ça semble assez simple d'aller d'un point à un autre. Il y a une quarantaine d'années, c'était pas aussi évident comme ça de parcourir ne serait-ce que 250 km. Il fallait prendre un bus et puis il y avait toute une organisation à mettre en place quand on voulait déplacer une classe.
2: Les Pyrénées. Alors les Pyrénées, c'est un peu les vacances, peut-être avec vos parents. C'est la montagne, c'est aussi peut-être une période de camping, c'est peut-être des copains.
3: Alors, les Pyrénées, ce sont les vacances avec les parents.
2: Avec les parents.
3: Voilà. Pourquoi les Pyrénées? Je l'évoquais tout à l'heure. Moi, j'ai grandi dans une ville qui était à une cinquantaine de kilomètres de la mer. Donc, quand on pense vacances... Eh bien, on pense pas à plage, on pense plus montagne.
2: Oui.
3: Vacances, c'est fait pour
2: voir autre chose. Dépayser.
3: Donc, les premières vacances avec mes parents, ce sont effectivement ouais. Les Pyrénées.
2: Voilà, le café de la paix, ça c'est le café des copains, parce qu'on a tous eu un café où je le dis souvent, on venait à 10 et on demandait une bière ou un café pour 10. Ouais. Bon, voilà, le barman ne faisait pas son affaire, quoi. Vous, ça s'appelait donc le café de la paix, c'était le point de rencontre. Vous vous souvenez de ce lieu? Il existe toujours d'ailleurs?
3: Il existe toujours.
2: Ça et
3: alors? Alors, on ne disait pas on va au café de la paix, on disait on va chez Jean-Yves et Marino. Ouais. Voilà. Jean-Yves et Marino, c'était les propriétaires. Voilà, qui était très très sympa. qui était un peu un grand frère et une grande sœur hein, pour nous tous. Mais c'était vraiment l'endroit où on se retrouvait, où on passait des soirées entières à refaire le monde.
2: On a tous fait ça. Hein. Mmh. Alors, toujours en Vendée, il y a aussi Le Revoir.
3: Ah,
2: ça, c'est la boîte de nuit. Vous avez beaucoup parlé de ce lieu de rencontre. Hein. Je crois que vous dansiez très bien le rock.
3: Non.
2: Jamy Gourmand, c'est vrai ou pas?
3: Je le dansais sûrement. Je ne vais pas dire très bien, ce serait présomptueux. Là aussi.
2: À l'aise, non, mais
3: j'étais à l'aise et j'aimais bien ça.
2: Ouais.
3: Voilà. Et j'en jouais sûrement aussi un peu.
2: Bien sûr. Parmi les premiers boulots, vous étiez chauffeur-livreur. Et
3: oui.
2: Il y a déjà le camion, du coup.
3: Il y avait déjà un camion, un plus petit, parce que je n'avais pas mon permis poids lourd.
2: Ouais. Voilà. Alors, après, vous allez partir au lycée Notre-Dame de Toute-Aide.
3: C'est une petite erreur. Je ne suis jamais allé dans ce lycée.
2: C'est à Nantes. Jamais.
3: Bah, c'est à Nantes. Jamais.
2: Vous connaissez Nantes?
3: Je connais Nantes.
2: Il est temps de rectifier aujourd'hui.
3: Tout à fait, tout à fait.
2: Vous avez passé votre bac où, alors?
3: Mais à Saint-Gabriel.
2: Ouais.
3: Le bac ne se passait pas ici, il se passait à La Roche-sur-Yon, mais j'ai fait tout mon lycée à Saint-Gabriel.
2: Des études de droit, c'est où alors?
3: Les études de droit, justement, c'est à Nantes.
2: Ah bah voilà.
3: Voilà.
2: Donc vous allez vous installer à Nantes ou vous faites des allers-retours?
3: Je m'installe à Nantes.
2: Ah bah donc vous découvrez la ville, c'est une belle ville
3: voilà.
2: Aussi.
3: Je m'installe à Nantes, mais...
2: Qu'est-ce qu'il y a? Ça vous plaît pas?
3: Non.
2: Ah mince. Vous préférez la Baule, c'est pas très loin? C'est pourquoi? Parce que c'est pas la mer, il y a un beau château à Nantes.
3: Oui, oui, mais étonnamment, alors je crois savoir un peu pourquoi.
2: Les études qui vous ont pas plu, donc vous avez associé ça à la ville.
3: Sûrement, je débarque en fac de droit, comme beaucoup de facs d'ailleurs, c'est très impersonnel.
2: Ouais.
3: Je sors de cette école Saint-Gabriel, pensionnat, où il y a une très forte solidarité entre les élèves, beaucoup d'associations, on fait beaucoup de sport, il y a une salle de ciné, on fait de la photo, on fait du judo, on fait plein de trucs, et on est très encadré. Je débarque dans cette fac et je suis un peu perdu.
2: Oui, mais c'est aussi peut-être l'âge, c'est le 18 ans, 19 ans, c'est pas forcément une période.
3: Je suis un peu perdu.
2: On se pose des questions, il y a des incertitudes. Mmh. Mais vous allez voir, en restant avec nous, que la radio va arriver, il va y avoir Presse Océan, il va y avoir Bordeaux aussi, vous allez faire de la radio, je crois, du côté de Bordeaux. Mmh. Et puis, il va y avoir les études de journalisme qui se feront du côté de Paris. Jamy Gourmand est avec nous jusqu'à 21h. On parle beaucoup de l'avenir de nos enfants et c'est aussi le cadre d'une thématique d'une grande consultation, dites-le ici avec votre radio menée avec Odoxa. Et justement, on s'y intéresse avec Catherine. Ici, ça entreprend, Catherine Quicandon. Plusieurs millions de cahiers de vacances sont vendus chaque année. On a beaucoup entendu parler cet été. Catherine, aujourd'hui, vous en avez trouvé un peu différent.
0: À Bordeaux, faire ses devoirs, c'est du sport.
4: Il va y avoir du sport, mais moi je reste tranquille. Il va y avoir
0: et pas qu'un peu. Voici le cahier sportif. Le cahier qui vous aide à réviser le programme scolaire grâce au sport. Comme nous l'explique Angélique Baldin-Perletti, la directrice commerciale.
5: On donne envie aux enfants de faire plus de devoirs de vacances de manière sympathique en transformant les exercices qui sont conformes au programme de l'éducation nationale et réalisés par des professeurs. On transforme les exercices en lien avec leur sport.
0: Et bizarrement, ça intéresse plus les enfants et les parents aussi, qui rechignent moins à aider leur progéniture. Il y a des cahiers par exemple Tour de France, FC Nantes, En Avant Guingamp, PSG. Il existe 4 niveaux qui vont de la grande section de maternelle à la 5e. Chaque année, ils sont réactualisés selon le programme scolaire officiel et ils couvrent toutes les matières comme le français, les mathématiques, l'anglais, les sciences, l'histoire-géographie, etc. Une équipe pédagogique transforme les exercices en lien avec les sports proposés, sans oublier les valeurs du sport, le respect, la solidarité, l'esprit d'équipe. Le cahier sportif est un cahier de vacances, mais pas seulement.
5: Et on a aussi beaucoup d'entités sportives qui l'utilisent tout au long de l'année comme cahier de révision. Pour les mercredis aussi, pour les clubs qui accueillent les jeunes, ils ont des animateurs qui gèrent le sportif, mais qui du coup ont besoin d'un support aussi éducatif et pédagogique. Et aussi voilà, pendant les stages, à d'autres moments en fait, et même pour des événements sportifs en particulier.
0: Oui, bien sûr.
5: C'est un goodies différenciant qui permet... de maintenir le lien avec cet événement.
0: Le concept de ce cahier entièrement personnalisé aux couleurs d'un club ou d'une fédération a été créé en 2021 par Simon Carrère et Simon Doursa. Les deux premiers ont été aux couleurs de l'UBB, l'Union Bordeaux-Bègles, et aux couleurs de Brive. imaginés en Gironde. Ils sont rédigés et imprimés en France. Ils sont offerts par des clubs où vous pouvez l'acheter à l'unité 8,50 €. Plus d'infos sur lecahiersportif.fr. Merci à Ici Gironde pour cette idée qui fait travailler nos enfants en les captivant. Ici, ça entreprend à Bordeaux avec le cahier sportif, un cahier d'exercice qui allie sport et éducation avec passion.
2: Merci beaucoup Catherine Quicandon, Jamy Gourmaud et votre invité ce soir dans Il n'y a pas que Paris dans la vie. Et pourtant, vous allez y aller à Paris. Pour l'Institut pratique du journalisme, vous en êtes diplômé en 1988. Et d'ailleurs, on en reparlera, mais en 1986, c'est à ce moment-là que démarre un peu votre carrière, ça fait 40 ans.
3: Voilà, il y a à peu près 40 ans jour pour jour, je débarque à Paris pour rentrer à l'IPJ. Je m'en souviens comme si c'était hier.
2: Eh ben, on va en parler dans un instant avec vous. Jamy Gourmaud est avec vous tous ce soir jusqu'à 21h sur Ici.
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2: Et pourtant, pour elle, il y a Paris dans la vie, mais là c'est pour la bonne cause. Céline Dion a choisi Paris pour se produire devant la France entière et accueillir l'Europe pour une résidence et une série de concerts à la Plénitude Arena de Nanterre. Une des toutes nouvelles chansons signées Icar, la voici. Bonjour, pardon, merci, Céline Dion est sur Ici.

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18: C'est un conteur d'histoire, un homme curieux, ancré dans notre quotidien, qui nous donne les clés pour mieux comprendre notre monde. Il le fait depuis des années, avec bonne humeur, avec humour aussi. Ce soir, il vient aussi nous présenter cet almanach dont nous parlerons dans quelques minutes. Toute une année avec Jamy, on en apprend tous les jours, publié chez Nathan. Il y a quelques jours, il vous livre les déclics de sa passion ce soir, sur ICI, à travers les lieux qui ont compté pour lui, de la Vendée à Nantes, de Nantes à Montaigu. Allez, que je la fasse, celle-là. Parce que vous êtes pas né à Montaigu, mais en tous les cas, vous avez grandi à Montaigu, en Vendée. Merci encore une fois, Jamy, d'être avec nous. J'ai évoqué ce parcours. Il y a eu Presse Océan. Il y a eu de la radio à Bordeaux également. Vous avez travaillé où à Bordeaux?
19: Alors, ben, j'ai travaillé chez vous, à Radio France, à l'époque.
18: Radio France Gironde, à l'époque.
19: Alors, c'était Radio France Bordeaux-Gironde.
18: Radio France Bordeaux-Gironde. Voilà. Salut l'équipe d'ICI Gironde.
19: Ça, c'était en 88, en août 88. Et puis, j'ai travaillé aussi, à peu près à la même époque, à Fréquence Nord, à Lille.
18: Ah ouais?
19: Voilà, donc je
18: ancêtre aussi de notre radio. Hein,
19: absolument, donc, tout à fait, tout à
18: je
19: fait.
18: Je salue les équipes d'ICI Nord également et ICI Gironde qui ont fait beaucoup cet été dans la mobilisation aussi par
19: évidemment,
18: rapport aux événements et ce qui s'est passé. Il y a Angers aussi dans votre vie?
19: Non, je suis.
18: Ah, me dites pas non à chaque fois, hein, parce vous avez reçu un prix. Prix de jeune reporter au Festival international du Scoop pour une émission que vous aviez fait sur les maternités roumaines.
19: Absolument.
18: Et c'est à Angers que ça se passe.
19: Absolument, tout à fait. Le Festival du Scoop d'Angers.
18: Vous avez un souvenir d'Angers? Une ville que vous avez découvert ou vous n'avez peut-être pas eu le temps?
19: Non, ce jour-là, je n'ai pas eu le temps de découvrir Angers, même si là aussi, il y a un très beau château, le château du roi René, qui est magnifique.
18: On revient toujours au château, le château de votre enfance à Montaigu. Alors, on remonte un petit peu le temps. On vient de parler du fait que vous installez à Paris pour des études de journalisme. Vous installez où à Paris, dans quel quartier?
19: Alors, je suis d'abord allé dans le 17e arrondissement. J'étais à La Fourche. Voilà. Brochant, exactement.
18: La ligne 13, pour ceux qui connaissent.
19: Brochant, rue Truffaut.
18: Mais il arrivait à Paris, c'est un choc d'émotion?
19: Ah, c'était un bonheur. Un bonheur. J'étais, je quitte la région nantaise où je m'ennuie un peu et je me revois débarquer à Paris. C'est presque Rastignac. Hein.
18: C'est Eugène Rastignac. Je me voyais déjà. Et à nous deux Paris maintenant.
19: À nous deux Paris maintenant. Il y a vraiment cet enthousiasme. J'arrive, je bois cette ville.
18: Oui.
19: Je bois, mais parce que j'adore les avenues, les rues parisiennes, les monuments parisiens. Je passe mon temps à me balader. Je ne m'ennuie jamais. Et je me sens bien. J'ai l'impression, en fait, c'est assez étrange, mais j'ai l'impression de de rentrer dans une sorte de village. Donc,
18: des fois, certains disent que Paris est un grand village.
19: Hein. Non, mais je vous promets, je me sens, je me sens dans un cocon. Je me sens bien.
18: Oui, mais il n'y a pas les huîtres de Noirmoutier que vous aimez. Elles ne sont pas là. Il manque quand même des choses. Il n'y a pas la brioche vendéenne.
19: Voilà, mais j'en suis pas loin non plus.
18: Il y a une rencontre qui change votre vie, c'est Fred Courant.
19: Oui, Fred, absolument. Ouais, ouais.
18: À quelle occasion vous rencontrez?
19: On se rencontre en 1989. Lui est rédacteur en chef d'une chaîne de télévision qui s'appelle Canal Santé. C'était une chaîne qui était diffusée par satellite et accessible aux professions de santé. Et donc il est rédacteur en chef. Moi, je suis après mon épisode radio, je suis redevenu pigiste. Je fais surtout de la presse écrite et un peu de télévision.
18: Vous faites une rubrique à ce côté, je crois.
19: Et donc on va faire quelques reportages ensemble. C'est avec lui d'ailleurs que je monte cette expédition là en Roumanie. Et puis on va plus quitter et quelques années plus tard, on travaille sur une émission de science, un magazine de science, et un magazine assez classique. En travaillant sur ce magazine, on se dit il y a des choses à améliorer, etc. Et on imagine comme ça le midi quand on est au resto des notre magazine de science idéal.
18: C'est celui-là ?
19: C'est celui-ci.
18: On peut pas ne pas parler de C'est pas sorcier qui fait évidemment partie de votre vie, votre prolongement, c'est Fred, hein, vous êtes tous les deux un peu le Roland Gras, vous, parce que vous êtes dans un décor, à l'intérieur du camion, décor qui va tourner quand même en France aussi. Hein. Et Fred, lui, c'est l'extérieur, hein, lui c'est d'ailleurs, parce que vous vulgarisez les choses, vous nous les expliquez, et lui il est dehors. Vous l'avez bien vécu de pas voyager comme il a pu le faire ?
19: Ah mais très bien. Très très bien, parce que au départ c'est un choix. Moi j'avais été JRI pendant plusieurs années. Fred était au desk à la rédaction et à un moment donné, alors il se trouve que j'allais devenir papa et donc j'avais envie
18: de rester.
19: Voilà. Donc ça a sûrement aidé, mais j'avais envie. De tenir ce rôle autour de l'explication. C'est vraiment quelque chose dont j'avais
18: envie. Vous êtes l'expert scientifique.
19: Chacun, je pense que chacun a choisi la place qui lui convenait.
18: Quand on entend ça, on voit le camion, un Kenworth W900. Et on a les images en tête, aériennes, en plongée. C'est en Lozère, c'est sur le plateau de l'Aubrac.
19: C'est sur le plateau de l'Aubrac, absolument.
18: Mais vous n'étiez pas là, c'est, voilà, c'est les images qu'on
19: a découvertes.
18: Alors, vous étiez là à ce moment-là.
19: Là, on a pour le générique, on a participé. D'ailleurs, on nous voit quand le.
18: Je ne revois que le camion.
19: Vous voyez le camion, mais il y a un moment, il y a une image. On voit le camion qui rentre dans le champ, la cabine du camion qui rentre dans le champ, et on s'avance tous les deux vers le pare-brise. Voilà. On est à bord du camion.
18: Je vais regarder à nouveau. Voilà. Alors pour les fans, c'est entre Rieutort d'Aubrac et le pont de Marchastel.
19: Absolument. Ouais. Ouais.
18: C'est dingue, vous vous souvenez ce jour-là ?
19: Ah mais je m'en souviens comme si c'était hier. On n'est pas très loin de la gueule.
18: Ouais. Hein.
19: Et pour l'anecdote, quand on a tourné, donc il y avait ce camion, les images ont été tournées en hélicoptère. Quand la productrice a réservé un hôtel qui était juste à côté, qui était en pleine campagne, elle demande à l'hôtelier s'il y avait un grand parking. Il lui répond oui, elle lui dit oui, parce qu'il va y avoir un camion américain. Il dit vous foutez de moi, et il raccroche. Bon, elle le rappelle, elle dit non, je ne me moque pas de vous, ouais, vous êtes sûr, c'est un camion de la radio. Il y a un grand parking, vous pourrez mettre un camion américain. Les routes sont tout petites. Elle dit j'ai pas fini. Est-ce qu'on peut faire atterrir un hélicoptère ? Et il raccroche, évidemment.
18: Bien sûr.
19: Il a fallu le convaincre que vraiment, vraiment, il y avait un hélico qui allait se poser sur le parking de son hôtel et à côté d'un Kenworth.
18: Combien d'années ? Combien de saisons ? Combien d'épisodes ?
19: 570 épisodes, 19 ans.
18: C'est énorme. On va continuer de parler de cet univers. Il y a eu des prolongements, il y a eu le monde de Jamy, et puis il y a encore plein de choses aussi par rapport à votre actualité. Jamy Gourmaud, ça marche ici, qu'en pensez-vous? Je quitte la Lozère un instant pour aller dans la Drôme. Imaginez un logement étudiant pour un loyer de 0 euro par mois. Rêve. Vous vous dites que c'est impossible ou qu'il s'agit d'une arnaque? Eh bien, pas du tout. Figurez-vous que ça existe bel et bien. Votre radio ici a trouvé ce bon plan dans la Drôme, je vous le disais, avec Robin Bernot et Florence Gauthier. Reportage.
10: Un logement étudiant gratuit en échange de quelques heures de bénévolat auprès des seniors.
15: C'est gagnant-gagnant, je trouve.
10: À Valence, le groupe de résidence pour seniors Domitis propose à des étudiants de se loger gratuitement en échange de quelques heures passées aux côtés des résidents. Inès, 18 ans, vient par exemple d'emménager dans l'un de ses appartements. Florence Gauthier est allée à sa rencontre.

0: Pour Denise, 81 ans, c'est un lien intergénérationnel très précieux.
1: C'est amusant parce que des fois, on dit des choses, ah non, je sais pas, j'étais pas née. Et elle-même en bénéficie de notre savoir aussi. C'est dans les deux sens.
0: Alors ici, dans la Drôme, ça marche, mais vous, qu'en pensez-vous? Je suis allé en discuter avec Fabien qui salue l'initiative.
2: Ouais, c'est une bonne initiative pour permettre aussi aux jeunes étudiants, s'ils galèrent à trouver un logement, de pouvoir se loger et en même temps de faire une bonne action.
0: Et au-delà du logement, cette solution permet aussi de créer du lien entre les étudiants et les seniors, un aspect important pour Fabien.
2: Totalement, parce qu'on se rend compte qu'il y a de plus en plus aussi de personnes âgées qui se trouvent abandonnées par leur famille parce que trop loin, à la distance ou autre, et qui se retrouvent seules. Et donc je trouve ça bien aussi de permettre à ces personnes âgées d'avoir une activité, des contacts et du lien avec des jeunes.
0: Aujourd'hui, avec cette solution, Inès économise plus de 500 euros chaque mois et ce dispositif Génération Partage a déjà permis à plus d'une centaine d'étudiants de se loger gratuitement.
3: Et c'est là qu'on n'en trouvera pas.
4: Voilà, et cette année pour la 10e édition de Génération Partage, 44 résidences Domitis participent. Il y a encore des places disponibles sur ces résidences seniors, notamment à Berck dans le Pas-de-Calais, à Amiens dans la Somme, à Vierne dans la Loire, à Moulins dans l'Allier, ou encore à Gap dans les Hautes-Alpes. Jamy Gombeau, vous restez avec nous?
5: Bien sûr,
4: plaisir.
5: J'ai aucune envie de m'en aller.
4: Le camion égaré, le camion américain, il est avec vous, Jamy, et il prend le temps de se raconter ce soir à travers ses villes, ses lieux, ses régions. C'est déjà bien baladé, hein. Mais on va continuer de le faire jusqu'à 21h.
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4: Seal et Kiss from a Rose s'invitent chez vous, sur Ici.

0: jusqu'à 21h.
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2: Avec Jamy Gourmaud, depuis 20h, il est pris de chef d'état-major de la marine, docteur honoris causa de l'université de Mons en Belgique, papa de deux enfants, me semble-t-il, qui, je crois, comme par hasard, se sont plutôt destinés à une carrière scientifique. Jamy Gourmaud est votre invité entre deux plateaux et entre deux livres dont on va parler ce soir sur ICI. Il n'y a pas de hasard, je crois que Alex et Oscar, je ne dis pas qu'ils n'avaient pas le choix, mais vos enfants qui sont grands maintenant.
3: Oui, ils sont très grands.
2: Ils sont allés dans ces cas. Qu'est-ce qu'ils font d'ailleurs, sans indiscrétion?
3: Alors, il y en a un qui est ingénieur et l'autre qui, ça va vous amuser, qui est prof de physique-chimie.
2: Il n'y a pas de hasard, c'est bien ce qu'on se dit. Tiens, il y a un autre lieu que j'ai repéré, c'est Chasse-Neuil du Poitou. Alors là, vous dites, où est-ce qu'il m'emmène?
3: Je cherche Chasse-Neuil.
2: Oh, je ne vais pas vous faire languir longtemps. C'est le Futuroscope.
3: Ah, mais oui.
2: Vous avez prêté votre voix à une attraction Futuroscope. C'est génial.
3: Oui. Et c'était super. En plus, c'était pour une animation qui a duré quand même quelques années sur l'évolution. Ah. Voilà. Pour expliquer les grands principes de l'évolution.
2: De toute façon, vous êtes énormément diversifié. Je pourrais citer un jeu d'aventure que vous avez fait au Mexique, Mission Millennium, Enquête d'archéologie, ça c'était une émission qui était consacrée à Nefertiti, vous êtes un des premiers d'ailleurs à l'avoir fait. Et puis en mars 2020, je dis pas que vous avez la bonne idée, parce que le moment s'y prête pas, mais en tous les cas, vous avez raison de le faire en pleine pandémie du Covid, sur France 2, dans un premier temps. Il y a un lieu qui est plutôt intéressant et que vous allez tenter de vulgariser, de nous expliquer, c'est l'Institut Pasteur.
3: Oui.
2: Vous y rendez et vous expliquez ce qui est en train de se passer.
3: Oui, j'explique ce qu'est un vaccin, et à quoi pourrait ressembler le futur vaccin contre la Covid-19. C'est début mars, on n'est pas encore confiné. Et là, plusieurs chercheurs m'expliquent qu'on sait très bien lutter contre ce virus. On a déjà le principe pour fabriquer un vaccin.
2: Je vous parle de ça non pas pour s'y arrêter, mais juste pour dire que c'est aussi un peu à ce moment-là que vous venez youtubeur, que vous vous installez sur les réseaux sociaux, sur Instagram, vous vulgarisez une fois encore ce qui pour nous est un peu flou. Et du coup, alors aujourd'hui, vous cumulez des millions d'abonnés avec Épicurien, on pourra en parler. Épicurieux, vous voyez, je me suis fait avoir. C'est parce que vous avez donné tout ça à la France, que vous êtes officier de l'Ordre National du Mérite et chevalier de la Légion d'honneur, Jamy Gourmaud.
3: Je ne sais pas pourquoi, vous savez, c'est une distinction, deux distinctions qu'on m'a remises, peut-être parce que finalement tout ce que j'ai expliqué, raconté a été beaucoup utilisé dans les écoles, en dehors des écoles aussi. Voilà, donc je le prends comme
2: ça. Je ne suis pas surpris qu'une école porte votre nom un jour.
3: Il n'y a pas d'école, mais il y a un petit chemin. Et ça, c'est merveilleux.
2: C'est pas vrai. Il est où?
3: Il est dans une petite ville qui s'appelle Paradou.
2: Et qui est où?
3: Dans les Bouches-du-Rhône.
2: Mais alors pourquoi?
3: Les élèves, à un moment donné, il y a eu... l'école a été rénovée, et puis ils ont fait un petit chemin d'accès à l'école depuis un autre quartier du village. Et puis il a fallu donner un nom à ce chemin. Et ce sont les élèves qui ont choisi de l'appeler le chemin de Jamy.
2: C'est extraordinaire, ça. Alors, vous me permettez justement de parler des enfants, parce que l'avenir de nos enfants, Jamy, c'est l'une des thématiques de la grande consultation, dites-le ici, menée par Odoxa, une initiative qui vise à donner la parole aux Français partout sur le territoire pour identifier leurs priorités, leurs attentes, leurs espoirs, en vue du prochain mandat présidentiel. ICI a installé des isoloirs un peu partout en France. Si vous voulez savoir où ils sont, vous allez sur ICI.fr et vous pouvez vous exprimer. On se rend compte que 9 Français sur 10 comprennent que l'on puisse ne pas vouloir d'enfants dans le monde actuel, à cause du coût de la vie, de la montée de l'individualisme, du dérèglement climatique. Les Français se montrent plutôt inquiets pour l'avenir de leurs enfants. Vos enfants sont plus âgés, mais est-ce que vous partagez cette inquiétude?
3: Je peux la comprendre, mais j'ai du mal à la partager, parce qu'un enfant, la venue d'un enfant, c'est probablement la plus belle chose que j'ai vécue dans ma vie. Et se priver de la venue d'un ou de plusieurs enfants, c'est se priver d'un bonheur qui est indescriptible. Et attention à ne pas le regretter. On connaît tous des couples qui rêvent d'avoir un enfant, qui luttent pour avoir un enfant, pour goûter ce bonheur, de voir pousser ses enfants, de leur apprendre, de les faire rentrer dans la vie.
2: Ouais.
3: Alors certes, je sais que l'ambiance n'est pas extraordinaire, mais il va bien falloir des gens, du monde, pour que cette ambiance redevienne agréable. Et sans enfants, je ne vois pas comment faire.
2: Les Alpes,
3: oui,
2: découvert récemment.
3: Découvert il y a une vingtaine d'années grâce à un ami. Et il me fait découvrir cette région, ces montagnes qui sont dans le prolongement du Vercors, une montagne calcaire. On est au bord de la Camargue, les Alpilles, c'est vraiment un petit massif montagneux qui fait le joint entre la Camargue et la Drôme. Oui. Voilà. Donc c'est quelque chose de très particulier. Moi, ça me fait toujours penser à un jardin japonais parce qu'on a cette structure calcaire là qui se dresse. Ça ressemble à une montagne, mais c'est tout petit. C'est 496, ça culmine à 496 mètres de hauteur. Donc c'est vraiment minuscule. Et puis une lumière, un ciel. Vous savez, un ciel d'un bleu très particulier. C'est Van Gogh qui avait décrit ce bleu. Il parlait de bleu cobalt. Et c'est vraiment un bleu très particulier. Moi, il m'arrive, il m'est encore arrivé il y a quelques jours, d'être allongé, de regarder ce ciel et de mesurer la profondeur de ce bleu.
0: Ce bleu, je le vois aux couleurs de la radio aujourd'hui. Je le vois aussi à la une de cet almanach. Ça, c'est pour que nos auditeurs se rendent compte qu'on a, c'est pas un livre de poche. Il y a du pavé.
3: Faut des rangs de poche.
0: Je l'ai pas vu, mais toute une année avec Jamie, on en apprend tous les jours. C'est sorti vendredi dernier chez Nathan. Alors encore une fois, voilà, c'est un document qui est super intéressant. 1500 articles inédits, c'est gourmand. Il y a plus de 1000 photos, c'est colossal ce travail.
3: Oui, c'est presque 2 ans de travail. L'écriture de cet almanach, d'abord choisir les sujets, choisir les thématiques, et puis dans chaque thématique choisir les 3 ou 4 sujets. Alors on peut se dire bah oui, mais autour d'une thématique c'est facile de trouver 3 ou 4 ouvertures. Ben il faut que les ouvertures soient attrayantes, parce que chaque article doit être agréable à lire, doit être surprenant, doit émerveiller. On doit aussi apprendre peut-être sans rendre compte. C'est vraiment le genre d'ouvrage, moi je dis, c'est un bouquin, on le pose sur la table du salon et puis on le feuillette quand on en a envie.
0: C'est exactement ça. Alors en plus de ça, vous y ajoutez des témoignages de femmes, d'hommes, je crois qu'ils sont une dizaine, vous allez pouvoir en citer quelques-uns, qui apportent aussi leur regard particulier.
3: Oui, alors ça c'est la particularité de ce nouvel almanach, parce que c'est le troisième almanach. Chaque mois démarre par l'interview d'une personnalité moi, que je trouve structurante.
0: Alors, il y a qui ?
3: Alors, il y a Eric Orsena, il y a Marc Lévy, il y a Isabelle Nanty.
0: Exact.
3: Il y a Yasmine Abelkaïd, la directrice de l'Institut Pasteur. Il y a Marc-André Sellos, qui est biologiste au Muséum National d'Histoire Naturelle. Des gens qui viennent nous raconter leur rapport au savoir et à la connaissance. J'avais envie de leur témoignage parce que on a beaucoup parlé il y a quelques jours du rapport PISA. Et ces témoignages de personnalités viennent tous nous dire le bonheur qu'ils ont eu à apprendre, à découvrir. Et moi, c'est ce qui me fait le plus de mal quand je vois les résultats de ce rapport PISA, c'est se dire que autant d'adolescents passent à côté de ce plaisir que peut générer la culture générale.
0: Et au-delà de ça, on va découvrir vos coups de cœur à vous dans ce troisième almanach, les inventions du concours Lépine qui vous touchent, vos papillons préférés par exemple. On va découvrir vos tops. Depuis quand va-t-on à la piscine, la guerre des gaufres, depuis quand vote-t-on dans un isoloir, tiens, on en parlait à l'instant. Il y a plein de questions comme ça, pourquoi l'aérotrain n'a pas vu le jour. C'est très illustré, je l'ai dit, tiens, je pourrais m'arrêter au 17 janvier, tout à fait par hasard, puisque vous êtes né le 17 janvier, et là, on pourra découvrir, depuis quand on fête nos anniversaires, pourquoi
2: les bougies magiques se rallument-elles? C'est génial. Je vous dis pas, je veux pas spoiler, mais ça, on le découvre. Ou encore la taurine que l'on utilise, hein, en tous les cas, que l'on consomme, qui est dans nos cellules et qui nous empêche de vieillir. C'est génial. Merci beaucoup, Jamy Gombeau. On pourra en parler longtemps. Vous êtes un épicurieux, je l'ai dit. Ça, c'est aussi une plateforme que vous avez créée avec des millions d'abonnés, on l'a dit. Alors, on consacrera peut-être une autre émission pour en parler.
4: Why not?
2: Toute une année avec Jamy, on en apprend tous les jours. Troisième almanach, publié vendredi chez Nathan. Le livre qui est sorti en avril, on peut redonner son titre.
3: Les ailes de la forêt chez Albin Michel.
2: Ça, si vous ne l'avez
3: ça,
2: pas
3: c'est
2: lu.
3: Ça, c'est un roman.
2: Ça, c'est un roman, effectivement, que vous pouvez aussi vous le procurer. J'étais ravi de cette balade. Il y a encore plein de chapitres qu'on n'a pas eu le temps d'ouvrir. Vous reviendrez?
3: Ah oui. Bah c'est comme ça, hein, puisque dès qu'on s'intéresse à la vie de quelqu'un, il y a forcément plusieurs chapitres.
2: Alors, à vite pour le prochain. Merci Jamy Gombeau d'être venu sur ICI.
3: Merci beaucoup Eric.
2: ICI.fr pour écouter l'émission. On se donne rendez-vous demain avec un autre parcours, un autre voyage et un autre invité. Portez-vous bien, salut.
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2: Avec ce souvenir de 1974, signé Michel Jonas. Dites-moi sur votre radio ICI.

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1: Passez une excellente soirée. Vous écoutez ici, il est 21h. Laurent Petit-Guillaume pour 100% années 80. Salut et belle soirée.
2: Bonsoir à tous, bienvenue si vous nous rejoignez à l'instant, que les choses soient claires jusqu'à 22h. On remonte le temps en musique, c'est du 100% années 80 et ça commence comme ça.

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1: Ah, pas facile d'être le fils d'eux. En plus, David, lui, il avait la double peine. Père et mère ultra star. Mais quand la passion et le talent sont là, on peut se faire un prénom et tracer sa propre route. Ce high l'a installé en haut des classements, c'était en 1988. Autre exemple de fils d'eux qui a réussi à se faire un nom. Rockwell, fils du créateur du label américain La Motown, son père ne voulait pas qu'il chante. Il a quand même été numéro 1 en 83 avec Somebody's Watching Me.

Be Good, c'était Nick Kershaw. Premier succès pour ce jeune anglais au look inimitable. Ah bah oui, on est en 1984. Alors là, il faut de la chemise couleur éclatante, un brushing bien gonflé. N'empêche que ce Wouldn't It Be Good est devenu un classique. Et encore aujourd'hui, Nick Kershaw se produit à travers le monde, souvent à l'occasion de festivals années 80, aux côtés des Bananarama ou de Human League. Allez, revenons à la chanson française avec un titre paru quelques semaines après la disparition de Daniel Balavoine. Aimer est plus fort que d'être aimé. C'était en 1986.

0: sera une Hit of the Night. Véritable légende en Allemagne où elle continue à se produire très souvent, Sandra, c'est plus de 30 millions de disques vendus pendant la décennie des 80. Dans les années 90, elle participera même au projet Enigma créé par son mari Michael Cretu, qui écrivit la plupart de ses tubes, dont ce Hit of the Night. Dans un instant, place au Culture Club, Do You Really Want to Hurt Me, juste après ça.
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0: Parson Project, c'était High in the Sky.
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0: Le plus grand succès de ce groupe britannique sorti en 1982. Tiens, allez, on en profite. Petits repères historiques. 1982, c'est le premier Champs-Élysées de Michel Drucker sur Antenne 2 en direct du pavillon Baltard. Et ce soir-là, il reçoit Michel Sardou, Alain Souchon, un jeune groupe Police et l'actrice italienne Ornella Muti. Évidemment, Michel explose les compteurs des audiences. On revient à la musique tout de suite. Freddie Mercury, The Great Pretender.

Toto, c'était Africa. Et c'est après avoir regardé un documentaire à la télé sur le continent africain que David Paige, du groupe Toto, écrit ce texte. Et quant à la musique, il explique qu'elle est arrivée toute seule, comme si Dieu le guidait, en 10 minutes. Résultat, tube mondial en 82. Alors lui, quand il décrit et chante les paysages, les pays, c'est qu'il y est vraiment allé, il ne triche pas. Bernard Lavillier, il est toujours on the road again.

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1: Des tubes, des anecdotes sur les années 80. Allez, je vous promets, j'en ai d'autres en réserve. On se retrouve du coup demain dès 21h. Dans un instant, place à 100% chansons françaises. Belle fin de journée avec Ici votre radio. Il est 22h.
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3: Avec Louxor J'adore, Philippe Catherine rend un hommage improbable au DJ de son adolescence en Vendée.
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4: J'adore. Regardez danser les gens.
3: C'est le tube le plus déjanté de 2005. Sa source d'inspiration, un type qui, au club Le Louxor à Clisson, coupait brutalement le son en plein milieu des morceaux pour énerver la foule. Philippe Catherine en tire un gimmick légendaire basé sur la frustration. Résultat, un hymne absurde et jubilatoire qui a fait danser la France entière en criant « Et je coupe le son !» Et moi maintenant, je suis au regret de vous dire que je coupe vraiment le son.
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3: C'est l'un des plus grands succès de 1985. Et pourtant, Jean-Jacques Goldman a failli jeter à la poubelle le titre « Je marche seul ».
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3: Jean-Jacques Goldman n'était pas satisfait du rendu. Perfectionniste à l'extrême, il écrit 10 versions avant de capturer ce moment de trop-plein où l'on claque la porte pour retrouver la paix.

0: une balade urbaine, cette chanson devient sa déclaration d'indépendance. Une manière de dire qu'au sommet de la gloire, il garde sa liberté intérieure. Un exutoire devenu un hymne à la solitude choisie.
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2: On prend de l'altitude pour découvrir la ferme du Pré de Mazan et ses vaches laitières qui pèsent paisiblement sur une quarantaine d'hectares au Croc-de-Géoran, dans la région des sucs volcaniques de la montagne ardéchoise. François et Camille ont choisi la monotraite pour concilier vie à la ferme et vie familiale, car pour Camille, originaire de la région parisienne, ce choix d'élevage lui a permis de vivre son rêve, s'installer près des volcans avec des vaches.
3: Tiens, salut ma mère. Elle est magnifique, hein ?
4: Ouais, c'est la plus grande.
3: Rutabaga, c'est son nom.
4: Rutabaga, ouais, c'est une croisée montbéliard et vosgien. On a fait quelques croisements pour avoir un peu plus de rusticité sur le troupeau, parce que comme on essayait d'avoir toutes les vaches qui veulent au même moment, on avait besoin qu'elles soient très fertiles. Et en fait, on se rend compte qu'en faisant de la monotraite, finalement, elles sont aussi fertiles les unes que les autres, parce qu'on leur tire pas sur la couenne, quoi.
3: La monotraite, c'est une traite une fois par jour.
4: Alors, on peut le faire que pendant un certain temps de la saison. Au départ, on traisait deux fois par jour jusqu'au mois de juillet. Et quand l'herbe était plus dure, on passait en monotraite jusqu'à la fin de la saison. Et depuis qu'on a un petit garçon, depuis qu'on a eu le deuxième petit garçon, on est passé en monotraite intégrale, on dit intégrale, parce que du début à la fin de la lactation, on traite qu'une fois par jour.
3: Toi, tu as toujours rêvé d'habiter près des volcans.
4: Oui, alors quand j'ai fini le lycée, je suis rentrée en classe préparatoire à Paris. Et j'ai étudié la géographie comme matière principale. Et j'ai étudié une des premières cartes que j'ai commentées. Je faisais des commentaires de cartes à l'époque. C'était la carte du Monastier-sur-Gazeille. Et autour, il y avait tous ces petits ronds. Et donc, j'ai appris que c'était des volcans, des sucs. Donc, pour faire mon commentaire de carte, j'avais 48 heures pour le préparer. J'ai dû lire beaucoup de choses sur le secteur. Donc, j'ai appris l'existence de la burle, des congères, de la forte exode rurale qu'il y avait eu ici. J'avais toujours dit que je viendrais vers 40 ans m'installer sur le montagne ardéchoise avec deux vaches pour faire ma deuxième partie de vie ici. Puis finalement, je suis arrivée un peu plus tôt.
3: Et puis la monotraite, ça te permet aussi d'avoir plus de temps. Ça vous permet, avec François, d'avoir plus de temps pour les enfants, pour tout.
4: Et bah oui, quand on a fini la traite et la fromagerie, on a du temps pour faire tous les autres travaux de la ferme. Les réparations, les clôtures, d'autres travaux qu'il peut y avoir sur la ferme. Et puis aussi, on n'a pas l'astreinte. Donc on peut aussi prendre du temps pour nous, sortir avec les enfants l'après-midi. Le soir, on n'a aucune contrainte horaire sur la fin de la journée, à part le coucher des enfants. Et donc voilà. Moi, je pense que si je n'avais pas fait la monotraite, j'aurais pas réussi à tenir le coup en faisant la traite deux fois par jour toute l'année.
2: Un bel exemple pour concilier, je trouve, l'utile à l'agréable. Je vous ai mis des photos pour illustrer ce bonheur. C'est sur notre site internet à la rubrique « Gens d'ici ».
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5: Vous passez sans doute devant pour aller faire les emplettes à Bourganeuf, le pôle des énergies. Ce musée raconte comment l'électricité est arrivée ici en 1886. Mais c'était quoi avant ?
6: Lucie de Royer-Dupré. Avant le pôle des énergies, ce bâtiment, il accueillait le musée de l'électrification de Bourganeuf, qui était un musée très technique, sur l'électricité, sur l'électrification vraiment de Bourganeuf, comment l'électricité est arrivée, sous quelle technique, les rebondissements, etc. Et puis, je crois qu'il y avait aussi toute une partie sur l'hydroélectricité, le fonctionnement des barrages. Je sais qu'il y a eu une manufacture dans le bâtiment juste là à côté. Donc, il y avait des tapisseries d'Aubusson faites à Bourganeuf. C'est vraiment intéressant, en fait. Même si, voilà, en général, l'histoire industrielle, on peut trouver ça un peu barbant. Et en fait, c'est vraiment intéressant de voir comment l'histoire du pays s'imbrique dedans. Et voilà.
7: Marie-Hélène Pougé-Chauva. Le pôle des énergies a été inauguré en 2022. Vous voyez, il est tout neuf.
5: Sur cette photo en noir et blanc là que vous nous montrez, cette photo qui date de
7: 79 exactement.
5: Manufacture
7: de tapisserie coupé. Ça a été une très grande manufacture de tapisserie d'Aubusson, hein, de la Savonnerie, qui a été créée en 1909. Bien sûr, on était estampillé Aubusson ici, mais il y avait une vraie entreprise de tapisserie internationalement connue, Coupé, puisque c'est eux qui ont fait les tapis du Normandie, le grand paquebot, y compris une tapisserie dans l'Empire State Building à New York.
5: Pourquoi pas un musée aussi de la tapisserie ?
7: On ne peut pas parler à la place des élus de l'époque, mais vraisemblablement, on s'est mis à reparler. Ces événements fabuleux pour Bourganeuf sont ressortis. Et donc, les élus de l'époque ont dû se dire, c'est le moment de faire un musée de l'électrification. Tout a été refait, on a gardé les quatre murs et le toit, c'est tout.
5: Donc, on voit pas de, y a pas de tapisserie cachée sous nos pattes.
7: Et non, et puis les tapisseries, elles avaient toutes été vendues et une grosse partie des cartons ont été donnés à la Cité internationale de la tapisserie.
5: Comme nous l'indique Marie-Hélène, rendez-vous à Bourganeuf pour en savoir plus sur l'histoire de l'électricité et rendez-vous à Aubusson pour connaître l'histoire de la tapisserie.
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11: Kaikaouzout le mot cluc. Ça veut dire lunettes. Ken er mainat. Kem disem toustem den liba la miyash cluc. Quand j'étais petit, on me disait toujours d'enlever mes lunettes avant de faire le sport. Et un jour, Udi n'est pas tirat la miyash cluc. Je ne les ai pas enlevées. Et Balou qui aimait se yaribat en cap et Masclu qui s'est son copat. Il y a eu un ballon qui est arrivé dans ma tête. Et...

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1: Là, on est vraiment dans l'ambiance. Hein.
2: Voilà.
1: Pour découvrir...
2: On va passer par là.
1: Oh ! Bonjour ! Donc là, parmi les bruits que vous entendez, on est vraiment dans l'ambiance du début de vinification dans un domaine viticole en Bourgogne. Alors, Nathan Drouin, on est chez vous et on est un petit peu pas chez vous.
3: Exactement, ouais. On est chez Vincent Girardin, donc au 5 Impasse des Lamponnes, à Meursault. Et donc, j'ai la chance de pouvoir vinifier ici, dans cet espace, chez, du coup, mon patron.
1: Tout a été mis en tonneau déjà.
3: Oui, tout à fait.
1: De ce millésime 2025.
3: Exactement. Pour l'instant, seuls les aligotés sont en fermentation. Et les Saint-Romains et les Haussé-du-Reste, qui ont été récoltés un petit peu après, eh ben, eux ne sont pas encore partis en fermentation. Ah. Ils sont en demi-muit, en fait. Ah. C'est pas la pièce traditionnelle bourguignonne, mais c'est des fûts de 500 litres. Pour pas justement marquer trop le vin et donc avoir vraiment la fraîcheur de l'aligoté, sur ce que je recherche.
1: Le fait d'avoir son petit rond de serviette.
3: Oui.
1: Dans un domaine a priori assez gigantesque, hein, parce que là on est vraiment dans une forêt de tonneaux.
3: On est bien équipé, et c'est ça la chance.
1: C'est ça en fait, voilà, parce que le fait de démarrer une activité viticole aujourd'hui.
3: Exactement.
1: En Bourgogne, ça vous aurait demandé des millions d'euros, j'imagine.
3: Oui, beaucoup d'investisseurs, beaucoup d'investissements de ma part aussi. Et donc là, c'est vrai que j'ai la chance d'avoir les vignes et de me consacrer aux vignes et d'avoir cette partie-là pour vinifier. Donc oui, très chanceux et très reconnaissant aussi.
1: Parce que d'un point de vue organisation, ça ne doit pas forcément être facile non plus. Je me dis, vous partagez quoi, un calendrier, un tableau Excel sur « Attendez, je viens bosser tel jour pour moi, je viens bosser tel jour pour le domaine ?»
3: Non, je travaille au domaine et puis le soir, je fais mes petites cuvées ou le matin en arrivant, je m'organise comme ça. Ou entre midi et deux aussi.
1: Sur vos temps de pause.
3: Exactement.
4: Vigneron pour son domaine en dehors de ses horaires de travail, dans un autre domaine viticole, c'est le quotidien de Nathan à Meursault. 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
5: Bonjour, je me présente, Pascal, j'ai 63 ans, j'habite à Bardos.
6: Bonjour Pascal, vous nous recevez chez vous, il y a beaucoup d'amour, mais un amour qui se mesure avec de la patience, de la constance et de la présence. Vous pouvez nous expliquer pourquoi ?
5: Pourquoi ? Je m'occupe de ma femme, c'est tout. J'essaie le mieux possible de m'occuper d'elle.
6: Et qu'est-ce qu'elle a votre femme ?
5: Un Alzheimer précoce qu'ils ont détecté à 58 ans.
6: Quand on a le diagnostic qui arrive, qu'est-ce qui se passe dans sa tête ?
5: On va dire que la Terre s'arrête de tourner, on ne sait pas trop où on va, qu'est-ce qui nous arrive. Pour notre cas, après ça, on est resté sur ce sujet-là pendant 2 ans tout seul. Et ensuite, j'ai appelé France Alzheimer à Pays Basque. Enfin, l'union fait la force, on est plus costaud à plusieurs. C'est moins compliqué, si je peux dire.
6: C'était quoi votre vie avant avec Marie-Rose, donc votre épouse ?
5: Bon, on travaillait comme tout le monde. Hein. On était, après, dès qu'on avait un moment de libre, on essayait de sortir. Les vacances ont bougé beaucoup plus. Maintenant, tout est devenu plus compliqué.
6: Aujourd'hui, 5 ans après la découverte de cet Alzheimer, l'autonomie de Marie-Rose, c'est quoi ?
5: Ben, si elle est toute seule, elle ne boit pas, elle ne mange pas, elle regarde la télé. Et...
6: Comment on tient ?
5: Alors, un mystère, je ne sais pas comment je tiens. Bon, après, j'ai des cachets hein, pour tenir un peu. Après, c'est dur, c'est pas tous les jours comme ça. Il y a des jours où c'est plus compliqué que d'autres. Il y a des jours, on m'a dit que j'étais humain, que j'en ai marre aussi, que je voudrais tout arrêter. Donc, on m'a dit que c'était normal. Après, honnêtement, je fais ce que je peux. Mais je peux parler du ménage, je fais le ménage, des fois j'en ai marre, c'est pas que j'en ai marre, c'est que je m'assois et puis j'attends que le temps y passe.
6: Oui.
5: C'est plus un regret de la vie d'avant. C'est plus ça que je pense que c'est ça le plus dur. Enfin, alors c'est pas par jalousie, c'est la vie des autres, la vie des autres couples. Puis pourquoi elle? J'ai pas dit qu'il faut que ça soit pour les autres.
6: Non, bien sûr.
5: Mais pourquoi elle? Ça, si un jour quelqu'un peut me répondre, il est le bienvenu. Je voudrais qu'elle redevienne comme avant. Mais quitte à ce qu'elle m'engueule souvent, mais qu'elle revienne comme avant.
6: Vous m'avez dit qu'il y avait des amis qui vous ont tourné le dos.
5: Alors je sais pas si on peut appeler ça amis. Je pense que ça s'attrape pas. Je me demande si même des fois quand dans un couple il y a quelqu'un qui est malade, ça serait bien d'aller les voir. Discuter même de temps en temps, ça fait du bien pour pour les deux, hein. Si bien les dents que les dés. Hein.
6: Ça vous a changé justement cette maladie de votre épouse?
5: On est plus humble. Ouais. Après, je reste quand même une personne, donc je peux m'énerver en voiture ou quoi que ce soit. Peut-être que je me défoule ailleurs. Mais après, on reste plus humble. On comprend mieux certaines choses.
6: S'il y a des gens qui nous écoutent, qui viennent d'entendre, d'apprendre l'Alzheimer d'un proche, qu'est-ce que vous pourriez leur dire?
5: Ils ne sont pas tout seuls. Qu'ils prennent contact avec une association France Alzheimer. Bon, je pense qu'il y en a dans tous les départements. Il faut aller chercher de l'aide. Il ne faut pas rester tout seul, parce que je pense que c'est ce qu'il y a de pire.
6: Qu'est-ce que je peux vous souhaiter, Pascal?
5: Je ne sais pas, honnêtement. Je ne sais pas. Si vous pouvez me rendre ma femme.
6: Merci beaucoup, Pascal.
5: Merci, au revoir.
6: Belle journée.
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4: Eh bien, on va commencer avec les paroles d'une chanson portugaise, Uma Casa Portuguesa, com certeza, é com certeza, Uma Casa Portuguesa.

0: Fernando Pereira, bonjour.
1: Bonjour.
0: Devrais-je dire bon dia?
1: Muito bom dia.
0: Bon dia, bon, c'est un bain. C'est un titre que vous connaissez par cœur, comme
1: forcément,
0: tous les Portugais, j'ai envie de
1: forcément,
0: dire.
1: Forcément, c'est l'hymne d'une vie portugaise, quoi. C'est du bonheur, c'est de la joie, c'est de la musique et de la fraternité entre les gens, c'est ça qui est important.
0: Vous aviez 5 ans quand vous avez posé les pieds pour la première fois en France, issu de l'immigration portugaise des années 60.
1: On a passé 2 années difficiles entre 66 et 68.
0: Pour quelle raison?
1: Parce que j'avais un père qui était généreux, qui était ouvert aux autres. Donc il est arrivé en France en 66 pour venir nous chercher quelques semaines après. Mais bon, il a mis 2 ans quand même. Hein,
0: il s'est perdu en route.
1: Il a oublié qu'il y avait femme et enfant. Et donc s'est débrouillé. Ma mère s'est débrouillée parce que moi j'avais que 5 ans.
0: Donc vous avez souffert de ça?
1: Énormément,
0: forcément.
1: Énormément. Quand on allait ramasser déplacer des fruits d'un endroit à l'autre.
0: Hein, déplacer voler. Des fruits, c'est joliment dit.
1: Mais si on se faisait prendre, on prenait une raclée monumentale. C'était encore sous le régime Salazar. Chasser les moineaux, on les attrapait comme on pouvait.
0: Vous avez des souvenirs encore là aujourd'hui, Fernando, de ça?
1: Ah ben forcément, parce que c'est marquant. Hein. Quand vous avez faim, mais c'est un truc de dingue. Mmh. Vous pensez qu'à ça?
0: C'était une obsession.
1: Exactement. Manger les jeunes pousses de vigne, les pousses de rosier, ce qu'on pouvait, vraiment.
0: Et donc le papa, lui, il était en France, il découvrait France, une nouvelle vie. Il ne vous envoyait même pas un petit peu d'argent pour subvenir aux besoins de la famille?
1: Non. Pris de remords quand même, en 68, il est venu nous le chercher. Parce qu'il est arrivé, bon, il voulait un peu se racheter avec des bonbons, tout un tas de bazar. On n'a jamais vu des bonbons de notre vie, nous. Mmh. Et on disait à ma mère, va dire au monsieur qu'il me donne encore un petit peu de bonbons.
0: Et oui, le monsieur, forcément.
1: On ne le connaissait pas, mais...
0: Et oui, oui, ah, c'était pas pour vous, votre papa.
1: Non, voilà, c'est ça.
0: Et donc, vous êtes enfin arrivé en France, 2 ans après lui.
1: Oui, à Langlade, petit village au-dessus de Vic-le-Comte. On regarde autour de nous, il n'y avait pas de murs dans les vergers, il y avait des fruits partout, c'était en septembre, des fruits partout, des...
0: L'abondance de fruits, quelle merveille!
1: Incroyable, on a des yeux grands ouverts, on voit des vaches, mais énormes! Parce qu'au Portugal, la peau et les os. Les vaches étaient d'emprès à côté à 50 mètres. On se glisse sous les vaches et on buvait le lait comme ça.
0: Non!
1: Les gens sont tous sortis, on dit, c'est quoi ces sauvages?
0: C'était la faim, c'était l'envie, la gourmandise?
1: Oui, c'était la gourmandise, c'était profiter du moment parce qu'on ne sait pas si ça va durer, quoi.
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1: Un début de conversation pour vous aider dans l'apprentissage de la langue bretonne aujourd'hui et puis après un nom de famille qui permet de faire front.
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1: Alors, c'est pas évident d'apprendre la langue à la radio. J'essaie de vous donner quelques clés chaque jour, mais pour ça encore faut-il être à l'heure pour écouter les chroniques. Donc, pour ne pas rater l'heure, il y a une question que vous devez connaître. Une phrase. Pédere. Je suis sympa, c'est une phrase courte. Trois mots. Pédere. Et, ou éo, si vous voulez, c'est facile à traduire, c'est « quelle heure est-il ?» Ped, c'est un mot interrogatif qui signifie combien ? Ped, à retenir évidemment, ça sert dans plein d'utilisations. Pedeur, quelle heure ? Et à la fin, éo, c'est une des formes du verbe être en breton conjugué. Pedeur éo, pedeuré, quelle heure est-il ? Retenir cette phrase vous permettra de ne jamais rater vos rendez-vous de toutes sortes et surtout vos rendez-vous radiophoniques. Pedeur éo, quelle heure est-il ? Alors pour répondre s'il est midi par exemple, bah vous répondrez Christeis eo. Midi il est. Et on n'oublie pas le verbe à la phrase, on ne dit pas juste Christeis, on dit Christeis eo. Pedeur eo, quelle heure est-il ? Christeis eo. Il est midi. Bon, dites pas ça une autre heure qu'à midi, ça marchera moins bien.
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1: Et un patronyme frontal aujourd'hui, ou un nom qui fait front comme je vous le disais, ou même plusieurs, Taldir ou Talourn. Deux mots commençant avec le préfixe tal, T-A-L. Et tal, qui n'est pas la chanteuse en breton, bah, a plusieurs sens. En premier, c'est le front humain, évidemment, tal, antal, le front, tal, antal et begarpen, le front en haut de la tête. C'est mieux s'il est là, d'ailleurs. Et donc, si votre nom de famille est Taldir ou Talourn, eh bien, mieux vaut ne pas donner de coup de tête au risque de casser celle d'en face, car Taldir veut littéralement dire front d'acier. Rien que ça. Et Talourn, c'est pas en reste non plus. Talourn, c'est le front de fer. Alors encore un nom ramenant une époque où les hommes se faisaient remarquer sur les champs de bataille ou dans les mêlées. Et les Taldir ou Talourn étaient visiblement pas mauvais pour donner ou amortir les coups. C'est pas une raison pour faire pareil. Moi je vous dis à demain, même heure.
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3: Il est presque 7h40, l'heure de la nécessaire minute comptoise d'Arnaud Fromage, que je ne vois pas pour l'instant. Arnaud, vous êtes là ? Je vous sors du lit là, il faut vous réveiller maintenant, hein. c'est l'heure de la chronique là.
4: Vabandoust, et Untnegin. Pardon, je rêvais. Puis c'était très bizarre parce que dans mon rêve, je parlais super bien estonien. Bon, je sais pas si ça vous est déjà arrivé, mais il paraît que c'est pas si rare de rêver dans une langue qui n'est pas la nôtre, voire même d'une langue que vous ne connaissez pas du tout, comme moi avec l'estonien. Et ça porte un nom d'ailleurs, ça s'appelle la xénoglossie. Et sur le site de Babel, l'un des sites qui propose des cours de langue en ligne, eh bien j'ai trouvé un article à ce propos. Alors il y a plusieurs types de xénoglossie. L'article prend l'exemple de quelqu'un qui avait reconnu de l'hébreu dans son rêve, mais en cherchant bien, il s'était souvenu qu'il avait fait quelques cours d'hébreu quand il avait 13 ans et que c'était probablement de là que ça remontait. Mais il est tout à fait possible de rêver dans une langue qu'on ne connaît pas du tout. Notez qu'on peut aussi penser que c'est cette langue-là, alors qu'il n'y a pas un mot qui est bon, c'est juste nous qui inventons un charabia en se disant que ça doit être du malgache ou du portugais.
3: Mais il y a aussi des cas cliniques beaucoup plus rares et plus impressionnants, hein.
4: Oui, qui se déclenche généralement après un accident grave ou un AVC. Par exemple, en 2015, en Chine, une ancienne prof d'anglais retraitée, âgée de 94 ans, est victime d'un AVC. À son réveil, après 2 semaines de coma, elle a totalement oublié le mandarin, sa langue maternelle, et ne parle désormais plus qu'anglais, qu'elle n'avait plus pratiqué depuis 30 ans. Autre cas, et cette fois c'est l'inverse, ça se passe en Australie. Un jeune homme de 21 ans, victime d'un accident de la route, se réveille à l'hôpital en étant totalement incapable de parler anglais. Il ne se souvenait plus que du mandarin qu'il avait étudié à l'école quelques années avant. Détail amusant, il est par la suite allé en Chine, où il est devenu présentateur d'une émission de télé sur place. C'est dire son niveau.
3: Ah bah dis donc, mais Arnaud, il y a une explication rationnelle à ça ?
5: Pour le cas des rêves, l'explication la plus plausible, c'est que le subconscient aurait retenu quelques bribes d'une langue sans qu'on s'en soit vraiment rendu compte consciemment. De quoi appeler Freud au secours. Pour les cas cliniques de gens ayant totalement oublié leur langue maternelle après un choc, l'explication se niche dans la latéralisation du cerveau. Et oui, vous n'êtes pas sans savoir qu'on a deux hémisphères là-dessous. Or, notre langue maternelle est stockée dans l'hémisphère gauche du cerveau, quand les langues que nous apprenons par la suite sont stockées, elles, dans l'hémisphère droit. Ainsi, si la partie gauche du cerveau est atteinte par une lésion quelconque, dans certains cas, il est possible d'oublier sa langue maternelle. Vous ne vous souvenez plus alors que de celle qui se trouve stockée dans l'autre hémisphère, l'hémisphère droit qui n'a pas été atteint. Ça reste néanmoins fascinant et impressionnant, heureusement que c'est très rare, mais voilà en tout cas un nouveau mystère du cerveau résolu, et sur ce, moi je vais me recoucher. Allez, Ome Naeme, ça veut dire à demain en estonien.
3: Ah bon, eh bien bonne nuit, j'ai envie de vous dire, hein. Arnaud, ça me donnerait presque envie de bailler, c'est pas très gentil, et j'espère qu'il m'arrivera rien, parce que si je dois parler anglais toute ma vie, autant vous dire que ça va être très difficile, parce que l'hémisphère droit n'a pas retenu grand chose en anglais. La nécessaire minute côtoise, les infos insolites, mais des fois très intéressantes, hein, comme ce matin, à réécouter à tout instant sur l'application ici et puis également sur ici.fr Besançon.
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0: Sonia Kada et Baiser Doré, un coup de cœur, ici de Romardèche.
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2: Bonjour Johan.
3: Salut Manu.
2: Merci de nous recevoir avec un service de céramique.
3: Ah oui, la céramique, c'est quelque chose d'important dans l'histoire de l'art pour moi. Quand ce n'est pas un vase ou une pièce de décoration, c'est usuel. Donc, je te présente ce service. C'est un service qu'on n'a pas l'habitude de voir. C'est un service qui a été créé par Robert Picot, qui était un céramiste valoriste extrêmement connu. Robert Picot, il fait partie de l'entourage des Roger Capron, des Jean Marais, des Picasso, de tous ces grands céramistes qui se sont tous installés à un moment au milieu du 20e à Valoris, dans le sud de la France. On le connaît surtout pour ses céramiques, pour ses pichets. Tu vois, par exemple, celui-là, c'est un pichet aussi de Robert Picot.
2: RP.
3: Et avec RP au fond, eh ben, il n'y a pas de doute, c'est Robert Picot. Robert Picot, très grosse production en vaisselle, en pièces de forme, etc. Il est vraiment connu pour sa vaisselle. Donc là, tu vois, on a un service d'une vingtaine d'assiettes. On a les plats de service, le saladier. La particularité de ce service-là, c'est qu'il n'est pas justement dans les fonds verts comme on connaît chez Picot. Il porte un fond blanc et un décor de fleurs bleues et jaunes.
2: Ouais.
3: Ça, c'est important de le signaler. C'est pas courant. C'est un service qui est très très en vogue. On est vraiment dans la tendance de l'utilisation de la céramique à table, sur les tables aujourd'hui, qu'on utilise tous les jours. Donc c'est quelque chose de très usuel et de très pratique. Je suis très content. J'ai eu la chance de pouvoir l'acquérir. Dans Affaires conclues sur le plateau. On a beaucoup de céramique de Robert Picot sur le plateau et moi quand je peux en emporter, boum, je ramène à la maison parce que j'ai envie de proposer cette belle céramique des années 50 à la maison.
2: La valeur.
3: 4 plats de service, un saladier, une vingtaine d'assiettes, on est autour de 700 euros. Affaires conclues, cher monsieur. Bon, tu valides ?
2: Je valide.
3: Allez, c'est parti.

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1: Mais oui, ces toitures typiques que l'on trouve dans de nombreuses régions de France, et notamment dans le Val de Serre et la Hague. Leur particularité, ce sont des toitures composées de pierres plates de pays en schiste, des toitures très chères à faire réparer. C'est la raison pour laquelle le château de Vauville a besoin de soutien financier. Je vous propose d'aller dans les combles du château avec Éric Pellerin, son propriétaire. On baisse la tête.
2: Attention, la tête. La tête, c'est juste une chauve-souris.
1: Ah, où ça y est, une chauve-souris?
2: Il y en a une là, il y en a une qui dormait à l'autre palier aussi.
1: Ah, tu vois qu'on la dérange trop. Ah oui, oui.
2: C'est protégé. Ce qui montre aussi que Vauville, c'est bien un lieu aussi de conservation, parce qu'on a dans le jardin plus de 25 espèces d'oiseaux différentes. Dans les combles du château, on a les chauves-souris qui sont protégées. Et on a beaucoup de petits reptiles. On a la mare de Vauville, donc nous, ici, entre les Landes et le jardin, beaucoup de tritons, beaucoup de grenouilles aussi, et pas mal de salamandres aussi dans le jardin.
1: Là, on va passer une toute petite porte. Il y a des araignées. Ah oui, donc là, effectivement, il y a quelques trous dans la toiture.
2: Donc c'est vrai qu'il faut agir. Tout est humide, hein, tout s'effrite. Les chevilles de bois, elles sont plus du tout à 45 degrés.
1: Oui, c'est-à-dire que là, ça risque de tomber aussi.
2: Ah oui, oui, la prochaine tempête, je pense que ça va encore glisser un petit peu. Ce qu'il faut se dire, et c'est toujours ce qui me sauve un petit peu, c'est que cette maison-là, elle existe depuis presque 900 ans. Oui, il y a des problèmes de toiture. Maintenant, je suis là pour m'en occuper. Il y a les couvreurs qui interviennent génialement pour venir bâcher dès qu'il y a un problème. Et ça, c'est vrai qu'on est en confiance. La lose de schiste, quand on voit travailler les ouvriers et les couvreurs, c'est incroyable parce qu'ils soigneusement enlèvent chacune des tuiles. Pendant 3 semaines, 1 mois au sol, sous des tentes, ils les retaillent, ils les brossent, ils les toquent comme ça pour voir si la pierre est encore résistante et dure. Ils ont réussi à réutiliser 80% des tuiles qui existaient sur la toiture.
1: Mais je crois que ça ne se trouve plus de toute façon, ces tuiles.
2: Et non, et les couvreurs du Cotentin essayent de garder, voire de racheter, quand ils sont sur tout leur chantier, des tuiles pour pouvoir les réutiliser sur des monuments historiques comme Vauville.
1: Comment est-ce qu'on peut expliquer ce que c'est que la lose pour celles et ceux qui ne connaîtraient pas? Et comment on peut parler de ces toitures?
2: Les loses de schiste, c'est comme si vous aviez des grosses tranches d'un centimètre de pierre bleue, d'une pierre qui était extraite des carrières de Tour-la-Ville à côté de Cherbourg. Et quand on se promène dans Cherbourg, on peut voir le schiste dans la maçonnerie des maisons. Aussi bien sur la toiture, mais aussi dans les murs. Donc ça, c'est la partie récente, refaite cet hiver.
1: Ah oui, effectivement, on voit la différence, hein. Et alors, il n'y a pas de gouttière?
2: Non, au 15e et au 17e, il n'y a pas de gouttière.
1: Le château de Vauville, première pierre posée au 12e siècle, avec son jardin botanique, son environnement exceptionnel, les dunes, la mare et les landes de Vauville. 80% de sa toiture en lauze de schiste est gravement endommagée, mais on devrait pouvoir remplacer cette toiture grâce à la Fondation du patrimoine et puis tous les soutiens habituels, la commune, la région, le département et l'État.
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3: Alors, j'ai testé pour vous un week-end dans les Cévennes. Nous allons dormir dans une yourte. Une escapade insolite et ressourçante, et tout ça à moins de 2 heures de Nîmes. Direction Sumène, au cœur des Cévennes. À notre arrivée, nous avons été accueillis par Emmanuel. C'est la propriétaire d'Escale en Cévennes. L'ambiance est paisible. On entend à peine le chant des oiseaux. Et la surprise, elle a été totale pour les enfants. Dès l'entrée, j'ai été surprise par le confort de cette yourte. On y trouve tout le nécessaire et même la connexion 4G. Ceci est un détail qui fait la différence pour 2 ados. Le plus génial pour moi, c'est la vue panoramique sur la nature et les montagnes. Après un bon dodo, le matin, nous avons pris un petit déjeuner sur cette terrasse où on a eu droit à des confitures maison. C'était un vrai régal. Cette parenthèse a été

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2: Si le pantalon fait fureur de nos jours chez les filles comme chez les garçons, qu'en est-il de la braie ? B-R-A-I-E. Son ancêtre, le pantalon de l'Antiquité, qui pouvait être serré au niveau des chevilles, serré au bouffant au niveau des cuisses. La braie a été inventée par les Gaulois. C'est grâce aux Gaulois que les Romains apprirent à connaître la braie. Le mot s'est répandu après dans toutes les langues romanes avant que le personnage de pantalone de la Commedia dell'arte, le costume du riche Vénitien qui porte un pantalon, ne fasse sensation et répande le mot pantalon sur tout le territoire français. Enfin, sauf un territoire qui résiste toujours à l'envahisseur, les pays occitans, où le pantalon se dit toujours comme les Gaulois, l'obraio o l'obraso. Ne dit-on pas que ce gouya est toujours débraillé ? Cela vient de la même origine, mal pantalonné, mal fagoté. Tu pouvais pas tourner monter ta braguette, te plaise ? Tu ne peux pas remonter ta braguette, je te prie. Même origine. Oups ! Pardon. Ané à Diou.
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1: C'est un événement littéraire dont on vous parle dans Toujours à la page, la sortie du nouveau roman de Marion Fayolle, autrice et illustratrice dromardéchoise, plusieurs fois primée au festival d'Angoulême.

0: Marion Fayolle a rencontré l'année dernière un immense succès avec son premier roman poétique et poignant, Du même bois, dans lequel elle évoquait l'histoire d'une ferme ardéchoise, génération après génération. Petit fruit, c'est le nom de ce second titre, est paru chez Gallimard. Et c'est l'histoire d'une femme à qui, mois après mois, la nature refuse d'offrir un enfant. Tandis qu'elle brasse questionnement, chagrin, culpabilité, son mari reste imperméable à ses émotions. Jusqu'au jour où s'impose chez eux un inconnu, un étranger, un homme qui dit pourtant reconnaître en la femme son amour de jeunesse perdu. D'ailleurs, c'est étrange, ses mains à lui sont de la couleur de la robe de la femme. Et il ne cesse de vouloir la dessiner, la croquer sous tous les angles. En résulte un curieux ballet, un poétique triangle amoureux auquel nous allons assister. Marion Fayolle.
1: Le livre parle en effet du désir d'enfant, même si je pense qu'il parle du désir, du manque, de l'absence, de manière peut-être beaucoup plus large que simplement le manque de l'enfant. En tout cas, cette femme, elle est en proie à une forme d'obsession. Chaque mois, elle a envie d'avoir un bébé dans le ventre et chaque mois, c'est un échec. Et dans son couple vient apparaître une sorte d'étranger. Donc, elle attend un enfant et l'enfant n'arrive pas. Et il y a quelqu'un qui vient se glisser dans leur maison alors même qu'ils essaient de le rejeter. Donc, c'est aussi une sorte d'ambivalence entre ce qu'elle désire et qui vient pas et ce qu'elle rejette et qui vient. Et pour moi, les trois personnages du livre sont tous des personnages qui sont un peu enfermés. Ça m'intéressait d'avoir trois personnages qui finissent par se parler par quelque chose de commun, et ce commun, je pense qu'il est à la fois la question de l'obsession et la question de l'absence ou du manque ou du fantasme aussi.
0: Il y a quand même quelque chose d'un peu surnaturel qui relève du conte ou de la poésie dans ce que vous écrivez.
1: Quand j'écris, je me sens proche de la poésie plus que du roman d'une certaine façon. Et c'est très important pour moi que l'espace du livre, comme dans l'espace des dessins, soit pas exactement l'espace de la réalité, en tout cas qu'il y ait toujours une part de symbolique ou de surréalisme qui vienne créer un espace qui est celui du livre et qui est un petit peu à côté du réel pour peut-être être plus réel que le réel. Et c'est important pour moi que mes livres contiennent plusieurs discours, enfin qu'en tout cas on puisse les lire, et puis on puisse les relire, et puis encore les relire comme s'il y avait plusieurs couches, et que le lecteur puisse aussi glisser sa propre voix à l'intérieur de ce que je propose.
0: On ne sait précisément où l'action se déroule, ni à quelle époque, mais comme toujours avec Marion Fayolle, la nature est partout. Elle traverse les personnages, et son écriture pose des images, des émotions, un rythme aussi. Elle offre comme un moment en suspens, hors du temps. Marion Fayolle révèle une nouvelle fois que son talent d'écrivaine n'a rien à envier à celui de dessinatrice dans ce petit fruit paru chez Gallimard.
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3: Bonjour.
0: Alors, on est où ici, Philippe?
3: On est sur mon exploitation, dans la miellerie.
0: Ici, à Boulternère.
3: À Boulternère.
0: Et Philippe, vous avez donc une miellerie, vous avez aussi des vergers.
3: Beaucoup de produits différents, on fait des pommes, des amandes, des abricots, du jus de pomme, du nectar.
0: Il me semble que j'ai vu aussi des pieds d'avocat.
3: C'est pas en production.
0: C'est un essai.
3: C'est un essai, on verra si la météo devient un peu plus clémente dans les années à venir.
0: Et là, vous avez donc la mise en pot ici, dans votre miellerie de Boulternère.
3: Vous pouvez même me faire goûter, c'est vous.
0: Ben, je veux bien, oui.
3: Je suis déjà très fier de mes abeilles, surtout.
0: Et alors, quel est le miel que vous préférez, vous?
3: Moi, je les aime tous. Après, je sais pas si vous connaissez peut-être des miels un peu particuliers, comme la bruyère calune.
0: Eh ben, allons-y. Très subtil, hein, comme parfum.
3: Oui, c'est un miel qui est très particulier, peu récolté parce qu'il est très difficile à extraire, et par contre très prisé dans l'Europe du Nord. Celui-là, il vient de la réserve naturelle de Pie.
0: Donc ça sent très très bon le miel dans la miellerie. On va aller peut-être du côté des pommes. Donc là, Philippe, on se dirige vers votre verger. À notre droite, tous les pommiers.
3: Oui, voilà, différentes variétés. Gold Rush, un petit peu de fuji aussi. En fait, si vous voulez, on a mis des pommes qui ne pouvaient pas aller à la montagne. Ici, on a gardé des pommes qui se récoltent tard, comme la fuji ou la Gold Rush. Et après, celle qu'on a vue la première, c'est une primeur, une gala. Qui elle aussi, elle est mieux ici qu'à Sahara.
0: Oh là, monsieur, vous avez fait provision, là?
4: Ah oui, monsieur Torrent était reconnu dans le coin.
0: Alors, combien vous en avez acheté de pommes? Combien de kilos?
4: J'en sais rien, il y en a 3, 4, 5 caisses.
0: Ah ouais, quand même, c'est pour
4: plus
0: tout l'hiver.
4: Plus les noix.
0: Bonne dégustation.
4: Merci.
0: Ça sent bon, la pomme. Et alors, est-ce que vous pouvez, s'il vous plaît, Philippe, me montrer la variété endémique du Roussillon, la coquette?
3: Voilà, ça c'est coquette.
0: Voilà, sa particularité, c'est qu'elle est un petit peu rosée.
3: Voilà, un petit peu rosée. C'est une variété voilà, qui est présente avant que la Golden arrive. Donc c'est dans les années 50. Et elle a été au fur et à mesure supplantée par les Rainettes du Canada, là-haut, les Golden. Parce que c'est un arbre qui est très alternant. C'est-à-dire qu'il produit qu'une année sur deux. On est plus très nombreux à avoir de la coquette.
0: Donc c'est une chance de pouvoir la goûter.
3: Ouais, vous voulez goûter?
0: Allez.
3: Je peux goûter.
5: Allez.
0: Elle est trop trop bonne. Je vois qu'il y a aussi des noix. Ça, c'est pas votre production, c'est un copain à vous?
3: Voilà, c'est Monsieur Retch à Boule Ternaire. Pareil, pour faire face un peu à la disparition des pêchers, tout le monde s'est diversifié, à mettre des olives, des grenades, des noix. On a cherché des cultures alternatives.
0: Et dites-moi, Philippe, vous avez les pommes et vous avez le jus de pomme.
3: On a un petit atelier, on se fait nous-mêmes le jus de pomme, voilà.
0: Et c'est pour ça que vous avez plein de clients aussi, parce que vous avez plein de bons produits.
3: Ça fait 43 ans qu'on fait du jus de pomme.
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6: La Côte de Lumière en Vendée, Côte de Jade au sud de l'estuaire. Pourquoi ces jolis noms pour parler de nos côtes? La réponse avec Lucie Miossec et son pourquoi des choses.
7: Et oui, on connaît la Côte d'Azur dans le sud, qu'on appelle comme ça pour le bleu azur de ses eaux. On connaît la Côte de Granit Rose, qu'on appelle comme ça... Je vous fais pas de dessin parce qu'il y a du granit rose, voilà. Mais alors, la Côte de Jade, vu qu'on n'y trouve pas de jade, d'où peut venir ce nom? Eh bien, apparemment, d'une paire de chaussettes. Je vous explique ça juste après. Mais déjà, il faut savoir pourquoi on donne des noms aux côtes. Pour ça, retour au début des années 1900.
6: Les lignes de chemin de fer se développent en France, Lucie, et avec elles arrivent les touristes.
7: La France est bordée de côtes qui font rêver, alors chaque région cherche à faire rêver encore plus les touristes pour les faire venir. C'est pour ça qu'on se retrouve avec des côtes qui s'appellent comme des pierres précieuses ou des métaux précieux. Argent, émeraude, améthyste et jade. Allez, chose promise, chose due, vous allez rigoler, c'est à cause ou grâce à des chaussettes que la Côte de Jade s'appelle la Côte de Jade. Parce qu'au moment où toutes les côtes alentour avaient déjà un nom, il a fallu trouver un nom à celle qui s'appelle aujourd'hui la Côte de Jade. Ça, c'était dans les années 30. Le maire de la Bernerie, Louis Gauthier, avant d'aller au conseil pour voter justement sur le fait d'avoir un nouveau nom pour cette côte, eh ben, il aurait regardé ses chaussettes et il aurait eu une illumination. Mes chaussettes sont de la même couleur que l'eau de la côte. Et là, à ce moment-là, il aurait demandé à sa femme: mais de quelle couleur sont mes chaussettes? Et là, sa femme aurait répondu: bah, c'est couleur jade. Bim, bam, boum. Voilà comment la côte de Jade est née. Jade, parce que l'eau de cette côte est caractérisée par ses nuances de vert. Vert clair, vert foncé. Selon le temps, selon les saisons. C'est quand même très joli comme nom. Alors on peut se réjouir que le maire de la Bernerie ait eu des chaussettes vertes ce jour-là.
6: Oui, vous avez raison, Lucie Messec, et des fois, voilà, ça ne tient pas à grand-chose.

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2: Tous les jeudis, vous partagez avec nous un lieu de Provence. Et ce matin, vous allez nous faire découvrir une source.
3: Eh ben non.
2: Ah bon?
3: Non.
2: Mais qu'est-ce que vous m'avez écrit alors?
3: Ben, c'est faux ce que non, vous... mais sur le coup, je voulais, puis après je me suis dit non, une source, ça se dit pas.
2: Vous faites un peu comme vous voulez.
3: Exactement. Non, ça se dit pas une source. Alors c'est pas moi qui le dis, c'est l'île des Bellons dans le château de ma mère. Voilà. Mais je vais quand même vous parler de source à travers ces gentils Manon. Oui. Hier, vous vous rappelez, je vous ai parlé de l'expression patin couffin.
2: Oui.
3: Hein, qu'on emploie dans le sens de etc. Et j'ai mentionné l'expression et le con de Manon. Et pour n'offenser personne, j'ai dit ne le prenez pas pour vous les Manon, c'est juste une expression. Et j'ai ajouté on vous aime d'amour. Ok. Problème, c'est qu'à peine ma chronique finie, ma chérie m'a demandé c'est qui cette Manon que tu aimes d'amour?
2: C'est vrai.
3: Alors je lui ai dit mais personne, c'est une expression. Et elle me dit mais pourquoi tu me dis que tu l'aimes d'amour? J'ai dit mais non, mais tu n'as pas la ref, c'est Pagnol, c'est Manon des Sources, c'est Hugolin, hein. Vous savez, Manon, je t'aime d'amour.
2: Oui. Vous faites,
3: Manon, je t'aime d'amour.
2: Je t'aime, Manon.
3: Voilà, on est d'accord. Voilà. Mais désolé, on va quitter la poésie bucolique et romantique de Manon des Sources et les collines pour que je vous explique cette expression, le conte de Manon. Alors pour tout vous dire, on ne sait pas trop d'où elle vient, elle ne semble pas typiquement provençale, en tout cas on la connaît dans le sud-ouest, jusqu'à chez Francis Cabrel, même si elle est très attachée à la Provence, notamment à travers l'œuvre de Pagnol, bien sûr. Comme je vous l'ai dit, on l'emploie pour exprimer là aussi une suite que l'on n'énumérera pas, comme pour dire etc. Hein. Exemple dans un roman de Jean-Paul Delfino, et tout le con de Manon et tout le tremblement. Ou encore chez Maurice Gouirand, hein, il regrettait la prospérité de Marseille, mais aussi le respect de la religion, de la morale, de la discipline, du patin couffin et du con de Manon. Oui, le con de Manon, c'est l'équivalent de patin couffin et tutti quanti. Autre subtilité décrite par Ivo Nora dans son dictionnaire des parlers régionaux, l'expression serait utilisée pour couper court aux exigences de son interlocuteur. Exemple, et le con de Manon, non, pendant que tu es, leur dire, allez, c'est bon, hein, arrête-toi, tu m'as gonflé. Dans la lignée des fatio de, fan de chichoulo, fan de pute, ou même, autre expression avec d'autres prénoms, je suis désolé, la putain d'Adèle ou la putain de la Caroline, c'est, on va avoir des problèmes.
2: Je pense, oui.
3: Cette interjection est aussi utilisée pour marquer la surprise. En voici un exemple sous la plume de Maurice Gouirand, cette fois dans le théorème de Langambi, le con de Manon, mais c'est mon riri. Et on la trouve aussi chez Gilles Del Papas, sous la variante la con de Manon. Selon Robert Bouvier, dans le Parler Marseillais, l'expression exprime aussi le dépit ou l'irritation, hein, et il donnait cet exemple, le con de Manon, ça a encore foiré. On trouve aussi des variantes avec le con de Madon, et on vous aime aussi d'amour, les Madons. Non, je vais rien dire, parce que je vais avoir des problèmes avec Magaté. Magaté, c'est toi que j'aime d'amour. En tout cas, tous les auteurs s'accordent à dire que Manon est sûrement là juste pour la rime, sans aucun lien avec une quelconque Manon qui aurait existé.
2: Mais bien sûr.
3: Et je vous le confirme parce que j'ai vérifié toutes mes sources.
2: Parfait. Et un petit bonjour à votre gâté qui nous écoute ce matin.
4: Manon des Sources.
2: Oui, non, mais c'est pardon.
4: Il avait dit Manon des Sources.
3: Non, j'ai vérifié mes sources. Manon, je ne sais pas s'il l'a vérifié.
2: Oui, non, mais bien sûr. Bien sûr. Mais vous me prenez.
3: On vérifie. On vérifie.
2: C'est possible, ça.
3: C'est comme ça.
2: Non, mais si vous voulez, je vous laisse.
3: Mais non, t'as pas d'amour, Eric.
2: Bon, donc un petit bonjour à votre gâté. Oui. Je le confirme, mais Eric est sage comme une image.
3: Hein. Exactement.
2: Enfin, chérie, je t'aime.
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6: Quelle qualité doit avoir un sportif de haut niveau?
7: Des forces, des muscles, manger sain et beaucoup boire.
8: Il faut beaucoup, beaucoup s'entraîner pour... faire le sport qu'on veut.
9: Pour faire marcher ses muscles.
8: On s'entraîne beaucoup, genre on fait de la muscule, prendre des poids de genre 40 kilos sur ses bras et tenir le plus longtemps pour avoir des muscles.
6: Et vous connaissez des sportifs de haut niveau?
9: Ah oui. Cristiano Ronaldo,
8: Teddy Riner, Kylian Mbappé,
9: Lionel Messi,
8: Léon Marchand,
9: Félix Lebrun et Alexis Lebrun.
6: Et ils faisaient quoi eux?
9: Du ping-pong.
6: Vous les avez regardés pendant les JO?
9: Oui, de temps en temps.
8: Moi, je les ai pas regardés, mais
9: j'ai vu surtout.
8: J'ai vu juste Teddy Riner parce que j'aime bien karaté, mais j'ai arrêté.
9: Moi, j'ai vu beaucoup, beaucoup plus de fois Léon Marchand, même si je préfère beaucoup plus le ping-pong. Il faisait vraiment des trucs magnifiques.
10: Will Bayama, je crois, pour la France, le basketteur. Et après, il y avait un Américain. Après, je sais pas comment on l'appelle, mais ma belle-mère, elle avait crié le King, mais je crois pas que c'est son prénom.
6: Est-ce que vous aimeriez être un sportif ou une sportive de haut niveau, vous?
10: Oui. Non.
9: Parce que ça demande trop d'exercice.
4: Faire de la piscine, j'aime bien. Ça fait marcher les bras, les jambes en même temps. Et ça demande beaucoup d'entraînement, du coup j'adore.
9: Moi, oui, parce que j'aimerais bien faire beaucoup de ping-pong. Parce que c'est mon sport préféré et Félix Lebrun, il m'a donné un bon coup d'énergie. Maintenant, j'en fais un club et voilà.

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1: Raymond Coppa, il évolue au Stade de Reims entre 1951 et 1956, des années qui ont marqué l'histoire du foot rémois et aussi l'histoire du foot français. Dès son arrivée, il se distingue par sa technique, son flair et sa vision du jeu. Sous la direction d'Albert Batteux, il devient la pièce maîtresse d'une équipe rémoise qui domine le foot français. Il remporte plusieurs titres de champion de France et la Coupe de France. Mais c'est en Europe que Reims, avec Coppa, va se faire un nom. En 1956, l'équipe atteint la finale de la Coupe d'Europe des clubs champions, où elle s'incline face au Real Madrid, mais s'impose comme une équipe de classe mondiale. Coppa devient une star, non seulement en France, mais aussi à l'international, grâce à ses performances exceptionnelles en compétition européenne. Son départ pour le Real Madrid marque la fin d'une époque dorée à Reims, même si Coppa veut revenir au Stade de Reims entre 1959 et 1968. Il est né Raymond Kopaszewski en 1931, Neuilly-les-Mines, dans le Pas-de-Calais, dans une famille de mineurs polonais. Milieu offensif, au talent précoce, petit par la taille mais immense par la vision du jeu, il débute sa carrière pro à Angers avant d'exploser au Stade de Reims. Sa technique fine, sa vitesse et son sens du collectif séduisent bien au-delà des frontières. Le Real Madrid le recrute, aux côtés d'Alfredo Di Stefano et de Ferenc Puskás. Coppa participe à l'âge d'or du club espagnol. Il remporte 3 Coupes d'Europe consécutives. En 1958, il décroche le Ballon d'Or. C'est le premier Français à recevoir cette distinction. En équipe de France, Coppa brille lors de la Coupe du Monde 58 en Suède. Les Bleus terminent 3e, portés notamment par le duo Coppa-Just Fontaine, autre légende rémoise. À la fin de sa carrière, Coppa s'engage pour la reconnaissance des droits des joueurs professionnels. Il devient aussi consultant pour la radio et la télévision. Raymond Coppa s'éteint le 3 mars 2017. Son héritage perdure dans le cœur des passionnés de foot et pas seulement dans celui des supporters du Stade de Reims. Et c'est l'un des trésors de Champagne-Ardenne.
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2: Itinéraire bis à Saint-Fargeau cette semaine. Aujourd'hui, j'ai décidé de m'arrêter chez Europe Militari. Antoine Guyot, bonjour.
3: Bonjour.
2: Europe Militari, c'est quoi Antoine ?
3: Europe Militari, c'est une entreprise que j'ai créée il y a plus de 15 ans, l'année de mes 20 ans, et où nous rachetons du matériel militaire aux armées françaises, que nous reconditionnons et que nous vendons majoritairement à l'export.
2: Ici, on ne parle pas de surplus militaire.
3: Non, on ne parle pas de surplus militaire parce qu'on ne vend pas d'accessoires, d'habits, de treillis ou autres. Nous, on stocke des véhicules et de la pièce détachée.
2: On peut donner une idée à nos auditeurs, combien de véhicules, qu'est-ce qu'on a comme véhicule également ?
3: La gamme de véhicules va de la moto au blindé, en passant par les véhicules logistiques. Tout dépend des flux entrants et sortants, mais on peut stocker en moyenne entre 500 et 800 véhicules.
2: Voilà. Qui sont vos clients ?
3: Pour les petits véhicules, on a beaucoup de clients, agriculteurs, chasseurs, résidents secondaires pour ce qu'on appelle les Peugeot P4, un petit véhicule polyvalent 4x4. Ça, on en vend, c'est constant, on en vend une soixantaine par an en France depuis une quinzaine d'années. Et tout le reste, c'est l'export. C'est l'export hors Europe, donc pour des pays souvent en voie de développement, majoritairement en Afrique, où les routes sont totalement impraticables et où on a besoin de véhicules rustiques, à forte motricité, donc 4x4, 6x6, et qui ont fait leurs preuves pendant leur service aux armées pendant maintenant plus de 35 ans. Et que, d'ailleurs, l'armée française a toujours ces véhicules-là, qu'elle reprolonge sans cesse parce que ce sont de bons véhicules.
2: Voilà. Vous fournissez en temps de guerre ? Mais vous fournissez également après, en temps de paix.
3: Oui, effectivement, nous avons plusieurs clients, dont l'ONU, qui a plusieurs bataillons et détachements partout dans le monde, et notamment en Afrique. Et effectivement, on intervient, on leur vend des véhicules, sont sans électronique, à forte motricité, qui peuvent aller partout, et y compris la pièce détachée.
2: L'armée française est client également chez vous ?
3: Oui, absolument. Alors nous, on achète depuis longtemps à l'armée française, quand elle vend, donc on achète, on stocke beaucoup de choses, et il arrive quand même, parfois, effectivement, elle ait besoin, alors pas forcément de véhicules, mais de pièces détachées, parce que le véhicule ne va pas sans la pièce détachée, et on a développé, on a fait fabriquer énormément de pièces détachées, et quand on peut rendre service à l'armée, on le fait, voilà.
2: Oui, ça c'est un autre marché, c'est la pièce détachée également chez vous. Hein.
3: Et oui, vous ne pouvez pas décemment dire à un client, quel qu'il soit d'ailleurs, français ou à l'export, qu'on vous vend un véhicule et que vous n'avez pas la pièce pour le réparer, ça n'a pas de sens. Donc il faut ce qu'on a développé depuis 6 ans, une vraie infrastructure avec du palettier, un magasinier, et donc on a un vrai service de pièces détachées, on exporte tous les jours, on envoie palettes, petits colis, ainsi de suite.
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2: Itinéraire bis à Saint-Fargeau cette semaine et aujourd'hui j'ai décidé de m'arrêter à la boutique Ardici. Aurélie Boulomier, bonjour.
5: Bonjour.
2: Cette boutique Ardici, Aurélie, expliquez-moi, elle est juste à côté ou dans l'office de tourisme de Puisaye-Forterre ?
5: Elle fait partie intégrante de l'office de tourisme de Puisaye-Forterre depuis 2021. Anciennement, c'était un espace d'exposition et on a décidé de créer un espace dédié à l'artisanat d'art local qui est une réelle identité de la destination touristique et de la Puisaye-Forterre. On compte plus de 130 artisans d'art installés en Puisaye-Forterre, ferronniers, encadreurs d'art, céramistes évidemment. Évidemment, c'est l'identité artisanale locale, des luminaires en papier, des travaux de couture, récemment découvert du dessin à la loupe et le mobilier en béton.
2: Comment vous choisissez les artisans que vous exposez ici ?
5: On lance un appel à candidature à la base de données des artisans d'art qu'on a créé avec la communauté de communes. Et à cet appel de candidature répondent environ une quarantaine d'artisans d'art. Et on les insère soit dans la boutique de Saint-Fargeau, soit dans la boutique de Saint-Amand-en-Puisaye.
2: Alors ici par exemple, autour de nous, quels sont les artisans d'art ? Allez, on va en citer quelques-uns. Je vois de très très beaux luminaires juste en face de moi.
5: Effectivement, Ale Casanova qui est basée à Toussy, l'atelier galerie, est là en permanence avec ses luminaires. Elle est la seule sur le territoire à créer ce type d'objet d'art. On a également Isabelle Delin, céramiste en Puisaye-Nivernaise et formatrice au CNIFOP. Coralie Rago, qui est couturière sur le petit village de Trény. Pour la première fois, nous accueillons Annie Carcaillon, qui fait du dessin à la loupe.
2: Et puis des meubles en béton, c'est étonnant ça.
5: C'est assez étonnant, c'est assez exceptionnel. C'est Rudy Baucher, la bétonnerie à Aiglenie.
2: J'imagine que les expositions ventes qui se font ici, elles tournent.
5: On décline 3 sessions d'exposition par an. On a novembre, mars, avril, juillet et août, octobre.
2: On est à quelques jours de Noël. Ici, on peut trouver un cadeau original et à tous les prix.
5: Oui, effectivement. Et réaliser localement, c'est ça l'important.
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2: Itinéraire bis à Saint-Fargeau cette semaine et c'est la pause gourmande, comme chaque semaine. J'ai choisi de m'arrêter chez Fléchet, pâtissier, chocolatier, glacier, biscuitier. Mélanie, bonjour.
6: Bonjour.
2: Cette maison, est-ce que vous pouvez nous la présenter ?
6: Alors, c'est mes beaux-parents qui ont créé donc la maison Fléchet, donc Monsieur Patrick Fléchet et Madame Lucette Prost, donc il y a 34 ans de ça. Ensemble, ils ont tout d'abord repris le côté juste pâtisserie. Ça s'est agrandi après un salon de thé. Et dernièrement, en 2019, ils ont ouvert donc le côté boutique des spécialités, où là, on peut retrouver tous nos produits, ainsi que des produits locaux, régionaux, pour agrémenter un peu, faire des paniers garnis, tout ça.
2: Nous sommes dans cette boutique qui est magnifique, avec, on a quelques jours de Noël, pas mal de chocolat et autres gourmandises. Il y a des pièces très particulières que vous faites pour Noël ?
6: Oui, alors bon, la pièce maîtresse que j'adore, c'est le sapin qu'on fait en chocolat au lait ou chocolat noir dans sa belle petite boîte avec son beau petit nœud. Après, on fait toujours les bonbonnières de différentes manières, en forme de cabosse, en forme de bonbonnières rondes et ovales, qui ont chacune leur particularité de garniture. Après, on peut retrouver le croquet phare des fêtes, c'est le croquet de Noël. C'est un biscuit, donc comme les croquets qu'on fait habituellement, qui est très tendre et friable en bouche, mais avec des épices de Noël dedans, des amandes, de l'abricot et de la figue. Et ça peut très bien accompagner le foie gras, comme un petit thé ou un petit café.
2: Vous parlez des croquets, c'est l'une des spécialités de la maison, avec le macaron de Puisaye, c'est ça ?
6: C'est ça. Alors, on a les croquets tendres qui sont sur différentes versions, noisette raisin, mandorange, citron, chocolat, cranberry ou noix. Et on a le macaron de Puisaye qui est là vraiment le produit phare de la maison. Donc, une macaronade à l'ancienne aux amandes, très moelleuse, sur un petit biscuit sablé.
2: Et on ne donne pas la recette, c'est un secret de fabrication.
6: C'est ça, c'est un secret de fabrication. À part Monsieur Fléchet, donc père et fils qui connaissent la recette, sinon personne ne la sait, même pas moi. Je sais juste les ingrédients, mais je ne sais pas la recette exacte.
2: Dites-moi Mélanie, quand on vit dans un univers aussi gourmand, est-ce qu'on résiste encore ?
6: Pas toujours, ça dépend. Bien sûr, on a tous nos petites faiblesses. Moi, ça va être le chocolat, ça va pas être forcément les biscuits. Mais bon, après, il faut quand même goûter un peu pour pouvoir conseiller le client.
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2: Itinéraire bis à Saint-Fargeau cette semaine et à quelques jours de Noël, eh bien, il fallait que je vous parle jeu. Je suis à Château de Cartes, la boutique Château de Cartes à Saint-Fargeau. Yanis, bonjour.
7: Bonjour.
2: Le Château de Cartes, Yanis, c'est quoi ?
7: Le Château de Cartes, donc, c'est une boutique où vous trouverez des jeux de société, principalement, des jouets, un peu de jouets pour les petits, pour premier âge. Vous trouverez également aussi quelques produits cadeaux, comme des bougies de charroux.
2: Ces jeux de société, moi je suis restée à l'époque du Monopoly. Il y a eu une grosse, grosse avancée dans ces jeux de société.
7: Ah oui, complètement, effectivement. Donc l'avancée a commencé dans les années 2000 déjà, où de nouveaux jeux comme Catan, qui ont révolutionné le genre, sont arrivés. Et depuis, en fait, ça n'a pas arrêté de s'accroître, en fait. Chaque année, on a une quantité phénoménale de jeux de société qui sortent. Ça n'arrête pas. Donc maintenant, il y en a pour tout le monde. En fait, ça qui est bien, c'est qu'il y en a pour tout le monde, tous les âges, des joueurs, des non-joueurs, des enfants, des personnes âgées, tout le monde y trouve son compte en fait maintenant.
2: Il y a combien de jeux ici dans cette petite boutique sous la porte d'entrée de Saint-Fargeau? Est-ce que vous les avez comptés, Yanis?
7: Il y en a environ dans les 400 ou 500, ça dépend du roulement en boutique, mais oui, on doit être dans ces eaux-là. En tout cas, du nombre de références depuis le début qu'on a ouvert cette section, oui, il y en a eu beaucoup en tout cas.
2: Et ça veut dire que chaque jeu, vous le connaissez. Vous connaissez les règles, à qui il peut s'adresser.
7: Alors, on essaie d'en connaître le maximum possible. Une grosse partie des jeux qu'on propose, effectivement, on essaie de les connaître. On en a testé une partie. On ne peut pas tout tester non plus, c'est impossible. Mais évidemment, ce qu'on ne peut pas tester, on se renseigne dessus, on regarde des vidéos, on se renseigne vraiment sur les jeux, qui nous permet après, effectivement, de conseiller au mieux tel jeu pour telle personne.
2: En fait, les jeux qui sont là devant moi, j'ai l'impression que je ne les vois qu'en boutique et dans des boutiques comme la vôtre, qui sont spécialisées.
7: Alors oui, effectivement, ce qu'on essaie de faire en boutique, dans la nôtre, comme la nôtre, c'est de proposer des jeux qu'on trouve idéalement pas en hypermarché ou dans, on va dire, les boutiques un peu, voilà, hypermarché classique. On essaie de proposer des jeux qui ne sont pas forcément connus du public et qui, justement, méritent de l'être.
2: Il y a des jeux pour tout le monde.
7: Ouais, il y en a pour tout le monde. C'est ça qui est bien maintenant, c'est qu'en fait, tout le monde peut y trouver son compte.
2: Contrairement à Internet, le jeu, ça rassemble. C'est ça qui est important à dire aussi.
7: Ah, complètement, oui. L'avantage, c'est qu'on passe de très bons moments en famille, entre amis. Voilà, on vit des sacrés moments qu'on ne vivra jamais forcément sur Internet.
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2: Itinéraire bis à Saint-Fargeau cette semaine. Et aujourd'hui, eh bien, j'ai décidé de m'arrêter dans un endroit totalement merveilleux. C'est le théâtre du Picuccio. Florent Amar, bonjour.
8: Bonjour.
2: Ce théâtre, racontez-moi son histoire.
8: Son histoire, elle a démarré maintenant, oh là là, il y a 20 ans, en ce qui me concerne.
2: Ouais.
8: J'ai repris cette salle, qui était une salle de cinéma à l'époque. Et je suis arrivé avec l'envie de transmettre du livre théâtre. Et du coup, on a commencé à monter une pièce, deux pièces, trois pièces, quatre pièces. Ça a touché des enfants, des adolescents et des adultes. Et aujourd'hui, je suis plus axé sur les adultes, c'est vrai. Mais ce théâtre est merveilleux parce qu'il est parti de zéro. Et que maintenant, il a une petite histoire et qu'il y a des gens qui l'envient.
2: Effectivement, là, on est juste derrière le château, dans un endroit assez magique. Lorsque vous avez poussé la porte de ce tout petit théâtre, qu'est-ce que vous vous êtes dit ?
8: Tout de suite, il y a une harmonie entre le bois, l'ambiance et la disposition de la salle qui offrait, juste pour celui ou celle qui avait un peu d'imagination, de quoi faire, puisque ça fait 20 ans que ça existe. Voilà. Et qu'il y a eu 21 comédiens qui déambulaient sur cet espace qui est magnifique, qu'on appelle la scène.
2: Vous avez commencé avec des ateliers pour les enfants. Aujourd'hui, vous m'avez dit que ce sont plutôt les adultes qui viennent à vos ateliers. Que viennent chercher ces gens dans vos cours de théâtre ?
8: Au début, le plus souvent, ils venaient chercher, régler un peu des comptes avec une certaine timidité. Pour les parents, il y avait deux versions. Ils me prenaient pour un orthophoniste, pour être honnête, pour certains. Et en plus, je pouvais permettre de sortir d'une inhibition, de bouger, de calculer, de mieux phraser, de mieux s'exprimer. Donc du coup, voilà, il y avait cet aspect-là. Pour d'autres parents, c'était plus radical. C'est moins cher que le cheval, c'est moins cher que le tennis. C'était aussi bête que ça. Mais c'était génial parce qu'il permettait quand même à des gamins d'aller voir une activité. Par contre, pour les adultes, eux, ils venaient chercher quelque chose de différent. Déjà du plaisir.
2: Au bout de 20 ans, Florent, vous avez créé de vraies générations.
8: Ouais, il y a eu de tout. Il y en a qui sont devenus artistes, d'autres qui ont ouvert des portes du conservatoire, d'autres qui produisent, d'autres qui font de la scénographie. Puis j'en ai qui deviennent des merveilleux comptables, des merveilleux bouchers. Il y a eu de tout, mais ça a permis vraiment d'impulser, de gagner en assurance pour certains, de découvrir le plaisir du mot, du verbe. Si jamais un jour je devais faire la fête avec tous ceux qui sont passés au Picuccio Théâtre, je crois que ça ferait une bonne moitié du village.
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2: Elles se connaissent depuis toute petite. Marie Stromboni et Mariano Cesari sont toutes les deux de Cardo. Et elles y ont tous leurs souvenirs. Marie.
3: Alors bon, moi du coup, j'ai toujours habité ici. Ça fait complètement 27 ans que je suis là. Toute ma famille habite au village. Donc on a grandi tous ensemble. Donc bon, avec Marianne notamment, on est allé à l'école toutes les deux à Cardo. Avec en plus en classe unique, donc on s'est complètement en fait élevé ensemble. Pour ma part, je suis vraiment très heureuse d'habiter ici. C'est une chance. C'est un village dans la ville. Et on ne perd pas cette identité de village, contrairement au fait qu'on dépend de Bastia. Et c'est ça qui est génial et qui nous permet encore de créer des liens, donc avec des plus anciens, des plus jeunes, et d'être toujours en fait tous ensemble pour les bons et les mauvais moments aussi. C'est très important.
2: Des souvenirs de jeunesse partagés également par Marianne.
4: Quand on était petit, on était seulement de 2 à 5 ou 6 par classe. C'est vrai que quand on discute maintenant, enfin avec plusieurs personnes qu'on connaît, qui étaient 30 en CM1, 30 en CE2, on était 30 dans l'école entière en fait. C'était vraiment très différent. Et même à côté de ça, enfin on se voyait à l'école, on se voyait forcément en dehors. Et enfin c'était toujours des jeux, toujours dans le village. Et on était à la fois voilà dans le village, mais aussi dans les cabanes, c'est ça, comme le dit Marie, toujours à jouer, à faire des bêtises aussi, hein, c'était normal, ça faisait partie du jeu. Et c'est vraiment ça aussi, c'est que enfin les gens qui ont le même âge que nous, même si on se voit pas forcément maintenant tous les jours, il y a quand même ce lien, comme des cousins, cousins germains, cousins éloignés, mais il y a toujours quand même ce lien, je trouve, hein. Même si on ne se voit pas tous les jours, il y a quand même un tissu social qui subsiste et on échappe quand même à une forme de périurbanisation qui parfois aussi pose les limites de ça, du lien social aussi qu'il y a entre les habitants.
2: Faire perdurer le lien social et l'identité de Cardo, Marie et Marianne, les deux jeunes cardinques, en sont toutes les deux convaincues.
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2: Bonjour Daniel.
3: Bonjour.
2: Alors vous êtes fleuriste, vous êtes installé ici depuis pas très longtemps dans cette boutique, vous étiez un petit peu plus haut avant. Votre spécialité, c'est les fleurs.
3: Voilà, c'est ça, c'est les fleurs, le monde du végétal plus exactement.
2: Alors moi j'ai pas du tout la main verte, j'ai même réussi à tuer un cactus une fois, c'est pour dire. Mais vous allez m'apprendre à faire un bouquet de fleurs. Est-ce que c'est dur à faire un bouquet de fleurs?
3: Oui, ça peut être difficile. Plus on a de tiges, plus c'est compliqué, oui. On va essayer de vous montrer comment on fait un bouquet. Mais bon, après, on va voir. On va voir. On va allez. Voir si notre animateur préféré est doué en bouquet.
2: Mal barré, mais on essaye, allez, c'est parti. Déjà, qu'est-ce que vous avez choisi?
3: Alors déjà, j'ai choisi des margots, des herbes un peu séchées, des gerberas, des roses, des craspédias, des asters et puis des aclepsias.
2: Ok, et donc qu'est-ce qu'on va devoir faire maintenant?
3: Alors là, il y a 17 tiges, et bien à vous de vous lancer.
2: Moi, si ça tenait qu'à moi, je les prends, je les regroupe, je les mets à un élastique et c'est fini.
3: Il faut essayer de les assembler un peu harmonieusement quand même, hein, parce que sinon ça ne va pas être joli.
2: Ok, donc là, faut m'aider.
3: On prend une fleur, on en prend une autre, et puis on voit si ça matche bien.
2: Donc là, admettons, je prends du blanc.
3: Ouais.
2: Le blanc, ça va bien avec le rouge, dis
3: voilà,
2: pas de bêtises.
3: C'est ça, c'est ça.
2: Tac, tac. Ça, je trouve ça hyper joli, il y a un petit côté jaune.
3: Un craspédia, oui, une petite boule jaune. C'est mignon comme tout, et ça se fait sécher, c'est ça qui est sympa. Un petit peu plus haut, ton craspédia, peut-être un petit peu d'orange.
2: C'est bien déjà.
3: Voilà, ah, c'est pas mal. Là, on peut mettre... on peut en remettre. Là, on en a un, mais on peut le mettre à l'opposé, par exemple. Nickel. Moi, je trouve que c'est pas mal. Hein. C'est pas mal. Bon, après, je viendrai animer la radio.
2: Quand vous voulez.
3: Ah pas de souci.
2: Ça peut être très bien aussi.
3: Alors après, qu'est-ce qu'on peut mettre? Peut-être un petit peu de blanc pour adoucir toutes ces petites couleurs.
2: Donc là, ce serait plutôt de l'autre côté, du coup.
3: Voilà. Ah, mais t'es quand même délicat, je dois dire.
2: Oula,
3: très bien.
2: Si mes collègues entendent ça.
3: Si, comme ça, il y aura de la bâche pour demain matin.
2: C'est beau.
3: Et puis là, on va couper.
2: Ah, et c'est là qu'on égalise.
3: Alors.
2: Avec le sécateur. Faut que ce soit tous à la même taille. Hein.
3: Voilà. Mais tu coupes tout en même temps.
2: Ah, faut couper tout en même temps.
3: Ah, ouais, parce que sinon, là, tu vas y passer la nuit, mon pauvre ami. T'as 50 clients qui t'attendent derrière.
2: Donc bon. On l'emballe.
3: Alors, on l'emballe dans du papier.
2: Faites ça avec une simplicité.
3: Oui, un petit cornet de frites, hein, en fait. Mais avec des fleurs dedans.
2: Avec moins de frites, du coup.
3: C'est plus digeste. Et puis donc, on va faire un plaisir d'offrir. Plaisir d'offrir, merci, bon anniversaire, merci pour la petite bouffe.
2: Mes condoléances, mais bon, c'est moins drôle.
3: Ah, ça, c'est moins drôle, par contre. Voilà, eh bien, le bouquet, il est pour toi.
2: Ah bah, c'est gentil.
3: Voilà.
2: Bah, merci beaucoup.
3: Je t'en prie.
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1: Sur Ici Picardie, tous les jours, nous accueillons Karen Ponte. Elle est autrice, elle est picarde et elle nous donne son billet d'humeur chaque matin. Karen Ponte s'éparpille. Bonjour Karen.
2: Bonjour. J'ai envie de vous parler aujourd'hui de tous ces bidules qui ne servent à rien, mais qu'on adore collectionner. Vous savez, tous ces petits machins qu'on aligne sur nos étagères et qui nous pourrissent la vie, évidemment, lorsqu'il faut faire les poussières. Moi, la première, je me laisse avoir par les petites frimousses rigolotes, par le côté nostalgique ou tout simplement par les tendances. C'est ainsi que j'ai une étagère pleine de Funko Pop, principalement des Funko Pop de Friends, parce que Friends, c'est la base, mais aussi quelques-unes de vice-versa, un dessin animé que j'adore. J'ai aussi la Reine de Cœur ou encore la regrettée Reine d'Angleterre. L'année dernière, j'ai découvert les Jellycats. Si vous ne connaissez pas les Jellycats, ce sont des petits objets du quotidien sous forme de peluches, avec des yeux et parfois des mains et des pieds. Sur les étagères de ma bibliothèque, vous trouverez donc un avocat, une goutte d'eau, une cerise, un bol de céréales, une théière, un nuage ou encore une pistache. Ça coûte un bras, mais c'est tellement mignon qu'on ne peut pas résister. Ma dernière lubie en date, les Sony Angels. Est-ce que vous connaissez les Sony Angels? Ce sont des petits personnages, souvent tout nus, mais avec des chapeaux sur la tête, en forme de fruits, d'animaux, de fleurs. Et là où ils font très fort chez Sony Angel, c'est qu'on ne sait pas ce qu'on va avoir comme petit bidule. On ne le sait que quand on ouvre le paquet, une fois qu'on le reçoit. Funko Pop, Jellycat ou encore Sony Angel, ça ne sert à rien. C'est sans doute pour ça qu'on adore. Je vous dis à demain et d'ici là, rappelez-vous, 4 focus c'est bien, mais 4 éparpillés, c'est encore mieux.
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3: Lucas Vanitou, bonjour.
4: Bonjour.
3: Vous êtes le fondateur de l'association Belfortaine Objectif Égalité, qui existe depuis combien de temps?
4: Nous entrons dans notre 7e année. J'ai créé l'association avec mon ancien animateur jeunesse à la ville de Belfort en 2019. Nous avons deux pôles au sein de l'association. Un pôle famille avec lequel nous réalisons des animations socio-éducatives, socio-culturelles, directement au pied des immeubles, et des projets collectifs avec elle. Et puis un pôle jeunes solidaires dans lequel nous réalisons des animations plutôt sur la thématique qu'on appelle l'éducation à la citoyenneté, à la solidarité internationale.
3: Quand j'entends international, ça veut dire que vous allez parfois très très loin pour réaliser ces projets.
4: Alors ça nous arrive, oui, tous les deux ans on porte un projet fort qui s'appelle les périples solidaires et culturels, et nous avons déjà financé à distance pour raison Covid, on n'avait pas pu s'y rendre au Cambodge, trois puits, aux Philippines. Nous sommes en relation avec une école. Et puis, dernièrement, en Indonésie, en novembre dernier, avec un nouveau groupe de jeunes, nous sommes rendus là-bas.
3: Des jeunes de quel âge et qui ont fait quoi?
4: Alors, des jeunes de 16 à 19 ans, dont c'était la première expérience à l'international, qui ont travaillé pendant plus d'un an pour réaliser des actions d'autofinancement, leur permettant de se rendre sur place, certes, mais aussi et surtout de partager vraiment un moment interculturel. Ils étaient en binôme franco-indonésien pour rénover une maison de la nature afin que les enfants de la communauté puissent bénéficier d'apports sur cette thématique.
3: Des projets à l'international, ça c'est OK, avec des jeunes, mais aussi des projets tout près de chez nous et même dans nos quartiers.
4: Tout à fait, aider au local ne nous empêche pas d'aider à l'international. Donc on a à cœur de privilégier notre territoire également.
3: Quand on se rend compte qu'à Belfort, par exemple, c'est près de 30% de la population qui est en situation de précarité, forcément, ça fait réfléchir et ça donne des idées.
4: Nous, notre enjeu, c'est de travailler avec ces familles-là qui ne se referment pas sur elles-mêmes et donc de continuer à favoriser ce lien qu'il existe entre les publics, précaires ou non d'ailleurs, et de réaliser des interventions.
3: Quel genre d'intervention?
4: Une rencontre au pied des immeubles avec des ateliers, surtout sur la période estivale, le mardi et le jeudi, sur le quartier des Glacis. On va réaliser des animations de rue et aussi des animations nocturnes le jeudi soir. Et ça, c'est conclu en fin d'été par un grand festival qui s'appelle Clôture de l'été, avec des concerts, de la nourriture, des jeux pour les familles, des rencontres et des conférences sur des thématiques, parce qu'on a toujours cette volonté d'avoir un apport éducatif important de façon à essayer d'émanciper le public. Le but,

0: j'aimais beaucoup le commerce et le contact avec les clients. Et ma grand-mère ne voulait absolument pas que j'aille en CAP, donc j'ai passé mon bac. J'ai fait une fac de psycho et j'ai passé le diplôme d'assistante sociale. Et donc à 21 ans, j'ai commencé à travailler comme assistante sociale.
1: C'était quoi votre travail à ce moment-là ?
0: Surtout, c'est quand même vraiment un contact avec les gens. Donc à l'hôpital, on va voir les patients, les familles. On s'occupe beaucoup des retours à domicile, des placements en maison de retraite. Voilà, donc c'est vraiment le lien entre la famille et le médecin également.
1: D'accord, et puis aussi peut-être apaiser, aider vos patients.
0: Oui, les patients, oui, bien sûr, c'est être aussi une écoute dans un moment difficile où il y a un changement souvent majeur. Moi, j'étais principalement sur le service de cancérologie à la fin de ma carrière, et du coup, c'est parfois des mamans, des papas, des gens qui sont très jeunes, même des personnes âgées. Enfin, je veux dire, le drame touche tout le monde, et du coup, ils ont besoin d'échanger et d'avoir une écoute à ce moment-là, effectivement.
1: Le drame touche tout le monde. Vous en êtes pas exempte, comme tout un chacun d'ailleurs, puisque vous avez perdu votre maman. Le travail dans lequel vous officiez, ça n'allait plus non plus. C'était quoi votre état d'esprit dans ce moment
0: En fait, j'ai vraiment eu ce qu'on peut appeler un burn-out professionnel. Non pas que j'aimais plus mon travail, mais vraiment le contexte dans lequel je travaillais. J'avais plus l'impression d'être assistante sociale. Je me sentais plus à ma place, ni avec mes collègues, ni avec les missions qu'on m'offrait. Dans le même temps, c'est vrai que j'ai perdu ma maman très brutalement, ce qui peut nous dire que la vie peut s'arrêter en fait du jour au lendemain. Je savais que je voulais faire autre chose, mais je ne savais pas quoi.
1: Et c'est là que le destin vous donne un petit coup de pouce, si on peut dire, parce que vous allez vous balader en famille à Montpellier et vous découvrez un bar à chat, une vraie découverte pour vous.
0: Exactement, parce que je ne savais pas que ça existait. Il faut savoir aussi que le chat est arrivé dans ma vie assez récemment, justement pendant mon burn-out. Et donc, combiné avec cette visite de bar à chat, je me suis dit, mais c'est fou, c'est vraiment tout ce que j'aime. Le contact client, la gourmandise, je voulais être chocolatière, et les chats, enfin, vraiment une passion pour cet animal qui nous donne énormément et qui m'a fait un bien fou quand j'allais pas bien. Au début, c'est quand même pas très sérieux dans ma tête. J'ai commencé à faire des recherches, comment créer un bar à chat, les diplômes, les formations qu'il faut, et en fait tout me paraissait accessible. Plus ça allait, plus c'est devenu vraiment concret, jusqu'au jour où j'ai demandé une disponibilité à l'hôpital qui a été acceptée. Donc là, j'avais 6 mois en fait pour vraiment aboutir, et j'avais aussi cette urgence-là en fait d'ouvrir. J'ai eu de la chance parce que j'ai trouvé le local, et une fois que j'ai vu ce local, je savais que c'était celui-ci, donc j'ai eu beaucoup de chance aussi, mais ça a demandé effectivement beaucoup d'investissement. De conjuguer le travail, parce que je continue à travailler en même temps, et la création de ce projet.
1: On dit que ça apaise les chats.
0: Ah oui, vraiment, oui. En fait, le ronronnement joue sur notre fréquence cardiaque. Vraiment, ça apporte beaucoup pour la santé et aussi pour le moral.
1: Vous êtes heureuse aujourd'hui ?
0: Oui, oui, oui, vraiment. Oui, oui. Fatiguée, mais heureuse. Et j'encourage les personnes à vraiment tenter leur rêve, parce qu'au début, c'était vraiment un rêve. Je ne dis pas que c'est possible pour tout le monde, mais en tout cas, ça vaut le coup de se poser la question.
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1: Un circuit court à Vals-les-Bains aujourd'hui avec Geoffrey Guillermin, créateur de bijoux uniques et magnifiques, vraiment. Geoffrey a lancé en Ardèche sa marque Gautreau en 2018.
2: J'étais cuisinier, j'ai passé toute ma vingtaine à travailler dans des cuisines, à monter dans les échelons et à voyager, à travailler à l'étranger. Je me suis installé en Écosse, une autre fois en Allemagne, je suis revenu en France. Et je savais qu'au fond de moi, il y avait quelque chose avec les mains, quelque chose à faire. Puis un jour, j'ai commencé à acheter des outils pour sculpter le bois. J'ai vu que j'avais une certaine facilité, enfin que ça me parlait, quoi, et que j'arrivais à faire des choses qui me plaisaient. Et petit à petit, j'ai pris plus de temps à côté de mon travail pour maîtriser un peu cette partie-là. Et puis, quand j'ai découvert, grâce à la résine, on pouvait créer un petit monde à l'intérieur, j'ai commencé à sérieusement penser à créer une marque de bijoux et je me suis lancé comme ça.
1: Et alors, ce bois dont parle Geoffrey est vraiment au cœur de chaque création. Ce n'est pas un simple décor. Chaque fibre est une empreinte, chaque vénure un relief. Et avec ces bois choisis pour leur caractère, leur histoire et leur singularité, Geoffrey crée différentes collections de pendentifs et de boucles d'oreilles.
2: Donc, il y a une collection qui est faite avec ces deux matières exclusivement. Donc, on n'en voit pas trop. Mais c'est une technique qui est super intéressante parce que ça permet de faire des mélanges de couleurs. Moi, j'utilise pas mal d'essences de bois exotiques, des bois rares, mais aussi des bois locaux comme le buis, l'olivier, le cadre aussi dans le futur. Ça permet d'utiliser pas mal d'essences. Ensuite, on a la possibilité de colorer la résine et garder cette transparence. Moi, c'est ce que j'aime bien. Je veux pouvoir voir le bois à l'intérieur. En lui rajoutant de la couleur à la résine, on peut du coup donner un thème. Et ensuite, une fois qu'on a ces deux matières assemblées, c'est sans limite d'une certaine manière, il y a une collection qui est basée sur cette technique-là. La collection entre ciel et terre, donc il y a plein de sous-collections dans celle-là. Donc la nuit d'Islande, le rêve de Dolly, le Zahir. C'est la collection bois, résine et opale de laboratoire. Une alternative à la pierre d'opale qui est super intéressante pour ce que je fais. C'est ça qui va donner cet effet d'un peu d'aurore boréale dans les bijoux ou alors le côté nacré. On a l'impression que le bijou bouge, on a l'impression que les aurores bougent à l'intérieur du bijou à cause de la lumière qui réfléchit à l'intérieur. Et j'adore ça, ça fait voyager d'une certaine manière. Et ensuite, on a la collection bois éternel qui est faite exclusivement avec des bois stabilisés. On voit pas trop en bijouterie, mais qui est utilisé notamment dans la coutellerie d'art. Ça consiste à imprégner le bois d'une teinte et d'une résine ultra liquide. Et le stabiliser, ça veut dire que ça va rester bloqué à l'intérieur et solidifier le bois. Donc, ça le rend imputrescible et ça lui donne des couleurs. C'est incroyable, des mélanges de couleurs. C'est folle, on n'a pas l'impression que c'est du bois quand on les regarde, ces bijoux. On croit souvent que c'est des pierres, justement. Sauf que c'est beaucoup plus léger. Utiliser des simples morceaux de bois qui ont a priori pas grand-chose qu'on pourrait jeter par-dessus l'épaule. Et puis en fait, en faire quelque chose où on y voit un monde et puis ça inspire à l'imaginaire, ça fait rêver. Je me rends compte avec pas mal de clients lorsqu'ils voient les pièces devant eux, ce que ça leur évoque. Par exemple, dans les nuits d'Islande, il y a des gens qui m'ont écrit récemment en me disant « Oui, on a fait 7 voyages en Islande. » Ça tombe à pic de tomber sur des bijoux comme ça qui nous rappellent ce voyage. Les mille et une nuits qui me rappellent un voyage dans le désert du Maroc. Et là, en fait, c'est un bijou où on voit comme des dunes avec un ciel de nuit à l'intérieur. Puis pour d'autres, ça peut aller jusqu'à faire imaginer des mondes sous-marins ou d'autres choses. C'est un peu à chacun son interprétation, j'ai envie de dire.
1: Alors forcément, c'est très visuel, donc je vous invite vraiment à aller faire un tour directement sur le site de Geoffrey Guillermin. Le nom de sa marque, c'est Gautreau. Comme d'habitude, je vous mets toutes les infos qu'il vous faut sur ici.fr, rubrique circuit court.
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3: Des matelas la Bretagne, c'est l'heure de la bonne idée 100% pur beurre. Vous avez envie de voir Céline Dion en concert et de faire une bonne action? Alors écoutez bien la bonne idée qu'ont eu les bénévoles du festival Belles Étoiles à passer dans le 35. Pour résorber une dette de 90 000 euros, ils organisent une grande tombola afin de vous faire gagner 2 places pour le concert de Céline à la Défense Arena, pardon pour les oreilles, le 12 septembre. 2,50€ le ticket et une probabilité non négligeable de gagner puisque, spoiler alerte, il y a moins de participants qu'à l'euro million. Donc si vous gagnez gagné, bah trop bien, bravo, vous pourrez aller vous égosiller sur « j'irai où tu iras ». Mais si vous perdez, rassurez-vous, vous aurez fait une bonne action en aidant l'association. Le festival de musique Belles Étoiles, lancé en 2025 à Passé près de Rennes, avait été un beau succès, il y avait carrément eu le groupe Superbus. Malheureusement, même si la fréquentation était au rendez-vous, ça n'a pas été suffisant pour que les comptes soient à l'équilibre. Alors pour que le festival reparte sur une base saine, il faut que la dette soit épongée au plus vite, d'où cette tombola. Vous pouvez y participer en cherchant Tombola Belles Étoiles sur Google. Vous tomberez sur le site de la plateforme Hello Asso qui gère l'opération. Le tirage au sort aura lieu ce vendredi soir. Il vous reste donc moins de 3 jours pour participer. Faites vite, je croise les doigts pour vous. Et on reste dans le monde des festivals avec le chiffre du jour. Le festival du film insulaire de l'île de Groix a fêté sa 25e édition la semaine dernière. Happy birthday et à demain pour une nouvelle bonne idée.
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4: Pierre Nus s'installe pour les astuces de sa mamama. Bonjour Pierre.
5: Goedemorgen Hubert, on salue Bissam.
4: Info pour celles et ceux qui viennent de découvrir peut-être une rayure sur un de leurs meubles.
5: Hop là, je vais t'en passer. Bah oui, ça arrive, une dent de chien, une griffe de chat, un jouet de bébé. Les roues des camions en plastique, ça laisse des traces des fois. Bon, un petit choc, ça peut parfois abîmer vos meubles préférés, mais ma maman m'a rassuré. Elle m'a dit d'acheter des noix. Alors c'est pas parce que je porte le même patronyme que j'en fais la promotion, mais le cerneau de noix est riche en huile et graisse naturelle. Mais c'est l'intérieur de la noix, calme. N'y allez pas avec la coquille pour frotter sur le meuble, ça va empirer les choses. Vous frottez le cerneau directement sur la rayure en allant dans le sens du grain du bois. Bon, faut un peu frotter, hein.
4: Vous frottez longtemps. Un petit peu quand même.
5: Voilà, faut que l'huile sorte. Et il faut laisser agir l'huile pendant environ 5 à 10 minutes pour qu'elle pénètre le bois. L'huile libérée va dans la rayure, ça aide à nourrir le bois sec qui est exposé par la rayure. Et surtout, les pigments naturels de la noix vont aider à teindre la rayure. Et ça va mieux correspondre à la couleur du bois qui l'environne, ça la rend beaucoup moins visible, cette rayure. Ensuite, vous laissez agir, vous essuyez l'excès d'huile avec un chiffon doux et propre, n'y allez pas avec le côté vert de l'éponge, Gal, et vous lustrez légèrement la zone. Alors ça fonctionne beaucoup mieux sur les rayures peu profondes et sur les bois dont la couleur est proche de celle du cerneau de noix, donc un brun assez clair. Les meubles verts ou rouges, vous oubliez. Merci ma maman.
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3: Salut à tous, bonsoir, bienvenue et merci de vous être connectés comme vous le faites chaque soir pour partager ce rendez-vous feel good de début de soirée. Une balade dans toute la France qui va mettre en lumière le patrimoine, votre patrimoine, celui de notre pays à travers le regard d'un invité au parcours inspirant. On ira aussi découvrir de belles initiatives à travers ce que vous entreprenez en France. On ira notamment dans le Gard à la rencontre d'un professeur du monde du vivant, un éducateur environnement qui nous donnera envie d'observer ce qui nous entoure. Nous irons faire un tour à Nice pour vous donner la parole en relançant aussi le débat sur la gratuité des transports. Bienvenue jusqu'à 21h. Je reçois ce soir un jeune entrepreneur connecté, créateur de Payotte, un homme passionné qui a su se mettre au service du savoir-faire français et tout ça grâce à un faux départ. Vous allez le découvrir. Comment a-t-il réussi? Qu'est-ce qu'il a inventé? Par où il est passé? Dans quel lieu pour en arriver là? Dans Il n'y a pas que Paris dans la vie, je reçois Olivier Gély. Bonsoir Olivier.
4: Et bonsoir.
3: Je crois que c'est clair, vous venez pas du nord de la France.
4: Ah non, l'accent, j'ai le package.
3: Ça fait plaisir, ça fait du bien, c'est chantant ça.
4: Ouais.
3: Mais alors du coup, c'est marrant parce que vous venez de Perpignan. Quand vous vous baladez un peu partout en France, vous êtes choqué par les accents que vous pouvez découvrir des uns ou des autres?
4: Mais c'est surtout l'inverse. Chaque fois que je viens, ouais, ou que je parle, ou que je pars en visite dans un village qui est, ou une ville qui est au-dessus de Narbonne,
3: ouais,
4: ben déjà on me dit, ah toi...
3: Ah ouais,
4: toi t'es du sud.
3: D'aussi près que ça, entre Narbonne et Perpignan, ah déjà ouais, on repère la différence.
4: Narbonne c'est le nord. Hein,
3: ouais. Non. Orange c'est le pôle nord. Pour vous Lyon c'est...
4: Ah ben c'est notre pays déjà.
3: Ouais. Oh là là. Bon, je suis heureux en tous les cas de vous accueillir sur toutes les locales du réseau ici. On va en parler hein, d'ici 21h, mais on va juste se dire un mot sur le fait que vous êtes le créateur de Payotte. Je l'ai dit, c'est une jeune marque d'espadrilles que vous portez au pied.
4: Ouais c'est ça exactement, toujours, je ne les lâche jamais.
3: Alors des espadrilles, où on le découvrira tout à l'heure. Mais vous avez su réinventer finalement quelque chose d'assez ancestral, hein, un produit qui date pas d'aujourd'hui, avec une espèce de modernité aujourd'hui. Vous avez 1500 modèles différents.
4: C'est ça, j'ai plus de 1500 produits d'espadrilles différents sur notre site internet, avec des matières totalement différentes qui vont du 28, de la pointure 28 jusqu'au 50. Donc voilà, c'était un faux départ qui m'a donné cette chouette idée et du coup, je suis parti un matin avec...
3: Alors attendez, vous allez trop loin, parce qu'on va rembobiner finalement votre vie. Et ça commence maintenant. Et découvrir ensemble qui vous êtes et faire ce voyage. Vous allez trop vite en besogne.
4: Allez, allez.
3: Premier lieu, c'est donc Perpignan. Vous êtes né là-bas? Vous avez
4: grandi là-bas? Je suis né là-bas. Je suis né à Perpignan en 1985, le 7 janvier.
3: Ouais.
4: Et je suis originaire d'un petit village qui est à 40 km de Perpignan, Saint-Paul-de-Fenouillé. De 1300 habitants.
3: Ouais, alors c'est un tout petit village, ouais. Perpignan, vous irez un petit peu plus tard parce que c'est un peu la grande ville pour vous, mais Saint-Paul-de-Fenouillé, c'est comme ça que vous le prononcez.
4: Ouais, c'est ça.
3: Région Occitanie, Pyrénées-Orientales. Vous grandissez là-bas, c'est toute votre enfance?
4: Exactement. J'ai fait la maternelle, le primaire, le collège. Donc moi j'ai grandi là-bas, entre la vigne et la garrigue. Donc entre les. C'est vraiment une vallée, on appelle la vallée des Fenouillèdes.
3: Ouais.
4: Donc mes parents sont vignerons. Donc
3: vous étiez, vous avez
4: ah, moi, j'ai grandi